0: Spielberg, Clint Eastwood, Sofia Coppola ou encore Damien Chazelle. Et depuis 5 saisons, elle est aussi la directrice artistique de la série Emily in Paris, dont elle façonne l'univers visuel. Elle a inventé pour la série un Paris fantasmé, celui que les Américains adorent, les immeubles haussmanniens, les chambres de bonne, les placettes charmantes, les bistrots typiques. Une création qui part du scénario, puis elle imagine les lieux, les volumes, les couleurs, la lumière. Derrière chaque décor, il y a des croquis, des maquettes et des artisans qui reproduisent en 3D cet univers.
1: C'est du travail bien fait.
0: Pour une saison d'Emily in Paris, ce sont près de 180 décors créés, démontés, remontés. Un travail colossal qui a aussi un impact très concret. Certains lieux de tournage sont devenus de véritables attractions touristiques. Anne Sebel revendique un cinéma fait à la main, loin du tout numérique. Elle transmet d'ailleurs son savoir-faire à la Fémis, où elle forme la nouvelle génération qui, à son tour, saisira le réel pour bâtir image après image d'autres rêves de cinéma.
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3: Hey, bonjour, ça va, vous allez bien?
4: Ça va bien et vous?
3: Allez, oui, ça va très bien, merci.
4: Bon, alors on est ici dans l'univers de l'Italie.
3: Voilà. C'est ça, Little Italy. Voilà.
4: Little Italy, ici, avenue de Grande-Bretagne à Perpignan.
3: Exactement, depuis 2010, je crois. Je suis installé depuis...
4: Vous comptez plus?
3: Non, je compte plus. Les années sont passées assez vite.
4: Alors ça s'appelle Peperoncino.
3: Oui, il s'appelle Peperoncino parce que
4: Peperoncino. Ah, Peperoncino, pardon. Voilà. Et alors, ça, c'est le nom d'un petit légume.
3: Ça, c'est le nom de piment.
4: Alors, c'est très, très sympa chez vous. Hein. Ça sent bon l'Italie. On a d'un côté l'épicerie, Renato, avec des produits que vous ramenez d'Italie. Et de quelle région, précisément?
3: L'importation de mes produits, c'est direct. J'importe directement mes produits. Pour ce qui concerne aussi les pâtes, le vin, l'huile d'olive et tout le reste. Donc, je mets l'accent, bien évidemment, sur ma région. Je suis napolitain d'origine, donc sur la Campanie. Et sur le sud de l'Italie. Je néglige pas le nord. Il y a des régions comme la Lombardie, le Piémonte, l'Emilia-Romagne qui nous amènent des choses magnifiques. Rien que le jambon de Parme, le parmesan et tout ça.
4: Et alors là, justement, vous avez quoi sous la vitrine?
3: Le gorgonzola mascarpone. Il y a le produit phare de ces derniers temps, que c'est ce que vous appelez en France le bajou de porc. C'est le guanciale di maiale. C'est ce produit avec lequel on fait la carbonara, vous savez, le fameux plat.
4: Un peu de lard.
3: Oui, c'est comme du lard, mais ça a une texture un peu différente, voilà.
4: Ça, c'est essentiel au carbonara.
3: Ah, c'est un must. Si vous n'avez pas ça, vous ne la faites pas, voilà. Et après les jambons, tout est à la coupe. Souvent, mes clients me sollicitent pour des plats de charcuterie composée. Disons, moi, j'appelle ça la raclette à l'italienne parce qu'ils me demandent des plats de charcuterie pour faire leur raclette. Et voilà.
4: Bon, vous avez un tablier, Renato, et pour cause, de l'autre côté, il y a votre cuisine.
3: Oui, donc ça, c'est ma petite cuisine. Elle est complètement ouverte. Le fait d'avoir la cuisine ouverte, c'est un concept tout à fait italien et surtout de chez moi.
4: C'est ça les peperoncino?
3: Oui.
4: Vous allez mettre dans quel plat?
3: Ça, on les met un peu de partout. Hein. Franchement, on les utilise un peu de partout. Notamment, il y a des pâtes qu'on fait, la pasta aglio, olio et peperoncino. C'est la plus simple des recettes de pâtes. Juste un fil d'huile d'olive, de l'ail et du peperoncino, comme ça, que vous pouvez aussi casser avec vos mains. Et voilà, sa sauce est prête, on passe à table.
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2: Ici, on fête la Saint-Vincent, la grande fête des vignerons en Bourgogne. Elle est honorée officiellement le 22 janvier. Dans notre région, la tradition veut que tous les ans, les festivités changent de village. Mais qui était ce fameux Saint-Vincent ? Bonjour Sandra Amani.
3: Bonjour Charlotte.
2: Vous avez enquêté sur ce sujet si mystérieux. Et vous avez écrit un conte intitulé « La légende de Saint-Vincent », une histoire de votre ouvrage « Légende du vignoble » édité aux éditions de l'Escargot Savant. Chapitre 1, le sacre de Saint-Vincent, 3e siècle après notre ère.
3: Nous voici en Espagne, plus exactement à Huesca, petit village au pied des Pyrénées. Ici vit Vincent, un jeune homme dévoué qui s'est pris d'amour pour le christianisme, une religion toute récente et avec encore peu de croyants. Vincent a un ami qui lui est cher, c'est Valère, l'évêque de Saragosse.
4: Me voici bien vieux à présent et j'ai beaucoup de mal à m'exprimer en public. Mon cher Vincent, le brillant orateur que vous êtes sera chargé de me suppléer dans cette tâche difficile. Êtes-vous d'accord ?
2: Monseigneur, je suis honoré de devenir votre diacre. Je me réjouis d'avance à l'idée de mes voyages à travers l'Europe. J'ai hâte d'aller faire connaître notre Dieu à tous les païens. J'irai jusqu'en Gaule s'il le faut. Chapitre 2, l'Empire romain.
3: Au 3e siècle de notre ère, l'empereur romain Dioclétien entame des persécutions contre les chrétiens. La nouvelle religion prend de telles proportions que l'ordre public est bouleversé. Vincent et l'évêque sont arrêtés, puis conduits, enchaînés, auprès de Dacien, le gouverneur qui représente Rome en Espagne.
5: Évêque Valère, avouez vite toutes vos fautes, sinon vous le regretterez amèrement.
3: Mes fautes ? Quelles fautes ? Je ne vois pas de quoi vous parlez.
5: Ne vous moquez pas de moi. Avouez immédiatement les sacrilèges que vous et votre diacre avez commis contre notre empereur.
3: Vincent, voyant la grande détresse du pauvre évêque, ne parvient pas à se contenir.
5: Cessez donc de tourmenter ce pauvre homme. Moi, je vais tout vous avouer. Oui, je ne crois qu'en un seul Dieu. Oui, vos idoles me semblent ridicules. Garde, torturez ce jeune insolent. Pressez-le comme le raisin. Rôtissez-le comme ces poulets que l'on immole sur les autels de nos divinités. Peu importe comment, mais montrez-lui que son Dieu ne lui sera d'aucun secours face à nos lois.
3: Les Romains se saisissent de Vincent, le ligotent nu sur un chevalet. Des ongles de fer lui déchirent le corps. On le brûle de toutes parts. On le torture nuit et jour.
2: Comment les souffrances de Vincent en Espagne vont-ils le transformer en saint en Bourgogne ?
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2: Ah, la Saint-Vincent tournante ! Une fête que nous célébrons chaque année dans les villages viticoles de Bourgogne. Mais qui était Saint-Vincent ? Voilà sa légende, racontée par Sandra Amani, auteure de « Légende du vignoble » édité chez l'Escargot Savant.
3: Nous sommes le 22 janvier 304, le jour de la mort de Vincent. Il n'a pas survécu aux nombreuses tortures des Romains. Le corps brûlé et disloqué, on l'a ensuite accroché à une pierre de meule et jeté à la mer à plus de 200 km de Saragosse. Mais quelques jours plus tard, son corps est ramené par les vagues sur le rivage. Des chrétiens le ramassent et l'enterrent dignement. Au cours des années 304 et 305, plus d'un millier de chrétiens périssent sous la torture. La gloire de Vincent s'étend dans toute l'Espagne et parvient jusqu'en Gaule. Bientôt, Vincent devient Saint-Vincent. Sa fête est célébrée le 22 janvier.
2: Chapitre 3, le mystère de Saint-Vincent.
3: Bienvenue en Bourgogne. Ici, la vigne fait vivre bon nombre de paysans depuis déjà des centaines d'années. Dans les villages où celle-ci foisonne, c'est chaque année la fameuse Saint-Vincent. Dans les terroirs, on décore les maisons de bannières et de fleurs multicolores qui donnent à l'hiver des couleurs estivales. Une famille de vignerons dirige la société d'entraide locale. Une grande procession a lieu suivie d'une messe. Pendant la procession, la statue de Saint-Vincent, détenue par la famille qui régit la société, est remise à celle qui organisera la fête l'année suivante. Après la messe, un grand festin est organisé, le repas de cochon. On goûte le vin sans modération, on intronise des vignerons méritants que l'on nomme chevaliers du Tastevin. On rit, on chante, on danse même lorsque tombe le soir.
2: Attendez, Sandra, cette histoire actuelle des festivités de Saint-Vincent, on la connaît cette histoire. Dites-moi plutôt pourquoi Saint-Vincent est devenu patron des vignerons.
3: En réalité, nul ne le sait. Peut-être parce que le mot vin se trouve dans le prénom du saint, vous voyez ?
2: Oui.
3: Ou parce qu'on a utilisé une roue de pressoir pour le torturer. Ça, c'est aussi une hypothèse qui a été présentée.
2: D'accord.
3: Ou parce que les diacres à l'autel versent du vin dans le calice.
2: Donc, on ne sait pas vraiment pourquoi Vincent, le jeune diacre torturé par les Romains en Espagne, est devenu si important pour les vignerons de Bourgogne.
3: C'est là le plus grand des mystères. Chaque village bourguignon raconte effectivement sa propre légende. Quelle que soit la raison, on a aujourd'hui la preuve que Saint-Vincent n'a absolument pas souffert pour rien, puisque chaque 22 janvier sonne pour lui une nouvelle heure de gloire.
2: Et rappelez-vous, même s'il peut faire terriblement froid le jour de la grande fête des vignerons,
6: à la Saint-Vincent, l'hiver perd ses dents, on les retrouve pour longtemps.
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7: Bonjour Médéric Gasquet-Cérus.
8: Bonjour Philippe, bonjour tout le monde.
7: Notre linguiste marseillais, Médé, vous avez un joli menu tiens, à nous proposer aujourd'hui.
8: Ah oui, il y a quelques semaines, on a beaucoup parlé de ce chiffre, vous vous souvenez. Les trois quarts des établissements de restauration du 15e arrondissement de Marseille sont des fast-food.
7: Ouais.
8: Ce qui pose bien sûr plein de questions, mm-hmm. notamment en termes de vie de quartier, de sociabilité et d'économie, et bien sûr de santé, car on est ce que l'on mange. Et souvent, ce que l'on mange, ben, c'est pas bon. Pas bon au goût, mais surtout pas bon pour la santé. Colorants, additifs, sorbate de trompatium, acide trichlidrique, j'invente, trucs en tox ou plastoc, plat réchauffé dans des barquettas au goût fadas. On trouve ça dans certains fast-food, bien sûr, mais pas tous, meuf, ne pas tout confondre, mais aussi dans beaucoup de cantines où vont manger les minots, dans les rayons de supermarché, mais aussi dans la restauration collective, mais aussi dans certains restaurants, oui, attrape touristes ou attrape couillons, ou resto plus ou moins branché, ou brasserie de cake, mais qui gratte sur la qualité. Et j'ajoute, je pense aussi à cette boulangerie-pâtisserie que je ne nommerai pas, mais où j'ai acheté récemment des bugnes, des mini-bugnes, vous voyez, toutes petites comme ça, là, 1 euro pièce déjà. Ouais. Franchement, j'étais plus là-bas pour acheter 8 bugnes. Qui étaient grasses, mais grasses, grassasses. Pas bonne, écœurante, et ça m'a fait rouméguer quand je pense que mon grand-père était boulanger. Bref, voilà.
7: Ouais.
8: Je pense aussi à ces platées de pâtes trop cuites ou de ricolés estouffe-gari. Je pense à ces carottes râpées orange fluo qu'on dirait qu'elles sont surlignées ou surligneurs, vous voyez. Je pense à ces choux qui sentent les scaoufis. Je pense à cette salade rasqueuse qui n'a jamais vu la terre et qu'on vous met dans un coin d'assiette comme ça, à côté du steak rasqueux aussi. Je pense à ces brocolis mouligas, ces gorgées d'eau. Je pense à ce surimi orange fluo, lui aussi, qui contient tout sauf du crabe, et il a plus la tête des cheveux de Trump qu'autre chose. Je pense à ces desserts goût fraise, sans que jamais aucune fraise n'ait ben justement ramené sa fraise dans l'emballage.
7: Ouais.
8: Bon bref, voilà. Il y a un moulant d'autre chose aussi appétissante que les fameuses cigarettes de bordille, de cigalon, de pagnol, hein, cigarettes de bordille, autrement dit, les cannellonis dans lesquelles on refourgue tout ce qui n'a pas été mangé de la semaine. Tout ça n'a aucun goût. Ou comme le chante le groupe Quartier Nord, en utilisant l'expression de chez nous, ça n'a ni goût, ni gouste.

0: dire.
1: Dans notre parler, nigou nigouste, c'est une expression qui veut bien dire ce qu'elle veut dire, et une tournure qui insiste sur la fadeur d'un plat, d'un aliment ou même d'un événement. Nigou nigouste, avec prononciation du S originel que l'on retrouve dans le provençal gustus, goûteux, et qui a été remplacé depuis par l'accent circonflexe dans notre orthographe moderne. Le tout venant de la locution provençale nave nigou nigouste. Et pourtant, en Provence, nous en avons des choses qui ont du goût, de bons produits, de bonnes recettes traditionnelles, des plats gustus comme les pieds paquets, la daube ou l'aioli. Même si Pierre Blasi donne comme exemple son aioli, il avait ni goût ni gouste. Ouais, il faut le faire, un aioli sans goût quand même. Hein. Oui, c'est ce qu'on appelle chez nous, désolé, aussi un aioli de parisien. Mais méfie de ne pas tout mettre dans le même panier. Il y a des fast-foods de qualité qui font de très bons burgers, des snacks où l'on mange de très bons sandwichs, de très bons kebabs, et merci à eux d'être là le midi ou en fin de soirée ou quand on rentre du stade, moi j'apprécie. Chacun ses goûts, mais parfois chacun ses dégoûts, voire ses égouts. Vive le bon goût, car le fada, ça rend fada.
0: Pour vous dire.
2: Ah, c'est un bonheur. C'est aussi bon que l'aioli. C'est Médéric Gasquet-Serru sur Marseille tous les matins. À demain, Médé.
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4: En 1994, c'est bien simple, en cette journée du 4 juin, c'est tout Carpentras qui attend la rockstar. Allez vous enfiler votre blouson de cuir, montez sur votre Harley Davidson, la balade commence. Et il faut remonter à 1992 pour bien comprendre la venue de Johnny Hallyday chez nous. C'est à cette date qu'il fonde avec un ami son premier groupe de bikers, les HDC Desperados. Ouvert à tous, et tous ceux qui ont une Harley Davidson, l'association va se rassembler à Carpentras pour la première fois, donc 2 ans plus tard, en juin 1994. Carpentras, bah oui, parce que l'un des meilleurs amis de Johnny Hallyday, c'est Joe Rodriguez. Alors, son nom ne vous dit peut-être pas grand-chose, mais ce carpentracien de naissance est le garde du corps de Johnny Hallyday pendant 5 ans. Et c'est vrai qu'il partage, comme Johnny, la passion des Harley. Ils ont même des tatouages en commun. En ce 4 juin 1994, notre ami Joe Rodriguez se marie.
5: Au nom de la loi, je vous déclare unis par le mariage.
4: Et il choisit qui en témoin? Bah Johnny Hallyday. Et voilà, c'est comme ça que Carpentras voit arriver depuis le Var des milliers de motos. Tour de ville, mairie de Carpentras, centre-ville, c'est juste la faute. Ce que vous entendez là, c'est un extrait du reportage d'une chaîne câblée de l'époque qui suit le voyage de Johnny et de ses copains bikers. Cette visite aux allures de chef d'État impressionne une partie des Carpentrasiens. Et d'ailleurs, il suffit de parler aux commerçants et aux habitants d'aujourd'hui pour comprendre ce souvenir de cette journée juste dingue. En fin de journée, Johnny, au bras de son épouse à l'époque, Adeline Blondeau, et de son producteur Jean-Claude Camus, prend la direction de l'hippodrome Saint-Panchon où se déroulent les courses hippiques. Là-bas, c'est presque 30 000 personnes qui l'attendent. Un mini-concert est organisé et Johnny, bah, faut le dire, il s'éclate. 6 titres chantés par la star, qui est ensuite rejoint par le guitariste Paul Persson. À l'époque, c'est l'animatrice Sophie Favier qui présente ce concert. L'entrée est de 50 francs et pendant 3 jours, c'est juste la folie, la fête ne s'arrête pas. Johnny partira avec Adeline en hélicoptère à la fin de ce week-end. Alors figurez-vous que j'ai pas mal cherché et ce n'est pas la première fois que Johnny chante à Carpentras. Il était déjà venu en 1961. À l'époque, il se produisait Place de la Mairie dans un tour de chant organisé par l'Association des commerçants. Il était alors âgé de 18 ans.

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1: Bonjour Serge Papagali.
2: Oh monsieur Thomas, que faites-vous là? Bah si en fait c'est votre boulot, vous êtes là.
1: Vous êtes là depuis
2: minuit, vous avez
1: pas quitté. Au moins ça.
2: Dauphinoise, bien le bonjour également. Alors aujourd'hui, allons chez les Dolomoises et les Dolomois, dans la bonne ville donc de Dolomieu. Il doit y avoir des amoureux, parce que c'est la Saint-Valentin aujourd'hui.
1: Oui.
2: Les amoureux pendant tout le Dauphiné, on est tous amoureux. Ça tombe bien parce que ce soir, moi j'y joue justement à Dolomieu. Ben oui, donc moi j'y suis vraiment en chair et en os, plus en chair qu'en os d'ailleurs, enfin c'est autre chose. Bah, Dolomieu, la commune natale de... Alors prenez des notes, prenez des notes les gars, la commune natale de Déodat Grattet de Dolomieu.
1: Rien que ça.
2: Déjà un gars qui se prénomme Déodat, chapeau bas. Je crois même que la Saint-Déodat n'existe pas à mon avis, bon, c'est vous dire. Mais bravo à ce géologue célèbre qui a découvert la Dolomie et laissé son nom massif des Dolomites en Italie. Ben, je suis sûr que vous n'êtes même pas quatre à le savoir ça. Ben, maintenant vous serez des millions, parce que vous êtes des millions à nous écouter. Bon, c'est ça aussi ici Isère, le savoir à portée d'oreille, bien sûr. Je continue. La Dolomie est une roche sédimentaire carbonatée. Bon, d'accord, j'arrête. J'en vois deux qui roupillent, monsieur Thomas. Non, il rigole, ça va, bon. N'empêche, ça fait plaisir de savoir que le nom Dolomieu a un rapport avec les Dolomites dauphinoises, celle-là, bien sûr. Nous sommes bien sûr...
1: Quand même.
2: Ah ben oui, quand même. Nous sommes sur les terres froides iséroises. Les fameuses terres froides, vous savez, qui n'existent pas vraiment. En fait, puisque personne n'accepte de reconnaître qu'il habite bien dans cette terre pas chaude. Moi, j'y ai tourné beaucoup, mais là, la réponse est toujours « Non, mais les terres froides, non !»
1: C'est plus loin.
2: Ça commence plus loin. Après le ruisseau. Mais je m'en fiche. Moi, j'aime bien tous les Dauphinois, même celles et ceux qui sont au pôle Nord. Attention, j'ai pas dit le Groenland, hein, parce que, oulala...
1: Oula, oui, attention.
2: Oulala.
1: En ce moment...
2: Ouais. Laissons tomber. Si Trump s'intéresse aux Dauphinés, on est foutus. Non. Pas d'iceberg à Dolomieu. Mais en revanche, dans le secteur de l'étang, un ruisseau qui s'appelle le Pissou. Ah bon, ça va, ouais, mais ça va prêter à rire, bien sûr, on va éviter de se
1: moquer.
2: Ne nous moquons pas. Le Pissou passe donc à côté de Dolomieu, et on y trouve, écoutez-moi bien, une espèce protégée. Mais oui, madame, mais oui, monsieur, l'écrevisse à patte blanche, qui peut donc aller où elle veut, puisqu'elle peut la montrer.
1: Eh ben oui.
2: Sa patte blanche. Elle a même plusieurs, quand elle peut aller où elle veut, en fait. Tout ça se passe en Dauphiné, et dans le Pissou, qui n'est pas un très, très grand comme ruisseau, hein. C'est juste, un petit pissou.
1: Oh
2: non,
1: là
2: mais
1: là.
2: J'ai pas pu. Non, mais je me suis dit, je la fais pas, puis j'ai dit, si, il faut que je la casse. Parce que c'est un
1: vous allez la garder pour ce soir, celle-là,
2: bien
1: Serge.
2: Sûr, un petit pissou, mais ce soir, je vais peut-être le refaire. Tiens, pendant que j'y pense, en parenthèse, demain, 15 février, après notre départ, hein, aura lieu une vente au boudin dans les Halles. Aucun rapport avec notre venue, parce que c'est un pur hasard. Pour ça que j'ai bien précisé, après notre départ. Hein. Bon, j'embrasse tous les Dolomois et les Dolomois, même celles et ceux qui ne viendront pas nous voir ce soir. Moi, je suis comme ça, moi. Moi, j'embrasse tout le dos. Finnois, tous les Dauphinois qui existent, parce que dans le coin, bien sûr, vous le savez,
1: on n'est pas des quand même.
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8: L'outem qu'il a bol marie, donc la coccinelle en français, qui trobe qu'il y a eu petit insecte her beroy et qui porte escadence. Un petit insecte très joli et surtout qui porte chance. 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
7: Non.
8: Donc une fois, je faisais une balade avec ma famille et pour rire, j'avais donc mis un costume de coccinelle. Et donc il y a une vraie petite coccinelle qui est donc venue se poser sur mon épaule. Sauf que bah, quand elle a voulu s'envoler et continuer sa route, bah, mon chien l'a mangée.
7: Merci Sarah.
8: Merci.
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7: Adieu.
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9: Bonjour, je m'appelle Armand. J'ai vécu à Tartas depuis 1923, l'année où je suis né. Ma génération, nous avions 6 kilomètres à faire pour aller à l'école. Nous avons commencé l'école à 6 ans et nous faisions tous les jours 6 kilomètres aller, 6 kilomètres retour. Il n'y avait même pas de vélo. Souvent, les enfants étaient surmenés. Alors, c'est impensable de faire ça maintenant. J'étais à l'école à Tartas.
10: D'accord.
9: Un instituteur qui s'appelait Maurice Véro. On parlait le patois landais et j'ai appris la langue française à l'école. Maintenant, c'est perdu. Mais enfin, je le parle et je pourrais même l'écrire. Et il y avait une interprète à l'école. Une parole mal dite et elle nous reprenait pour nous dire que, voilà, en français, ça se dit comme ça.
10: Vous êtes devenu ensuite agriculteur.
9: Je suis devenu agriculteur en suivant mon père, moi. À l'époque de notre jeunesse, nous travaillions gratuitement. On n'avait pas de salaire. J'ai eu l'idée de me lancer dans le commerce parce que ma vie a été très dur. J'ai perdu mon épouse. Elle avait 24 ans. J'avais un bébé. Et alors, j'étais le gendre ici. J'étais pas chez moi. Et alors, je suis resté chez mes beaux-parents pour élever mon fils. Le grand progrès, ça a été après la guerre, les 30 glorieuses. Il commençait à avoir des tracteurs. Ça a été un saut immense pour l'agriculture. Parce que avant, on travaillait avec des bêtes, des vaches ou des mules. Le progrès a été immense. On faisait du maïs. Les Américains nous ont aidés aussi à la fin de la guerre. C'était le plan Marshall. La grand-mère de ma première épouse était veuve de guerre. Alors je lui avais expliqué, si j'avais les moyens, j'aimerais bien être marchand de bestiaux. Et alors elle m'a dit, si tu te sens capable, moi je t'avancerai l'argent. J'ai tenté le coup et je me suis lancé. En 1946, les députés ont voté à l'unanimité une loi pour annuler le bétaillage. Et ils ont remplacé le bétaillage par le fermage. Il y a beaucoup de bétaillers qui ont acheté la propriété. C'est pour cette raison que moi j'ai acheté ici. L'arrosage est arrivé, on a presque plus que doublé le rendement du maïs. Ça a été un grand progrès. La sécheresse faisait pas mal de dégâts. J'ai remarqué une chose il y a 100 ans. Le sol ne dégelait pas de la journée. On ne voit plus ça. Ce qui nous a aidé, c'est l'inflation. Nous avons emprunté, mais il y avait l'inflation à deux chiffres. J'ai appris Internet, assez âgé. Tout le monde était contre moi. Je n'y arriverais pas. J'ai voulu toujours avancer. Et alors, je n'ai rien dit à personne. Je me suis pris une prof. Et alors, elle m'a dit, je suis très contente. Je vois que vous allez y arriver. Parce que j'ai la vue sans lunettes et j'entends comme à 20 ans.
10: Qu'est-ce qui a changé à Tartas par rapport à l'époque que vous avez connue?
9: Moi, j'ai vu deux maires à Tartas sans qu'il y ait d'élection. De 1940 à 1945, c'était la dictature. Le maire était désigné par le préfet.
10: Armand Lapeyre, on va bientôt se quitter, malheureusement.
9: Déjà.
10: Eh oui, ça passe vite. Hein. Je vous ai fait faire un petit exercice. C'est de me donner le nom de la radio qui vous a tendu le micro aujourd'hui.
9: Ici, Gascogne.
3: Local.

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1: En 2012, cela fait 2 ans que Georges, on va l'appeler Georges aujourd'hui, a ouvert un gîte à Néfiès, à côté de Pézenas. Il est anglais et ce jour-là, il attend qu'un de ses hôtes revienne quoi au gîte. C'est un concitoyen, un anglais aussi, comme lui. Il s'appelle Marc-Anthony McGovern, il a la cinquantaine sympathiquement rougeaude et il a payé son séjour en cash quelques semaines avant, à la fin du mois de février. Sauf que Marc ne revient pas. C'est les gendarmes qui arrivent. Marc-Anthony McGovern a été arrêté juste avant avenue de la gare. C'est un fugitif et ça fait 6 ans que Interpol le cherche. Avant d'atterrir dans le gîte de Néfiès, il a vécu en Espagne, il a séjourné à Marseillan. Il a été condamné en 2008 par un juge de Canterbury pour avoir mené une escroquerie à la TVA pour un montant total de 7 millions de livres, c'est-à-dire à l'époque 8,5 millions d'euros. Marc-Anthony McGovern a alors envoyé une lettre au juge en lui disant que la perspective de la prison était bouleversante et le terrifiait, et il s'est tiré. D'autant plus qu'il savait de quoi il parlait, puisqu'en fait, une dizaine d'années auparavant, il avait déjà mené une affaire de fraude, il avait déjà été découvert, et il avait déjà pris la tangente, en Belgique cette fois-là. Il avait été arrêté en 2001, extradé en Angleterre et condamné en 2002. En 2012, donc, Marc-Anthony McGovern est arrêté le 28 mars à Néfiès, écroué à Villeneuve-lès-Maglone, et le 16 avril, la police britannique vient le chercher à l'aéroport de Toulouse. Il est incarcéré ensuite à Gatwick. Et puis bon, plus de nouvelles pendant quelques années. Tout est tranquille, voilà, on n'a plus de nouvelles de Marc-Anthony McGovern. Jusqu'en 2020. Une entreprise, la Westway Holdings Limited, domiciliée en Estonie, a reçu 26 millions de livres de la part d'investisseurs pour les placer dans l'immobilier. Cette entreprise est placée en liquidation en 2021. Et le propriétaire de ce fonds d'investissement, c'est un dénommé Anthony Marx. Hein, vous noterez que c'est quand même assez proche de Marc-Anthony. Anthony Marx donc a caché le fait qu'il avait déjà été condamné pour escroquerie, ce qui est un problème bien sûr pour gérer un fonds d'investissement. Au-delà du fait qu'il ait menti sur son pédigré, il a aussi tapé dans la caisse allègrement. On estime qu'il a dépensé au moins 1,2 million de livres pour des dépenses personnelles. Alors florilège, je vous fais la petite liste. Il a bien sûr acheté et loué des biens immobiliers au Royaume-Uni et en Espagne. Il a aussi dépensé 53 000 livres pour des Rolex. Il a utilisé 121 000 livres pour aller à Dubaï et en Estonie en jet privé. Il a acheté des parts dans l'entreprise d'un de ses proches pour la modique somme de 30 000 livres. 22 000 livres pour faire installer une salle de cinéma dans un logement privé. 215 000 livres pour acheter des places de foot. On est sur un gros fan de foot. 20 000 livres de shopping dans des boutiques de luxe. Et puis 450 000 livres pour spéculer à la bourse. Je ne sais pas si notre ami Georges, qui a un gîte à Néfiès, écoute Ici Héro, mais si par hasard il n'avait pas eu de nouvelles de son hôte sympa mais recherché par Interpol, c'est maintenant chose faite.
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3: Bonjour Arnaud Fromage.
4: Bonjour à tous.
3: La nécessaire minute comptoise, c'est maintenant. C'est vous que j'ai vu tout à l'heure, hein, le doigt dans le pot à pâte à tartiner. C'est quand même pas très propre, hein, tout ça.
4: Je sais, mais que voulez-vous, c'est tellement bon et tellement régressif, la pâte à tartiner, du chocolat, des noisettes et plein d'huile. Bon, ça aide pas à rentrer dans du 38, mais flûte à la fin, il faut savoir se faire plaisir. Et surtout, cette merveille a bien failli ne jamais exister.
3: Alors comment ça, à cause de Monsieur Ferrero, c'est ça?
4: Non, lui, il y est absolument pour rien, ce serait plutôt à cause de l'homme de Néandertal. Je vous explique. L'année dernière, des scientifiques de l'université d'Aarhus, au Danemark, se sont mis en tête de reconstituer le paysage et d'identifier les essences de plantes qui poussaient en Europe il y a 100 000 ans avant l'arrivée de l'homme. Pour cela, ils ont collecté des pollens anciens, les ont analysés et les résultats ne sont finalement pas si surprenants que ça. On y retrouve du tilleul, du hêtre, du charme et donc bien sûr des noisetiers. Beaucoup de noisetiers même, l'arbuste prolifère en effet dans les plaines, hors des forêts. Or, il faut s'imaginer qu'à cette époque, l'Europe était remplie de hordes de bisons, de rhinocéros, d'éléphants de 4 mètres de haut qui pouvaient peser jusqu'à 13 tonnes, autant dire des débroussailleuses, des animaux géants qui, en empêchant la forêt de tout grignoter, assuraient ainsi indirectement un espace pour les noisetiers. Bon, les années passent, et il y a 45 000 ans, l'homme quitte son berceau africain pour gagner l'Europe. Les premiers humains s'habituent à leur nouvel environnement. Ils commencent à chasser les grosses bestioles. Aucun risque pour ces espèces. Les humains sont bien trop peu nombreux pour représenter le moindre risque. Mais il n'empêche que ça commence à modifier légèrement l'équilibre en place. Moins de grands animaux, moins de défrichage, donc plus de forêts et moins de noisetiers. Si bien que, nous dit encore l'étude, ils sont passés pas loin de l'extinction.
3: Alors qu'est-ce qui a sauvé les noisetiers justement, Arnaud ?
4: Eh bien, ces mêmes humains. En effet, alors que les noisetiers étaient sur le point de disparaître, nos ancêtres ont commencé à développer ce qu'on appellera plus tard l'agriculture. Or, le bois de noisetier, c'est très pratique si l'on veut se fabriquer des outils, des armes, réaliser un peu d'artisanat ou tout simplement manger des noisettes. Les premiers hommes ont donc commencé à les cultiver, sauvant ainsi les noisetiers de la disparition. Alors, aujourd'hui, on n'a plus d'éléphants sauvages de 4 mètres de haut en Europe, mais heureusement, il nous reste les noisettes. La pâte à tartiner peut donc exister et ma journée peut commencer.
3: Ouf, je suis rassuré aussi parce que le petit déjeuner n'aurait pas la même saveur. Sinon, merci beaucoup Arnaud Fromage et heureusement également qu'on n'a plus d'éléphants. Eh bien, à demain, je crois.
4: À demain.
3: Bah oui, c'est ça, demain pour la nécessaire Minute Comtoise en réécoute, évidemment, sur l'application ICI et sur ICI.fr.
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5: 6h20, aujourd'hui comme toute cette semaine, nos authentiques sont des azuréennes. Vous savez que dimanche, c'est la journée internationale des droits des femmes, le 8 mars. Et ce matin, rencontre avec Amina Bini. Elle est éducatrice de jeunes enfants à Nice. Après avoir été à l'écoute des familles dans un LAIP, c'est-à-dire un lieu d'accueil enfants-parents, eh bien, elle est aujourd'hui à la halte garderie Louparpayoun. Alia Zegaoula l'a rencontrée. Amina se définit d'abord en trois mots.
6: Enveloppante, sensible et à l'écoute. Du plus long que je me souvienne, l'idée de travailler auprès des enfants a toujours été en moi. Lorsque j'étais lycéenne, pour me rendre jusqu'à mon lycée, je passais devant plusieurs écoles. J'ai été très touchée par la difficulté que les parents avaient de se séparer de leur enfant et vice-versa. Je pense que la question de l'attachement m'a interrogée à ce moment-là.
7: Pour ces parents qui n'ont pas encore osé ou qui ne connaissaient pas jusqu'à aujourd'hui l'existence de ces LAEP, donc pourquoi ça peut être sympa de venir ?
6: C'est un lieu de socialisation. L'enfant apprend à se détacher de son parent en la présence de son parent. C'est comme ça que ça commence. C'est un lieu de laisser être. On va pouvoir se rassurer, s'encourager, se valoriser, parce qu'on va vite se rendre compte qu'on n'est pas seul et que d'autres parents vivent la même chose que ce que l'on vit.
7: Qu'est-ce qui fait un bon parent ?
6: Pour moi, il n'y a pas de recette miracle ou spéciale pour être un bon parent. On le devient avec le temps, on le devient officiellement dès la naissance d'un enfant. C'est l'enfant, pour moi, qui est le guide. Le bébé est compétent dès la naissance pour exprimer ses besoins, de tout son être, de tout son corps, observer, être attentif à son enfant. Je pense que ça peut nous permettre d'être le parent suffisamment bon.
7: Qu'est-ce que vos enfants à vous vous ont appris ?
6: J'ai 4 enfants, 24 ans, 22 ans, 16 ans et 7 ans. J'ai compris en fait que je n'ai pas été la même mère pour chacun de mes enfants, parce qu'ils avaient des besoins différents aussi. J'ai quand même le sentiment qu'ils m'ont montré le chemin, ils ont été comme des guides pour moi. Moi, je les ai accueillis et je les ai accompagnés. J'ai fait vraiment comme je pouvais, du mieux que je savais. Mes enfants m'ont fait prendre conscience qu'ils ne m'appartenaient pas, qu'ils avaient leurs propres besoins, leurs propres pensées aussi. Dans l'accompagnement, dans le soutien à la parentalité, ça m'a beaucoup aidée. J'ai la certitude que ce sont les familles qui m'ont amené à ce que je suis aujourd'hui.
7: C'est quoi le plus beau compliment qu'on ait déjà pu vous faire, Amina ?
6: C'est d'avoir pleuré chaque fois que j'ai dit une petite phrase, et notamment à des mamans, mais aussi des pères, aussi des familles. Vous êtes son parent, sa mère ou son père à cet enfant. Le seul et l'unique pour lui, celui ou celle qui le connaît le mieux au monde, est le ou la meilleure des éducateurs ou éducatrices pour votre enfant.

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1: Attention, je vous emmène dans vos souvenirs, des souvenirs avec vos enfants.
2: Oh, oh tiens, voilà quelqu'un, petit ours brun. Coucou, c'est toi mon copain, petit ours brun.
1: Le petit ours brun, vous l'avez sûrement en livre chez vous. Eh bien, sachez que l'entreprise Le Jouet Simple assemble les jouets de petit ours brun à Entrame. Et ça fait un succès de dingue. Pierre Véron, le gérant, nous raconte cette histoire.
3: Qui fêtait l'année dernière ses 50 ans. Et en fait, à cette occasion, on a sorti une gamme de jouets, donc des petits véhicules, des petits camions, des jouets de bain. Et ça a été un véritable virage pour nous. On a sorti ces jouets en septembre dernier. Et on a eu des très bons retours sur cette gamme de produits.
1: La preuve, l'entreprise existe depuis 4 ans et au début, elle n'avait que 3 petits jouets.
3: Aujourd'hui, on a plus de 300 points de vente en France. Et l'année dernière, on aura vendu donc un peu plus de 60 000 jouets.
4: T'en as beaucoup des jouets.
1: Ça, c'est vrai. Et Le Jouet Simple est la seule entreprise à fabriquer ce style de jouets.
3: Entièrement fabriqué en France, en matière recyclée et à partir d'un seul matériau. Pas de colle, pas de vis, pas d'autocollant. Pour que nos jouets soient entièrement recyclables, lavables et démontables.
1: Et le concept est hyper poussé parce que les jouets sont même consignés.
3: On leur propose de nous renvoyer les jouets quand l'enfant ne jouera plus avec. Et ce qui va nous permettre, nous, de les reprendre et soit de les revendre en seconde main s'ils sont en bon état, soit de les recycler en nouveaux jouets s'ils sont en trop mauvais état. On va réutiliser la matière première.
1: C'est pas bête quand on sait qu'un enfant utilise un jouet que 6 à 8 mois.
5: Pauvre petit lion abandonné au milieu des trucs cassés. Il doit être triste tout seul.
1: Mais heureusement, petit ours brun est là pour prendre soin de lui. Alors, je sais que l'entreprise a un point de chute en région Auvergne-Rhône-Alpes, mais la Mayenne a une place efficace et sentimentale.
3: On a aussi notre propre atelier d'assemblage qui est basé à Entrame, et notamment ma maman d'ailleurs qui gère tout cet atelier d'assemblage.
2: Oh, oh tiens, voilà quelqu'un.
1: Eh bien, c'est Mireille.
3: Mireille, voilà, qui est sûrement en train d'assembler des jouets aujourd'hui.
1: Ah, mais c'est tout ce qu'on aime, les histoires familiales. Et de la Mayenne à la France, en passant par l'Europe, l'entreprise continue d'évoluer.
3: Parce qu'en fait, il s'avère qu'on a eu pas mal de commandes venant pour l'export, donc notamment des pays européens. On a fait évoluer le nom de la marque en passant donc de Le Jouet Simple à Simple.
1: C'est simple, on n'a pas fini d'entendre parler d'eux. Pierre Véron continue les partenariats avec d'autres personnages. Mais en attendant, je crois que Petit Ours Brun a aussi envie de participer à l'économie circulaire.
4: Tu sais quoi ? Ce soir, en rentrant de l'école, on va voir si on trouve d'autres pluches à soigner.
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6: 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ICI Picardie donne la parole au Tchou Picard. Annick Bonhomme.
7: Pourquoi appelle-t-on l'eau l'or bleu?
8: En fait, l'eau, ça donne de l'énergie, ça peut donner aussi des bonnes vies aux animaux et ça peut donner des bons trucs à l'environnement. Ça sert à la vie de contenir de l'oxygène et sans l'eau, en fait, à la terre, ça s'en fait une grosse boule de désert.
9: Bah, pour moi, on appelle l'eau l'or bleu parce que l'eau, c'est précieux. Prends par exemple le pays, l'Afrique, au Sahara. Bah, l'eau là-bas, c'est comme de l'or. Si t'en as, c'est magique. Parce que là-bas, ils ont pas beaucoup d'eau. Mais oui, l'eau, c'est précieux. Et c'est aussi important parce que quand il y a des réchauffements climatiques, il n'y a plus beaucoup d'eau.
10: C'est grâce à ça qu'on vit aujourd'hui, parce que si on ne boit pas, si on ne s'hydrate pas 3 jours, on sera déjà mort. C'est vraiment précieux l'eau, faut qu'on en ait à l'infini.
11: Vous avez vu les usines comme Christine, tout ça? En fait, eux, ils gaspillent l'eau. Ils fabriquent de l'eau qui se périme, donc ça se fait pas.
12: Et aussi, l'eau, c'est censé pas d'être périmée, parce que l'eau, dès qu'il y avait personne dans ce monde, maman, il y avait déjà l'eau. Et cristalline, maintenant, c'est comme si leur but, c'était de construire de l'eau et après, de mettre des dates pour la périmation.
9: En fait, non, les usines cristallines, c'est en fait, ils récupèrent, je pense, de l'eau de mer et après, ils la filtrent, ils enlèvent le sel pour pouvoir en faire de l'eau minérale. De l'eau de source un peu. Pour boire.
7: Et alors chez vous, vous prenez l'eau du robinet ou vous avez des bouteilles d'eau?
10: Moi, je pense que je bois plus au robinet parce que en fait, on a 3 bouteilles et après, on remplit à l'infini.
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1: La recette des petits bonheurs, elle est on ne peut plus simple. Il faut un micro ICI le plus discret possible à la main. Et il suffit de faire des rencontres, sans rendez-vous, sans se présenter, et le tout en quête de bonheur. En voici donc un petit bonheur que je vous ai trouvé à Aurel, un petit village de Maurienne. On est donc en Savoie. Et pour ceux qui croyaient que l'Arche de Noé pouvait se trouver au bord de la mer, eh ben non, c'est à Aurel.
2: Et ouais, comme quoi. Et ouais. Vous vous rendez compte? C'est incroyable, hein?
1: Alors c'est quoi cette Arche de Noé?
2: C'est mon écurie avec quelques brebis, quelques chèvres, un poney et voilà.
1: Bon, en même temps, je la croise, elle passe avec son petit déjeuner à la main. Crème de cassis et martini blanc. Ouais. Quelle santé!
2: Ouais. Ça, c'est pour les jours à venir. C'est pas pour tout de suite. C'est quand il y a quelques amis qui passent, je les invite à boire un petit coup quand même.
1: En cette saison, Aurel, ça voit le soleil encore un peu?
2: Ici, au chef-lieu, non, on l'a pas pendant 2 mois.
1: J'ai l'impression que ça dégèle pas souvent, là, oui.
2: Mais les deux hameaux, vous avez Bonvillard et Orlette, oui, ils l'ont toute l'année.
1: Oui, mais pas vous. Donc il faut le bar bien rempli.
2: Il faut boire avec modération.
1: Alors, oui, alors pourquoi l'Arche de Noé?
2: Non, c'est parce que quand il y a un souci, l'animal, il arrive ici, quoi. Les chats, et voilà, donc un peu de tout et...
1: Voilà, en même temps, effectivement, là, j'ai un chien sous les yeux, il y a un chat pas loin.
2: Oui, puis j'en ai quelques-uns aussi dans la grange, donc ben, je les accueille, puis je leur donne manger, puis je leur fais pas du mal, quoi.
1: Ouais, ils sentent que c'est un refuge.
2: Oui, puis voilà, quand il y a un souci, les animaux, ils arrivent ici, quoi, voilà. C'est un fluide, en fait, j'ai pas besoin de flécher, ils viennent tout seuls.
1: Et là, ce chien qui est là, c'est à vous aussi?
2: Oui, c'est le mien. Je l'attache à la barrière, comme ça il me voit. Il est trop gentil, mais il est fugueur. Il est...
1: Ah, comment, j'avais pas vu, là il vient de bailler. Comment ça s'appelle ces chiens qui ont la langue bleue?
2: Eurasier, c'est un chien de race, de pure race.
1: Il a l'air impressionnant quand même.
2: Oui, il impressionne, mais voilà, c'est tout.
1: J'avais vu en passant, là, avant de vous rencontrer, il y a un biberon, il y a des restes de lait. C'est-à-dire qu'il y en a quelques-uns qui ont besoin d'être maternés.
2: Oui, oui, la maman n'a pas assez de lait, donc je lui redonne le biberon.
1: Des chats?
2: Non, c'est des agneaux.
1: Oui, parce qu'à l'origine, c'est vraiment une bergerie.
2: Oui, oui, bah, attendez, je vais vous la faire voir. C'est...
1: Oh, bah ils sont bien, là.
2: Là, c'est lui. C'est 2 petites agnelles que je donne le biberon là-bas. Puis celle-là, elle est déjà un peu grande.
1: Il y a plein de races différentes, là, j'ai l'impression, non?
2: Oui, il y a plein de races différentes, ouais.
1: Je peux vous demander votre prénom?
2: Je m'appelle Noël.
1: J'ai croisé donc la mère Noël à côté de l'Arche de Noé, c'est pas mal. C'est quoi le dernier petit bonheur de Noël?
2: Chut. Oh, je sais pas. Bah, c'est d'avoir une vie simple et voilà, de soigner mes animaux et une vie toute simple.
1: Et d'être aimé des animaux, si ça se trouve.
2: Oui, aussi. Ils vous les rendent, de toute façon, si vous êtes gentils avec eux. Ils sont gentils avec vous et ils vous aiment bien. Ils vous sont très reconnaissants, les animaux.
1: Plus que les hommes.
2: Oui.
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1: Exactement, avec plusieurs fermetures nocturnes à prévoir pour ce soir entre 21h et 6h du matin. Alors on commence avec cette fermeture sur le boulevard périphérique intérieur vers l'A6 dans le sens de la province, ainsi qu'entre la porte Dauphine et la porte de Montreuil. Sinon sur l'A1 vers la capitale et d'ailleurs aussi vers la province, fermeture entre Roissy en France et la porte de la Chapelle. On ajoutera également sur l'A103 vers Paris avec une fermeture entre Rosny-sous-Bois et Noisy-le-Sec. On continue notre point route sur les nationales. La N118 vers la province entre Meudon et Vélizy-Villacoublay, c'est fermé. Pareil sur la N12 vers Paris avec la jonction entre l'A12, Paris à Bois d'Arcy. Et puis sur la N191, cette fois-ci c'est dans les deux sens, entre Albi et puis Allainville. Et puis n'oubliez pas, jusqu'au 23 août, c'est le T2 qui est fermé, le trafic entre Charlebourg et Puteaux en raison de travaux. Bonne route et merci pour votre fidélité.
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3: Bonsoir Émilie Mazoyer.
4: Je suis très contente de vous retrouver. On va le dire tout de suite, mais à un moment, un tu peux m'échapper, car nous avons fait nos débuts ensemble sur la radio Le Move.
3: Dans une ville rose.
4: Ouais, dans une ville rose.
3: Et
4: on
3: vous
4: dit
3: avez
4: rose.
3: Perdu votre accent.
4: Ouais, bah moi vous aussi. Hein. Et alors Laurent, lui, s'occupait du cinéma et moi je m'occupais du standard. Et voilà, je trouve que la vie nous a bien traités, Laurent, car aujourd'hui, on fait ce qu'on a envie de faire. Ici, une émission de musique et vous, une émission incroyable sur France Musique qui s'appelle 42e rue. C'est le nom de votre bouquin. Et la 42e rue, qu'est-ce que ça représente sur le plan de la ville de New York?
3: Alors, elle est au centre, là, elle est très enneigée après le blizzard qui a eu hier. Il y a un mois, j'ai eu la chance d'être à New York pendant la première tempête de neige. Et voilà, il n'y avait pas beaucoup de voitures. Et les devants, vous savez, c'est assez joli. Dans les films, on voit souvent un peu de neige sur les affiches.
4: Oui.
3: Sur les comment dire
4: les petites lumières,
3: les petites lumières, et là elles étaient là vraiment, la neige, c'était très beau sur les titres des spectacles qu'on peut voir dans la rue. Alors sur la 42e rue, en fait, vous avez quelques grands théâtres, notamment le New Amsterdam Theater, qui est un des plus vieux théâtres de New York. Et voilà, il y a deux trois grands théâtres sur cette grande rue. Puis après, dans les rues au-dessus, 43, 44, 45e, vous avez en tout 41 théâtres. En fait, à Broadway, le théâtre de Broadway, par définition, c'est un théâtre où il y a plus de 500 places. Il y en a 41, en fait, théâtres à Broadway.
4: Et donc, ils sont autour de cette 42e rue.
3: Exactement.
4: Donc, quand on veut parler de ce quartier des théâtres et des comédies musicales, on parle de cette rue 42e rue. C'est donc votre émission sur France Musique. C'est aussi le nom de ce beau gros bouquin. Donc, c'est une coédition Marabout et Radio France et France Musique. Et donc, vous nous prenez par la main et vous nous emmenez dans la grande histoire des comédies musicales. Alors oui, on va croiser des trucs très récent, il y a notamment La Haine, l'adaptation du film de Kassovitz en comédie musicale, mais il y a aussi des trucs sublimes des années 30, ce moment, vous expliquez, hein, où on passe de l'opéra à la comédie musicale, parce que c'est vrai que si on se dit, attendez, il y a de la musique, des gens qui chantent pour raconter une histoire, un orchestre, on se dit, c'est quoi la différence entre l'opéra et la comédie musicale?
3: Eh ben, c'est la pop musique,
4: ouais.
3: Si je résume, en fait. En fait, la comédie musicale, c'est intéressant parce que une des premières musiques de la comédie musicale, c'est un peu l'opérette.
4: Oui.
3: Vous voyez? Et puis après, ça va devenir le jazz, dans les années 30. En fait, à chaque fois, la comédie musicale a ceci de particulier par rapport à l'opéra, c'est qu'on sort de la musique classique pour un peu faire danser les gens. Vous avez aussi, ce qu'il n'y a pas souvent dans l'opéra, des chorégraphies impressionnantes.
4: C'est vrai, ça danse moins à l'opéra.
3: La toute première comédie musicale, elle est née dans les années 1860. En fait, c'était par accident, on va dire. Il y avait un producteur qui voulait monter Faust, et il y avait une troupe de danseuses françaises qui devaient se présenter et se produire un ballet, quoi. Et en fait, le théâtre où devait se produire le ballet a brûlé, et il y a un producteur qui s'est dit, mais je vais mélanger les deux. Et donc, du coup, il a créé cette pièce un petit peu bizarre qui a cartonné, qui s'appelle The Black Crook, qui était justement un mélange de chansons, de pièces de théâtre et de danse. Et la comédie musicale était née.
4: Alors, vous nous parlez par exemple de Gershwin, un grand compositeur, et Porgy and Bess, chanté par Louis Armstrong ici et Ella Fitzgerald, c'est considéré encore comme un opéra, mais en vrai, c'est une super comédie musicale. Hein.
3: C'est vraiment très bien de démarrer par ça, parce qu'en fait, c'est vraiment... Vous savez, il y a des genres et il y a des cloisons.
4: Oui, toujours.
3: Alors, en fait, si vous allez voir Porgy and Bess, qui est cette histoire absolument incroyable de racisme, de cocaïnomane dans le sud de l'Amérique, avec que des artistes noirs dans une ville, qui est... avec des pêcheurs qui vont partir en mer et il y a une tempête, il y en a qui meurent. Enfin voilà, c'est une histoire très très sombre. On se dit absolument pas que c'est une comédie musicale. Et pourtant, et d'ailleurs, c'est chanté, c'est un peu construit par George Gershwin comme un opéra. Chaque personnage a des chants très lyriques, comme on vient d'entendre. Mais la différence avec l'opéra, d'abord, c'est que vous avez entendu, il y a des airs un petit peu jazzy. Là, c'est du blues, en l'occurrence. Gershwin avait été là-bas pour un petit peu entendre la musique qu'on entendait dans le sud des États-Unis.
4: Oh non, en 1935.
3: En 1935. Et surtout, c'est créé dans le... Non pas... Aujourd'hui, Porgy and Bess, c'est une œuvre qu'on entend dans tous les opéras du monde entier. Le Metropolitan Opera l'a joué il n'y a pas longtemps, l'Opéra de Paris peut le faire. Mais ça a été créé, en fait, dans le théâtre privé, donc à Broadway. Et en fait, la grande différence entre l'opéra et la comédie musicale, c'est que à l'opéra, on sait que les airs sont très compliqués, et donc on laisse 2 jours de repos à une chanteuse avant de recommencer. Là, la chanteuse, elle chantait tous les soirs, 8 fois par semaine, parce qu'à Broadway, vous avez des représentations tous les jours, et 2 le samedi, 2 le mercredi. Et il faut imaginer quand même la difficulté que c'était. Donc en fait, c'est vraiment le mélange incroyable. C'est-à-dire que Gershwin voulait atteindre un public populaire, a créé cette comédie musicale opéra dans le théâtre privé. D'ailleurs, ça n'a pas très bien marché parce que les gens étaient un peu surpris et c'est devenu le classique dont vous parlez.
4: Eh oui, Porgy and Bess. Alors, dans les années 50, on a Cole Porter, lui aussi, vous en parlez beaucoup dans le livre. Hein, c'est comme Gershwin, c'est un incontournable. Et il fait chanter I Love Paris à Frank Sinatra et Maurice Chevalier.

0: français s'appelle Cancan, Can-Can, comme le French Cancan.
1: Ben, faut dire que Cole Porter était un grand amoureux de Paris. Alors, pour la petite histoire, il avait dit que quand il avait 20 ans, il avait quitté ça. Alors, il est né dans une famille très riche. C'est très rare dans le monde de la comédie musicale. Ouais. Généralement, Gershwin, tous ces gens-là, c'est des Russes qui ont immigré aux États-Unis, qui sont repartis de zéro. Lui, son père avait des fabriques de pétrole. Enfin, voilà. Il roulait.
0: Était bien.
1: Il était très, très bien. Il avait même gagné pas mal d'argent à la rue et vers l'or. Et en fait, lui, il raconte qu'à 20 ans, il est parti en France pour s'engager dans la Légion étrangère dans les années 1900, pendant la Première Guerre mondiale, ce qui était complètement faux. Et en fait, par contre, il a vraiment vécu la belle vie à Paris. Il s'est marié avec une femme richissime. Il a acheté un hôtel particulier près de la Tour Montbourg. Enfin, c'est un truc de fou. Et il a la particularité, donc, d'avoir vraiment aimé cette ville. Il a écrit beaucoup de comédies musicales qui parlaient de Paris. Il y en a une qui s'appelle tout simplement 50 millions de Français, 50 millions de Frenchmen. Et donc, il a écrit cette air I Love Paris. Et il a une particularité, ce qui est pas toujours le cas dans la comédie musicale. Il écrit la musique, mais aussi les paroles.
0: Ah oui, souvent, c'est plutôt des duos. Ouais.
1: C'est des duos. C'est-à-dire que la comédie musicale, c'est vraiment un travail de collaboration. Vous avez le compositeur, normalement, le parolier, le scénariste qui écrit les dialogues, et puis le metteur en scène, et le chorégraphe.
0: Ouais.
1: Et non, là, il écrivait à la fois les paroles et les musiques.
0: Et puis dans les débuts, dans les années 50 de ces comédies musicales, vous en citez une qui, pour vous, vraiment, Laurent Vallière, est celle qui va faire exploser le genre, et puis qui va aussi devenir un film, et qui, encore aujourd'hui, voilà, est adapté, réadapté, c'est West Side Story. I like to be in America, okay, by me. Il y a toujours quelque part dans le monde un West Side Story qui se joue dans plein de langues différentes. Enfin, c'est vraiment un spectacle qui. Quand ils sont venus à Paris, d'ailleurs, c'était sous-titré.
1: Ouais. En France, c'est souvent joué sous-titré.
0: Ouais.
1: En fait, c'est un spectacle total West Side Story. Pourquoi je dis ça? C'est que quand vous allez voir une comédie musicale, c'est comme une mayonnaise. Je vous parlais de 5 collaborateurs. Oui. Si jamais la mayonnaise ne prend pas, il suffit que les chorégraphies soient moches, que les dialogues soient nuls, que les musiques soient pas terribles, qu'un acteur soit pas bien. Il suffit d'un seul élément pour que tout tombe.
0: Ouais.
1: Et là, West Side Story, c'était la perfection. À tel point, par exemple, je sais pas si vous vous rappelez du début de West Side Story. Vous savez?
0: Ouais.
1: Les jets qui claquent des doigts. Au départ, Arthur, on dit que c'est le plus court script de l'histoire de la comédie musicale, en termes de dialogue. Au départ, Arthur Lawrence, le librettiste, avait écrit des dialogues pour les Jets. Il se parlait, il critiquait un peu les Portoricains, les Sharks. Et Jérôme Robbins, qui était à la fois chorégraphe et metteur en scène, a dit « Mais j'ai peut-être mieux. Je vais véhiculer l'impression qu'il y a une animosité entre les deux troupes, juste entre les deux bandes, juste en les faisant danser et en claquant des doigts. » Et en fait, le travail de collaboration était parfait, ce qui fait qu'à chaque fois, on enlevait des dialogues pour que ça soit plus efficace. En fait, quand on fait une comédie musicale, c'est presque quand on monte un film, sauf que vous avez des personnages sur scène, en vrai. Ouais. Et donc, c'est d'une complexité incroyable.
0: Après Gershwin, Cole Porter et Bernstein et Sondheim de West Side Story, intéressons-nous aux comédies musicales françaises, parce que ça arrive aussi chez nous, évidemment. J'ai une tendresse particulière, je ne sais pas si vous aussi, pour un film, qui est d'abord un film et ensuite ça a été monté dans les théâtres, en comédie musicale, mais bien plus tard. C'est un film de 1967 qui s'appelle Les Demoiselles de Rochefort. Ah, oui. Nous sommes deux sœurs jumelles.
1: Et très bien habillée, je veux dire.
0: Ah oui.
1: Et des très belles robes, des très jolis chapeaux.
0: La classe, Nos Demoiselles de Rochefort, 1967. Est-ce que j'ai loupé quelque chose? Est-ce qu'il y a une comédie musicale française à voir absolument avant 67?
1: Ah
0: oui, alors, forcément.
1: Alors là, vous me posez une colle. Là, vous me parlez de films. Sur scène, vous avez toutes les opérettes de Francis Lopez.
0: Oui, c'est
1: Lopez.
0: Ça. Oui, c'est quand même
1: la grande époque. On appelle ça les opérettes d'évasion. Le chanteur de Mexico avec Luis Mariano, La Route Florie avec Annie Cordy. Il y avait quand même. Mais c'est vrai que Jacques Demy, lorsqu'il réalise Les Demoiselles de Rochefort, il a d'abord envie de faire un clin d'œil à Hollywood. Ouais. On parlait de Gene Kelly. D'ailleurs, il fait des pieds et des mains pour que Gene Kelly joue dans Les Demoiselles de Rochefort, ce qu'il va le faire. Jacques Demy avait une filmothèque chez lui. À l'époque, il n'y avait pas d'internet, il n'y avait pas de cassette VHS, il n'y avait pas de DVD. Non, il avait des copies 16 mm de Chantons sous la pluie d'un Américain à Paris. Et quand il va faire Les Demoiselles de Rochefort, c'est vraiment un hommage à ça qu'il a en tête, sachant qu'auparavant, il avait réalisé un film qui était complètement différent et toujours aussi chanté, qui était Les Parapluies de Cherbourg. Ouais. Et justement, il avait voulu... Et Les Parapluies de Cherbourg, là, pour le coup, personne ne voulait le produire. Ça a été produit de façon miraculeuse, mais personne n'y croyait. Et une fois qu'il a eu ce succès, qu'il a eu la Palme d'Or à Cannes, qu'il a eu des récompenses internationales, là, il s'est dit, je vais faire une autre comédie musicale. Et il a même imaginé... ça a été tourné en deux langues, Les Demoiselles de Rochefort.
0: Ah bon ?
1: C'est-à-dire qu'il imaginait vraiment que ça allait être un carton à Hollywood, et donc toutes les scènes avec Catherine Deneuve et Françoise Orléac qui chantent « Nous sommes deux sœurs jumelles », ensuite, le même jour, et juste après, elle retournait la même séquence, mais en chantant « We are a pair of twins ».
0: En anglais, alors, incroyable.
1: Voilà. L'histoire, c'est que le film n'est jamais sorti aux États-Unis parce que ça a été très mal reçu.
0: Aïe,
1: la version américaine.
0: Ben oui. Il y a aussi l'adaptation française de Hair, donc voilà, la comédie musicale des hippies, avec notre fameux Julien Clerc tout nu. Écoutez, pourquoi pas à l'Olympia. Ça avait marché, ça, R, version française.
1: Ah, mais oui,
0: énorme
1: adapté en français par Jacques Lanzmann, mais il faut quand même expliquer pourquoi il était tout nu, parce que comme ça, vous dites.
0: Oui, c'est vrai, on a l'impression qu'il est pervers.
1: Il n'a pas joué tout nu pendant deux heures et demie.
0: Il y a une scène, oui, c'est vrai.
1: C'est la fin du premier acte, et en fait, c'est une comédie musicale révolutionnaire, R. C'est la première fois qu'à Broadway, donc à Paris, il y a une comédie musicale où il n'y a pas un orchestre dans la fosse, mais un groupe de rock. Donc ça fait beaucoup moins cher, ça coûte beaucoup moins cher à produire. Et donc quand c'est et faut imaginer que ça a été créé à la fin des années 60, alors qu'il y a la guerre du Vietnam. C'est une comédie musicale, j'allais dire presque autobiographique, de deux jeunes auteurs qui habitent dans le East Village à New York, qui essayent d'être comédiens, qui n'y arrivent pas, qui ne veulent pas aller faire la guerre au Vietnam, et donc qui imaginent et qui racontent leur vie dans leur squat en fait. Et ça va être un carton énorme. Et donc à la fin du premier acte, ils sont tous en train de fumer du hashish. Ce qui est aussi une nouveauté à Broadway de fumer du hashish. Et donc la lumière se tamise, et à la fin du premier acte, on voit les gyrophares de la police, et il y a la police qui monte sur scène. Et donc ça faisait vraiment ça a été un carton à Broadway. Et à Paris, et donc ils se déshabillaient pendant ce happening, les jeunes qui sont en train de fumer du hashish. Et donc à Paris, c'était aussi le cas. Et il paraît que la durée la plus longue de personnes nues sur scène de Hair, c'était en France.
0: Ah bah tenez, ça doit tenir au casting aussi, Laurent Vallière, je ne sais pas. On parlait de révolution, il y a la Révolution française, aussi une comédie musicale, un opéra rock que j'adore, mais qui est un petit peu oublié.
1: Mais que vous avez vu ?
0: Mais alors que j'ai vu moi adapté quand j'étais enfant, je pense. Non,
1: parce que je dis ça parce
0: fin des années 80.
1: Mais oui, ça a été monté, mais genre deux mois, trois mois.
0: C'est ça. En 73, l'album
1: est sorti. Vous
0: n'étiez
1: même pas née, je crois.
0: Non, j'étais pas née. Mais à la fin des années 80, dans la ville où je vivais dans le Gers, à Auch, et il y avait une compagnie de théâtre et ils avaient monté la Révolution française. Et alors, elle est quand même dingue, cette comédie musicale, et vous en parlez hein, dans votre livre, parce que alors déjà, il y a plein de gens qu'on aime, il y a les Charlots, il y a Martin Circus, et il y a même les débuts d'Alain Bachung.
1: Dans le rôle de Robespierre.
0: Ouais, Robespierre.

0: Achung. Alors pourquoi est-ce que ça floppe la Révolution française?
1: Non, c'est pas que ça floppe, mais c'est vraiment intéressant. C'est une comédie musicale tournant en France.
0: Ouais.
1: Elle a jamais été remontée. Sauf
0: dans mon
1: Hoche,
0: club de théâtre à Hoche.
1: Il y a 2 ans, pendant 3 semaines, dans un théâtre à Paris. En fait, c'est la première fois qu'en France... Parce que Hair, tout ça, c'est des importations de Broadway.
0: On adapte
1: en français. Là, c'est des auteurs de chansons françaises, Claude-Michel Schoenberg, qui venait d'avoir un succès avec Le Premier Pas, qui était très copain avec Michel Berger, et il a envie d'écrire... en fait, ils racontent toujours ça, les compositeurs, ils disent « On en a marre du carcan des chansons de 3 minutes, on voudrait écrire des grandes histoires. » Et il va s'associer avec Alain Boublil, qui est à l'époque directeur des programmes d'Europe 1, qui a une maison de disques, bon bref, et qui raconte qu'un soir, il est à New York, bon, tout démarre là, et il sort de Jésus-Christ Superstar, qui est une comédie musicale rock autour de...
0: De
1: l'Ancien Testament.
0: Oui.
1: Et il se dit... les deux se disent, on n'est pas Leonard Bernstein, on n'est pas George Gershwin, on n'a pas ce talent-là de musicien, nous on sait écrire des chansons pop, mais finalement ça marche, et si on allait le faire? Et donc ils composent, alors la première idée qui leur vient, c'est pas Jésus-Christ Superstar, donc c'est la Révolution française, donc il y aura du rock pour le tiers-état, le peuple avec les Martin Circus, il y aura des airs un petit peu plus royaux avec le roi Louis XVI.
0: Oui, pour la noblesse. Hein.
1: Pour la noblesse, et donc... Ils appliquent tellement la méthode de Jésus-Christ Superstar, qui avait démarré d'abord comme un concept album, un album, qu'ils se disent, on va faire un double album, donc on va écrire 24 chansons, ce qui n'est absolument pas la façon de faire une comédie musicale. Et donc, c'est comme ça qu'ils produisent cet album. Et après, les histoires de production de comédie musicale en France, c'est un peu n'importe quoi. C'est-à-dire qu'il n'y a pas vraiment de producteur, mais tout d'un coup, il y a le Palais des Sports qui a 3 mois de disponible, et en catastrophe, ils se mettent à produire la chose sur scène, et puis c'est fini après, ça ne sera plus jamais remonté. Et c'est exactement l'histoire des Misérables, vous savez, les Misérables, qu'ils vont écrire à peu près 6 ans plus tard. Alors c'est exactement la même histoire, donc un album, metteur en scène Robert Hossein au Palais des Sports 3 mois, c'est fini, et puis il se trouve que, un an plus tard, un grand producteur britannique, Cameron Mackintosh, écoute les chansons, se dit « Ah, il y a peut-être de quoi faire une comédie musicale », il va remonter les Misérables à Londres, et ça l'affiche depuis 40 ans. 130 millions de spectateurs.
0: Incroyable.
1: Le plus grand succès de comédie musicale au monde.
0: Et
1: c'est français.
0: Eh ben oui, les amis, c'était une idée. On n'a pas de pétrole, mais on a des idées.

0: on arrive en ville, Daniel Balavoine et Nanette Workman. C'est Starmania, un des plus grands succès de comédie musicale made in France.
1: Alors vous voyez, je parlais de Claude-Michel Schoenberg qui était ami de Michel Berger. Tous les deux ont démarré chez Pathé Marconi et tous les deux ils s'amusaient. Ils me racontaient ça, Claude-Michel Schoenberg. Tout le matin ils s'amusaient à dire ah, toi t'as écrit une chanson hier. Et donc tous les deux avaient ce rêve d'Amérique, ce rêve de devenir populaire en dehors de la France. Et donc Michel Berger avait envie de faire un succès qui cartonne aussi à l'étranger. Et il a eu la très bonne idée de s'associer avec un Québécois, Luc Plamondon, qui lui a grandi certes dans un collège catholique, mais d'où Notre-Dame de Paris qu'il écrira quelques années plus tard, ouais. Mais qui aussi avait l'habitude d'aller très souvent à New York voir des comédies musicales. Et tous les deux vont imaginer cette histoire très futuriste qui reste tellement encore d'actualité, avec un 0 janvier qui est en opposition lors d'une élection avec un écologiste radical. Et donc ils vont écrire cette comédie musicale. Ils vont d'abord faire un album, exactement comme pour la Révolution française. Ouais. Et comme pour la Révolution française, il va y avoir un trou de 33 dates au Palais des Congrès. Et donc, ils vont monter le spectacle avec Daniel Balavoine, France Gall.
0: Ouais.
1: Et puis, ça sera tout. C'est un truc de fou, c'est un truc qui est... En fait, on peut compter sur les doigts d'une main presque ceux qui ont vu Starmania à sa création en 1979. Mais bon, depuis... Ils en ont vendu des disques.
0: Hors histoire de Starmania, maintenant les chansons, elles ont une vie toute seule, quoi. Moi, je trouve ça.
1: Faut dire que Luc Plamondon a touché tellement juste avec chacune des paroles qu'il a écrites. C'est vraiment très impressionnant.
0: Alors vous avez cité.
1: Le mieux, c'est quand même l'histoire Les uns contre les autres. Vous savez, il avait écrit Les uns contre les autres. C'est quelqu'un qui est assez lent à écrire, Luc Plamondon.
0: Ouais.
1: Au style. D'ailleurs, Michel Berger l'avait enfermé au bout d'un moment à Saint-Raphaël chez lui pour maintenant t'écris. Et un matin, la femme du ménage sort une corbeille et Michel Berger attend toujours des paroles pour composer dessus, quoi. Et il sort de la poubelle un petit papier, on dort les uns contre les autres. Et Luc Plamondon lui dit, c'est pas bien ça. Et Michel Berger lui dit, mais tu rigoles.
0: C'est vachement bien.
1: Voilà. Faire les poubelles avec Luc Plamondon, vous imaginez.
0: C'est génial. Pour terminer, Laurent, quel était votre avis sur les comédies musicales qui sont fabriquées de manière un petit peu artificielle, où on prend un artiste qui a un répertoire farci de tubes, ça peut le faire avec Michael Jackson, on l'a fait avec Queen, il y a la comédie musicale We Will Rock You à Londres depuis des années. Celle qui, j'imagine, est un cas d'école, c'est ABBA, Mamma Mia, qui est à la fois dans les théâtres et sur les écrans de cinéma. Des chansons, on les met bout à bout, puis on essaye de faire une histoire autour. Bonne ou mauvaise idée?
1: Mais très bonne idée. En fait, vous savez, Chantons sous la pluie, c'est un des premiers films qui a fait ça. Chantons sous la pluie, en fait, le producteur de Chantons sous la pluie, Arthur Freed, qui était le grand pont des studios de la Metro Goldwyn-Mayer, dans les années 1930, il avait écrit des chansons avec Nacio Abron. Et en 1950, à son poste de directeur, il dit « Ah, Gene Kelly, tiens, fais-moi un film avec mes chansons. » En fait, le plus important...
0: J'ignorais, c'est génial ça.
1: Et donc, le plus important, en fait, c'est le livret. En fait, c'est ce qu'en France, on n'a pas bien compris. C'est une comédie musicale, c'est une pièce de théâtre. Vous savez comment elle a imaginé l'histoire de Mamma Mia, Katherine Johnson, la librettiste? En fait, d'abord, elle ne connaissait pas toutes les chansons d'ABBA. Elle a dit, donnez-moi toutes les paroles de toutes les chansons, je ne veux pas entendre les musiques. Et en fait, elle avait un passé femme célibataire, mère célibataire, elle avait envie de raconter quelque chose de contemporain, et elle a écrit son livret, et après elle a trouvé les chansons qui correspondaient. Et ce qui était incroyable quand vous alliez à Londres voir Mamma Mia, parce que les gens pouffaient, parce que vous aviez blablabla Sophie qui disait ça à sa mère, et tout d'un coup la chanson commençait, il n'y avait pas un mot de changé aux chansons que tout le monde... Non, pardon. À un moment, il y avait Sophie qui faisait ses dialogues, ouais. Et la chanson commençait, il n'y avait pas un mot de changé à la chanson. Tout était vraiment... On ne voyait pas la couture. Vous avez actuellement une comédie musicale à Londres et à Bordeaux qui s'appelle Anne Juliet. C'est que des chansons de Max Martin. Max Martin, c'est un des grands auteurs de chansons pour Britney Spears.
0: Voilà,
1: etc.
0: Les gros tubes pop.
1: Et on se dit, n'importe quoi. En fait, il a imaginé Roméo et Juliette si jamais Juliette ne s'était pas suicidée à la fin. Et si Juliette, Anne Juliette, et ça marche incroyablement, avec que des chansons donc de son répertoire. En fait, il faut que le livret raconte une histoire et que les chansons soient bien choisies. Donc, ah non, c'est formidable. We Will Rock You, c'est dans une histoire un peu futuriste, très sombre, très dystopique. Donc, pourquoi pas?
0: Ouais, ça fonctionne. Très bien. Merci de nous avoir autant éclairé. Laurent Vallière est sur France Musique tous les dimanches à midi dans 42e rue. Et il en a fait un très beau livre que je vous recommande. À bientôt, Laurent.
1: À bientôt.
0: Merci.
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0: Et bonsoir Camélia.
5: Bonsoir.
0: Est-ce qu'il y a une chanson qui porte votre prénom?
5: Pas que je sache.
0: Ben non, il y a les Magnolia, le Clo-Clo, mais les Camélia, non.
5: Il y a la Dame Camélia, l'opéra, ouais. Mais non, je crois pas qu'il y ait de chanson qui s'appelle Camélia. Je sais pas, peut-être qu'il y en a et que je ne les connais pas, c'est possible.
0: Je sais pas. Écoutez, sinon, vous pouvez toujours l'écrire pour votre prochain album.
5: Et voilà.
0: Bon, j'ai fait un petit sommaire un peu mensonger, parce que j'ai dit, ça se précise. Alors, ça se précise doucement, puisqu'on sait que vous aimez prendre votre temps sur les projets musicaux, et puis qu'avec le cinéma aussi, qui vous prend beaucoup de temps, voilà, chaque chose doit aller à son rythme. Ceci dit, on pense bien, dans le milieu, que vous allez sortir un album l'année prochaine.
5: Vous pensez pas mal, hein?
0: Ouais, c'est ça.
5: Non, vous avez raison, ça se précise quand même. Je commence à avoir un paquet de chansons que j'aime démesurément.
0: Ah.
5: Et qui ont l'air de former quelque chose d'assez cohérent.
0: Bon,
5: alors ça, c'est pas complètement faux.
0: C'est une très bonne nouvelle. Le dernier album en date, c'était Facile, Fragile, en 2021, avec ce tube.

0: Et voilà qu'arrive Que ma peau. Alors c'est une nouvelle chanson qui est sortie il y a quelques jours, Que ma peau, accompagnée d'un clip absolument incroyable. Mais parlons d'abord de la chanson que nous écouterons là dans quelques minutes. D'où elle sort, cette chanson, de votre peau?
1: Exactement, elle est arrivée de manière très spontanée. On travaillait à la maison avec un artiste que j'aime beaucoup qui s'appelle Seisei. Et on s'était retrouvés des années en arrière à se rencontrer pour faire de la musique. Et puis on s'est retrouvés en studio avec une autre personne. Bon, on s'est dit, mais il faut qu'on fasse de la musique ensemble, en fait. Et puis on a co-composé cette chanson. Et ça s'est fait de manière très évidente, très organique. Et de la même manière, j'ai eu envie de chanter dans plusieurs langues. J'ai eu envie de célébrer mon héritage multiple, les différentes cultures qui font celle que je suis et qui m'inspirent, que je continue de découvrir tant elles sont riches et denses. Et assez vite, la chanson est née.
0: Alors d'abord la musique, ensuite les paroles. Comme ça que vous avez fonctionné là?
1: À peu près, enfin tout a été fait un peu le même jour, mais c'est plutôt dans cet ordre-là que ça s'est fait. Ouais, c'était plutôt rythmique au début, c'était très organique quoi. D'autant qu'il y a un renversement rythmique que j'adore dans ce morceau.
0: Vous allez l'entendre.
1: Ouais, et qui trouble un petit peu. On se dit, ah attends, en fait on n'est pas complètement à l'endroit. En fait si, ça y est, on retombe sur nos pattes. Et voilà, et du coup un peu comme dans Lost, mon troisième album, et comme dans Windrack, donc la chanson que vous évoquiez de l'année dernière. Voilà, pouvoir chanter dans plusieurs langues, c'est quand même une grande chance et j'adore cet exercice-là. Ça me fait du bien vocalement et ça me fait du bien même. Voilà, ça me fait me sentir à plein d'endroits en même temps et j'adore ça.
0: Ouais, que ma peau, vous chantez en français, vous chantez en anglais et vous chantez en darija.
1: Exactement.
0: C'est ça, c'est les trois langues. Le darija, c'est une des langues de l'Algérie.
1: Exactement. C'est ça. C'est la langue principale parlée en Algérie, mais en effet, c'est l'une d'entre elles, parce qu'en fait, il y en a beaucoup.
0: Il y en a quelques-unes, ouais. C'est ça.
1: Et il y a un peu d'espagnol aussi.
0: Et oui, qu'il y avait déjà dans Windrack.
1: Exactement.
0: Il y en a un petit peu. Enfin voilà, il y a tout ça. C'est tout ça aussi, l'héritage et culturel, et familial, et historique, et artistique de Camélia Jordana. Ça fait du monde, du beau monde, les amis. Aussi dans le clip, donc Camélia, je ne peux pas citer toutes les femmes merveilleuses qui sont dans ce clip, parce qu'elles sont nombreuses, et l'émission ne dure qu'une heure, mais je tiens à dire que en regardant ce clip, vous reconnaîtrez les visages d'Amel Bent, Rachida Brakni, Sabrina Ouazani. Alors elle est actrice formidable. Mmh. Vous avez vraiment réuni tout un tas de talents et elles ont un point commun, toutes ces femmes.
1: Elles sont toutes d'Afrique du Nord.
0: C'est ça.
1: Ouais. Et elles m'inspirent aussi toutes énormément, même jusqu'à Kéliane Moore, Nedra Ayadi, Lina Swalem. Enfin voilà, ce sont que des femmes qui sont liées, Kaoutar Benania, Myriam Boukadida, des femmes qui sont liées à l'histoire de l'Afrique du Nord. Et voilà, en fait, j'ai eu envie pour ce clip de pouvoir créer une image que je connaissais pas encore, à savoir celle de réunir plein de femmes nord-africaines.
0: Un gang.
1: Une tribu de femmes nord-africaines qui sont toutes ensemble les unes à côté des autres. Et quand je dis nord-africaines, du coup, c'est en effet de tout le Maghreb. Il n'y a pas que des femmes algériennes.
0: Ouais.
1: Comme je l'ai lu un peu à gauche à droite, il y a des femmes algériennes, des femmes marocaines, des femmes tunisiennes, des femmes métisses, d'ailleurs, de ces trois pays. Deux, trois, enfin voilà. Et du coup, c'était une image que j'avais très envie de créer parce que j'avais encore jamais vu cette image de femme qui m'inspire, qui excelle dans chacune des branches. Parce qu'en l'occurrence, pour le coup, j'ai contacté aussi des femmes. Donc il y a Kéliane Moore qui est championne olympique, donc grande sportive. Mais il y a aussi d'autres femmes que j'ai contactées, des journalistes, des autrices. La chance que j'ai eue, c'est qu'elles m'ont toutes dit oui. Elles ont toutes été séduites par l'ambition et la démarche du projet.
0: Ouais. Et toutes se sont dit comme vous, mais c'est vrai qu'on nous a jamais vues toutes ensemble.
1: Oui, exactement. Alors malheureusement, il y en a certaines d'entre elles m'ont dit oui et n'ont finalement pas pu se rendre disponibles faute d'emploi du temps. Même si j'ai encore quelques idées, évidemment, en tête. mais pour autant, c'est vrai que, voilà, je crois que l'idée de nous réunir toutes, de montrer à la fois aux différentes industries desquelles nous sommes, dans lesquelles nous évoluons, et en même temps montrer ça à nos consoeurs, et au public, et aux médias, voilà, juste créer cette image qui n'existait pas, ça nous a toutes beaucoup séduites et beaucoup émues.
0: Et vous aussi, ça va vous émouvoir quand vous verrez les images de Que ma peau. Pour le moment, comme nous sommes à la radio, c'est le son qui arrive et qui prend toute sa place. Que ma peau, la nouvelle chanson de Camélia Jordana.

0: Ma peau Camélia Jordana. Eh, franchement. Waouh.
1: Waouh!
0: Merci. Camélia Jordana, invitée de Décibel. Donc, on s'imagine un album pour 2027 et donc Winrack et Que ma peau qui nous donnerait un petit peu une direction artistique. 2027, c'est le temps donc d'être en studio, de choisir les chansons et aussi de faire encore un petit peu de cinéma, peut-être?
1: Oui, parce que quand même, ça fait plaisir.
0: Mais je vous rappelle que mon invitée de ce soir est à la fois honorée par les victoires de la musique, mais aussi par les Césars. Donc il y a un moment, on ne va pas choisir. Mais c'est vrai, quand ça marche des deux côtés. En plus, je suis sûre que vous y trouvez un plaisir extrêmement différent.
1: Complètement.
0: C'est quoi la différence?
1: En musique, je m'autorise à être moi, de la manière la plus brute qui soit. Je dis tout ce que j'ai envie de dire et en plus l'onirisme de la musique permet de pouvoir se planquer en disant un peu tout ce qu'on veut.
0: C'est vrai, il y a des messages cachés là dans la chanson qu'on vient d'entendre. Ok, peut-être. D'accord.
1: Non mais du coup c'est chouette parce qu'en termes de créativité, on peut dire des choses de manière très frontale et en même temps, en effet, ouais, on peut laisser des petits indices pour raconter d'autres choses qu'on n'assumerait pas forcément de dire de manière aussi directe. Là où en cinéma, quand j'ai ma casquette de comédienne, je ne suis plus moi et c'est aussi très reposant d'être quelqu'un d'autre, de faire croire qu'on est quelqu'un d'autre. Moi, ça m'amuse beaucoup, je trouve ça très ludique. Et puis, ça permet aussi de déposer des choses et de décharger des choses qu'on n'a pas forcément pris le temps de décharger ailleurs dans la vraie vie.
0: Et la perte de contrôle, alors, parce que finalement, quand vous êtes comédienne, vous ne choisissez pas tout. Alors, vous avez évidemment une marge de manœuvre, sinon on ne vous donnerait pas le rôle à vous, on le donnerait à quelqu'un d'autre. Vous avez votre marge de manœuvre, mais vous ne décidez pas de l'histoire, du caractère de votre personnage. Si on décide que vous serez très méchante, vous serez très méchante. C'est pas flippant de perdre ce contrôle-là?
1: J'ai appris à y prendre goût. Ouais. Enfin, au début, déjà, je connaissais pas du tout comment ça se passait, toute cette histoire. Donc, j'ai pris le temps d'apprendre tranquillement. Je suis de nature très curieuse, donc j'aime bien comprendre. Et du moment où j'ai compris, je me suis dit, il y avait des tournages sur lesquels je me disais, mais c'est bizarre, du coup, s'il veut raconter ça ou si elle veut raconter ça, pourquoi elle fait ce choix-là? Et puis, au bout d'un moment, je me suis dit, bon, écoute, t'es sympa, mais en fait, t'es comédienne, donc tu vas te mettre au service du projet. Et puis, toi, tu vas faire tes projets, puisqu'apparemment, t'as des choses à dire et à faire. Et voilà, et du coup, depuis, je développe mes propres projets que j'aimerais, pour certains, produire et réaliser, pour d'autres, uniquement réaliser. Et donc, je coécris avec des gens que j'admire beaucoup, et voilà, c'est dans les tuyaux.
0: Eh ben, on n'est pas prêt de partir en vacances, Camélia Jordana. Bon, il y a un truc que vous faites divinement, et ça depuis vos débuts, depuis qu'on vous a découvert bébé à 16 ans à la télé, c'est l'art de la reprise. Ah. Ça, c'est un truc que tout le monde ne sait pas faire. Tout le monde tente à un moment dans sa carrière, mais tout le monde ne réussit pas. Et alors, il va falloir que vous nous donniez quand même votre recette pour vous approprier si bien ces chansons. Je pense à votre reprise de Alléluia.

0: plus vieille.
1: Ah, wow.
0: Y a la reprise de Dalida, J'attendrai, avec Biolay. Ça, c'est une de mes préférées avec le trio SR9. Une reprise de Rosalia, Malamente.
1: Ah oui.

0: anglais, en français, en espagnol, dans toutes les configs possibles. C'est quoi votre méthode pour vous approprier les chansons comme ça? Quand je vous entends faire une reprise, j'ai l'impression que la chanson est de vous.
1: Ah bon?
0: Bah oui.
1: Oh bah chouette. Enfin, je sais pas. C'est... Généralement, je le fais. Enfin, je sais pas comment répondre à cette question.
0: Est-ce que c'est forcément des chansons que vous aimez déjà? On peut commencer par là.
1: Quand je les enregistre, oui.
0: Ouais.
1: Mais parfois, non. Et ça m'amuse. Enfin, non, parce que je vous dis ça, ça m'est arrivé de reprendre une chanson un petit peu pour dire, vous vous rendez compte quand même que cette personne a chanté ça.
0: Ouais, d'accord.
1: Mais vous pouvez pas le dire comme ça. Donc, ce que je disais, l'avantage avec la musique, c'est qu'on peut
0: faire des petites
1: pirouettes. Ouais. Mais non, la plupart du temps, quand même, ça reste des chansons que j'aime. Et puis, non, ouais, je sais pas. De toute façon, moi, quand je fais de la musique, je suis contente. Hein, donc, vu que je suis contente, je pense que ça s'entend dans ma voix. Je sais pas, c'est peut-être ça.
0: Vous avez fait pour l'Institut du Monde Arabe, il y a quelques mois, une nuit DJ set où vous passiez justement des chansons. Alors là, c'était très précis. Hein. Vous avez sélectionné, c'était des chanteuses justement d'Afrique du Nord. Il y avait du raï, il y avait des choses comme ça. C'était une nuit thématique et vous étiez DJ, je sais pas comment on dit, de cette nuit-là. Toutes ces questions pour savoir si, justement, dans cette idée d'embrasser toutes les cultures desquelles vous venez, est-ce que sur votre prochain album, vous envisagez de faire une reprise, pas forcément de quelqu'un de connu d'ailleurs, mais une chanson, une pépite qui serait passée inaperçue et que vous pourriez mettre sur le devant de la scène?
1: Eh bah, ben, peut-être bien que oui.
0: Vous voyez, j'ai fait des tours et des détours, mais j'ai un oui à la fin.
1: Ouais, franchement, bien joué, hein. Je n'ai pas trop vu venir.
0: Non, mais je me dis, c'est un boulot aussi, quand on a décidé d'être un peu passeuse et de transmettre des choses. Et parfois, l'exercice de la reprise, il est intéressant, quoi.
1: Après, la chanson que j'ai choisie, elle est très connue à certains endroits et pas du tout connue par d'autres. Mais oui, en effet, Émilie Passepoyer, vous êtes très forte. Je vous confirme qu'il y aura carrément une reprise sur le prochain album.
0: Trop bien. Ouais. Camélia, elle avait fait une reprise dingue aussi avec Vita. Et Amel Bent, bah oui, elles avaient repris Diams ensemble. Marie.

0: chantait sur l'album Soror il y a quelques années. Alors là encore, je fais un tour et un détour pour demander à Camélia Jordana des envies de duo, de trio, de chorale même sur le nouvel album.
1: Si vous saviez combien j'en ai.
0: Je sais parce que vous êtes très bonnes camarades, vous allez poser des voix sur les albums des unes, des uns, des autres et tout. Et là, c'est le moment de... voilà, ouais, d'appeler les gens pour qu'ils vous rendent la politesse.
1: Ouais, j'adorerais, mais j'ai un peu de mal à envoyer ma musique avant qu'elle soit finie.
0: Ouais, je comprends.
1: Ouais. Et du coup, j'ai une liste très précise de gens qui m'inspirent énormément, que j'admire depuis leur début et avec lesquels j'ai très très envie de travailler. Mais voilà, j'attends d'avoir fini mes devoirs, quoi. J'attends d'être allée au bout, de m'être plantée sur mes arrangements, de revenir en arrière, d'avoir trouvé le ton parfait pour pouvoir leur envoyer, leur dire voilà, j'ai mis tout mon cœur là-dedans. Est-ce que tu me ferais l'honneur de poser ta voix là-dessus ?
0: Tout à l'heure, en évoquant le chemin qui vous amène à faire une chanson comme Que ma peau, vous avez évoqué Winrak et vous avez aussi évoqué l'album Lost. En 2018, c'est un album qui est très important, j'ai l'impression, un vrai pivot dans votre vie, dans votre carrière. Lost, ça veut dire perdu. Puis si on n'avait pas compris à l'époque, en plus sur la pochette de l'album, vous étiez avec un grand t-shirt avec marqué Lost dessus. C'est un album qui vous a permis, Camélia, l'année suivante, en 2019, aux Victoires de la Musique, de remporter meilleur album musique du monde. Parce que pour la première fois, vous chantiez pas en français ou en anglais, vous chantiez en arabe. Et donc, bim, vous êtes partie dans la catégorie musique du monde. Vous vous souvenez de cette période ?
1: Ouais, c'était une période très intense parce que déjà c'était c'est une période, le moment où j'ai créé l'album qui est sorti en 2018, c'était à partir de 2015. Et je sais pas si vous vous souvenez, mais vivre à Paris en 2015, c'était quelque chose, hein.
0: L'année des attentats, c'était atroce.
1: L'année des attentats, ouais. il y avait Nuit debout, dans mon souvenir, je crois qu'il y avait Trump pas loin oui. À ce moment-là, enfin, c'était le début. Donc ouais, dans mon souvenir, c'était une période qui était vraiment pas simple. On était du coup, il y avait l'état d'urgence, enfin c'était on assistait à des scènes assez improbables, les news c'était super
0: Ah, c'était hyper angoissant.
1: C'était le début de quelque chose, quoi, le début d'une ère et moi cet album, il m'a permis justement de pouvoir exprimer un peu tout ce que je ressentais, mais en essayant de mettre de la lumière dessus. Et donc déjà quand on crée, c'est un peu comme à l'époque justement où voilà, justement les scénarios que je recevais à l'époque, c'était que justement du coup sur le djihad, le djihad comme il est perçu, donc c'est-à-dire partir en Syrie, des histoires de terroristes et d'islamisme et de trucs.
0: Et on vous envoyait que ça ?
1: Bah c'est-à-dire que du coup, étant donné qu'on traversait une période dans l'actualité, c'était très présent, donc ça a inspiré beaucoup de gens, je pense, pour raconter des histoires d'humains qui vivaient des choses comme ça. Et donc, du coup, ouais, je lisais pas mal de scénarios là-dedans, dans cette veine-là. Et... enfin, voilà, c'était une période chargée, quoi. Et du coup...
0: aussi, pardon, je vous interromps, mais il y a aussi votre âge. Je l'ai évoqué tout à l'heure, mais vous avez commencé votre carrière très jeune. Vous avez quitté vos parents, votre famille, votre sud. Vous aviez 16 ans, toute seule à Paris, un petit bébé. Mmh. Et peut-être aussi Lost, c'est le moment où vous vous affirmez un peu plus artistiquement, déjà.
1: Oui, c'est-à-dire que il y a eu à la fois le besoin de mettre de la lumière sur cette période qui était très difficile pour moi et où j'avais besoin d'exprimer plein de choses. Je me disais que c'était vraiment avec le temps, je me suis rendu compte que cet album était un album que j'avais fait pour moi.
0: Ouais.
1: Vraiment. Il y avait pas de pensée, il y avait pas de projection vers le public, vers la scène. C'était vraiment juste des chansons que j'avais besoin de créer, que j'avais besoin de sortir. Donc c'était un geste comme ça, assez spontané, assez franc. Et en effet, artistiquement, du coup, le fait de l'avoir pensé exclusivement pour moi, parce que c'était un besoin presque organique, quoi. Bah du coup, oui, ça a donné naissance à une part... artistique de moi, une part de liberté qui était nouvelle parce que je me suis retrouvée capitaine à bord esthétiquement, que c'est un album qui a eu une histoire en plus de une naissance compliquée, une gestation compliquée. Enfin, c'est un album qui m'a vraiment beaucoup coûté à plein d'endroits.
0: Ouais. Mais c'est un pivot. Ça
1: donc
0: ça
1: c'est
0: aussi,
1: un pivot et c'est un album que j'aime énormément, dont je suis aujourd'hui très fière. Et voilà, comme il était difficile, c'était très heureux pour moi cette victoire en effet de la musique, de me dire ah ok, il y a une reconnaissance de la part de mes pairs, de la part du métier, de l'industrie qui dit non mais on a vu le travail que tu as fourni là et on le reconnaît, on le salue. C'était vraiment une petite cerise sur le gâteau qui était très bienvenue après ces années de combat pour faire exister cet album.
0: Et comme pour le décrire, vous avez utilisé le mot lumière, ça tombe bien puisque Daou, ça veut dire ça. Hein.
1: Exactement.

0: ou cette chanson La Lumière, oui, où vous parlez du massacre des manifestants algériens à Paris en, le 17 octobre 61 par la police de Maurice Papon pendant la guerre d'Algérie.
1: J'en parle pas directement dans la chanson. N'haoust ala d'daou. Daou, en effet, c'est la lumière. Et n'haoust ala d'daou, ça veut dire je cherche la lumière, je vais vers la lumière. Et en fait, c'est vrai que dans cet album-là, dans cette chanson-là, Daou, il y a l'idée. Voilà, je dis dans la scène Le Poids des Eaux, en effet, évidemment, c'est évoqué, j'y fais référence, mais je dis à mes poignets des bijoux fermés, liés à mes pieds. Donc, je fais référence aussi à une époque sombre pendant laquelle il y avait donc de l'esclavage. Il y avait... Donc, en fait, je dis dans ma ville des robots, ils me tournent le dos. Enfin, voilà, il y a une espèce d'arrêt sur image comme ça à plein d'époques. Oui. Différente de l'humanité, en fait.
0: De l'inhumanité dans l'humanité.
1: Exactement, de la cruauté humaine.
0: Ouais, c'est ça.
1: Parce que l'animal humain est un animal étonnant, capable de tellement d'amour, de tendresse, de bonté, de bienveillance, d'attention, et en même temps des choses les pires, comme on peut le voir aujourd'hui dans notre monde, à notre époque, et de tout temps, malheureusement. Et donc, c'est vrai que voilà, l'idée, c'était de dire... Voilà plein d'étapes d'horreur, et pour autant, eh bien, on n'essaie pas de se dire, ok, bah moi, du coup, je vais en vouloir à vie à un tel, du coup, moi, je

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1: Exactement, avec plusieurs fermetures nocturnes à prévoir pour ce soir entre 21h et 6h du matin. Alors on commence avec cette fermeture sur le boulevard périphérique intérieur vers l'A6 dans le sens de la province, ainsi qu'entre la porte Dauphine et la porte de Montreuil. Sinon sur l'A1 vers la capitale et d'ailleurs aussi vers la province, fermeture entre Roissy en France et la porte de la Chapelle. On ajoutera également sur l'A103 vers Paris avec une fermeture entre René-sous-Bois et Noisy-le-Sec. On continue notre point route sur les nationales. La N118 vers la province entre Meudon et Vélizy-Villacoublay, c'est fermé. Pareil sur la N12 vers Paris avec la jonction entre l'A12, Paris à Bois d'Arcy. Et puis sur la N191, cette fois-ci c'est dans les deux sens, entre Albi et puis Allainville. Et puis n'oubliez pas, jusqu'au 23 août, c'est le T2 qui est fermé, le trafic entre Charlebourg et Puteaux en raison de travaux. Bonne route et merci pour vous.
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3: Bonjour à toutes et à tous. J'espère que vous allez bien en ce dernier jour de la semaine. Bon courage à toutes celles et ceux qui sont au milieu des incendies. Nous pensons et soutenons également les services de secours qui interviennent sans relâche depuis le début. Alors jusqu'à 13h, nous vous faisons revivre les meilleurs moments au taquet avec Valérie Damido et Eric Bastien. Il sera question d'une collection de couteaux, mais aussi d'une collection de PV. Oui, oui, une des candidates les accumule. Quant à une autre, elle aimerait bien déjeuner avec Sting. Sting, si jamais.
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3: Mais avant de retrouver tout ce petit monde qui a plein d'anecdotes sympas à raconter, voici Gérard Blanc et son premier titre solo après avoir quitté le groupe Martin Circus. Ça sera d'ailleurs un grand succès de l'été 1987 dont on se souvient encore. Une autre histoire sur votre radio ici.

0: Gérard Blanc, une autre histoire sur votre radio ici. Et ce qui est une autre histoire maintenant, c'est la proposition un peu particulière que Belaïnani, d'Isidro Mardèche, a eue lors de son voyage de noces. Quant à Lionel, d'ici Occitanie, il a rencontré sa femme grâce à une pelle et un balai. Et oui, faire le ménage, ça peut servir. Tout cela a bien amusé Valérie Damido et a inspiré des jeux de mots à Eric Bastien, comme d'habitude, sur votre radio ici.
1: Alors, notre petit Lionel, il a rencontré Anne, comme quoi l'amour parfois frappe à la porte avec des objets. Eh ben oui, il a rencontré Anne grâce à une pelle et un balai. Et oui.
2: Ça fait mal.
1: Eh ben c'est vrai, parce qu'elle était éducatrice comme lui. Il voulait une pelle et un balai. Il est allé chercher dans un autre service. C'est Anne qui était là. Et alors, qu'est-ce qu'elle t'a dit ?
3: Elle s'appelle Reviens la pelle.
1: Donc, ça démarrait fort hein, sur les chapeaux de roue.
2: Ouais. En même temps, ils l'ont roulé. L'appel. Au final, rouler l'appel.
1: Aïe, aïe, aïe, rouler des pelles, les soupes de langue et compagnie. Alors, donc, ça t'a pas découragé, elle était pas commode, mais ça t'a fait rire. Et en fait, là où ça s'est vraiment concrétisé, c'est lors d'une feria.
3: Ouais.
1: À Bon Paquito et ça redémarre.
3: C'est ça, effectivement. Alors.
1: Un faisant le sac dans le Gers. Oh là là là là. Et alors, vous vous êtes rencontrés en 2009 et vous êtes mariés quand ?
3: En 2013.
1: Oh là là là là. Et il paraît que c'était un mariage...
3: C'était un mariage très pluvieux. Puisqu'on a eu, effectivement un orage de dengue. Mais un souvenir mémorable. Parce que effectivement aujourd'hui, tout le monde s'en rappelle de ce moment.
1: Ah ben
3: Le traiteur y compris, parce qu'il nous a sauvé le mariage. Effectivement.
1: Aïe, aïe, aïe. C'était en extérieur ton mariage ?
3: On était sous un chapiteau de cirque qu'on avait loué pour l'occasion, dans un champ, dans le domaine familial de la famille des parents Anne. Et effectivement, on s'est retrouvés... C'était un champ, c'était plus un champ, c'était un lac, quoi. En fait, voilà.
1: Oh my god. Bon, bah écoute, c'est pas grave, hein. L'essentiel, c'est que vous êtes toujours mariés. En plus, c'est vos noces de
3: c'est
1: soie. Alors, il paraît que tu étais fan de Maïté, la cuisinière, et qu'un jour, tu as été dans son restaurant, que, avec ta femme, vous avez fait des photos avec elle. Et qu'est-ce que vous avez dit aux enfants ?
3: On a fait croire que c'était une vieille tante, en fait.
2: Ah bah, voyons. On va la couper.
1: Alors.
2: Pauvre bête.
1: Bien, alors, tu es à égalité avec notre petite Mélanie. Est-ce que tu vas marquer les 5 points ? Eh ben, écoute, on va le savoir tout de suite avec la question cash. Tiens, une petite chanson.
2: Rolling Stones.
1: Absolument pas, c'est la BO du film sur Elton John. Comment appelle-t-on un film qui raconte la vie d'un personnage réel ? Comment s'appelle un film qui raconte la vie d'un personnage réel ? Top chrono, 10 secondes.
3: Un biopic.
1: Balam, balam, balam. Eh bien, est-ce que c'est une bonne nouvelle ? Est-ce que c'est une mauvaise nouvelle ? Bonne nouvelle, c'est vrai. C'est un biopic, c'est la contraction de Biographical Picture. Et donc, bravo, 5 points, tu as 8.
2: Et combien elle a notre Mélanie à cette heure-ci ? Ah non, attention Mélanie, on peut égaliser, puisque la question qui arrive vaut 5 points. Comment ça va Mélanie, là, depuis midi ? Détendue, tranquille ?
4: Oui, ça va très bien, merci beaucoup.
2: T'es une prof sympa ou comment tu te qualifies ? Tes élèves, ils sont cool avec toi ?
4: Bah écoutez, moi j'ai pas de soucis, j'espère être cool et puis surtout j'espère donner l'envie d'apprendre la physique chimie, donner le goût aux sciences.
2: Évidemment la chimie. Alors on va s'intéresser à ta rencontre avec Damien et on va comprendre s'il y a eu alchimie. Bah oui quand même, bah oui. Bon, la rencontre avec Damien s'est produite pendant votre rectorat, donc déjà on devrait vous appeler docteur. Il était dans un labo, à l'autre bout du couloir. Et toi, tu venais utiliser sa centrifugeuse. Oui, parce que quand on est dans un labo,
1: beau.
2: On fait de la centrifugeuse. Juste pour le voir comme ça, c'est le moyen que tu avais trouvé pour venir assez souvent dans son labo, même si tu ne centrifugeais rien du tout, en fait.
4: Exactement, je mettais de l'eau et je traversais le couloir comme ça, je pouvais rester 10 minutes, un quart d'heure dans le labo là-bas pour le séduire.
2: C'est toi qui l'as dragué.
1: Eh ben c'est bien.
4: Exactement.
2: Et ça a marché.
4: Ben ça a marché, je m'en suis bien sortie.
2: Ouais. 23 ans vous connaissez, tu l'as dit, 21 que vous êtes mariés. Alors vous avez même failli vous multiplier. Ouais. Parce que vous êtes parti à l'île Maurice, hein, on l'a dit tout à l'heure, voyage de noces. On papote comme ça avec un couple qu'on a rencontré. Qu'est-ce qu'ils vous ont proposé ?
4: Et ben voilà, ils nous ont carrément proposé ben voilà, d'échanger pendant le voyage de noces.
2: T'es partout, quoi. Un truc classique.
4: Voilà, exactement. Ça leur posait pas de problème. Donc, oui. Un petit peu surprenant, voyage de noces. Mais voilà, il veut un jeune couple qui venait de se marier aussi. Donc,
2: en même temps, t'es prof de physique. Donc, physique.
1: Non, mais enfin, c'est pas parce que t'es prof de physique que t'es obligé de partouzer avec le premier couple venu.
2: Bon, alors, t'y as pas été. J'imagine, tu n'y as pas été, quoi. Voilà.
1: Mais elle va pas te le dire. Enfin, ça te regarde pas.
2: Bah, elle nous en parle.
1: Elle en parle. Elle est pas obligée d'aller jusqu'au bout d'en parler.

0: Zaz, qui sera au festival Meule Bleue à Cahors le 11 septembre, mon sourire. Nous retrouvons Lionel d'ici Provence et Mélanie d'ici Drôme-Ardèche qui ont eux aussi le sourire avec Valérie Damido et Eric Bastien. C'est le bingo final. Auriez-vous fait mieux qu'eux? C'est à vous de jouer. Écoutez bien votre radio ici.
1: Nous sommes au taquet avec Lionel. Il paraît que tu as un trèfle à quatre feuilles que ta fille t'a trouvé. C'est magnifique ça.
2: Moi, oui, tout à fait.
1: Bah, elle a de la chance. Moi, j'en ai jamais trouvé. Hein. Donc, bon. Tu aimerais déjeuner, si tu le pouvais, avec Adèle, la chanteuse.
3: Ah oui. Ah oui.
1: On adore.
2: Ça, c'est un rêve.
1: Alors, tu l'emmènerais déjeuner où?
2: Dans le Gers, pourquoi pas.
1: Allez, dans le Gers, bon, c'est vrai qu'on mange bien dans le Gers. Alors, on va faire le bingo ensemble. On va essayer de faire en sorte que tu marques le plus de points. Pour t'encourager, on va te mettre Coldplay que t'adores.
2: Oui, j'adore.
1: Alors, on espère que ça va t'encourager. Le bingo d'aujourd'hui, il est très simple. À mon top chrono, tu auras 10 secondes pour me citer un maximum de policiers, détectives célèbres qui sont de la fiction, livres, films, séries ou des gens réels que tu connais. Enfin, qui sont quand même célèbres. Hein. Bah oui. Voilà, va pas me citer le flic du bout de ta rue. Allez, un maximum de détectives, policiers célèbres, fictifs ou pas. Top chrono, 10 secondes.
2: Colombo, Arsène Lupin, Sherlock Holmes, Watson, Derrick, Commissaire.
1: Alors, je vais te prendre Lupin, parce qu'il a été effectivement flic et voleur.
4: Ah oui?
1: Donc, je te prends ça fait 5.
4: Et Sherlock Holmes et Watson, vous prenez les deux?
1: Oh, bah, c'est les deux enquêteurs.
4: Il y en a un qui est médecin quand même.
1: Mais ils enquêtaient, pardon, je suis désolée. Ouais. Hein. Bon, il y avait Navarro, Rouletabille, Julie Lescaut, Emma Peel, Simon Templar, Jessica Fletcher, Benoît Blanc. Allez.
4: Non, mais Mélanie, j'essaie de négocier pour toi. Hein. J'essaie de lui enlever des points, mais bon, voilà, il a 4.
1: Oui, il a 4. Tu vois, ça aurait fait 5 avec Lupin, mais je...
4: C'est vous qui décidez. Vous le prenez ou vous le prenez pas?
1: Je le prends pas. Il a joué les flics, mais pour ses enquêtes.
4: Vous allez le regretter dans un instant.
1: Non, je vais pas lui prendre Lupin. Joué les flics, mais c'est pas un vrai flic.
4: Alors, 8-3, c'est le score. Pour ceux qui découvrent l'émission, le bingo, c'est une séquence qui vaut 10 points. Celui qui marque le plus de points encaisse 10 points. Ça veut dire que Mélanie, si tu vas au-delà de 4, le score qu'il a fait, donc 5, eh ben, tu gagnes et tu reviens vendredi, hein.
5: D'accord.
4: Okay.
1: Elle s'est endormie avec tes explications.
4: C'est un peu les chiffres et les lettres des années 70. Bon, Mélanie, quand même une petite dernière histoire. Alors, comme ça, on se prend les PV et on est même championne des PV. Hein.
5: Ouais, malheureusement, je suis assez costaud là-dessus.
1: Mmh. Ouais. Tu te gares comme une patate, quoi.
5: Ben, ça arrive souvent, soit je me gare comme une patate, ou alors, franchement, dans la Drôme, c'est limité à 80, ben, j'appuie un peu.
4: Ouais, sauf que t'appuies sur une voiture qui n'est pas vraiment la tienne.
5: Ben, en fait, voilà, elle est au nom de mon mari, donc en fait, quand je perds les points, c'est Damien qui les perd.
4: Oui, ben oui, petit excès de vitesse, un petit flash, un petit rouge, ben, monsieur perd ses points, puis madame va bien.
5: Madame va très bien comme ça.
4: Voilà.
1: Et voilà, bravo Damien.
4: Ouais, il doit être content quand même. Bon, allez, pour t'encourager, bah, on a aussi du YouTube, dis donc.
1: Qu'est-ce que tu chantes bien?
4: Ouais, je sais. Et alors, j'adore moi, les séries des années 80 comme Mélanie. Vous connaissez ça?
1: Signé 4 sides. Genre, tu regardais 4 Size?
4: Ah ouais, je regardais 4 Size, ouais. C'était 3 meufs. Et il y avait un gars qui s'appelait Quentin. Et alors, les filles, elles lançaient comme ça leurs cartes. Ou Quentin, il lançait les cartes comme ça. Ou ça, hein, Mélanie?
1: Ferme Google.
5: Ah ouais, oui.
4: Non,
5: j'ai
4: vu
5: beaucoup ça, c'est vrai.
4: Ouais, bien sûr.
1: Allez.
4: En revanche, à H2O, oui, je peux fermer Google, on est d'accord. Tiens, oula. Ouf. Mélanie.
5: Oui.
4: L'instant est solennel.
1: Tu dois faire 5.
4: 10 secondes pour cela, pour me citer. Un maximum de hors-la-loi, de brigands, de voleurs célèbres, fictifs ou réels. Top chrono, 10 secondes.
5: J'ai Arsène Lupin, j'ai pas grand-chose. Waouh. Eh ben, j'en aurais qu'un.
4: Regarde. Déjà, Barrow, Clyde, Parker, enfin voilà, Bonnie and Clyde.
1: Jesse James, la bande à Bono, Mesrine, Cartouche, Danny Ocean.
4: Les Raptous, Al Capone.
1: The Mask, le Joker.
4: Robin des Bois, Robin the Wood.
1: Oh là là là.
5: Ah bah, j'ai été nul, hein.
1: Oh là.
4: Mélanie, tu ne marqueras qu'un point, donc tu n'encaisses pas les 10 points, donc c'est pour Yo-Yo, hein.

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2: Bienvenue si vous nous rejoignez, j'espère que vous allez bien à la maison, au travail ou en vacances. Bon courage si vous êtes sur la route. Bison futé, voie rouge aujourd'hui, voire noire dans le quart sud-ouest, dans le sens des départs. Ça va bouchonner. Michel Sardou, maintenant, pour vous accompagner dans les prochaines minutes. Être une femme sur votre radio ici. Dans

0: être une femme, Michel Sardou, dans la playlist d'ici. Valérie D'Amido et Eric Bastien sont maintenant avec Jean-Pierre d'Issy Touraine, qui raconte la surprise qu'il a eue en voyant pour la première fois l'animal de compagnie de sa chérie, et Lola d'Issy Armorique, qui elle aussi a eu une surprise pendant l'émission. Je vous laisse découvrir laquelle.
1: Jean-Pierre et l'amour. Ah, l'amour et Jean-Pierre. Jean-Pierre et l'amour. Ça s'est passé d'une certaine façon un peu rigolote, le premier rendez-vous. Eh bien les rats, parce que figurez-vous que notre ami Jean-Pierre a rencontré Dominique dans un site de rencontre, bim bam boum. Ils se sont vus dans un café, ils ont été ensuite au cinéma, et puis le week-end d'après, Dominique elle dit « Jean-Pierre viens chez moi », et comme ça, bon bah voilà, on est chez Dominique, on se roule des pelles, et puis là qu'est-ce qui s'est passé Jean-Pierre ?
2: Eh bien il s'est passé qu'en fin de compte, s'est déplacé devant moi un petit truc que je me suis demandé quoi. J'ai dit, tiens, qu'est-ce que c'est, quelqu'un qui se promène, qui est tout petit. Et puis, peu de temps après, sur l'épaule de ma conjointe, c'était un rat.
1: Voilà. C'était qui le rat ? Parce que c'est pas le rat de... Il vient pas de la rue, le rat.
2: Ah non, c'était un petit rat domestique qui appartenait à sa fille, en fin de compte, mais qui avait mal fermé la cage. Mais le rat avait l'habitude, avait l'habitude de venir se promener comme ça dans la maison, venir sur le canapé, venir sur son épaule. Eh bien, il a fait comme d'hab.
1: Ah oui, d'accord.
2: Très surpris, on va dire.
1: Ah bah oui, je comprends.
3: Moi, je fais une crise cardiaque, direct. Un rat sur l'épaule pendant que je suis en train de galocher ma meuf. Attends.
1: Pendant que je suis en train de galocher ma meuf. Vas-y, mon frère. Vas-y, frère, pendant que je galoche ma meuf, il y a un rat qui arrive sur l'épaule. Ça va, ça se passe bien, Eric Bastien ?
3: Ça va, tranquille, et toi,
1: ouais,
3: la baisse ?
1: Tranquille, allez. Non, vas-y. Alors, vas-y, frère. Alors, c'était pas mal. Enfin, ça fait 13 ans que t'es avec Dominique. Ça t'a pas refroidi, le rat ?
3: Ça va, tranquille.
1: Tranquille. Le rat, il est. Bon, il a vécu longtemps, le rat ? Ou il est toujours là, le rat ? Ou comment ça se passe ?
3: Il dure beaucoup d'enfants.
1: Non, parce que.
2: Ça vit pas très longtemps un rat en fait.
1: Ah oui. C'est presque... Moi j'en ai eu un, ça a duré 5 ans et après ma mère l'a relâché pendant que j'étais en vacances dans la forêt.
3: C'est triste.
1: Je te confirme, moi j'avais ce rat, je l'adorais. Je l'avais sauvé du laboratoire de.
3: Et vous le vivez comment aujourd'hui, Valérie ? Vous êtes allongée pour en parler un petit peu ? Françoise Dolto !
1: Non, ça va, je le vis bien. J'ai su la vérité 30 ans
3: tu
1: plus tard.
3: Tu recherches ce rat depuis des années.
1: Exactement.
3: À travers moi ou d'autres.
1: Enfin, évidemment. Alors, notre ami Lionel, tu vas essayer de marquer 3 points avec la question à choix multiple. Je te pose la question, je te fais des propositions à mon top chrono. Tu auras 10 secondes pour me choisir ta propale. Alors, attention, ambiance château. Alors, quel château de la Loire est surnommé le château des dames ? Amboise, Chenonceau, Chambord, le château d'Éric Bastien.
3: Bien sûr, immense.
1: Château de la Loire qui est surnommé le château des dames, Amboise, Chenonceau, Chambord, Bastien. Top chrono, 10 secondes.
3: Il y a plein de rats dans mon château.
2: Chenonceau.
1: Et c'est une bonne réponse. C'est un château construit en 1513 et c'est surtout des grandes figures féminines comme Diane de Poitiers ou Catherine de Médicis qui l'ont vachement remodelé, influencé. Bravo, 3 points pour toi. Tu as 4.
3: Lola qui a 2 points. Lola avec Issy Armorique, qui habite à Rennes, qui a 2 enfants, qui est divorcée, qui est super sympa, qui est championne du karaoké et qui nous a dit...
4: Ah
3: si, tu peux Lola. Lola qui nous a dit tout de suite en début d'émission, moi j'ai eu un crush pour un homme qui vit à Caen. Ah oui. Alors j'aurais voulu te faire plaisir parce que je voulais qu'on l'appelle et je voulais qu'il t'encourage un petit peu. Écoute, impossible de le joindre. Donc, voilà. Bon, c'est pas grave, Lola. En tous les cas,
4: il décroche pas au 08, je pense.
3: Non, mais ça doit être ça. Bonjour Stéphane.
5: Bonjour.
3: Voilà.
5: Bienvenue.
3: Stéphane est à Caen. Marvin Gaye.
4: Super.
5: Salut Stéphane.
3: Stéphane, dis-nous tout. Vous êtes jamais rencontré avec Lola ?
5: Non, la rencontre est prévue ce week-end.
3: Wow.
1: Ça veut dire que Lola, si tu gagnes demain, si tu gagnes pour demain et que t'es qualifié, tu pourras même aller à Bordeaux avec Stéphane.
3: Génial.
4: Mais tu sais pourquoi je joue pour lui ? Parce qu'il adore les chevaux.
1: Voilà.
4: C'est pour ça que je joue pour lui. Franchement.
3: Bon, Stéphane, il y a un vrai crush là, ça se passe bien, t'as
5: hâte. Oui, c'est réciproque en plus.
3: Ce week-end, t'as envie et tout, toi aussi, t'es séparé, t'as envie de retrouver l'amour parce que la vie est belle, quoi. Voilà.
5: C'est exactement ça.
1: Les clichés et les poncifs que peut sortir.
3: Ils sont séparés, tous ces bêtises, mais évidemment.
4: On croise les doigts.
3: Bon, Stéphane, quel est le défaut principal de Lola, quand même, parce que
4: j'en ai pas.
3: Oui, tais-toi, retourne chanter. Stéphane, c'est quoi son défaut?
4: J'en ai pas.
5: Eh ben là, honnêtement, même en réfléchissant, je lui en trouve pas là.
1: Oh là là, mais c'est l'amour.
3: Plus, c'est dégoulinant d'amour.
1: Oh là là, c'est l'amour, totalement l'amour.
3: Stéphane, il est trop fort. Bon, Stéphane, on te laisse parce que on va pas non plus.
1: Oui, voilà.
3: Mais merci d'avoir été avec nous en direct depuis
4: Caen. Merci beaucoup. À bientôt.
5: Bonne continuation.

0: porte.
1: En tournée à partir de mars 2027, première date à Strasbourg, Sochaim et Dole, Zazie, peu importe, dans la bande-son d'ici. Faisons connaissance à présent avec Sébastien, d'ici La Rochelle, qui fait des trucs bizarres. Si, si, c'est bizarre, Valérie Damido pense la même chose. Et avec Corinne, fière, très fière d'être auvergnate, comme Éric Bastien sur votre radio ici.
2: Alors là, il va falloir que tu m'expliques. Parce que ta manie, c'est te caresser constamment les ongles et te tortiller les doigts.
3: Fait peur.
2: Peux-tu m'expliquer? Alors Kiki, c'est pourquoi?
4: Eh ben en fait, je pense que je me suis renseigné. Je pense que c'est pour canaliser un peu l'anxiété, le stress. Mon corps en fait fait que je me caresse constamment les ongles.
2: Ah oui, comme si. Mais attends, comme si tu les brossais, c'est ça?
3: Avec une lime?
4: Voilà, c'est ça. Tout à fait. Tout à fait.
2: D'accord.
3: Ouais, c'est ça. Tu vois.
2: D'accord, mais c'est. Enfin, je veux dire, qu'est-ce qu'elle dit ta femme là-dessus? Enfin, je veux dire.
4: Eh ben ça l'énerve parce que je fais ça. Constamment, je fais ça en conduisant, en travaillant,
2: conduisant
4: tout le temps.
2: Mais comment oui, ça en conduisant? Mais tu es fou.
3: Non mais on est dans le domaine, on y est là, hein. Je crois qu'on y est là. Hein.
2: Oui, on est quand même...
3: Dans le X-Files là. Hein.
2: Attends, mais on va rester dans le X-Files justement, parce que il paraît que ton talent inutile, c'est faire sortir de la fumée de tes cigarettes par l'oreille.
3: Et comment c'est possible?
4: Oui, alors c'est pas reproduire, hein, mais c'est quand effectivement j'étais un peu plus jeune, après une otite, j'avais dû avoir une perforation du tympan. Et en fait, je sais pas si vous êtes déjà passé le nez pour faire sortir, pour faire voilà. Ben en fait, c'est le conduit ORL. Alors donc du coup, les spécialistes là, clairement, ils vont tirer la sonnette d'alarme. Mais effectivement, je me suis aperçu par inadvertance quand j'étais plus jeune et que je fumais. Que la fumée, bah, effectivement, par le conduit, arrivait à sortir par l'oreille.
2: Ah d'accord, mais depuis, tu t'es fait opérer, ça va mieux là.
4: J'ai arrêté, oui, effectivement. Bon, après, ça m'a dépanné pendant quelques soirées, parce que je faisais quelques paris.
3: Le gars est fou, quoi.
4: Ils n'étaient pas du tout certains que je puisse le faire. Et puis du coup, bah, ça m'a permis de gagner quelques paris à ce sujet-là.
2: Ok, bon, bah, écoute, ma petite cheminée, on va tout de suite marquer le deuxième point. Ma cheminée oléronaise. Alors, écoute bien la deuxième question, vrai ou faux, ne fais pas sortir de fumée par tes oreilles. Écoute bien, le tout premier réveil ne permettait pas de régler l'heure à laquelle il sonnait. C'est-à-dire que le premier réveil inventé, on ne pouvait pas régler l'heure à laquelle il sonnait. Est-ce que c'est vrai? Est-ce que c'est faux? Top chrono, 5 secondes.
4: À mon avis, je pense que c'est une info, je dirais vrai.
2: Eh bien, tu as bien raison. Parce que le tout premier réveil mécanique inventé au 18e sonnait toujours à heure fixe, sans possibilité de réglage. Donc, c'était pensé pour que les ouvriers ayant des horaires fixes se lèvent. Voilà, pas de grasse mat. Très bien, 2 points pour toi.
3: Ouais. Bah écoute, tu repars vite avec ta fumée, là, on y retourne, tu sors.
2: Oh, mais hein, ça suffit.
3: Allez, avec sa fumée.
2: Fais
3: là,
2: bien et... attention, parce que moi j'ai le bras long sur Fort Boyard, je vais te faire kidnapper et te foutre avec les tigres.
3: Ouais, faites gaffe, je vais aller chercher vos araignées préférées. Je sais très bien que c'est pas votre truc, ça. Hein, allez voir Valérie Damido sur YouTube en combat à main nue avec des araignées. Vous allez voir, vous allez rigoler. Corinne, nous on est des Auvergnats, on nous la fait pas, nous les araignées, on les prend, on les mange avec les dents, nous les araignées. Quand même pas. Bon, qu'est-ce que tu fais dans la vie, Corinne?
5: Je suis secrétaire.
3: Bah écoute, c'est pas grave, tu peux lire avec le sourire. T'es secrétaire dans quoi?
5: Avec le sourire.
3: Ouais, non, bah, j'entends, je te taquine. T'es dans quoi, on peut savoir? Dans quelle administration?
5: Je suis dans des pèses poids lourds dans l'élevage.
3: Ouais, tu peux le dire avec le sourire aussi. Hein. Bon, tu voulais être vétérinaire quand tu étais petit, tu voulais même être archéologue, dis donc.
5: Alors, oui, j'aurais bien aimé.
2: Oui, mais ça c'est... Oui, parce que...
3: Bah, tu peux fouiller Terre de Feu, l'Auvergne, les volcans, tu peux faire ton Indiana.
5: Oui, on peut aller à l'Antésie pour faire la pub, tiens.
3: Par exemple, au Puy-de-Dôme, avec le petit train, le petit gris, à 1493 mètres de hauteur, un truc comme ça.
2: Bienvenue sur Ici Auvergne.
3: Attaqué, sponsoré, au taquet, sponsorisé par le Conseil Général de l'Auvergne. Tu fais de la marche, bon ça c'est normal, parce qu'en Auvergne, voilà, on a compris, il y a plein de balades.
2: Bien sûr.
3: Voilà. Ça. Mais bon, allez, il n'y a pas que l'Auvergne, il y a aussi la République Dominicaine. Corinne,
5: oui. Elle
3: aime voyager, normal.
5: Oui.
2: Bah c'est sûr qu'elle aime mieux le soleil de la Rep d'Homme que...
3: Hein, tu y as vu des baleines, et t'en vois pas en Auvergne des baleines?
5: Ah non, oui, après c'est des autres baleines, mais c'est pas des
3: baleines. Ah, c'est sûr qu'avec d'autres truffades, on devient vite une baleine, hein, merde. Bon, sinon t'aimes bien te balader en France. C'est quoi les régions que t'aimes bien, à part l'Auvergne? Parce qu'il y en a d'autres.
5: J'aime bien l'Ardèche, je suis comme Valérie.
3: Ouais.
5: Et j'aime bien tout ce qui est Camargue aussi. Hein.
3: Ah, la Camargue, ouais.
2: C'est beau, la Camargue.
3: Languedoc-Roussillon, ouais. La Normandie, bien évidemment. Juste avant de jouer, on parlait de l'Ardèche. N'oublions pas cette statue, hein, Andromardèche, du côté de Montélimar. 6,50 m de haut depuis le 18 janvier. Elle est érigée.
2: Le maire de Montélimar est en train de m'appeler sur mon portable.
3: Valérie D'Amido, érigée.
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0: Tu peux préparer le café noir Eddy Mitchell sur votre radio ici. Peut-être que vous aussi, vous êtes en train de préparer le café ou le déjeuner même. D'ailleurs, si vous aviez le choix, avec qui aimeriez-vous partager un repas? Marie d'ici Brésisel a déjà fait son idée, que l'on découvre dans un instant avec Valérie Damido et Eric Bastien sur votre radio ici.
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2: Ici, nous sommes avec Marie qui a un point, Geoffrey qui a deux points, Marie qui vit à la Capelle Bonance dans l'Aveyron. Et Marie, on lui a demandé avec qui elle aimerait déjeuner. Si elle devait déjeuner avec une célébrité, elle déjeunerait avec lui.
3: Avec un Anglais.
2: Avec un Anglais, exactement, avec Sting. Alors, tu l'adores, il paraît, hein?
4: Ouais, j'aime beaucoup, ouais.
2: Ah, bah, tu as raison, ça. On adore ses chansons, on adore la personne. Mec très engagé, magnifique. Et alors, il paraît que tu l'as vu dans les arènes d'Orange.
4: Ouais, c'était il y a plus de 2 ans et c'était extraordinaire.
2: Ah bah oui, c'est beau les arènes d'Orange en plus.
4: Ouais.
2: La meuf est encore en train de rêver. Elle est en train de rêver.
4: Que c'est vrai, en plus.
2: Bah, bien sûr, elle le voit, le petit blond super mignon là qui chante et tout.
3: Il est hyper sympa en plus.
2: Il est très
3: gentil.
2: Très sympa.
3: Et il parle français.
2: Et il parle un peu français. Alors, est-ce que tu aimes la chanson en général? Est-ce que tu fais des karaokés? Est-ce que tu écoutes beaucoup de musique?
4: En général, oui.
2: Parce que là, c'est le moment où on va te demander qui chante. C'est-à-dire qu'il va y avoir deux personnes qui vont s'enchaîner, deux artistes. Ce ne sont pas des Français, ce sont des internationaux, je préfère te prévenir.
3: Et
2: ces deux artistes vont s'enchaîner, il faut que tu me les trouves pour marquer un point par artiste. Attention, okay. Écoute bien.

0: assez penché, oui. Pardon. Alors, c'est à dire quoi comme.
1: Les Bee Gees.
2: Allez, Bee Gees.
0: Magnifique, les Bee Gees. Deep is your love. 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Moi, j'en ai dansé des slow, j'en ai roulé de la pelle là-dessus.
2: Ah, t'en as roulé de la galoche là-dessus.
0: Ah là là.
2: Ouais, mais bien sûr.
0: Et voici ta deuxième artiste.

0: chien.
1: C'est qui?
2: Tracy Chapman.
0: Oh là là, mais qui sont forts. Talking about a revolution now.
1: Et bravo, ça fait 3 points pour Marie.
3: Ah, c'est que des titres qu'on écoute au moins une fois par jour, hein, sur ici. Dis donc, Geoffrey, il paraît qu'on lance des couteaux. Qu'est-ce que c'est de cette histoire? Qu'est-ce qu'il y a? Tu es collectionneur de couteaux?
4: Oui, j'aime bien les couteaux, oui, c'est vrai.
3: Ouais, enfin,
4: mais je ne suis pas lanceur de couteaux.
3: Enfin, t'as quelques couteaux, mais tu utilises toujours le même.

0: Allez, on y va, top chrono. Qui chante?
1: UB40 ou je sais pas comment on prononce en anglais.
0: UB40.
2: Mais c'est...
0: Ah mais c'est ça, c'est UB40, c'est ça?
2: Ah oui.
0: C'est une bonne réponse. Bon, je ne sais pas, j'avais noté UB40. Mais bien sûr, UB40. Oh là là.
2: Oui, c'est UB40.
0: Nos auditeurs ont tellement de talent. Bah, voici
2: évidemment.
0: Le deuxième titre pour toi pour marquer un deuxième point.

0: C'est qui chante, on y va pour 5 secondes.
1: 10.
0: Ah, rien que ça. Geoffrey.
2: Là, c'est plus compliqué. Ah. Aucune idée. Je sais pas du tout.
0: Il nous a quitté il y a pas longtemps en plus. Joséphine, le 22 décembre dernier, c'est Chris Rea.
3: Eh oui, Chris Rea. Ça fait 3 points pour Marie, 3 points pour Geoffrey.
4: C'est pas mal, hein?
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de Palmas tombé. Et voilà, les meilleurs moments de Taquet sont terminés pour aujourd'hui. Nous retrouvons Valérie Damido et Eric Bastien lundi avec d'autres candidats pour parler cuisine, par exemple, ou encore moto et Pascal Obispo sur votre radio ici. Merci Valérie Damido et Eric Bastien. Dans un instant, Johan Rock pour Ici dès 5h. Quant à moi, je vous retrouve tout à l'heure à partir de midi pour les meilleurs moments d'Au Taquet sur votre radio ici.

0: début de journée avec quelques bris de verre pour démarrer la journée. Il est 4h59, bientôt 5h.
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0: Avez-vous bien dormi? Oui? Non? Eh bien, ce matin, on va tâcher de vous réveiller de la meilleure des manières. L'info, évidemment, tout près de chez vous. Et puis, évidemment, quelques bons plans. La musique, également, pour vous accompagner dans les prochaines minutes, avec Bernard Lavillier. Et puis, l'info, au plus près de chez vous. Bonjour, Valentine Lettès.
2: Bonjour, Johan. Bonjour à tous.
0: C'est à la une de l'actualité, ce matin.
2: Un nouveau département français qui s'embrase. L'Aude, ravagée par un méga-feu à l'été 2025. Le cauchemar recommence pour les habitants de Saint-André-de-Roquelongue. C'est l'info du jour, dans une demi-heure. Et s'il fallait encore une preuve du dérèglement du climat, ce sont les chasseurs, désormais, qui apportent de l'eau aux chevreuils. Reportage d'ici 15 minutes.
0: Faire de l'autostop, est-ce une bonne idée pour économiser sur son trajet? Alors que les avis sont partagés, ce vendredi, par ici, les économies s'apprêtent à trancher. Valère Coréard nous rejoindra à 5h11. 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
0: Se sentirait pas un petit peu le début du week-end? Bientôt, 5h. Le journal présenté par Valentine Lettès. Et à la une, un incendie démarré sur des cendres.
2: Nous sommes dans l'Aude, où moins d'un an après le méga-feu de Ribaute et l'embrasement de 11 000 hectares de forêt, un nouvel incendie a démarré hier dans ce même massif des Corbières, à Montserré précisément. Petit village de 650 habitants, raconte son maire Yves Fabre. Et cette fois, tout est parti d'un accident de la route.
3: Tout simplement, une voiture qui a fait une embardée, dont je ne connais ni la cause ni les dégâts qu'elle aurait pu occasionner, puisque la voiture a brûlé. On n'a heureusement pas trouvé de dégâts humains, mais cette voiture donc a pris feu, et c'est à partir de là, du fossé de la route, que donc le feu a démarré, attisé bien évidemment par le vent d'ouest, le vent du nord qu'on appelle dans le pays. Et
4: votre commune, elle est entourée d'arbres.
3: Elle est très arborée, d'une part, elle est très étalée au niveau de sa surface au sol, la commune, et elle est surtout à l'intérieur de trois massifs. Le massif de Fontfroide, le Saint-Victor et le Pinada côté nord. Et là, effectivement, on est dans une situation de fragilité sur le plan de la géographie.
2: Un incendie fixé tard hier soir. 120 pompiers ont passé la nuit sur place pour noyer les points chauds. Ils sont encore plus de 850 dans le Var. Après une nouvelle journée particulièrement difficile dans le massif du Gros-Bessillon, une dizaine de reprises de feu hier, alimentées par le Mistral et une température proche des 40 degrés. Dans la Drôme, l'incendie de Bellegarde-en-Diois est lui bientôt circonscrit, selon les pompiers.
0: 5h02, c'est le retour de l'antivirus.
2: Souvenez-vous de la crise d'il y a 3 mois sur un bateau de croisière, le MV Ondus, sur lequel sévit ce virus, parfois mortel, venu des Andes. Un nouveau cas a été signalé hier en France, Anne Le Gall. Un patient franco-argentin désormais à l'isolement en Espagne, après avoir traversé la France.
5: Ce patient n'a présenté que des symptômes légers, il va bien et il est actuellement isolé avec sa famille en Galice, dans le nord de l'Espagne. Mais des précautions sanitaires s'imposent, car la souche d'antivirus détectée chez lui est bien celle des Andes, la seule qui a la particularité de se transmettre d'homme à homme en cas de contact très rapproché. Comme ce patient a transité en France durant la deuxième quinzaine de juillet, il faut donc retracer son parcours dans 3 régions, Nouvelle-Aquitaine, Normandie et Île-de-France. Face à ce virus qui entraîne des troubles respiratoires et qui peut être mortel, les autorités sanitaires sont actuellement en train d'identifier qui sont les cas contacts à haut risque qui ont pu croiser la route de ce patient en France. Par précaution, il leur sera demandé de s'isoler et de signaler tout symptôme, indique le ministère de la Santé, qui précise aussi que nous ne sommes pas face à un virus présentant une circulation diffuse dans la population.
2: Par ailleurs, on apprend la rémission de la Française contaminée sur le MV Ondus il y a 3 mois, tout juste sortie hier de l'hôpital Bichat. Elle se trouve désormais dans un centre de convalescence. La haine des femmes, la haine des juifs sur le front de Louise Michel. Des tags antisémites et antiféministes ont été découverts hier à Trélissac en Dordogne sur une fresque en hommage à la révolutionnaire du 19e siècle. Hors de question de laisser passer pour le maire de la ville décidé à porter plainte. 3 candidats à la reprise de Duralex, la célèbre verrerie du Loiret en redressement judiciaire. Mais d'autres peuvent encore se faire connaître. L'administrateur judiciaire annonce un report de la date limite pour déposer une offre au vendredi 11 septembre.
0: Direction le Tour de France Femmes avec l'étape la plus attendue de cette 5e édition.
2: L'ascension du célèbre Mont Ventoux, une première pour les coureuses de la Grande Boucle et une sacrée avancée, Emma Sarango, pour le cyclisme féminin.
6: Il y a un mélange de gourmandise et de frayeur chez la Suissesse Marlène Reusser qui portera le maillot jaune aujourd'hui pour le 3e jour consécutif.
7: Il me plaît, le Mont Ventoux, c'est long, c'est dur, il y a du vent et ça va être dur, oui.
6: Ça va être dur, oui. 16 km de montée à près de 9% en moyenne. Alors beaucoup des favorites ont anticipé une reconnaissance au printemps. D'autres l'avaient déjà bien pratiqué, ce géant de Provence, à l'image de la Nîmoise Constance Valentin.
8: Personnellement, je trouve que c'est la première partie dans la forêt qui est vraiment la plus pentue, la plus difficile parce qu'elle est très irrégulière. Et après, on voit notre objectif de loin avec le Ventoux. Donc c'est vrai que ça peut être difficile. Mais moi, en tout cas, ça me donne plus de motivation pour pouvoir aller encore plus vite.
6: Une étape ambitieuse qui marque un tournant dans la renaissance du Tour féminin pour Marion Rousse, sa directrice.
9: Moi, je ne conçois plus mes parcours en fonction de savoir si les filles vont être capables. Est-ce que c'est dur, pas assez dur? Pour moi, elles sont capables de tout grimper.
6: Et quel beau symbole ce serait si une Française s'imposait ici ce soir pour la toute première victoire tricolore de cette édition.
2: Départ de cette 7e étape à 13h15 depuis la Voulte-sur-Rhône en Ardèche. La carte postale promet aussi à Paris cet après-midi pour le plongeon de haut vol. Épreuve spectaculaire de ces championnats d'Europe de natation organisés pour la première fois dans la Seine, avec en arrière-plan de ces sauts acrobatiques à plus de 20 mètres de haut, la Tour Eiffel. Et ça, sous le soleil en plus, Johan.
0: Plein soleil sur la carte de France ce matin, avec de la fraîcheur ressentie au nord du pays, avec 9 degrés seulement à Charleville-Mézières, au lever du jour. Une fraîcheur qui contraste nettement avec les fortes chaleurs présentes dans le sud-est, toujours en alerte canicule ce vendredi. Des fortes chaleurs qui perdurent entre Provence et Languedoc-Roussillon. 24 degrés à Perpignan ce matin, 25 à Montpellier. Et puis, si on remonte, 17 à La Rochelle en milieu de matinée, 17 à Bourges, 17 également à Strasbourg, 12 à Brest. Et puis dans le courant de l'après-midi, la chaleur va gagner du terrain. Elle va remonter direction le nord avec toujours un ciel bleu et un soleil qui dominera sur l'ensemble du territoire. Le mercure, lui, affichera 27 à Biarritz, 29 à Nantes, 28 à Paris, 25 à Charleville. Et puis la maximale, 37 degrés sur le pourtour méditerranéen à Perpignan. Et vous, comment ça se passe ce matin? La météo, on l'a fait ensemble. Vous prenez votre clavier, votre smartphone, vous nous envoyez vos températures et le nom de votre commune. On attend vos messages et on a hâte de vous lire.
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0: Voici la toute première chanson de votre journée. C'est Dou Guiré et c'est ainsi que commence Ici de 5h. Bon réveil, il est 5h07.

0: C'est ici votre radio locale, celle qui vous accompagne des potrons minés. Bon réveil, il est 5h10.
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0: Alors que les championnats d'Europe de natation ont lieu actuellement à Paris, je voudrais revenir sur une autre compétition d'envergure qui vient de se dérouler dans le Calvados, le traditionnel concours du plus rapide et gros mangeur de l'Ivaro.
2: Tout à fait, j'étais candidate d'ailleurs.
0: C'était quelle promotion, quelle année ?
2: Cette année.
0: Alors bon, c'est pas à vous que je vais rappeler les règles. Le principe, manger, engloutir 1 kilo de fromage face au chrono. Et puis je peux vous dire, sur le terrain de la performance, du dépassement de soi, les participants de ce concours n'ont rien à envier à Léon Marchand. Il en faut de l'estomac pour engloutir 1 kilo de fromage. Je voudrais donc saluer ce matin celui qui vous a battu, Valentine. Il s'appelle François. Il a remporté dimanche dernier l'épreuve haut la main devant 2000 spectateurs. Cette année, le champion a battu son record personnel en finissant à 2 minutes 40. Hein. L'an dernier, c'était 3 minutes 20.
2: Je suis très loin derrière.
0: Peut-être que vous n'avez pas adopté la même technique que lui. Au préalable, avant la compétition, il engloutit un demi-litre d'huile. Et puis surtout, il le précise, il ne regarde jamais le public dans les yeux. Ça pourrait le déconcentrer. C'est à ça qu'on jauge l'esprit d'un champion. Pour info, le record historique était détenu par Philippe. 29 titres à son actif. Un record sans appel, puisque lui, il a fait 1 minute 51 il y a quelques années. Et puis, il a préféré arrêter. Il s'est dit, de toute façon, personne ne me battra jamais. Et puis aussi, on dit que sa femme lui avait dit, arrête Philippe, tu me fais honte. Tu continues comme ça, je prends la valise, je me tire avec les gosses. En tous les cas, l'année prochaine, si vous voulez tenter effectivement votre chance, ça se passera dans le Calvados, à l'Ivaro. Le bien nommé, il est 5h12, vous écoutez ici l'info ce vendredi. Valentine, ce sont les chasseurs au chevet de la faune sauvage.
2: Et ce n'est pas le monde à l'envers, mais presque, quand face à la sécheresse et aux fortes chaleurs, les passionnés de chasse abandonnent leurs fusils pour apporter de l'eau aux chevreuils, lapins et sangliers de nos forêts. Reportage près de Belfort dans 5 minutes.
0: Et dans la bande-son de cette dernière matinée de la semaine, on vous a choisi Bernard Lavilliers. Un peu de reggae pour vous réveiller. En attendant, quelques économies. Bonjour Valère Coréard. Chaque jour avec vous, un bon plan pour faire grimper au rideau notre pouvoir d'achat. Et aujourd'hui, vous nous parlez d'un mail que vous avez reçu.
3: C'est Patricia qui m'a écrit sur parici-les-économies@radiofrance.com. Je la cite. Je souhaite partager l'information suivante qui peut être utile pour certaines personnes. Le service Réseau Pouce. Réseau Pouce est un service d'autostop et de covoiturage organisé, gratuit, destiné à tous les habitants d'un territoire. Il permet de faciliter les déplacements du quotidien, en particulier dans les zones rurales où les transports en commun sont rares ou peu fréquents. Alors merci Patricia, c'est une excellente idée de nous en avoir parlé. Réseau Pouce, qui s'écrit d'ailleurs R-E-Z-O, Pouce, comme le pouce, est en fait un service mis en place dans les communes rurales ou périurbaines, en lien avec les collectivités territoriales. Le principe de l'autostop et du covoiturage, gratuit, sécurisé et organisé.
0: Et alors comment ça marche ? Tout se passe par une application, c'est ça ?
3: Exactement, vous pouvez opter pour du covoiturage ou de l'autostop selon votre préférence. Pour l'autostop par exemple, ça fonctionne un peu comme les transports en commun avec des arrêts. L'application annonce qu'une personne sur deux attend moins de 5 minutes. En fait, vous voyez arriver un véhicule qui s'arrête. Dans ce véhicule, vous avez un membre du réseau Pouce qui est au courant que vous attendez et vous pouvez faire un bout de chemin ensemble, en fait, tout simplement, gratuitement. Avant d'embarquer, bien sûr, demandez la carte de membre à la personne qui conduit. Le bémol à cette belle idée, c'est que le réseau n'est pas implanté partout en France, mais vous pouvez bien sûr jeter un œil sur leur carte. Peut-être que vous serez chanceux. Leur site, c'est réseaupouce.fr. Voilà, vous savez comment faire de l'autostop en toute sécurité grâce au bon plan de Patricia avec Réseau Pouce. Et si vous êtes plutôt covoiturage, ça se passe sur mobicop.fr. Et là aussi, c'est gratuit. Si vous aussi, vous avez des bons plans pour rouler malin sans exploser le budget, pensez à m'écrire. Par ici, leséconomies@radiofrance.com.
0: Passez un bon week-end, Valère. Lundi, avec vous, il sera question de mensualiser nos factures d'électricité. En attendant, c'est vendredi. Vous écoutez ici, il est 5h14.
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0: 5h15, l'info d'ici, quand les chasseurs troquent leurs fusils contre des seaux d'eau.
2: Pour abreuver les animaux de la forêt. Et non, nous n'avons pas changé de dimension, mais de climat. Clairement, en voici une nouvelle preuve dans le territoire de Belfort, où face à la canicule et à la sécheresse Gabin Grulé, la préfecture autorise les chasseurs, depuis une semaine, à mettre de l'eau à disposition des animaux sauvages.
5: Un quad entre dans le bois avec un grand bidon à l'arrière. Lionel en descend et verse l'eau dans l'une de ses bassines en plastique.
6: C'est pas parce qu'on est chasseur qu'on s'occupe pas des animaux. Je fais le nécessaire pour que les bêtes ne meurent pas de soif.
5: La végétation est grillée, à quelques mètres, une mare à sec.
6: Je mets des pièges photos pour surveiller et on voit qu'ils viennent, chevreuils énormément. Ils sont amaigris, les petits. Ouais.
7: C'est tout ça, l'entour est dedans.
5: Sa petite fille Luna l'accompagne.
7: J'aime bien venir boire et à manger en dessous animaux. Sinon, il peut être mort.
5: Depuis une semaine, Lionel remplit tous les deux jours 6 bacs avec 60 litres venus de son réservoir d'eau personnelle.
6: Par contre, là, j'arrive à saturation d'eau. J'ai plus d'eau de pluie.
8: Mais t'avais que ça ou t'avais mis aussi dans des mares qu'on avait creusées, non ?
6: Ah non, je mets dans les mares beaucoup.
5: Le président de la Fédération de chasse, Daniel Jacques, rappelle les règles de la préfecture. Utiliser l'eau de pluie, l'eau des temps clos, pas d'eau potable, et la mettre dans des récipients ou des mares placées à l'ombre.
9: C'est déjà bien que le préfet nous ait autorisé à donner un petit peu d'eau à la faune sauvage. Le problème, c'est que de l'eau de récupération, ça va être difficile à trouver.
5: En versant les dernières gouttes de son bidon, Lionel dit craindre une nouvelle canicule la semaine prochaine. Sans pluie, il ne pourra plus abreuver les animaux de la forêt.
2: La faune, victime elle aussi de la chaleur et des incendies. À Landiras, c'est le parc animalier Sud-Gironde qui se mobilise et qui accueille et soigne les animaux des évacués du département. Des chevaux, des ânes, des chèvres et des poules. C'est à voir en vidéo sur ici.fr.
0: 5h16, qu'est-ce qu'on regarde ce soir à la télé? Et pourquoi pas les routes de l'impossible, l'un des programmes historiques de France 5. Son producteur va nous confier les secrets de fabrication de cette émission hors norme. Invité des coulisses télé dans un instant, juste après Bernard Lavillier, Stan the Ghetto, 5h18.

0: Soyez les bienvenus si vous venez d'arriver ici. Il est 5h21 ce matin. On prépare déjà le week-end. Et c'est ainsi toute qu'elle est née, la comédienne star hollywoodienne Charlize Theron. 51 ans ce vendredi, oscarisée. Récemment, vous avez pu la voir dans la saga Mad Max Fury Road ou un peu plus anciennement dans Le Diable s'habille en Prada. Un bon anniversaire également que l'on souhaite à Bruno Pelletier. Comment ça, c'est qui Bruno Pelletier? Mais enfin, voyons. C'était l'une des voix qui a bâti le succès de la comédie musicale Notre-Dame de Paris.
1: Il est venu le temps des cathédrales.
0: Aux côtés de Garou, Hélène Segarra, Patrick Fiori. Il était aussi de l'aventure de Starmania. C'est un 7 août qu'est né David Duchovny, 66 ans aujourd'hui pour l'acteur américain, indissociable de l'agent Fox Mulder dans la série culte X-Files. David Duchovny qui a retrouvé le succès quelques années plus tard avec la série Californication. Et puis vous vous souvenez de Charlie Oleg, l'ambianceur organiste de l'émission de dating Tournée Manège, lui aussi était né à cette date. La télé toujours et encore dans le carnet noir ce vendredi, un an tout juste que Patrice Lafond nous quittait. Il avait animé Les Chiffres et les Lettres, Pyramide et le fameux Fort Boyard qui lui a survécu. Et puis un autre homme de télé qui a marqué la télévision française des années 80, Michel Pollack, disparu à 82 ans. Un 7 août, une émission dont on se souvient avec les cendriers qui volaient, Droit de réponse, ancêtre de Ça se discute et de toutes les autres émissions de débat. On reste à la télé ce matin à 5h23 dans les coulisses. Ce matin, on vous emmène sur les routes de l'impossible, des routes très escarpées, perchées sur les sommets de la Mongolie. Vingt ans que cette collection originale est diffusée sur France 5. Un programme où, à chaque épisode, il y a toujours au moins un moment où l'on retient son souffle, tant on n'en revient pas de voir ce qui peut se passer à l'autre bout du monde.
2: C'est un fleuve qui tombe du ciel. En un mois, les nuages peuvent lâcher sur le Cambodge jusqu'à 500 litres d'eau au mètre carré. Phnom Penh, la capitale, disparaît sous les eaux à chaque mousson.
0: Et à chaque fois, c'est pareil. Pour capturer les meilleures images, les reporters des routes de l'impossible n'hésitent pas à donner de leur personne. Et au fil des ans, les conditions de tournage sont devenues de plus en plus difficiles et dangereuses. Et ce, toujours pour la même raison, comme me l'a expliqué Tony Comiti, le producteur de la collection.
3: Aujourd'hui, les équipes des routes de l'impossible sont confrontées de plus en plus au dérèglement climatique. En Namibie, le réalisateur a voulu suivre des femmes qui, juste pour faire cuire leurs légumes dans leur village, faisaient 5-6 heures à pied sous 45-50 degrés avec des cruches sur la tête pour aller chercher de l'eau. Et quand il est arrivé sur le point d'eau avec les femmes, et ce point d'eau, c'était une mare dans laquelle aussi se désaltérait du bétail. Là, c'était très dur pour lui parce que s'il boit de l'eau, c'est hôpital direct. Il était complètement assoiffé.
0: Alors justement, avec le dérèglement climatique, comment fait-on pour mener à bien sa mission de reporter tout en assurant, au maximum, la sécurité de ceux qui partent sur le terrain? Réponse du producteur.
3: On essaye de regarder un peu la météo et il n'y a plus du tout de prévision. On part dans le désert pour faire un film sur la sécheresse. Et en fait, il va pleuvoir des trompes d'eau pendant un mois. Donc, écoutez, on fait comme les gens qu'on filme. Il faut s'adapter. C'est juste s'adapter. Et on filme les gens qui subissent et qui survivent. Ben, ils n'ont pas le choix, de toute façon, les gens.
0: Pour info, ces durs à cuire qui composent l'équipe des grands reporters de l'émission sont toujours les mêmes depuis le début. Ce qui, au regard de ce qu'ils endurent, doit impliquer d'être particulièrement blindé psychologiquement pour tenir le choc.
3: Il est évident que quand on rentre à Paris où tout est régulé, les reporters, finalement, le fait de voir toutes ces populations comme ça dans la souffrance, mais aussi dans la débrouille et parfois même dans la joie, ça donne beaucoup d'humilité en fait.
0: Les routes de l'impossible en Mongolie, les nomades des sommets, c'est à voir ce soir 21h sur France 5. Et si vous veniez nous raconter ce que vous avez prévu de faire pour ce week-end, ce vendredi, dernière occasion pour vous de remporter vos lunettes spéciales Eclipse 0810 055 056. On n'attend plus que vous. La musique toujours ici à l'honneur avec le nouveau Charlotte Cardin, 5h25. Bon réveil.

0: dans vos oreilles pour bien démarrer la journée à 5h28 le matin. C'est une tradition ici. On part voyager dans le temps avec Stéphane Bern. Et aujourd'hui, Stéphane, on remonte au temps des grandes découvertes.
1: Saviez-vous que l'idée d'Amérique était née dans les Vosges? Oui, laissez-moi vous raconter. « 1507 à Saint-Dié-des-Vosges, dans un atelier d'imprimeur. Imaginez l'odeur de l'encre, le grincement des presses, le papier qui sèche. En pleine période de la Renaissance, le cartographe allemand Martin Waldseemüller travaille entouré d'un groupe d'érudits passionnés. Leur rêve, représenter le monde, oui, rien que ça, y compris ces terres qu'on découvre à peine de l'autre côté de l'Atlantique. » Pour dessiner son grand planisphère, Waldseemüller s'appuie sur les récits d'un navigateur florentin qui a exploré les côtes du nouveau continent, Amerigo Vespucci. Admiratif, il décide de baptiser ces terres inconnues du prénom latinisé d'Amerigo, devenant America. Vous imaginez s'il s'était appelé Gérard? Les États-Unis de Gérardi, ça faisait tout de suite moins rêver. Dans cet atelier des Vosges, c'est la première fois que le Nouveau Monde apparaît avec un nom bien à lui. La carte circule et fascine les savants d'Europe. Waldseemüller finira quand même par douter de son choix. Vespucci était loin d'être le seul découvreur de l'Amérique. Mais trop tard, America avait déjà conquis les Atlas. En 2001, les États-Unis achètent le planisphère de Waldseemüller pour 8 millions d'euros. Bon, ça fait cher le poster, même encadré. Mais son œuvre est aujourd'hui considérée comme l'acte de naissance de l'Amérique. Et voilà comment, au fond d'une vallée tranquille, naît un nom qui fera le tour du monde. À Saint-Dié-des-Vosges, on n'a peut-être pas découvert l'Amérique, mais on a su lui trouver un nom qui claque. Merci les pastilles des Vosges pour le souffle d'inspiration.
0: Et ça claque toujours avec Stéphane Bern. À lundi, même heure, même antenne, à la une de la presse ce vendredi, ici. Les métiers d'art seront à l'honneur face à l'IA, au tout digital. Comment se porte-t-il? A priori, visiblement, plutôt bien. On en parlera avec notre invité tout à l'heure, juste un peu avant 6h. Pour l'heure, 5h30, l'info en France et dans le reste du monde. C'est l'heure du 90 secondes avec vous, Valentine Lottès.
2: Nouvelle journée à haut risque sur le front des incendies, avec ce risque très élevé de feux de forêt dans les Bouches-du-Rhône, le Vaucluse et le Var, où les pompiers ont combattu une dizaine de reprises de feux hier dans le massif du Gros-Bessillon, toutes maîtrisées. De la fumée s'envole aussi désormais dans le ciel de l'Aude, où moins d'un an après le méga-feu dans le massif des Corbières, un incendie a démarré hier. Il est fixé, selon la préfecture, dans son dernier point de situation hier soir. La mise en examen d'un père de famille soupçonné de l'assassinat de son fils de 17 ans. L'homme de 59 ans a reconnu l'avoir étranglé chez lui à Nice. L'aide-soignant parle d'un coup de folie dans le cadre d'une séparation conjugale. Votre radio ici, partenaire officiel du Tour de France Femmes, avec la 7e étape aujourd'hui, particulièrement attendue pour son ascension du Mont Ventoux, le géant de Provence. Et c'est une première dans l'histoire de la grande boucle féminine. Le départ, c'est à 13h15. Un nouveau championnat de football débute ce soir, la Ligue 3, une création de la Fédération Française de Foot pour remplacer la division semi-professionnelle de National. Un multiplex au menu de cette première journée avec 9 rencontres à partir de 20h45. Du spectacle aussi dans le ciel, les Nuits des Étoiles commencent. 500 manifestations gratuites sont organisées dans toute la France ces 3 prochains jours pour vous permettre d'admirer et surtout de comprendre ce que vous regardez.
0: Vous écoutez ici l'info du jour à 5h31. C'est le cauchemar qui recommence pour les habitants de l'Aude.
2: Moins d'un an après le méga-feu dans le massif des Corbières et ses 11 000 hectares de forêt brûlés, un nouvel incendie a démarré hier. Et avec les flammes, Marie Mutricy, les traumatismes des habitants de Saint-André de Roquelongue se sont aussi réveillés.
3: C'est ce que raconte Jonathan, un habitant qui habite sous la Roquelongue, cette longue barre rocheuse bordée de pins qui relie Montserré à Saint-André et sur laquelle les flammes se sont précipitées, attisées par le vent.
4: J'ai vu quand même pas mal de mes voisins qui, malgré les consignes de confinement, n'ont pas attendu pour partir. Ils n'ont pas voulu rester, c'est pour dire comme quoi la situation était vraiment oppressante.
3: Confiné chez lui, Jonathan jette quand même un œil dehors, voit une colonne de fumée énorme et des flammes qui dépassent de la maison à 200 mètres à peine de là.
4: J'ai vu vu les Dash et les Canadair passer 20 mètres au-dessus du toit de la maison. On a du retardant qui a éclaboussé partout, mais on va pas s'en plaindre, hein. C'est mieux ça qu'une maison calcinée.
3: Mais le sinistre a ravivé des souvenirs douloureux après les feux de l'été dernier.
4: Ça donne un sentiment quand même, au-delà du stress, de colère, parce que l'origine de ces départs de feu, elle est quasiment jamais accidentelle, elle est toujours d'origine humaine. Les gens de notre région, on se dit, si on croise quelqu'un qui fume dans la Pampa cette saison, on se demande si on va lui dire bonjour ou si on va l'assommer tout de suite.
3: Dans l'enquête sur le méga-feu des Corbières d'août 2025, l'hypothèse d'une cigarette mal éteinte jetée depuis une voiture est privilégiée.
2: Et cette fois, un accident de la route est à l'origine de ce feu fixé, je vous le disais, tard hier soir. 120 pompiers ont passé la nuit sur place pour surveiller et noyer les points chauds. Et sur la centaine d'hectares parcourus par le feu, la moitié a brûlé, mais aucune victime ni aucune maison touchée par les flammes. Et puis prudence, encore aujourd'hui, Johan, je vous le disais, le risque de feu de forêt est encore très élevé dans 3 départements du sud où il fera très chaud aujourd'hui.
0: Et justement, c'est du soleil sur toute la carte de France ce vendredi, avec de la chaleur au sud-est, la canicule qui se poursuit, en revanche de la fraîcheur sur une large partie nord ce matin, ça fait du bien, on en profite. 9 à Charleville-Mézières au lever du jour, c'est pas beaucoup, 24 degrés en revanche à Perpignan, 25 à Montpellier en milieu de matinée, et puis dans le courant de l'après-midi, la chaleur, elle, va gagner du terrain, remonter direction le nord avec toujours ce ciel bleu, ce soleil qui dominera sur l'ensemble du territoire, quelques températures, le mercure qui indiquera 27 cet après-midi à Biarritz, 29 à Nantes, 27 degrés à Orléans, et puis la maximale 37 à Perpignan. Ce vendredi, chez vous, comment ça se passe? Vous nous l'écrivez, vous avez laissé quelques petits messages sur la page Facebook d'ici. On salue Kevin qui vit à Mulhouse, 18 degrés 3. C'est précis. Merci Kevin. Le ciel est dégagé chez vous et un vent de nord-ouest à 11 km/h. C'est aussi précis. Marie-Laure, elle vit dans la vallée de Saint-Léonard de Noblat. C'est en Haute-Vienne. Elle a relevé 14 degrés ce matin. Enfin, Paul nous écrit depuis Saint-Robert en Limousin, 16 degrés chez lui et le ciel est dégagé.
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0: Vous vous souvenez forcément du clip de cette chanson avec la tour Eiffel, le feu d'artifice et puis le regard de Daniel Balavoine. L'Aziza est ici ce vendredi à 5h35. On prépare déjà le week-end ensemble.

0: Vous écoutez ici, c'est vendredi, il est 5h39. Merci de nous être fidèles.
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0: Tous les matins ici, bonne humeur, bonne musique et des bons plans pour éviter de se faire avoir ce matin par des appels mal intentionnés,
2: Valentine. Oui, des escrocs se font régulièrement passer pour votre opérateur téléphonique, Orange, Free, SFR, Bouygues, pour vous voler de l'argent. Audrazo nous explique comment, dans un instant, c'est pas vrai.
0: Et puis pour la musique, dans 3 minutes, Florent Pagny sera de la partie. Avant de partir en tournée, il fait un crochet ici ce matin pour vous réveiller entre tartines et croissants. 5h40, on accueille Karine. Bonjour Karine.
2: Bonjour Karine.
3: Bonjour.
0: Vous nous appelez d'où ce matin?
3: Alors moi je vous appelle d'une petite commune du Pas-de-Calais, Hernicourt.
0: Et vous rentrez du travail à cette heure-ci?
3: Ouais, c'est ça. Je travaille de nuit du côté de Douai.
0: Est-ce que c'est le week-end là ou pas encore?
3: Ah là, ça y est, moi je suis en week-end, j'ai fini ce matin.
0: Qu'est-ce qui est au programme de ce week-end chez Karine?
3: Bah écoutez, on va faire, je vais emmener les enfants, on va faire un tour, on va faire les magasins et on va aller faire un tour à Emmaüs.
0: D'accord,
3: combien? Car j'ai les enfants qui aiment énormément lire, moi aussi d'ailleurs, et on va aller voir si on peut trouver des petits livres.
0: Et trouver des petits livres pour les enfants, ça demande une petite logistique, parce que vous avez combien d'enfants vous aujourd'hui?
3: J'en ai 8.
0: Oh, bon, très bien.
2: 8 enfants.
0: Vous rappelez tous les prénoms?
3: Oui.
0: Oh,
3: quand même.
0: Bon, d'accord.
2: Est-ce que vous êtes sûre, Karine? On fait le test maintenant. Les 8 prénoms, du plus âgé au plus jeune.
0: Allez, on va jusqu'à 6 heures. Allez, on y va.
3: On a Karen,
0: c'est bon.
3: Michaela.
0: Oui, c'est bon.
3: Katie.
0: Oui.
3: Néo.
2: Oui.
3: Kailou. Timéo. Loévan.
2: Il en manque un.
3: Et Oberyn.
0: Et ben voilà, ça faisait un petit peu résultat du bac, hein, vous en conviendrez. Mais on pense à tous ces auditeurs qui viennent de se brancher ici. Mais c'est quoi ces noms? Eh bien, c'est tous les prénoms des enfants de Karine. Karine qui va repartir avec. On va peut-être vous rajouter plusieurs paires de lunettes.
2: Oui, parce que j'allais dire, voilà, quand on a 8 enfants, 2 paires de lunettes, c'est pas beaucoup.
0: C'est un petit peu mesquin. Et ici, on n'est pas mesquin. Savera va se contenter. Elle va tout faire bien dans les règles de l'art. On va vous envoyer autant de paires de lunettes qu'il y a d'enfants dans cette famille.
3: Eh ben heureusement que vous ne m'envoyez pas aussi pour les petits-enfants, parce que j'en ai 8 aussi.
0: Allez, est-ce qu'on peut faire ça? On te rajoute ça. Voilà, on a vidé le stock. De toute façon, après, ça ne servira plus. Les lunettes partiront chez vous, puisque de toute façon, c'est la dernière journée où on vous les fait gagner. L'éclipse, c'est mercredi prochain. On vous souhaite une très très belle journée, un bon week-end. Karine, et au plaisir de vous retrouver très
2: rapidement. Une belle journée en famille.
0: Sur l'antenne d'ici.
3: Merci.
0: Salut Karine.
3: Au revoir.
0: Ça se passe comme ça, tous les matins, 5h42. Bon réveil.
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0: 5h42, chaque matin, c'est pas vrai, vous évite de tomber dans le piège des arnaques en tout genre. Ce matin, Audrazo, vous nous mettez en garde contre les appels d'escrocs qui se font passer pour des opérateurs téléphoniques, Orange, SFR, Bouygues, Télécom, etc. Ces coups de fil qui peuvent vous faire perdre beaucoup d'argent.
7: 938 euros, voilà ce qu'une retraitée a perdu dans cette histoire. C'est presque le montant de ma retraite. Je suis choquée, c'est ce qu'elle écrit. Qu'est-ce que c'est que cette arnaque? Une collègue a eu la même il y a quelques mois, elle m'a raconté. Elle reçoit l'appel du service client de SFR, ou en tout cas c'est ce qu'elle croit, vu qu'elle est bien chez SFR. La personne au bout du fil lui dit que sa ligne va être coupée à cause de travaux et lui demande d'appeler un numéro pour la remise en service.
0: Mais alors qu'est-ce que c'est? C'est un numéro surtaxé?
7: Exactement, c'est ça. Et vous, vous voilà en train de poireauter des heures au téléphone. L'escroc utilise tous les mensonges possibles et imaginables pour vous garder au bout du fil. Posez le téléphone, allez faire vos courses, vous dit-il parfois. C'est ce que j'ai trouvé sur des forums. Il y a pas mal de témoignages. Une internaute s'est même rendu compte qu'on l'avait fait appeler un numéro au Zimbabwe. Pour un autre, c'était au Congo, un autre au Nigeria. Bref, comment faire pour ne pas tomber dans le piège? Déjà, sachez-le, un opérateur téléphonique, quel qu'il soit, ne ne vous demandera jamais de composer un numéro surtaxé pour résoudre un problème. Donc vous, ne vous précipitez pas, vérifiez bien calmement avant d'appeler que ce numéro à rallonge qu'on vient de vous donner n'est pas en fait un numéro étranger. Ce que je fais, moi, je le copie-colle dans Google. Et si je vois que les premiers résultats me parlent de Zimbabwe, j'arrête tout.
0: Merci Audrazo pour toutes ces informations que l'on retrouve sur la page ici.fr à l'onglet arnaque. Il est 5h44, vous écoutez ici. Dans un instant, vous allez faire la connaissance d'un oiseau aux plumes noires, plus noires que noires. Il reprendra la route, lui, pour venir chanter tout près de chez vous, en tournée pour ses 65 ans à partir de septembre prochain. Voici Florent Pagny, la dernière chanson du monde sur les ondes d'ici. 5h44, on se réveille ensemble. Des accords.

0: ça va ce vendredi 5h48, comme tous les jours ici, on s'intéresse à la nature et à tous ses éléments. Et aujourd'hui, dans le monde merveilleux du vivant, trois choses à savoir sur un oiseau splendide qui porte le nom d'une fleur. Bonjour Benoît Prospero.
1: Mais en effet, aujourd'hui, on parle bien d'un oiseau, l'oiseau de paradis, que l'on appelle aussi paradisier, aux couleurs rouge, orange, jaune, vert, émeraude, bleu ou encore mauve. Bonjour à toutes et tous. Au programme, malentendu, super noir et dense. Et donc d'abord, première chose à savoir, nom d'une limace qui fait du trampoline, les oiseaux de paradis doivent leur nom à un malentendu. En fait, au XVIe siècle, lorsque Magellan rapporte les premiers de ces fabuleux oiseaux aux plumes extraordinaires en Europe, pour les stocker plus facilement, c'est ce qu'il fait. Il leur sectionne les pattes. L'Europe le baptise alors paradisier apode, l'oiseau sans pattes, et commence donc à fabuler sur ce curieux animal. Un oiseau qui doit certainement voler à très haute altitude, disent certains, qui ne se pose jamais, disent d'autres, voire qui vit au paradis.
0: Et il faudra attendre 1857 pour qu'un Anglais les observe pour la première fois dans leur milieu naturel et découvre que le paradisier a des pattes.
1: Ah bah exactement, mais pour la science, il restera malgré tout apode. Deuxième chose à savoir, pour séduire sa compagne, le paradisier mâle danse en exhibant, en plus de ses couleurs vives, une robe d'un noir si profond qu'elle ne peut que tomber amoureuse. Et on a percé le secret de ce super noir qui fait pâlir d'envie les artistes les plus renommés. En fait, le noir absorbe habituellement 97% de la lumière. Mais le super noir du paradisier, qui est plus noir que noir, en dévore près de 99%, ce qui dépasse le taux d'absorption de tout ce que les humains sont capables de produire.
0: Comme un méga piège à la lumière, en fait.
1: Ah ben c'est tout à fait ça. Et enfin, troisième chose à savoir, les parades nuptiales des paradisiers de Victoria fascinent depuis des siècles. Pourquoi ? Parce que pour séduire, il produit des percussions qui rythment ses danses. Et comment il fait ça ? Eh bien, il produit des sons lorsqu'il balance sa tête et ferme son bec en frappant ses plumes étalées en éventail devant lui. Oui, en mode séduction, le paradisier ressemble à un éventail. Et donc, chaque mouvement est calculé avec minutie pour générer un bruit parfaitement intégré au ballet de son corps. Le monde vivant est merveilleux. Et pour toute sa connaissance, son savoir, merci au docteur en sciences Nicolas Gilsoul, auteur avec Jacques Cuisin du livre publié aux éditions Robert Laffont, Voyages extraordinaires au Muséum national d'histoire naturelle.
0: 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À lundi, Benoît Prospero.
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0: une scie Bockfield, qui est une scie très fine pour justement tailler dans le métal et créer des formes. Et on travaille très minutieusement et très lentement sur un bijou pour faire une bague, par exemple, ou un bracelet.
1: Cet institut, il a pour particularité de proposer des formations en alternance. À qui s'adressent-elles, ces formations?
0: Alors, ce qui est intéressant, c'est que moi, je pensais, quand c'est un institut qui propose des CAP, je pensais voir des élèves assez jeunes, de 15, 16, 17 ans. Et en fait, il n'y a pratiquement que des élèves qui sont majeurs et qui ont fait d'autres parcours avant. Beaucoup, d'ailleurs, ont le bac, ou ont fait des années d'études supérieures et se sont remis à l'artisanat plus tard, se décidant pour cette voie sur le tard après avoir fait une autre activité, en se découvrant vraiment une passion pour ce métier. Parce que ce qui relie les élèves qui sont dans cette formation, c'est vraiment la passion pour les pierres précieuses, pour manier de l'or, de l'argent, pour créer quelque chose de ses mains. Et c'est vraiment ça qui relie ces élèves, c'est leur passion et le fait qu'ils aient une expérience tous un petit peu ailleurs avant d'arriver dans l'institut.
1: Ces élèves, une fois sortis de l'institut, ils trouvent en général rapidement du travail?
0: Alors, ce qui est assez intéressant à voir quand on se balade dans ces ateliers, c'est l'énorme confiance en eux qu'ont ces élèves. Et c'est assez beau dans cette période où c'est très compliqué. Ils ont presque tous envie de créer leur propre bijouterie plus tard, donc d'ouvrir leur propre entreprise. Et pour beaucoup, comme ils sont en alternance dans des entreprises de bijouterie, certains ont déjà des CDI en poche assurés à l'issue de leur formation.
1: Florence, lors de votre enquête, vous, qu'est-ce qui vous a le plus marqué?
0: C'est le regret qu'ils ont que leur formation soit si peu connue et si peu valorisée. Et ils se disent, moi, au lycée, on ne m'a jamais présenté ces métiers-là, ces métiers d'art, alors que c'est si précieux, c'est si intéressant à faire. Et s'ils ont un message à faire passer, c'est de dire, renseignez-vous dès que possible sur toutes les possibilités qui vous sont offertes dans les métiers manuels, parce qu'on peut vraiment y découvrir une vocation et trouver du travail.
1: À l'époque du tout numérique, de l'IA, ce savoir-faire, là, résiste mieux, vous pensez, que d'autres secteurs d'activité?
0: Eh bien, pour le coup, on ne peut pas remplacer ce travail fait main par de l'intelligence artificielle. Donc, je me dis que ces métiers-là, ils ont leur carte à jouer dans le futur. Donc, il faut se dire que si la passion est là, je suis persuadée que ces élèves trouveront leur voie plus facilement, peut-être que dans d'autres métiers qui sont grignotés peu à peu par le numérique.
1: Ce sera le mot de la fin. La série consacrée aux métiers d'art est à retrouver dans les pages de La Croix cette semaine. Merci Florence d'avoir été avec nous ce matin.
0: Merci beaucoup.
1: Si vous craignez tout ce qui est comptabilité, paperasse, impôts, corvée administrative, dans un instant, on vous parle d'une tendance. Sinon, pour vous faire aimer ça, pour vous faire trouver un peu de plaisir là-dedans.
2: Très bien.
1: C'est possible.
2: Je suis à l'écoute.
1: Ces tendances arrivent dans un instant avec Muriel Jordan. Le temps d'écouter ce standard des années 80, Laura Branigan, Self-Control sur les ondes d'ici 5h54.

0: 7h56, avant de retrouver le journal de 6h et toutes les infos de votre région dans le journal. Muriel Jordan nous a rejoint tous les matins, elle est à notre radar des tendances. Muriel, aujourd'hui, vous nous parlez des soirées paperasses entre amis.
1: Oui, nous sommes nombreux à souffrir de phobie administrative, à retarder le moment de payer nos factures, à remplir la déclaration de revenus le dernier jour à 23h59. Vous allez me dire, rien de grave, hein ? Plein d'hommes et de femmes politiques en souffrent aussi de phobie administrative. Il n'y a qu'à voir combien oublient de déclarer tous leurs revenus ou leur patrimoine. Mais les pauvres, mais ils sont malades ! Souvenez-vous de Jérôme Cahuzac.
2: Je n'ai pas, monsieur le député, je n'ai jamais eu de compte à l'étranger, ni maintenant, ni avant.
1: Oui, mais il n'est pas tout seul à souffrir, et puis c'est... Ah, on me souffle dans l'oreillette qu'il ne s'agit pas d'une maladie, ni d'une phobie administrative, mais bien d'une fraude fiscale. Ah bah, autant pour moi. Pour les autres, en réelle difficulté face à un tas de paperasses, il existe des soirées administratives entre potes. Des soirées admin, pour éviter de procrastiner quand on a 200 mails en attente, des factures à régler, des abonnements à résilier, et des courriers de réclamation qu'on a commencé à rédiger il y a... déjà 2 ans. Ah oui, ça commence à faire beaucoup. On vient avec sa pile de dossiers sous le bras dans une ambiance cool mais propice à la concentration. On s'occupe de tous les papiers qu'on a en cours. Il ne s'agit pas de déléguer, attention, plutôt de s'appuyer sur des gens et de se motiver grâce au collectif autour d'une bière et de chips.
0: Donc Muriel, on transforme une contrainte, gérer la paperasse en expérience partagée avec des proches, c'est ça ?
1: Oui, et ces soirées plaisent beaucoup aux adultes débordés qui se sentent parfois seuls et qui n'osent pas toujours demander de l'aide. Dans la rue, je vous ai demandé si l'idée d'une soirée admin vous plairait.
3: La paperasse, on a chacun nos paperasses préférées. Donc
4: Vous ne faites pas tout pour votre mari ?
3: Non, il est à la retraite, alors en plus on a le temps, on est tous les deux à la retraite.
5: Je trouve ça bien parce que personnellement je déteste tout ce qui est papier justement, et je pense que ça pousse à le faire si on se rejoint et qu'on ramène tous nos papiers tous ensemble, et ben ça aide et je pense que c'est intéressant. Mais après ça dépend aussi si c'est des papiers très importants, peut-être que ça peut être difficile de se concentrer foncièrement dessus si on est avec nos amis quoi.
6: C'est ça, c'est que si c'est vraiment des papiers importants, on sait que quand on est entre amis, prend pas trop la tête.
1: Oui, attention, si vous devez remplir une déclaration URSSAF ou bien aux impôts avec plein de cases à cocher, famille recomposée, auto-entreprise, bénéfices non commerciaux, donations, revenus annexes. Si la soirée vire à la célébration du Beaujolais nouveau, arrêtez tout.
7: Hé, hey, Mimu, tu peux corriger ma liste d'insultes au syndic ?
1: Non, mais arrête, Serge, donne-moi ce papier. Bref, les soirées administratives, c'est tendance, ce sont les seules soirées entre potes où l'on vous demandera vos papiers à l'entrée.
0: Merci Muriel et prenez soin de Serge, visiblement, qui est à 5h59 déjà et dans un drôle d'état. Ce vendredi, 5e étape du Tour de France Femmes qui va traverser la Drôme Ardèche.
8: 7e étape.
0: Arrivée mythique tout à l'heure aux alentours de 18h sur le Mont Ventoux à vivre en direct à partir de 13h30 avec un point sur la course toutes les demi-heures, le Mont Ventoux, sur votre radio locale. En attendant, toute l'équipe d'ici matin est à vos côtés. Bon week-end et surtout, excellente journée.
9: Merci Johan Rock, en effet, bon week-end à vous. Il est 5h, non, on vous retrouvera lundi à partir de 5h. Pour l'instant, tenez, les Gaëtans, bonne fête.
8: On
9: fait des bisous Gaëtans. La tendance météo avec des températures qui sont plutôt stationnaires par rapport à hier. Mais on va pas se plaindre, 27-29 degrés. On en reparle dans quelques instants. Très bon réveil.
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9: Belle matinée en notre compagnie, vous écoutez votre radio locale, il est 6h. Féline Le Loir du Haut, bonjour.
11: Bonjour Romain, bonjour à tous.
9: Alors, on le sait, hein, chaque été à Paris, c'est la croix et la bannière dans les transports.
11: Travaux, déviations ou encore trains supprimés, chaque été, Île-de-France Mobilité lance plusieurs gros chantiers de rénovation en profitant de la baisse de fréquentation dans les transports. Et cette année 2026 est la plus chargée, avec 4 milliards d'euros d'investissement pour remplacer les vieux caténaires ou les aiguillages ou encore changer les rames de métro sur 8 lignes. Et en ce moment, Julien Raymond, ce sont les usagers de la ligne 13 qui souffrent, notamment à Saint-Denis.
12: Sac de course dans les mains, Odile revient du marché de Saint-Denis avec son stock de fruits et légumes pour la semaine. Cette retraitée ouvre son application de transport.
13: Dans 75 minutes, contre un quart d'heure, même pas.
12: Sans la ligne 13 du métro, Odile met 5 fois plus de temps pour rentrer chez elle. Juste à côté d'elle, Fatou revient de sa journée de travail à Paris. Elle soupire avant de me répondre.
14: Le trajet d'abord fatigue plus que le travail.
12: Fatou ne perd pas pour autant son sourire, c'est tout le contraire pour Sarah.
15: Vous trouvez c'est
4: normal, ils ferment le tram, ils ferment le métro et plus la RER. C'est pas normal, on est isolé.
12: Très remontée, elle l'assure, tous les étés c'est pareil pour nous, les banlieusards.
4: Ah, c'est pas la Défense qui vont fermer le métro et le RER ni le tram.
12: Île-de-France Mobilité promet que ça n'a rien à voir. Des travaux nécessaires pour la modernisation et la rénovation des différentes lignes. Un discours qui a du mal à convaincre Patrick.
14: Au lieu de mettre des bus accordéons, on met des bus simples et ils envoient tous les 10 minutes, voire un quart d'heure.
12: Résultat, certains passagers se retrouvent presque écrasés contre les vitres de ces bus. Ça favorise les embrouilles et les bagarres beaucoup plus nombreuses ces derniers jours, d'après Patrick.
11: Et ces perturbations sur la ligne 13 doivent durer jusqu'au 17 août. Des galères aussi pour les trains. Depuis hier 16h, la circulation est totalement interrompue en gare de Tours à cause d'un incident sur un poste d'aiguillage. Résultat, tous les trains qui devaient partir de Tours sont supprimés, quasiment tous en tout cas, notamment ceux vers la gare Montparnasse à Paris. Pas de reprise avant la mi-journée, annonce la SNCF qui met en place des bus de remplacement. Ce week-end, en revanche, c'est sur la route qu'il faudra être patient. Bison futé, voie rouge demain dans le sens des départs et des retours sur l'ensemble du pays et des gros ralentissements sont prévus sur la 6 et la 10 en Île-de-France.
9: Il est 6h03, trois mois après, l'antivirus des Andes refait parler de lui.
11: Ce virus mortel au cœur de l'affaire du bateau MV Ondus fin mai, un cas importé a été signalé en France. Un touriste franco-argentin qui a traversé le territoire en juillet en passant notamment par l'Île-de-France et il est actuellement à l'isolement en Espagne, Anne Le Gall.
15: Ce patient n'a présenté que des symptômes légers, il va bien et il est actuellement isolé avec sa famille en Galice, dans le nord de l'Espagne. Mais des précautions sanitaires s'imposent, car la souche d'antivirus détectée chez lui est bien celle des Andes, la seule qui a la particularité de se transmettre d'homme à homme en cas de contact très rapproché. Comme ce patient a transité en France durant la deuxième quinzaine de juillet, il faut donc retracer son parcours dans trois régions, Nouvelle-Aquitaine, Normandie et Île-de-France. Face à ce virus qui entraîne des troubles respiratoires et qui peut être mortel, les autorités sanitaires sont actuellement en train d'identifier qui sont les cas contacts à haut risque qui ont pu croiser la route de ce patient en France. Par précaution, il leur sera demandé de s'isoler et de signaler tout symptôme, indique le ministère de la Santé, qui précise aussi que nous ne sommes pas face à un virus présentant une circulation diffuse dans la population.
11: Et par ailleurs, la seule patiente française contaminée par l'antivirus sur le bateau MV Ondus est sortie hier de l'hôpital Bichat. Elle y a passé trois mois en réanimation. Après les personnalités politiques, les hackers russes s'attaquent au club sportif. Le Stade français est victime d'une cyberattaque revendiquée par un groupe basé en Russie à travers un compte à rebours. Les hackers menacent de publier les données personnelles des joueurs. Le club de rugby parisien annonce des mesures immédiates de confinement et de mise en sécurité.
9: Puis on vous parle d'un nouvel arrivant au PSG.
11: Magnès Akliouche, le milieu de terrain offensif, s'engage à Paris pour 5 ans. Il portera le numéro 11. Le joueur de 24 ans s'est notamment fait remarquer lors de la dernière Coupe du Monde avec les Bleus aux États-Unis, même s'il n'a joué que quelques minutes contre l'Irak en phase de poule. C'est la première recrue majeure du club pour cette saison. Septième étape du Tour de France Femmes aujourd'hui, et celle-ci, elle est mythique, Romain. Les coureuses vont grimper le très célèbre Mont Ventoux, une première pour le peloton féminin. 146 km de route au programme. La Suissesse Marlène Reusser conserve le maillot jaune. Elle est talonnée par sa rivale Demi Vollering à seulement 12 secondes d'écart. Le départ est donné à 13h15.
9: On sera là, on va suivre bien sûr. Et puis sport toujours, des plongeons de haut vol dans la Seine avec vue sur la Tour Eiffel.
11: C'est le beau programme des épreuves de plongeon en eau libre pour les championnats d'Europe de natation. Si la plupart des épreuves se déroulent au centre aquatique de Saint-Denis, les épreuves en eau libre, elles se déroulent dans la Seine, au niveau du bras de Grenelle pour la nage libre et depuis le pont de Birakeim pour le plongeon. Des sauts à 20 mètres de hauteur depuis une plateforme accrochée au pont. Et ces épreuves sont à voir gratuitement depuis les quais de Seine. Mais qui dit Seine dit risque de pollution. Hier encore, les entraînements ont été interrompus à cause d'une nappe d'hydrocarbures repérée dans l'eau. Et ce serait bien dommage car certaines légendes de la discipline vont s'aligner sur le plongeoir, dont le franco-britannique Gary Hunt. Avec ses 11 titres mondiaux, Clara Lecoq-Réal, ce plongeur de l'extrême monte sur les podiums internationaux depuis 20 ans. Que ce soit dans des lagons ou en centre-ville, qu'importe le climat ou la vitesse des courants, il n'y a rien de plus excitant pour Gary Hunt.
16: C'est génial. C'est pour ça que j'ai choisi le plongeon d'eau au vol. Je ne suis pas dans une piscine du matin au soir. C'est une opportunité d'être un peu plus dans la nature.
11: Mais chaque endroit donne lieu à des risques différents.
16: Dans la Seine, avec un courant.
11: Et une arrivée dans l'eau à pic à près de 80 km/h.
16: C'est un peu plus dangereux avec l'impact. J'ai vu beaucoup de blessures où les jambes s'écartent sous l'eau à cause du courant. J'ai toujours un peu la traque.
11: D'autant que depuis quelques mois, il doit composer avec des pertes de repères dans l'espace lorsqu'il est en plein vol.
16: C'est un phénomène où momentanément, on se perd dans l'air. Et pour moi, c'est dans les vrilles où je peux faire une vrille en trop. Simone Biles, elle avait quelque chose de similaire aux Jeux Olympiques de Tokyo. J'ai toujours cette appréhension et il y a certains plongeons que je ne peux plus faire. Mais heureusement, j'ai pu trouver des plongeons que je peux faire pour continuer mon carrière.
11: Cet été à Paris, Gary Hunt vise le podium. À 42 ans, il ne parle toujours pas de retraite.
15: Et le début des épreuves, c'est à 13h30 pour les femmes et à 16h pour les hommes. On vous rappelle, c'est gratuit. C'est une belle idée de sortie, ça.
9: Ah oui, en famille, entre amis, c'est vraiment sympa.
15: Bah,
9: et impressionnant, surtout, à
15: et
9: voir.
15: Et impressionnant, c'est sûr qu'on va en avoir plein les mirettes.
9: Exactement. Alors, la météo est-elle impressionnante?
15: Eh bah, ce que j'allais vous demander, justement.
9: Ça ressemble un petit peu à hier. On va pas s'en plaindre au niveau des températures, comprises entre 27 et 29 degrés. Le soleil sera généreux tout au long de la journée, parfait pour les épreuves, donc, de natation et de saut, surtout. Les températures maximales pour ce jour, tenez par exemple à Bobigny, 26 degrés, à Meaux, 27, à Paris, voilà, au-dessus des nageurs. C'est pas la température de l'eau, hein, mais de l'extérieur, 26 degrés.
15: Voilà, très vite
9: pour aujourd'hui, c'est pas mal. Pareil pour Meudon, Chaville, 25, Versailles, 24, Boulogne-Billancourt, 26, Rueil-Malmaison 26, 26 également pour Argenteuil. Et puis on termine à Fontainebleau avec 27 degrés.
15: Bon, c'est sympa.
9: Bon, oui, c'est trop bien. Sur la route, c'est plutôt sympa, hein, j'ai envie de dire heureusement, parce qu'il n'est que 6h08, avec juste 2-3 km de bouchons cumulés, donc les voyants sont au vert, c'est agréable. Nous en parlions, la ligne 13, on va en reparler, on va faire un petit mot. Juste avant, la ligne 5, tout d'abord, l'arrêt n'est pas desservi à quai de la Rapée en raison d'un accident technique en station. Ça, c'est une info qui vient de tomber, c'est la raison pour laquelle je vous la donne tout de suite. La ligne 5, donc difficulté en ce moment. Et puis la ligne 13, nous en parlions, c'est vrai, on va la restabiloter avec jusqu'au 17 août inclus le trafic qui est interrompu entre Seine-Saint-Denis, entre Saint-Denis-Université et La Fourche en raison de travaux de modernisation. Mais on vous rassure toujours, il y a des bus en parallèle pour vous aider. Vous voyez quelque chose dans vos transports en commun ou sur la route, le numéro de téléphone, le 01 42 30 10 10. 01 42 30 10 10.
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9: Bienvenue chez vous. Oui, bah oui, chez nous, chez vous, on est tous ensemble. C'est peut-être la dernière fois d'ailleurs cette semaine que le réveil va sonner. Voilà, il vous donnera l'ordre de sortir pour la dernière fois du lit. Oh, le lit, mais pourtant c'est un endroit que l'on adore. Faudrait que je rencontre l'inventeur du dodo juste pour le saluer et le remercier d'ailleurs. Et si vous n'êtes pas en week-end, ça peut arriver également. Eh bien, je m'engage personnellement, je signe d'ailleurs sur la feuille là, je signe qu'on va vous accompagner dans la joie et la bonne humeur jusqu'à 9h. Et si je pouvais d'ailleurs vous tutoyer, si je peux me permettre, bah je vous dirais, viens, je t'emmène. Je t'emmène jusqu'à 9h. Tout comme France Gall sur votre radio locale, ici Paris, Île-de-France.

0: sont nombreuses et magiques. Les collaborations entre France Gall et Michel Berger, c'est le cas avec cette chanson « Viens, je t'emmène », sortie en 78.
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0: Il est 6h13 et nous sommes vendredi le 7 août, une journée qui, je l'espère, s'annoncera pour vous magnifique. Et on fera un point d'ailleurs sur cette journée. On va anticiper avec Catherine Viguet l'horoscope du jour juste avant 6h30. C'est bon, c'est noté le rendez-vous. Et si vous cherchez sinon un lieu de fraîcheur en Île-de-France, on en aura besoin, croyez-moi, avec les prochains jours, on vous emmènera direction Saint-Germain-en-Laye, où la forêt, on peut le dire, pénètre quasiment jusqu'au centre-ville, un centre qui abrite un patrimoine historique exceptionnel. Et pour découvrir ce centre de Saint-Germain-en-Laye, eh bien, je vous donnerai rendez-vous dans quelques secondes avec bonjour monsieur le maire. Nous aurons directement avec nous le maire de Saint-Germain-en-Laye.
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0: Vous êtes déjà au volant de votre voiture, eh bien on vous souhaite bon courage, bonne route, direction le travail peut-être. Avec des voyants qui sont au vert, c'est agréable, rien à vous signaler, même pas une voiture en panne. Donc tout va bien, vous avez choisi le bon créneau pour partir, comme ça vous arriverez dans les temps, pas de soucis. Par contre, sur les transports en commun, on a quelques difficultés avec la ligne 5 qui nous joue des petits caprices. Ah, les caprices du vendredi de la ligne 5 avec un arrêt qui n'est pas desservi à Quai de la Rapée en raison d'un petit incident technique en station, ça c'est pour la ligne 5. Et le RER A aussi, ici, mais le trafic est perturbé de Marne-la-Vallée, Chessy vers Poissy, Saint-Germain-en-Laye. On en parlait, d'ailleurs, on va y aller dans quelques instants à Saint-Germain-en-Laye avec un petit souci technique, retard et suppression de train à prévoir pour le RER A. Et ça vient de tomber cette info. Donc anticipez, s'il vous plaît. Et si vous voyez quelque chose, le réflexe à avoir, c'est vous arrêter si vous êtes au volant et nous appeler au 01 42 30 10 10. C'est le même numéro que le WhatsApp et tout arrive, tout converge ici. Pour ensuite diffuser l'info que vous nous donnez.
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0: Cordialement, oui, je vous remercie d'avance parce que vous faites partie de l'équipe et ça fait plaisir. Et tous les matins, on rencontre un maire également pour échanger avec lui sur l'histoire de sa commune, direction Saint-Germain-en-Laye, avec Arnaud Péricard, le maire de Saint-Germain-en-Laye. Monsieur le maire, pardon, et bonjour.
3: Bonjour, ici Paris-Île-de-France.
0: Alors Saint-Germain-en-Laye, c'est l'une des villes les plus connues des Yvelines, avec son château, sa forêt, j'en parlais il y a de ça quelques instants, son histoire étroite liée avec celle des rois de France. Monsieur le maire, pourquoi mérite-t-elle le détour et un détour cet été ?
3: Parce que c'est la province à côté de Paris. Alors si vous avez envie de vous dépayser à quelques kilomètres et quelques encablures de Paris, c'est le lieu idéal. Et puis la particularité de Saint-Germain, c'est la fraîcheur estivale. La forêt pénètre quasiment dans le centre-ville. Et puis on a un patrimoine historique unique en France avec nos châteaux, notre parc et un tissu commerçant qui aura plaisir à vous accueillir.
0: Exactement. Et si vous deviez choisir un événement, par exemple historique, qui représente le mieux Saint-Germain-en-Laye ?
3: Alors, un fait historique, indépendamment de la naissance de Louis XIV, je choisirais la rencontre entre Napoléon III et la reine Victoria en 1855 à Saint-Germain-en-Laye, en plein cœur de la forêt, dans un petit domaine qui vient d'être le domaine de la Muette, qui vient d'être entièrement restauré par deux amoureux du patrimoine. Vous êtes au cœur de Saint-Germain. C'est un pavillon de chasse. Versailles a été construit un peu sur la même architecture. C'est un pavillon Gabriel. Et l'histoire s'est faite ici, au plein cœur de la forêt de Saint-Germain. C'est un fait historique encore un peu méconnu, mais moi, c'est un fait historique un petit peu emblématique de l'histoire de ma ville.
0: Vous avez bien raison de le partager avec nous de bon matin. Et pour conclure, monsieur le maire, quel message souhaiteriez-vous adresser aux Franciliens ?
3: Saint-Germain, c'est une ville qui est ouverte sur les autres, qui est ouverte sur le monde. C'est la ville internationale par excellence, du fait de la présence du lycée international. Donc, on y a une tradition d'accueil et de bienvenue. Donc, vous verrez, nos commerçants seront heureux de vous accueillir. On parle toutes les langues du monde à Saint-Germain-en-Laye. Donc, on a cette tradition d'accueil et on sera heureux de vous accueillir. À bientôt à Saint-Germain-en-Laye.
0: Ben, le rendez-vous est noté. Arnaud Péricard, maire de Saint-Germain-en-Laye. Merci à vous tous et bien sûr d'être fidèle à votre radio locale. Et du côté de Saint-Germain-en-Laye, on vous salue aussi. Et puis lundi prochain, nous aurons un nouveau maire avec nous, Ariel Veitenet, maire de Paris-Centre, pour votre rendez-vous. Bonjour monsieur le maire, Paris-Centre, qui rassemble le 1er, le 2e, le 3e et le 4e arrondissement. Voilà. Un jour, une aventure, on pourrait dire quasiment. Et tenez, en parlant d'aventure, nous recevrons dans quelques instants Patricia Ohanard. Alors Patricia, elle est co-créatrice des Lettres de l'Explorateur. Tous les jours, toutes les semaines, vous recevez un courrier d'un explorateur dans votre boîte aux lettres. C'est un courrier pour votre enfant. Il va voyager grâce à ces lettres magiques. On en reparle dans quelques instants. Restez avec nous. Juste avant, c'est Earth, Wind & Fire avec Let's Groove sur votre radio locale.

0: Sweet and Fire, très bon éveil à celles et ceux qui travaillent en ce moment. Vous triez le courrier par exemple à la poste de bon matin, et eh bien on vous souhaite bon courage. Et après nous, quand on ouvre la boîte, on a le courrier, on a des surprises. Bon, parfois de mauvaises surprises, hélas, oui, mais bref, de belles surprises aussi. Comme par exemple, vous tombez sur les courriers d'un explorateur destiné à votre enfant pour réveiller sa curiosité à voyager dans le monde. Oui, c'est possible de recevoir ce courrier étonnant. C'est une idée qu'a eu Patricia Ohana. Pardon, j'ai écorché tous les noms de famille ce matin, j'ai l'impression. Patricia Ohana, je l'ai rencontrée dans le 9e arrondissement de Paris. C'est elle qui a créé cette lettre pour les explorateurs.
1: Bonjour.
0: L'idée que vous avez eue, elle est magnifique. Ce sont des lettres d'un explorateur qui va faire voyager les 7-12 ans. Et c'est un explorateur, entre guillemets, fictif.
1: Exactement. C'est Lucien. Donc Lucien parcourt le monde. Il voyage tous les mois dans un nouveau pays. Et il écrit aux enfants. Il envoie un courrier où il va raconter ce qu'il y découvre dans le pays qu'il visite.
0: Où est-ce qu'il a déjà posé ses bagages?
1: Par exemple en Islande, au Pérou, en Nouvelle-Zélande. Donc voilà, il fait une diversité de pays à travers le monde.
0: Les lettres sont très bien faites. On en ouvre une, c'est parti, c'est le courrier de Lucien.
1: Exactement, donc on a la lettre d'aventure illustrée, donc illustrée par Manon qui est notre illustratrice, imprimée sur du beau papier, où Lucien raconte son histoire dans le pays, donc il y a une partie fictive, mais il y a aussi beaucoup de choses réelles, des vrais lieux qu'il découvre du pays en question. Et ensuite, on va avoir une carte qu'il dessine, des notes de carnet, donc un peu des observations de terrain, et des activités, donc deux petites activités pour que les enfants puissent s'imprégner de ce que Lucien leur apprend avec une petite partie ludique.
0: Donc la lettre, elle arrive vraiment dans la boîte aux lettres des parents?
1: Exactement. Et donc nous, l'idée, c'est de vraiment faire croire aux enfants qu'elle arrive du pays en question. Donc la plupart des enfants, ils adorent découvrir l'enveloppe dans la boîte aux lettres directement et ils s'émerveillent.
0: Quel est le but, si c'était peut-être découvrir le monde?
1: C'est ça, faire découvrir le monde différemment. Et l'objectif, c'est que les enfants derrière puissent justement aller prendre un livre, parler avec la maîtresse et voilà, pouvoir en tout cas s'intéresser à une culture différente tous les mois.
0: Ça marche comment? C'est un abonnement?
1: Alors on peut s'y abonner sans engagement et ensuite on peut s'engager pendant 6 mois ou 12 mois.
0: Qui se met dans la peau de Lucien pour trouver toutes ces informations?
1: Déjà il y a moi-même et mon associé Lucas et on co-rédige les lettres avec Sarah Parot qui est une rédactrice voyage. Donc elle a une grande culture sur beaucoup de pays et il y a une vraie phase de recherche qu'elle mène en amont et ensuite on se pose dessus pour créer justement un fil rouge éditorial avec une histoire qu'on va réfléchir pour captiver l'attention des enfants.
0: Je suis conquis, je veux suivre les aventures de Lucien. Comment je fais?
1: Eh bien, vous allez sur notre site internet lettredunexplorateur.fr et vous pouvez retrouver les différentes formules d'abonnement de l'explorateur. Voilà.
0: Merci Patricia Ohana, cofondatrice des Lettres d'un explorateur, ce fameux Lucien.
1: Merci à vous.
0: Et voilà, merci encore et bon réveil à vous tous avec, tenez par exemple, Marine et le titre Escroc sur votre radio locale ici Paris-Île-de-France.

0: entendre et encore plus sympathique de l'encourager sur scène. La chanteuse Marine, elle sera chez nous le 7 mars au Zénith de Paris, la Villette. Et puis dans quelques instants, Catherine Viguet qui va nous rejoindre, non pas pour chanter, même si elle a une jolie voix, non pour l'horoscope du jour.
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0: 6h28, l'heure de l'horoscope. Bonjour Catherine. Catherine, quelle planète évolue dans notre ciel ?
6: Vénus, elle est présente à présent en balance.
7: Bélier, alors soyez assurés que grâce à un ou une autre, la vie se fait plus facile.
6: Taureau, Vénus vous invite à être plus en accord avec votre vrai moi, à relativiser le monde des apparences.
7: Gémeaux, au programme votre vie affective avec un grand A, qui aimez-vous et qui vous aime.
6: Cancer, attendez-vous à une bonne dose de chance qui aidera à réparer si nécessaire des liens familiaux brisés.
7: Lion, le fait de bouger, de vous ouvrir à de nouveaux horizons vous procure de belles satisfactions.
6: Vierge, des opportunités côté finances vont se présenter, c'est une bonne chose mais restez vigilant.
7: Balance, Vénus s'installe chez vous jusqu'à début septembre, c'est une très bonne nouvelle.
6: Scorpion, dans votre fort intérieur, ça n'est pas simple et l'air de rien, vous allez vous sentir plus apaisé.
7: Sagittaire, Vénus est avec vous, elle met en lumière votre vie publique, amicale, mais aussi vos projets.
6: Capricorne, si vous avez des attentes professionnelles, un rôle à jouer en société, la chance à présent est à vos côtés.
7: Verseau, vous voyez d'autres lieux, d'autres gens et cela vous réussit pleinement. Soyez ouvert à ce qui se passe autour de vous.
6: Poisson, c'est dans l'intimité que tout se passe. De bonnes opérations aussi au sujet de vos biens matériels.
7: Et pour nous tous, il ou elle nous réenchante.
0: C'est parfait. Merci Catherine Viguet pour passer un bon vendredi. Ça, c'est excellent. L'horoscope à retrouver en podcast. Alors, c'est très simple. 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
0: Bientôt 6h30, tenez dans l'actualité d'ici, l'info d'ici, Féline.
8: Oui, on va vous emmener visiter une prison de haute sécurité qui est dans notre région, en Seine-et-Marne. C'est un dispositif qui a été créé en 2024 par le ministère de la Justice.
0: Mais juste avant l'actualité en France et dans le monde, les 90 secondes, c'est présenté bien sûr par Valentine Letès pour votre radio Ici.
9: Comme le flashback d'un horrible souvenir pour les habitants de l'Aude où moins d'un an après le méga-feu, un incendie s'est déclaré hier dans ce même massif des Corbières. Un feu fixé selon le dernier point de la préfecture hier soir. Et cette nouvelle journée s'annonce à nouveau tendue pour les pompiers du sud de la France. Vigilance rouge, risque très élevé donc de feux de forêt encore aujourd'hui dans les Bouches-du-Rhône, le Vaucluse et le Var où le massif du Gros-Bessillon brûle toujours. Plus de 15 jours après le début de l'incendie, 850 pompiers luttent encore. Le vent et la chaleur d'hier ont réactivé le feu à une dizaine de fois. Le Stade français, victime d'une cyberattaque, le club de rugby l'annonce et un groupe de hackers la revendique. Sur Internet, les criminels ont même lancé un compte à rebours avant la publication des données personnelles des joueurs, rapporte le site spécialisé French Breaches. Trois candidats à la reprise de Duralex, la verrerie placée pour la cinquième fois en redressement judiciaire en un peu plus de 20 ans. Et d'autres peuvent encore se faire connaître. La date limite de dépôt de candidature prévue hier est finalement repoussée au 11 septembre. Un sommet mythique dans le monde du cyclisme au programme de la 7e étape du Tour de France Femmes. Départ à 13h15 de Voulte-sur-Rhône jusqu'au Mont Ventoux. Et c'est 15,7 km de pente à plus de 8% de dénivelé. C'est à vivre en direct sur votre radio Ici, partenaire officiel du Tour de France.
0: Merci Valentine Lettès. Il est 6h31 et dans l'info, ici, chez nous, en Ile-de-France, c'est avec Féline. Féline, alors vous nous emmenez visiter une prison de haute sécurité.
8: Et oui, après Vendin-le-Vieil dans le Pas-de-Calais ou encore Condé-sur-Sarthe dans l'Orne, une troisième prison de ce type va voir le jour chez nous, à Réau, en Seine-et-Marne. C'est un dispositif créé par le ministre de la Justice, Gérald Darmanin, après l'évasion de Mohamed Amra en 2024, une évasion qui avait coûté la vie à deux agents pénitentiaires. Et à Réau, ce nouveau quartier ultra sécurisé va accueillir une vingtaine de détenus. Joséphine Ortuno, vous avez pu vous y rendre en avant-première.
10: Pour trouver cette prison dans la prison, il faut contourner le centre pénitentiaire de Réau, s'éloigner des autres détenus. C'est Olivier Pipineau qui nous accueille, le chef d'établissement. À l'entrée, la fouille obligatoire pour tous.
11: Des soignants, des intervenants, des enseignants qui peuvent rentrer, se soumettre au contrôle de la porte. À l'identique pour les détenus qui sortent des parloirs, qui viennent d'avoir des contacts, ils seront soumis à un contrôle strict.
10: Réalisé grâce à deux portiques, dont un à ondes millimétriques.
11: Là, on a tout ce qui est détection de masse métallique, mais par exemple, si vous avez des stupéfiants sur vous, ou de l'alcool, etc., vous ne le verrez pas. Tandis que sur le portique en ondes millimétriques, les choses vont apparaître et on pourra trouver beaucoup plus de choses sur le portique en ondes millimétriques que sur le portique de détection de masse métallique qui, par vocation, ne détecte que ce qui est métallique.
10: Une fois la fouille passée, direction le fond du bâtiment. Là, les 20 cellules réparties sur 3 étages.
11: Chaque étage comporte 7 cellules et accueillera un groupe de 5 détenus.
10: Sur les portes, une trappe, explique un surveillant, le passe-menottes. Pas besoin d'ouvrir la cellule pour accéder aux mains du détenu.
12: C'est pour ne pas perdre contact avec l'individu dès qu'il est menotté. On ne perd pas l'individu. La cellule, c'est entre guillemets son environnement, donc pour faire sortir en toute en sécurité l'individu.
10: Dans chaque cellule, une salle de bain. Terminé les allers-retours, affirme Olivier Pipineau. Même chose pour le téléphone fixe accroché au mur.
11: Le temps de téléphonie pour les familles est limité à 4 heures. C'est des créneaux où on a suffisamment de monde pour écouter en direct ce qui se dit, pouvoir interrompre le cas échéant une communication si on s'aperçoit que le dispositif est détourné.
10: Ce qui est déjà arrivé à Vendin-le-Vieil, où l'un des chefs présumés de la DZ Mafia est soupçonné d'avoir préparé son évasion en passant par le numéro de téléphone de son avocat. Pour éviter toute nouvelle tentative, les détenus ont aussi accès à des salles de visioconférence, explique Sacha Stropkan. Il est porte-parole du ministère de la Justice.
13: Ne pas être obligé de sortir les détenus de la zone détention pour qu'ils puissent assister éventuellement à une audience où tout le monde le sait, tout ça, et à la suite notamment de l'évasion meurtrière de Mohamed Amra. Donc les extractions judiciaires, c'est toujours un point de vulnérabilité. Donc le but est de les réduire au maximum sur ce type de profil pour là aussi éviter ces points de vulnérabilité et d'éventuelles évasions et encore plus des évasions meurtrières comme ça a été le cas avec Mohamed Amra.
10: Parmi ces profils, des narcotrafiquants, des proxénètes ou des hommes impliqués dans la traite d'êtres humains, la liste des détenus est confidentielle pour des raisons de sécurité.
8: Et deux nouveaux quartiers de haute sécurité doivent ouvrir l'année prochaine à Aix-en-Provence dans les Bouches-du-Rhône et à Valence dans la Drôme.
0: Et à 7h, Féline, on va parler des forêts ravagées par les incendies.
8: Et on entendra l'inquiétude des sylviculteurs qui craignent de gros dégâts irrémédiables dans nos forêts comme à Fontainebleau. Puis on ira plonger dans la Seine devant la Tour Eiffel. L'épreuve de plongeon en eau libre démarre aujourd'hui.
0: Excellent.
8: Et justement, j'espère que les températures seront quand même au rendez-vous, parce que sinon, pour les plongeurs, ce sera compliqué.
0: C'est vrai, comprise entre 27 et 29 degrés, donc tout va bien pour ce vendredi, croyez-moi. Nous sommes le 7 août, en effet, le soleil sera généreux tout au long de la journée. Et puis les températures, vous parliez de Paris, par exemple, tenez, 26 degrés prévus cet après-midi au meilleur de la journée. À Meaux, 27 pour Créteil également. Si on va, 26 à Boulogne-Billancourt, à Rambouillet, 26 degrés, pareil pour Nanterre et Rueil-Malmaison. À Évry, 27 degrés, et vous parliez de Fontainebleau également, 27 degrés, voilà, pour aujourd'hui, au meilleur de la journée. Et la tendance pour ce week-end, rapidement, avec demain samedi, le ciel qui sera partagé entre nuages et éclaircies le matin, puis le soleil prendra le dessus pour l'après-midi de samedi, les températures un petit peu plus hautes qu'aujourd'hui, comprises entre 30 et 32 degrés, c'est pour samedi ça. Et puis dimanche, les mêmes températures avec un temps qui sera un petit peu plus mitigé avec des passages nuageux. Et toujours ces 30 à 33 même degrés pour dimanche. Sur la route, tout va bien, mais on nous a quand même signalé un accident. Ah, c'est Moustapha, il nous a passé un petit coup de téléphone au standard. Merci d'avance Moustapha, avec un accident sur l'A1, direction la province, entre Le Bourget et le tunnel du Blanc-Ménil. La voie de gauche est paralysée pour l'instant. 3 véhicules impliqués dans cet accident sur l'A1, donc dans le secteur du Bourget. Et puis une autre difficulté, tunnel de Saint-Cloud cette fois-ci. Pas d'accident, mais une voiture en panne. Sur l'A13, direction direction la province. Pas de bouchon à signaler pour le moment, mais restez vigilants parce que une voiture en panne dans un tunnel, ah, c'est pas bon signe. Donc, reste vigilant. Le téléphone 01 42 30 10 10. Vous pouvez nous appeler. C'est Saveria qui est encore là. 01 42 30 10 10. J'ai encore là parce qu'après, elle part en vacances. C'est pour ça. Mais elle est toujours là, croyez-moi, pour l'instant.
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0: 6h37 et puis bonnes vacances, hein, j'en profite à vous tous si vous écoutez, si vous avez la chance d'être en vacances ou même de passer un petit temps calme là dans votre cuisine ce matin, je vous imagine avec le petit café, un moment privilégié entre vous et votre radio. Voilà, on va vous accompagner avant que la maison ne se réveille bien sûr. Et je vous propose de partager ce moment avec Étienne Dao. Voilà, il s'installe également avec nous et ce souvenir bleu comme toi sur votre radio locale ici Paris-Île-de-France.

0: Étienne Dao, avec ce souvenir bleu comme toi, sorti en 88 et composé 4 ans avant. Il l'a mis de côté, voilà, et puis il l'a repris plus tard. Il a raison, faut savoir prendre son temps dans la vie. Et dans quelques instants, nous prendrons également notre temps avec notre vétérinaire, le docteur Pierre Fabin. On va parler non pas de chien, ni de chat, mais de lapin ce matin. Vous avez peut-être la cage avec le lapin chez vous. Est-ce qu'on peut le sortir tranquillement chez soi, d'ailleurs, dans son salon? Il y a quelques règles de sécurité, on en reparle juste après.
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0: Et les lapins, vous pourrez en observer d'ailleurs pendant une balade en forêt, par exemple. Comme Alexandra, elle envoie des lapins à mon avis. Alexandra de Paris, elle nous parle de son amour pour ses balades à Paris et en forêt dans notre région, au micro de David Kolski.
2: Elle est où la glace? Je la vois pas.
3: Ah ben, on l'a tout fini.
2: Vous avez déjà tout fini? Vous m'avez pas attendu?
3: Non, désolé, ça allait fondre. Bonjour, je m'appelle Alexandra et mon petit plaisir de l'été à Paris, c'est de me balader, de flâner à travers la ville et les alentours.
2: Qu'est-ce qu'on peut découvrir?
3: Plein de choses, tous les parcs, toutes les expositions à faire, les bars, les open air ou les petites forêts autour de Paris. Il y a vraiment plein de choses à faire, je pense.
2: Vous avez des lieux de prédilection? Là, on est sur l'île aux Cygnes, du côté du 15e arrondissement. C'est hyper sympa. Je vois que vous êtes en train de discuter entre copines, comme ça, se poser, tout simplement.
3: Oui, on voulait manger une glace et prendre l'air, vu qu'il faisait beau. Mais autrement, d'habitude, on traîne un peu dans le 5e, dans les parcs, sur les quais, voilà.
2: Elle est où, la glace? Je la vois pas.
3: Ah ben, on l'a tout fini.
2: Vous avez déjà tout fini? Vous m'avez pas attendu?
3: Non, désolé, ça allait fondre.
2: Vous parliez également des forêts autour de Paris. Vous avez des lieux que vous aimez particulièrement? Je sais pas, aller faire de l'escalade à Fontainebleau, vous balader au bois de Vincennes, au bois de Boulogne.
3: Le bois de Vincennes, c'est vrai que c'est très sympa. Sinon, il y a la forêt de Meudon. L'année dernière, on avait été au viaduc. C'était un viaduc, enfin, c'était toute une balade à faire en forêt. C'était le viaduc des Chevreuses ou je sais plus quoi. Et c'est très sympa. Il y a plein de petites randonnées faciles. Ou sinon, on peut aussi aller à Versailles à pied, en partant de Paris, à travers la forêt. Ça passe par le Boulogne, puis la forêt domaniale, et c'est très sympa aussi.
2: Qu'est-ce que vous souhaitez aux Franciliennes, aux Franciliens qui nous écoutent pour cet été?
3: Qu'il fasse beau. Que de sortir, de profiter du beau temps, de parler avec les gens, voilà.
0: Voilà, tout simplement. Merci Alexandra, merci David Kolski. Et si vous voulez préparer vos randonnées en forêt, vos balades, vous pouvez aller voir le site www.visiteparisregion.com. Et puis dans 30 secondes, rendez-vous avec notre vétérinaire. Patientez dans la salle d'attente, prenez un magazine.
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0: Je rajouterai, si je peux permettre, promis sur les animaux aussi. 6h43, c'est le moment de s'intéresser à nos petites bêtes avec le docteur Pierre Fabin, notre vétérinaire. Et aujourd'hui, le lapin est à l'honneur. Alors, beaucoup de gens pensent que pour un lapin, une petite cage et un peu de foin, ça suffit. Alors que pas du tout, n'est-ce pas docteur?
6: Un lapin, c'est un animal intelligent, social, très actif, qui a besoin d'explorer, de gratter et de sauter. Bref, d'espace. L'espace de vie idéal d'un lapin, c'est un territoire où il peut bouger librement tous les jours, plusieurs heures, voire en permanence. Une grande cage ou un enclos XXL, c'est bien pour la nuit quand vous vous absentez. Mais dès que vous êtes là, il doit pouvoir sortir. L'idéal, c'est carrément un lapin en liberté dans toute la maison, ou au moins dans une pièce sécurisée. Et le must du must, c'est un accès à l'extérieur.
0: Bah là, ça c'est top, ça c'est vrai. Alors comment faut-il aménager son espace de vie ?
6: Un coin dodo bien moelleux, un coin litière, parce que oui, un lapin, ça s'éduque très bien à la propreté. Une gamelle lourde pour ne pas être renversée, un biberon ou une coupelle d'eau propre, et surtout une quantité illimitée de foin. C'est 80% de son alimentation, et pour le reste, des cachettes, des tunnels, des cartons à grignoter, des planches à ronger, tout ce qui lui permet d'exprimer ses comportements naturels. C'est comme ça qu'on évite l'ennui, l'agressivité ou les troubles digestifs. Et bien sûr, il faut sécuriser l'espace. Un lapin, ça ronge les fils électriques, Ça grimpe parfois sur les canapés, ça explore les moindres recoins, donc on protège les prises, on planque les câbles et on évite les plantes toxiques. Un peu comme on le fera avec un bébé en fait.
0: Exactement. Et pour l'accès à l'extérieur, docteur, quels sont vos conseils ?
6: Laisser sortir son lapin, c'est une super idée, à condition que ça soit bien sécurisé. Le jardin doit être clôturé et anti-fugue, parce qu'un lapin, ça creuse vite et ça peut passer sous les grillages. Et attention aux prédateurs, un chien, un chat ou même un rapace peuvent s'en prendre à lui. Donc accès à l'extérieur, oui, mais toujours sous surveillance. Pour le balcon, idem, pas question de le laisser seul sans surveillance. J'ai déjà vu des lapins tomber du 4e étage. Il faut de l'ombre, de l'eau fraîche et jamais un soleil direct en été, car les lapins aussi, ça peut faire des coups de chaud. En suivant toutes ces recommandations, votre lapin vivra dans des bonnes conditions et un lapin heureux, ça peut vivre une bonne dizaine d'années.
0: Ah bah oui, c'est mignon un petit lapin. Merci docteur Pierre Fabin. On retrouve d'ailleurs tous les conseils pour tout type d'animaux sur ici.fr. Allez, trois cafés gourmands. C'est tout de suite le groupe avec ce souvenir à nos souvenirs sur votre radio locale ici par Île-de-France. Comme...

0: À nos souvenirs sur votre radio locale, ici par Île-de-France, avec le groupe 3 Cafés Gourmands, un nom qui vient d'un petit délire lors d'un repas, tout simplement. Bah heureusement qu'ils n'ont pas commandé des quiches. Hein. Allez, on y va à l'infotrafic en temps réel, avec seulement 3 km de bouchons cumulés, donc tout va bien, et ça c'est excellent. Hormis, bah oui, il y a comme qui dirait un hic, et c'est Moustapha d'ailleurs qui nous le signale, ce problème, cet accident sur l'A1 direction la province, c'est le secteur Le Bourget, avec c'est la voie de gauche hein, qui est fermée, avec ces 3 véhicules impliqués dans cet accident, secteur Le Bourget sur l'A1 direction la province. Merci Moustapha qui est au volant en ce moment, on le salue, merci beaucoup. Et autre problématique, c'est une voiture en panne à l'intérieur d'un tunnel, le tunnel de Saint-Cloud. Voiture en panne, direction la province sur l'A13. Et si vous voyez quelque chose, n'hésitez pas, nous faisons un petit bout de chemin ensemble avant le week-end, je l'espère. 01 42 30 10 10.
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Donc voilà, il faut venir avec sa pièce d'identité hein, quand même, on va pas jouer les petits filous s'il vous plaît. Le parc France Miniature, voilà un endroit qui est magnifique, je vous le conseille fortement. On avait réalisé une vidéo d'ailleurs à voir sur nos réseaux sociaux et on salue toute l'équipe du parc France Miniature et surtout celles et ceux qui sont à la technique, à la réalisation pour entretenir les petits trains entre autres de ce beau parc. Pour la musique, ça fait partie de mes coups de cœur. Ça, j'adore. Déjà, j'adore George Harrison. Voici ce titre avec My Sweet Lord. C'est le titre parfait pour ouvrir tout doucement les yeux. 6h52 sur votre radio locale, ici Paris-Île-de-France.

C'est le premier gros succès solo, je dis bien solo, de l'ancien Beatles George Harrison, My Sweet Lord, sur votre radio locale, ici Paris, Île-de-France. À 7h, ne manquez pas le retour de l'information avec votre journal. Et puis juste avant, vous pourrez applaudir Fred Ballard, comme on applaudit un pilote à l'atterrissage. Et d'ailleurs, ça tombe bien, car nous allons aborder...

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0: Il est 6h58. Avez-vous peur de l'avion ? Alors pour certains, c'est une véritable épreuve. Une épreuve que Fred Ballard fait voler. Trois petits points en éclats de rire avec l'humour en tube.
9: Papa, on a décollé, ça y est, on va décoller, c'est bon, on a décollé. Non, on n'a pas décollé ! Le décollage, c'est quand papa, il pleure.
10: Ah ben oui, c'est la grande différence hein, entre les enfants et les adultes. L'insouciance des uns nourrit la trouille des autres. Et c'est encore pire quand un type totalement zen à 10 000 pieds au-dessus de l'océan tente de rassurer son pote qui sue à grosses gouttes sur le siège d'à côté.
11: Non, je vois pas où est le problème. Attends, sécurité, l'avion plane à cause de la pression des ailes. Je vois pas de quoi tu parles. Je dirais, il y a rien d'irrationnel. À un moment donné, la technologie, il faut faire confiance, quoi. Totalement surréaliste d'avoir la trouille, les pétoches d'un avion qui, ça fait plus de 50 ans qui plane dans les airs. Mon gars, t'es totalement
10: Ah là là, comme c'est énervant, les gens trop sur deux en avion. On aurait presque envie que l'avion se crache pour leur prouver qu'on avait raison d'avoir peur. Mais grâce à la méthode Gad Elmaleh, on préfère s'éclater de rire que s'éclater tout court. Et c'est encore plus vrai quand on est jeune et bien bâti.
12: Je monte dans l'avion et là l'hôtesse me dit « Monsieur, vous m'avez l'air jeune et vigoureux. » Pour vous placer à côté de l'issue de secours pour aider les gens à évacuer en cas de crash aérien. Je lui dis, madame, j'arrive même pas à gérer mon bagage cabine. Comment voulez-vous que je désarme un toboggan ?
10: Oui, alors c'est sûr que si en plus c'est aux passagers trouillards de se charger de la sécurité des autres passagers en cas de crash, c'est pas hyper rassurant. Mais bon, même si Paul Mirabel n'est pas expert en désarmement de toboggan, quand il ouvre les vannes, même les réacteurs se marrent. Donc PNC aux portes, attachez vos ceintures, on va se fendre la poire.
0: Merci Fred Ballard, c'était l'humour en tube.
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0: Merci pour votre fidélité et d'être avec nous, bien sûr. Il est 7h. C'est le retour de l'info. Féline Leloir-Duhaut. Bonjour Féline.
14: Bonjour Romain, bonjour à tous.
0: Et après les différents incendies de l'été, c'est l'heure de faire le constat des dégâts.
14: Et oui, les incendies en Gironde, dans les Landes ou encore dans le Var, mais aussi chez nous, à Fontainebleau, ils ont été nombreux. Et pour les sylviculteurs, c'est l'inquiétude qui domine. Face à des forêts ravagées par les flammes, ils s'attendent à des pertes très importantes. Caroline Félix.
15: André Pourvoyeur montre une parcelle de pin calcinée. L'écorce est noire, mais pas le cœur.
16: On voit, hein. La qualité du bois, à l'intérieur, le bois est parfaitement blanc comme il est d'habitude. Hein.
15: Mais il pense qu'il ne pourra rien en tirer.
16: Les sylviculteurs vont avoir beaucoup de problèmes pour écouler leurs bois qui vont être pris à vil prix. Dès qu'il est un peu noir, les cours chutent immédiatement.
15: Il a déjà essuyé un feu il y a 4 ans.
16: On se ramasse incendie sur incendie. On est toujours en train de replanter. Ensuite, il faut débroussailler régulièrement. C'est pas tout bénef, hein, la forêt.
15: Puis il redoute les petites bêtes attirées par le bois brûlé.
16: Si on laisse ça, après il y a les incendies. Xylophages qui vont arriver, ça va être la catastrophe sanitaire en plus.
15: Alors André aimerait envoyer ses arbres à la Syrie dès que ce sera autorisé. Il n'est pas le seul. Il y a environ 4 millions de tonnes de bois brûlé, soit la production annuelle du massif des Landes. De quoi déstabiliser le marché, d'après Benoît Fraud d'Alliance Forêt Bois, première coopérative forestière française.
17: Ça va entraîner une baisse des prix, donc il y aura un impact sur l'ensemble de la filière et sur l'ensemble des propriétaires, y compris ceux qui ne sont pas touchés par le sinistre. Là, devant nous, sans doute quelques années qui seront un peu plus difficiles. Pour la filière.
15: Il faudra d'après lui 2 ans pour récolter les pins incendiés.
14: Le reportage de Caroline Félix avec les moyens techniques de Mickaël Simon. La forêt de Fontainebleau qui doit rouvrir dans les prochains jours. Un nouveau cas d'antivirus des Andes signalé en France 3 mois après la crise du bateau MV Ondus. Un touriste franco-argentin qui a traversé le pays en juillet. Il est actuellement confiné en Espagne. A priori, son cas n'a aucun lien avec le MV Ondus. Selon le ministère de la Santé, les autorités doivent maintenant retracer tracé son trajet pour identifier les contacts à risque. Il est notamment passé par la région parisienne.
0: Une trentaine de masculinistes vont devoir s'expliquer devant un tribunal.
14: Ils sont tous membres d'un canal de discussion Telegram qui regroupe plus de 1700 abonnés. Dans ce groupe, baptisé Femmes Blancherie, ils y déversaient des messages de haine sur les femmes. Avant d'être interpellés lors d'une vaste opération de police en juin, plusieurs procès doivent avoir lieu en novembre. Delphine Evenou, c'est le pôle national de lutte contre la haine en ligne à Paris qui a décidé de s'auto-saisir face à la montée de cette idéologie masculiniste sur les réseaux sociaux.
3: Ils sont conducteurs de métro, infirmiers, agents pénitentiaires, tous plutôt insérés socialement et pour une part importante inconnus de la justice. Mais sur leur groupe Telegram, ils multiplient les injures, voire les appels à la violence et au viol, des propos masculinistes qui flirtaient aussi avec le racisme et le négationnisme pour certains. L'enquête a démarré en décembre dernier. Sur auto-saisine du pôle de lutte contre la haine en ligne, c'est une première pour des propos masculinistes, car depuis 3 ans, les magistrats voyaient le nombre de contenu monté en flèche, mais pas les signalements. Anissa Zeglache est la chef du PHNL.
8: On va peut-être avoir moins ce relais de signalement parce qu'on n'a pas une victime identifiée, on s'en prend finalement aux femmes. Je pense qu'il y a tout aussi une réflexion à avoir sur ce que je disais, le moment où on va vers l'interdit. C'est-à-dire que nous, notre travail, c'est aussi de faire la ligne, mais peut-être que la société le fait parfois avec plus de difficultés entre le discours, je dirais, un peu sexiste de base, la critique des femmes ou du féminisme, et puis quand est-ce qu'on franchit vraiment la ligne de l'interdit.
3: Le pôle espère ainsi que les procès auront une vertu pédagogique sur l'importance notamment de faire des signalements pour contenir cette parole et éviter à terme un potentiel passage à l'acte. Il y a un an, le parquet anti terroriste a mis en examen un jeune de 18 ans pour avoir voulu attaquer des femmes au couteau. Il se revendiquait incel.
14: Les incels, ce sont des hommes masculinistes haineux. Ils détestent les femmes qui se refusent sexuellement à eux et les rendent donc célibataires involontaires. Lui comparaît cet après-midi devant le tribunal correctionnel de Paris pour violence volontaire en récidive. Le rappeur Moal Asqual, déjà condamné à de la prison ferme en 2024 pour violence conjugale, cette fois, il risque 3 ans de prison pour des violences sur 2 femmes.
0: Et c'est la question pour ceux qui travaillent cet été. Comment faire passer le temps quand d'autres sont en vacances?
14: Une seule solution, se détendre entre collègues, par exemple autour d'une partie de pétanque. C'est l'idée originale lancée par des employés du quartier de la Défense à Paris. Ces immenses tours en verre du plus grand centre d'affaires européen sont désertes, mais quelques irréductibles collaborateurs sont de permanence. Alors pour s'occuper, ils jouent à la pétanque sur leur pause de midi, Théo Renaudon.
18: Lui, c'est le plus mauvais des joueurs.
19: Patrice, Stéphane, Pascal sont au pied des tours tous les midis pour jouer à la pétanque.
20: Ça a au moins ça, l'avantage d'avoir moins l'impression d'être au milieu des tours ici. Donc c'est agréable.
18: C'est le petit moment de détente pendant l'heure du repas. On prend un casse-dalle et puis après on vient jouer.
19: Vous travaillez dans l'une de ces tours?
18: Cœur Défense.
19: D'accord, vous travaillez dans une mutuelle.
21: Allez Pascal, on y va.
18: Oh là, la partie elle est morte.
19: Il y a même des spectateurs qui viennent assister au match.
22: En tant qu'ancien sudiste, on vient aussi constater que le niveau au-dessus de Valence est vraiment pas génial.
19: Là-bas, il y a un autre groupe de joueurs, chemise parfaitement repassée.
23: On est au ministère de l'énergie, pas très loin.
19: Et vous jouez à la pétanque, c'est tous les jours?
23: C'est la première fois.
24: Oh! Enfin, mon collègue avait un nouveau jeu de boules, donc il fallait l'inaugurer. Et quoi de mieux que le terrain de boules de la Défense pour le faire?
19: Jouer à la pétanque avec une chemise repassée, un pantalon de costume.
23: Franchement, c'est ok. Juste, j'ai peur de salir mes chaussures quand même. Parce que là, il y a de la poussière partout.
24: Il se salit un peu. En plus, c'est un nouveau pantalon, donc ça tombe mal.
19: Vous avez une application, vous, pour jouer à la pétanque?
23: Depuis tout à l'heure, on n'arrive pas à savoir qui est le plus proche. Alors, il faut viser le cochonnet avec son téléphone à plat. Ah, voilà.
25: Eh ben, c'est
23: il mesure la distance et il mesure quelle est la boule la plus proche. Ce serait plus simple d'avoir un bout de ficelle, mais on n'est pas équipé. Donc
25: à plus tard, merci d'être passé.
19: Et puis bonnes vacances.
14: Une façon originale en effet de mesurer les distances entre le cochonnet et la boule. Un reportage de Théo Renaudon pour Ici Paris Île-de-France. Des champions du monde qui plongent dans la Seine devant la Tour Eiffel. C'est le programme des épreuves de plongeon libre pour les championnats d'Europe de natation. Des sauts impressionnants de 20 mètres de haut depuis le pont de Bir Hakeim. Et parmi les Français en compétition, le franco-britannique Gary Hunt, légende de cette discipline, ce plongeur de l'extrême, vise un nouveau podium.
1: J'ai vu qui sera là, je me sens capable de décrocher une médaille. J'étais pas loin il y a 4 ans aux Europes de Rome, j'ai fini 4e. Cette fois-ci, je fais que le haut vol, je fais pas et le 10 mètres et le 20 mètres. Là, c'est mon seul objectif, c'est le 20 mètres. Alors j'espère tout donner et finir sur le podium.
14: Et le premier plongeon pour les femmes, c'est à 13h30, pour les hommes à 16h. Et ces épreuves sont à voir gratuitement depuis les quais de Seine. Quant aux amateurs de ciel étoilé, vous allez pouvoir profiter des Nuits des Étoiles tout ce week-end. Ça démarre dès ce soir avec des événements organisés près de chez vous, par exemple à Paris, au Parc Montsouris ou encore au Musée de l'Air et de l'Espace du Bourget. Mmh. Finalement, un beau programme, la natation, des étoiles.
0: C'est magnifique.
14: Franchement, les vacances sont bien remplies.
0: Il manquerait plus que la météo soit belle.
14: Ah, mais ça, je sens que vous allez me dire ça.
0: En effet, c'est vrai pour aujourd'hui, vendredi, le soleil sera généreux tout au long de la journée. Les températures comprises entre 27 et 29 degrés. Et pour la nuit prochaine, je vous donne déjà le petit créneau de température, 14 à 17 degrés. Donc une nuit qui s'annonce plutôt sympathique également. Mais pour l'instant, nous sommes vendredi, on se concentre. Regardez, à Bobigny, 26 degrés et 19 ce matin déjà. Donc c'est plutôt agréable. Aussi. À Paris, on notera devant l'Arc de Triomphe 26 degrés, à Créteil 27. On a du 26 un peu partout, hein. Boulogne-Billancourt, Rambouillet, Nanterre ou encore Rueil-Malmaison et même Argenteuil. Et 27 degrés à Fontainebleau. Voilà pour la tendance de ce vendredi. Et si je retourne ma feuille, je vois samedi. Ah bah oui, samedi le week-end, bien sûr. Regardez un ciel partagé entre nuages et éclaircies le matin, puis le soleil prendra le dessus. Comme ça, il s'imposera l'après-midi avec quelques petits nuages qui viendront un peu le titiller, le contrarier, mais il gagnera le soleil. Les températures comprises entre 30 et 32 degrés. Pour samedi, dimanche, vous faites un copier-coller. Voilà, ça marche très très bien. Ça, c'est la météo. Et sur la route, ça donne quoi? Eh bien, pas de difficultés majeures à vous signaler. Sinon, il y a toujours cet accident, hein, et Moustapha nous l'avait dit d'ailleurs au standard. Un accident sur l'A1, nous sommes dans le secteur du Bourget, direction la province. Avec cet accident, 3 voitures impliquées. La voie de gauche est occupée par ces 3 véhicules. Donc, merci Moustapha de cette signalisation concernant l'accident sur l'A1 dans le secteur le Bourget. On vous signale également qu'il y a pas mal de travaux en ce moment pour le RER B et D. Privilégier, si je peux me permettre, la ligne 14 et le RER E. Voilà. Et ces travaux, forcément, c'est comme les vases communicants. Il y aura un peu plus de monde sur la ligne 4 et 5. Donc, essayez de gérer cette situation du mieux que vous puissiez parce que, forcément, c'est l'été et qu'il y était des travaux. 01 42 30 10 10. Ça, c'est le standard pour nous appeler. C'est le même numéro pour le WhatsApp. Donc, vous pouvez même nous envoyer des photos. Ça, c'est sympa aussi. Votre sourire.
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0: Ouais, des petites photos, allez-y, tiens, envoyez des photos de ce que vous mangez le matin. Moi, j'aimerais bien voir plein de bols, plein de tasses. 01 42 30 10 10. Juste les tasses et les bols, ça me suffit, hein. Alors, votre radio, on va vous accompagner. Nous sommes le 7 août. Gaëtan. Il y a tous les Gaëtans qui se retournent. Oui, c'est ta fête. C'est votre fête, les Gaëtans. Voilà, faites ce qu'il vous plaît, comme disait ma grand-mère. Et alors, regardez, on va vous accompagner. Alors, si le week-end vous tend les bras, c'est parfait. Si ce n'est pas le cas, je m'engage à, moi, vous tendre les bras. Et vous allez voir pendant encore les 2 heures qui restent, on sera comme un week-end, on va passer un bon moment comme entre amis. Il est 7h10 et on rajoute Marc Lavoine avec nous pour une begin avec toi. C'est une déclaration quasiment, exactement. Marc Lavoine sur votre radio locale ici Paris-Île-de-France.

0: C'était son anniversaire hier à Marc Lavoine. Il a soufflé 64 bougies, voilà, et on l'écoutait avec pour une Begin avec toi.
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0: 7h12, bon anniversaire à vous d'ailleurs, hein, qui êtes né un 7 août, on pense très très fort à vous et on vous offre un cadeau. Mais ça marche pour tout le monde, hein, bien sûr. Hein. 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Et tenez, un sujet qu'on va traiter dans quelques instants. Vous êtes de plus en plus nombreux à croire que on peut faire la fête sans alcool. Et c'est très bien ça d'ailleurs. Les jeunes, la jeune génération notamment. Alors, qu'est-ce que vous en pensez vous? Qu'est-ce que vous adorez dans ces fêtes sans alcool? Réponse dans quelques instants avec Gérald Roux.
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0: 7h15, mon œil dans le rétro avec Gérald Roux. Oui, cet été, c'est vrai, on rouvre des dossiers qui ont marqué le début de l'année. Et alors ce matin, on parle de la fête, mais attention, la fête sans alcool.
3: Et oui, pourquoi pas? En janvier, à l'occasion du mois sans alcool, alors que votre corps purgeait les excès des fêtes de fin d'année, vous vous êtes peut-être demandé, et si on changeait nos habitudes, particulièrement en soirée? Eh bien sachez-le, vous êtes de plus en plus nombreux à mettre une croix sur l'alcool dans les fêtes, la jeune génération notamment. Nos confrères de West France racontaient une fête sans alcool à Nantes au début de l'année, une fête qui commence à 19h dans une mezzanine tendance, des DJ animent la soirée, les participants sont en tenue pailletée avec un soda à la main ou une bière sans alcool. À 21h, la fête bat son plein. Dans un club traditionnel, ce serait plutôt à 1h du matin. Ces fêtes sans alcool se multiplient dans toute la France. Des reportages en parlent régulièrement. Il en ressort que de nombreux vingtenaires, trentenaires ont franchi le cap ces dernières années. Ce qu'ils aiment dans ces soirées? Pour commencer, ça ne fait pas mal à la tête, disent-ils. Après, on dort bien mieux. Et puis, on prend soin de soi. Enfin, on se sent plus sincère, plus vrai. On ne raconte pas n'importe quoi, comme quand on a 2 grammes dans le sang. Au-delà des soirées où l'on danse, les jeunes de la génération Z, ceux qui sont nés après 1995, boivent moins en général. Dans les bars, autour d'une table chez des amis ou dans une soirée privée, ils choisissent souvent une boisson sans alcool. Ce n'est pas un problème, ils ne sont pas forcément culpabilisés par les copains qui boivent. Allez, tu vas bien prendre un petit coup, t'es pas marrant, t'es pas marrante. Eh bien non, s'ils ne boivent pas, c'est comme ça, rien à ajouter. De toute façon, aujourd'hui, jeunes ou moins jeunes, on boit moins d'alcool. 2 fois moins qu'il y a 50 ans. Il faut dire que depuis les années 70, les campagnes de sensibilisation se sont multipliées, à la télé, à la radio, en affiches, chez le médecin, partout. Forcément, au bout d'un moment, ça rentre dans les têtes, même les plus dures. Après, il ne faut pas être naïf. Si les jeunes boivent moins, ils peuvent aussi s'enivrer de manière différente, avec diverses drogues, ou aussi du protoxyde d'azote, le gaz hilarant, pour rire comme un nigaud, oui, mais aussi pour échapper à la réalité.
0: Merci Gérald Roux. Et oui, les fêtes sans alcool, mais pourquoi pas sous les étoiles par contre. On va en parler avec la nuit des étoiles, direction le Bourget dans quelques instants, mais juste avant, quel souvenir. On ne l'a pas oublié et elle le chante très très bien, c'est La Rousseau avec Tu m'oublieras sur votre radio locale ici Paris-Île-de-France.

0: Rousseau qui reprenait un titre de Régine.
1: Ah bah oui,
0: Tu m'oublieras, gros succès des années 90. Sur la route, seulement 8 km de bouchons cumulés. Tout va bien et ça fait plaisir. Et on notera que l'accident qui avait lieu sur l'Ain, direction la province, secteur Le Bourget, n'existe plus. Disparition, le bouchon est encore un petit peu présent. Mais voilà, c'est chose faite et ça, c'est une très bonne info. 01 42 30 10 10, si vous voyez autre chose ou si vous voulez juste nous saluer, ça marche aussi. C'est le standard, on vous attend.
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0: En parlant de saluer, on salue Joël. Bonjour Joël.
3: Bonjour.
0: Direction la Seine-et-Marne. Joël, heureux de vous recevoir ici sur notre antenne de bon matin. Pourquoi vous êtes levé à cette heure-ci, Joël, à 7h20?
3: Parce que je suis matinale, je me lève toute ma vie comme ça.
0: Ah.
3: Voilà.
0: D'accord, mais c'est bien, parce qu'on profite de la journée en même temps.
3: Ah ben moi je suis matinale, hein. De toute façon je ne suis pas du soir alors.
0: Joël se couche très tôt, à 19h Joël va se coucher.
3: Presque, ah. Vous êtes presque.
0: D'accord, en tout cas ce qui est bien c'est qu'en étant comme ça une lève tôt, eh bien vous jouez avec nous et on valide votre inscription pour le grand tirage qui aura lieu lundi qui arrive. Je compte sur vous, à 8h30, il faudra vraiment, Joël, être près de votre téléphone pour repartir, je l'espère, avec ce séjour quasiment, hein, 4 jours, 3 nuits, petit déjeuner dans un lieu de votre choix, montagne, plage, vous avez une idée ou pas déjà, Joël?
3: Ah ouais, je préfère la montagne.
0: Bah je coche la montagne pour Joël qui nous écoute depuis la Seine-et-Marne. Joël, quelle est votre radio préférée? Celle que vous écoutez
3: H24? Radio Paris.
0: Hein. Oh, on en a été...
3: Ouais, c'est... Radio Île-de-France.
0: Ouais, Joël, elle me jette tout comme ça sur la table. On se débrouille. Ici,
3: oh,
0: Paris.
3: Je suis loin.
0: Mais non.
3: Retenir les bricoles de tous les jours. Il y a trop.
0: Ici, Paris, Île-de-France. Voilà. Merci, Joël. On vous embrasse très fort. Bon, le principal, c'est de nous écouter, bien sûr. Et tenez, à l'occasion de la Nuit des Étoiles, le Musée de l'Air et l'Espace ouvre de nouveau ses portes gratuitement. Ça, c'est un super bon plan pour découvrir en mode nocturne des soirées exceptionnelles comme ce samedi. Tenez, rendez-vous sur place entre 18h30 et 1h du matin, à quelques jours de l'éclipse en plus. La Nuit des Étoiles, on en parle avec Alice Charbonnier, directrice du département de développement public, d'ailleurs, au Musée de l'Air et de l'Espace. Bonjour Alice.
4: Bonjour, merci de me donner la parole.
0: Bah, avec plaisir, et le sujet, il est brillant, il est lumineux. On va tous se rendre sur le tarmac, paradoxalement l'endroit où il n'y a pas beaucoup de lumière artificielle. Et ça, c'est parfait pour observer le ciel.
4: Exactement, c'est idéal pour une Nuit des Étoiles 2026 qui va permettre d'observer énormément de choses dans le ciel. Pas de pollution lumineuse, un environnement aux portes de Paris, à proximité de l'aéroport du Bourget, un tarmac à perte de vue, des conditions météo idéales, donc ouais. Tout ce qu'il faut. Et puis aussi des télescopes sur les terrasses du musée pour avoir un peu aussi de contre-vue et de contre-champ pour observer le ciel et les avions du musée.
0: Et ça, c'est vraiment pour tous, toute la famille. Par exemple, tenez, on va s'intéresser à un atelier jeux en réalité virtuelle. Ça donne quoi?
4: Alors, ces jeux en réalité virtuelle, on les propose dans la thématique espace, puisqu'on a organisé la thématique de la Nuit des Étoiles en 3 temps forts, médiathèque, éclipse et espace. Et ce jeu de réalité virtuelle, donc, il va mêler sport en réalité virtuelle et univers spatial. Donc, les visiteurs, c'est à partir de 7 ans, et les visiteurs en accès libre, dans la limite des places disponibles, pourront s'immerger à la fois dans un univers ludique et spatial et découvrir les réalités et les mystères du ciel en collectif et de manière amusante.
0: On peut peut-être saluer vos équipes présentes sur place avec des animations aussi.
4: Oui, les équipes sont hyper investies, donc en plus au cœur de l'été, donc c'est ça qui est super avec cet événement, c'est que c'est aussi un très bel événement de cohésion interne et on est ravis de proposer cet événement au début du mois d'août à nos publics. Les équipes du musée se sont beaucoup investies autour de la médiathèque ludothèque, puisqu'on a cet équipement qui valorise les fonds documentaires du musée, mais qui propose aussi un espace ludique, des jeux en arcade. Et donc on aura à la fois des contenus scientifiques, donc il y aura une question du soir, est-ce qu'il faut avoir peur de l'éclipse? Ça je ne sais pas, il faudra venir pour le découvrir. Donc avec des experts qui vont débattre du sujet. Donc là on est plutôt sur des contenus à partir de 8 ans. Et puis pour les plus jeunes, parce que comme vous le disiez, la Nuit des Étoiles c'est vraiment une proposition familiale qui s'adresse à tous les publics et à tous les âges, on aura des lectures au clair de lune à partir de 4 ans, avec des fonds qui permettent de voyager au cœur de la nuit, de la lune et puis jusqu'à l'espace.
0: Alice Charbonnier, le Musée de l'Air et de l'Espace, pour être complet, propose aussi des spectacles. Alors, il y a un spectacle d'ailleurs ce samedi soir.
4: Ouais, on propose un spectacle qui s'appelle Aux confins de l'univers. C'est la compagnie de Séméris qui propose ce spectacle. Donc à partir de 5 ans, accès libre dans la limite des places disponibles toujours. Ça dure 50 minutes et c'est l'histoire de deux héros qui vont croiser des planètes dans leur parcours initiatique et avec humour et poésie, ils vont découvrir les grands secrets du cosmos.
0: Musée de l'air et de l'espace, direction Le Bourget. C'est entièrement gratuit hein, cet événement qui aura lieu bien sûr ce samedi soir. Venez à partir de 18h30 jusqu'à 1h du matin. Et puis Alice, c'est tellement particulier un musée le soir, ouvert.
4: C'est unique. Venez passer la nuit au musée avec nous.
0: Non, mais c'est excellent. Alice Charbonnier, mille merci encore, directrice des publics du Musée de l'air et de l'espace, dans le cadre exceptionnel de la Nuit des étoiles.
4: Merci, à bientôt. Venez nous voir au musée.
0: Et tenez, voici un véritable coup de cœur musical maintenant. Cheveux gominés plaqués en arrière pour une balade mélancolique. C'est la voix de Chris Isaac.

0: Fils Isaac avec Blue Hotel sur votre radio locale, ici Paris, Île-de-France.
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0: Votre radio et belle matinée à vous tous. Très bon réveil en ce vendredi matin. C'était la première bonne nouvelle d'ailleurs. Nous sommes vendredi et l'actualité avec vous, l'info d'ici, Féline, ce sont les plongeons dans la Seine.
7: Les championnats d'Europe de natation sont à Paris et la Seine accueille les épreuves en eau libre. Rendez-vous donc sur le pont de Bir Hakeim pour voir des plongeons impressionnants de plus de 20 mètres de haut avec certaines légendes de cette discipline.
0: C'est vrai que c'est impressionnant à voir. Mais juste avant 7h30, l'actualité en France et dans le monde. On s'y intéresse tout de suite sur votre radio locale. Ici Paris, le France, avec les 90 secondes de Valentine Lottès.
8: Le cauchemar recommence pour les habitants de l'Aude. Un an après le méga-feu du massif des Corbières, un incendie a démarré dans la même zone hier. Cette fois, les pompiers l'ont rapidement fixé hier soir, selon la préfecture. Mais la journée s'annonce encore à haut risque, avec du vent et des températures égales à celles d'hier. 41 degrés 8 relevés à Cogolin. Risque très élevé de feux de forêt dans le Var, donc encore aujourd'hui, dans les Bouches-du-Rhône et le Vaucluse. Soupçonné de l'assassinat de son fils de 17 ans, un aide-soignant est mis en examen à Nice. L'homme de 59 ans parle d'un coup de folie dans le cadre de sa séparation avec la mère du jeune homme. À la pompe, on repasse sous les 2 euros le litre en moyenne pour le sans-plomb 95 E10. Légère baisse également du prix du gazole. Des progrès se dessinent sur une prochaine réouverture du détroit d'Ormuz au Moyen-Orient, par lequel transite un cinquième de la production mondiale de pétrole. La route, justement, samedi rouge, très difficile de rouler demain selon Bison Futé dans le sens des départs comme des retours. Et c'est déjà compliqué ce vendredi, classé orange. Difficile de quitter le nord, le Grand Ouest et l'Auvergne-Rhône-Alpes, comme de rentrer dans le quart sud-est. Direction la Lune, ou presque, pour les coureuses du Tour de France. La 7e étape les emmène de la Voulte-sur-Rhône jusqu'au Mont Pelée, le célèbre Mont Ventoux. Départ à 13h15, à vivre en direct sur votre radio ici, partenaire officiel de la Grande Boucle.
0: Merci Valentine Lottès. Et dans l'info d'ici chez nous en Île-de-France, Féline, vous nous proposez une épreuve digne d'une véritable carte postale.
7: Des plongeons de haut vol dans la Seine avec vue sur la Tour Eiffel. Paris accueille les championnats d'Europe de natation pour la première fois depuis 1931. Et si la plupart des épreuves se déroulent au centre aquatique de Saint-Denis, les épreuves en eau libre, elles, se déroulent dans la Seine, soit au niveau du bras de Grenelle pour la nage libre, soit depuis le pont de Bir Hakeim pour le plongeon. Des sauts à 20 mètres de hauteur depuis une plateforme accrochée au pont. Et ces épreuves sont à voir gratuitement depuis les quais de Seine. Mais qui dit Seine, dit risque de pollution. Hier encore, les entraînements ont été interrompus à cause d'une nappe d'hydrocarbures repérée dans l'eau. Ce serait dommage car certaines légendes de la discipline vont s'aligner sur le plongeoir, dont le franco-britannique Gary Hunt. Avec ses 11 titres mondiaux, Clara Lecoq-Réal, ce plongeur de l'extrême, monte sur les podiums internationaux depuis 20 ans.
9: Que ce soit dans des lagons ou en centre-ville, qu'importe le climat ou la vitesse des courants, il n'y a rien de plus excitant pour Gary Hunt.
10: C'est génial. C'est pour ça que j'ai choisi le plongeon de haut vol. Je ne suis pas dans une piscine du matin au soir. C'est une opportunité d'être un peu plus dans la nature.
9: Mais chaque endroit donne lieu à des risques différents.
10: Dans la Seine, avec un courant.
9: Et une arrivée dans l'eau à pic à près de 80 km/h.
10: C'est un peu plus dangereux avec l'impact. J'ai vu beaucoup de blessures où les jambes s'écartent sous l'eau à cause du courant. J'ai toujours un peu la traque.
9: D'autant que depuis quelques mois, il doit composer avec des pertes de repères dans l'espace lorsqu'il est en plein vol.
10: C'est un phénomène où momentanément on se perd dans l'air. Et pour moi, c'est dans les vrilles où je peux faire une vrille en trop. Simone Biles, elle avait quelque chose de similaire aux Jeux Olympiques de Tokyo. J'ai toujours cette appréhension et il y a certains plongeons que je ne peux plus faire. Mais heureusement, j'ai pu trouver des plongeons que je peux faire pour continuer mon carrière.
9: Cet été à Paris, Gary Hunt vise le podium. À 42 ans, il ne parle toujours pas de retraite.
7: Et le début des épreuves, c'est à 13h30 pour les femmes et à 16h pour les hommes. Des épreuves de nage libre ont aussi lieu ce matin autour de l'île aux Cygnes. Début des courses à 9h.
0: Et à 8h avant tout cela, Féline, on ira découvrir les grands travaux d'été.
7: Ceux de la SNCF qui rénovent un axe majeur du nord-est parisien, celui emprunté par les RER B et D entre la gare du Nord et la gare de Lyon, de quoi créer quelques perturbations. Et puis, on s'évadera dans le ciel pour la nuit des étoiles, 500 manifestations gratuites partout en France pour les passionnés d'astronomie.
0: Avec un joli ciel en plus.
7: Justement, j'allais vous dire, si le ciel est beau la nuit, j'espère qu'il est aussi beau la journée.
0: Alors, il est beau le ciel et en plus, les nuits sont un petit peu plus fraîches. Donc, ce sera vraiment agréable. Prévoir la petite laine si vous allez voir des étoiles, bien sûr. Et puis, l'anti-moustique, si je peux me permettre.
7: Voilà, ça.
0: Alors, aujourd'hui, vendredi, le soleil sera plutôt généreux. Les températures comprises entre 27 jusqu'à 29 degrés. Alors, la petite fourchette, hein, ça, mais bien sûr, par exemple, la Meaux, 27 degrés cet après-midi à Créteil. Pareil, 27 à Paris, 26. Juste devant le Louvre. Sinon à Chaville, 25 degrés. Versailles, 24. Et pas mal de 26. 26 à Rambouillet, Ruelle Malmaison, Argenteuil. Et 27 degrés pour Évry ou encore Fontainebleau. Sur la route, ça roule très très bien. Pas de difficultés à vous annoncer. Donc un vendredi plutôt sympathique avec quelques difficultés. Nous parlions, c'est vrai, du RER B, RER D avec tous ces travaux et les répercussions forcément sur la ligne 14 ou le RER E. Voilà, tout ça, il y a un peu plus de monde. Saturation également sur la ligne 4 et 5 à prévoir, donc faites très attention. Et puis la ligne 13, alors ça on ne voulait pas un schéma, mais on en parle des travaux maintenant depuis le début de la semaine. Ça sera jusqu'au 17 août inclus sur la ligne 13, le trafic interrompu entre Saint-Denis Université et La Fourche, avec les travaux et les bus pour vous aider. Et puis la ligne 13 jusqu'au 9 août, c'est l'arrêt qui n'est pas desservi à Porte de Vanves en raison de travaux de modernisation. Comme on dit, c'est pour la bonne cause. Voilà, tout simplement, prenez votre mal en patience et merci d'être avec nous.
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0: Belle matinée, bonne route si vous partez direction le boulot et dernière journée, en tout cas je l'espère avant le week-end. Un week-end où vous pourrez vous balader. On vous proposera une balade insolite dans quelques instants qui mêle, marche et cinéma. C'est pas mal ça, marche et cinéma. Nous recevrons Juliette. Elle est guide diplômée d'histoire du cinéma et créatrice des ciné-balades. Des jolies balades comme ça sur des lieux de tournage dans notre région. Ça c'est vraiment, reste avec nous, on va passer un bon moment. Juste avant, ce sera dans 10 minutes, hein. Juste avant, voici Véronique Jeannot. Bah tiens, une actrice en compagnie de Laurent Voulzy. S'appelle Désir, Désir sur votre radio locale, ici Paris de France. Mais toutes les chansons...

0: Il est 7h40, Laurent Voulzé avec Véronique Jeannot, du emblématique des années 80 et ce succès de 84, Désir, Désir, un véritable désir d'ailleurs qu'ils vivront durant plusieurs années.
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0: Mais ceci ne nous regarde pas, comme on dit, bien sûr, c'était leur vie. Clarisse Delezève, tenez, on la retrouve avec le Tour d'Île-de-France. Aujourd'hui, vous êtes aux portes de l'aéroport d'Orly et je crois que vous avez trouvé un endroit où on va tout simplement faire décoller notre imagination, Clarisse.
2: Exactement, mesdames et messieurs, c'est votre commandant de bord, Clarisse Delezève, qui vous souhaite la bienvenue à bord. Destination aujourd'hui, Orly, et plus précisément, à Tismont, au Musée Delta. Et pour nous faire découvrir ce lieu, je suis avec Alexandre du Musée Delta. Vous êtes le vice Président, bonjour.
3: Bonjour, bienvenue à bord.
2: Merci beaucoup. On est tous les deux dans la cabine du pilote, il faut le dire. Est-ce que vous pouvez nous décrire à quoi ça ressemble? Parce qu'on est dans un avion un peu particulier quand même aujourd'hui.
3: Eh bien, vous êtes dans le quatrième avion Concorde qui a été construit, ou le deuxième avion français. C'est un avion qui a été dédié aux essais en vol. Il a été utilisé pendant 3 ans et à la fin des 3 ans, il a été racheté par Aéroports de Paris pour venir être exposé à Orly, où il a passé 10 années de sa vie. Et en 1986, notre association, qui s'appelle Atis Aviation Musée Delta, a récupéré cet avion auprès d'Aéroports de Paris et l'a ramené ici à Orly. Et depuis, on s'en occupe.
2: Et aujourd'hui, il est exposé sur votre pelouse ici au Musée Delta. Pour les gens qui connaissent pas le Musée Delta, qu'est-ce que c'est et qu'est-ce qu'on y découvre?
3: Eh bien, le Musée Delta a été fondé, créé par Monsieur Nicolas Roland-Payen. Nicolas Roland-Payen est natif d'Atismont, il est né en 1914 et il est resté avec nous jusqu'à 2004. Et Monsieur Payen était la personne qui, à 14 ans, a fait ses premiers dessins d'avion et à 21 ans, il a fait voler le premier avion à aile delta au monde, dont nous avons une réplique dans notre musée.
2: Incroyable. Et moi, ce que j'aime le plus ici au Musée Delta, c'est quand même que c'est très immersif. Là, on est assis tous les deux, on le disait, dans le cockpit de Concorde 02. Dehors, il y a 3 avions de chasse. C'est ça aussi, c'est vraiment immersif et pédagogique, le Musée Delta.
3: Absolument, on reçoit beaucoup d'élèves, on reçoit des écoles, on reçoit des jeunes stagiaires. D'ailleurs, Maëlle, qui est derrière nous, est la preuve. Et vous voyez ce qu'on fait. Regardez ça, par exemple.
2: Allez-y. Oh! Et il y a le nez qui se descend de l'avion.
3: Voilà.
2: Et ça servait à quoi, du coup?
3: Eh bien, ceci servait à diriger l'avion, enfin, à permettre au pilote d'avoir une meilleure vision au décollage. Et puis, à l'atterrissage, ça descendait un peu plus et pour permettre d'atterrir en sécurité.
2: Ça remonte. C'est vraiment hyper immersif. Merci en tout cas, Alexandre, d'avoir pris le temps de répondre à mes questions. Je le rappelle, hein, vous êtes le vice-président du Musée Delta. C'est vraiment une expérience à vivre de venir ici à Tismont pour découvrir toute l'histoire de ces avions. Avant de vous laisser quand même, j'ai une petite question pour vous. À votre avis, combien de temps mettait le Concorde pour traverser l'Atlantique entre Paris et New York?
0: Moi, je dirais environ 3h30. Voilà, ça doit être ça. Hein. Et je suis sûr que je suis dans le vrai. Merci Clarisse Delezève depuis Orly aux commandes d'un Airbus et je vous rassure, elle sera dans quelques instants même encore plus aux commandes d'un Airbus avec de la simulation. Hein. On sera plus près du cinéma que de la réalité, je rassure tout le monde. En parlant de cinéma d'ailleurs, on va se balader dans des lieux de tournage dans quelques instants. Restez avec nous, on va parler de ciné-balade.
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0: Il est 7h45 et voici une belle idée de sortie qui mélange cinéma et balade. Les ciné-balades, promenade au bord de l'eau sur des lieux de tournage mêlant cinéma d'hier et d'aujourd'hui. Et nous avons avec nous pour en parler, c'est Juliette Dubois. Attention Juliette, action! Bonjour Juliette.
6: Bonjour Romain, merci de m'accueillir.
0: Guide diplômée d'histoire du cinéma et créatrice des ciné-balades. Ça c'est sympa, vous retrouvez d'ailleurs cela dans le cadre de l'été du canal en partenariat avec La Villette. Une balade qui débute, Juliette, naturellement à proximité d'un cinéma.
6: Oui, elle débute juste devant le MK2 Quai de Seine. MK2 Quai de Seine, donc au bord du bassin de la Villette, qui a ouvert dans un ancien entrepôt de stockage de marchandises. En face, on a son jumeau, le MK2 Quai de Loire. Et c'est effectivement le premier cinéma à ouvrir dans le quartier à une époque dans les années 90 où son fondateur, Marin Kermitz, avait ce désir d'amener un cinéma dans un quartier un peu plus éloigné de la culture. Donc c'est parti vraiment de ces premiers lieux qui ouvrent à une époque où on fréquentait un peu moins le bassin de la Villette, avant qu'il redevienne un lieu dynamique qui propose plein d'activités.
0: Ah bien sûr, alors ça c'est le début de la balade. Ensuite, on va rencontrer des lieux. Est-ce que vous avez deux, trois lieux qui ont inspiré le cinéma en exemple à nous donner ?
6: Oui, déjà, quand on est devant le MK2 Quai de Seine, on peut admirer la jolie façade très graphique où sont rassemblées des dizaines de répliques cultes du cinéma français et américain. Et on retrouve notamment trois répliques de films de Marcel Carné. Et Marcel Carné adorait le canal, adorait le bassin de la Villette. On le sait pour Hôtel du Nord, notamment, qui montre le canal Saint-Martin. Mais il a aussi tourné son premier film, Génie, au bassin de la Villette. Le film Les Portes de la Nuit aussi, qui a donné naissance à la chanson Les Feuilles Mortes. Et en fait, on a gardé la trace de ces films le long du bassin avec le nom d'un square, le nom d'une promenade. Donc Marcel Carné est très présent et finalement, il a influencé aussi d'autres cinéastes plus récents. Je pense à Jean-Pierre Jeunet notamment, qui aime beaucoup le canal. Il faisait faire des ricochets dans l'eau du canal Saint-Martin à Amélie Poulain. Et du côté du bassin de la Villette et du canal de l'Ourcq, il a tourné sur le pont de Crimée et d'autres passerelles. Le film Micmac attire l'arigot, avec Danny Boone, Omar Sy, Yolande Moreau. Et il avait choisi de placer sa caméra exactement au même endroit que Carné, parce qu'il adore Carné, c'est son influence première, les films de Carné et Prévert. Donc on voit que les films se répondent et que, évidemment, le quartier a évolué, puisqu'il y a eu 70 ans d'écart entre ces deux films. Et on en parle ensemble. Puis il y a Clapiche aussi, qui aime beaucoup le bassin, qui a tourné trois films, notamment son avant-dernier film, Encore. Qui a été tourné à la halle de la Villette et en bord de canal.
0: Donc, lieu inspirant pour 2 heures de balade. On s'arrête et vous faites quoi ? Vous nous présentez des photos, des bouts de films pour qu'on se remémore l'endroit où nous sommes ?
6: Oui, parce qu'il y a des films qu'on connaît pas toujours ou qu'on n'a pas vu depuis longtemps. Donc, l'idée, c'est vraiment d'inviter à découvrir ces films. Donc, photos, extraits de films aussi. On s'amuse aussi à se plonger dans le film en étant directement dans son décor, quoi.
0: Et puis,
6: voir comment le cinéaste l'a transformé.
0: Et puis, il y a une projection pour finir la balade quand même, non ? En plein air.
6: Et oui, parce que c'est en partenariat avec le Festival Plein Air de la Villette. Donc, moi, je vous dépose. On a 2 heures de balade. Et à 20h, je vous dépose à l'entrée de la grande pelouse du parc de la Villette. Vous avez le transat offert, une couverture il fait un peu frais. Et ce soir, le film, c'est Miséricorde d'Alain Guiraudy. Et donc, chaque soir, on a effectivement un film différent.
0: C'est magique, hein. Donc, Cinébalade avec vous, qui êtes notre guide diplômé d'histoire du cinéma. Si vous voulez plus d'infos, d'ailleurs, ciné-balade.com. Il y a un livre aussi, vous avez sorti le livre, Paris Cinébalade aux éditions Hugo Images. Il est magnifique pour des balades 100% cinéma. Puis sinon, rendez-vous à la Villette, ce dimanche à 18h pour profiter de ce Cinébalade. On peut vous embrasser très fort. Voilà, on termine le tournage. Félicitations. Le scénario s'est bien déroulé. et puis on vous embrasse très très fort. Merci.
6: Merci.
0: Merci Juliette Dubois. Et sur la route, pareil, pas d'accrochage, pas de course-poursuite, tout va bien, pas comme au cinéma et ça fait plaisir. 11 km de bouchons, tout va bien. On notera quand même dans le secteur de Noisy-le-Sec une voiture qui est en panne. Sur l'A13, direction la province, avec cette voiture qui est stockée pour l'instant sur la bande d'arrêt d'urgence, mais qui n'occasionne aucune difficulté, pas de bouchons à voir. Et puis, j'en profite également, on vous rappelle toujours et encore, c'est la ligne 5 qui risque d'être un petit peu perturbée, un peu chargée, parce que les gens se déportent sur cette ligne comme sur la ligne 4, avec les travaux en ce moment sur le RERB et le RERD. Donc voilà, forcément, la ligne 5 et la ligne 4 seront un petit peu plus chargées. Anticipez vos déplacements encore plus l'été et appelez-nous si vous voyez quelque chose. 01 42 30 10 10.
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0: et garder le sourire, si je puis dire, de bon matin, exactement comme Zaz. Le titre, c'est Mon sourire, très bon réveil. Il est 7h passées de 50 minutes. À tout de suite, on parlera Tour de France Femmes, juste après.

0: côté français. On se souvient l'année dernière de la belle victoire de Valentin Paré-Peintre. Espérons qu'elle sourit une nouvelle fois aux Françaises.
1: Un moment d'autant plus fort, Marion, que c'est la première fois que le Ventoux est au programme de ce Tour de France Femmes depuis son grand retour en 2022.
0: On essaye, en tout cas, depuis la création du Tour de France Femmes avec Zwift, de mettre un géant, de mettre un mythe, finalement, du cyclisme. On aime bien les clins d'œil, les rapports à l'histoire, et on sait que les grandes batailles du Tour de France, eh bien, se sont déroulées dans les plus grands cols mythiques de l'histoire du Tour, et donc le Mont Ventoux, évidemment, on a tellement d'images d'époque également que ça nous rappelle aussi à l'enfance, et je pense que les cyclistes féminines, les athlètes, les championnes ont besoin et ont l'envie d'écrire leur nom au palmarès de ce géant.
1: Quand on parle du Mont Ventoux, on sent qu'il y a quelque chose qui se passe toujours dans le cœur, dans l'esprit de tous les amoureux du vélo, et c'est aussi votre cas j'imagine, Marion.
0: C'est très particulier, c'est très atypique, c'est avec ce paysage un peu lunaire lorsqu'on arrive au sommet. Pour moi, visuellement parlant, c'est la plus belle montée, et on la montrera en plus du côté le plus connu, du côté de Bédouin. Donc on a vraiment tous les ingrédients réunis pour assister à une étape d'anthologie.
1: Du grand spectacle en perspective. Merci à vous et très belle journée.
0: Merci
1: à vous
0: beaucoup.
1: Sur la route du Tour.
2: Exactement, 7h passées de 53 minutes. Belle matinée à vous tous. Et on suivra bien sûr, surtout l'arrivée de cette étape, une arrivée assez costaude. Avant Stéphane Bern, voici le son de Ten Sissi sur votre radio locale, ici Paris-Île-de-France.

0: avec un battement de cœur derrière, si vous entendez. Voilà. C'est zen, hein. Ils nous viennent tout droit de Manchester, le groupe 10CC sur votre radio locale, ici Paris-Île-de-France.
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0: Allez, préparez votre plus belle plume, votre encre également, car nous allons, en compagnie de Stéphane Bern, que je salue, dessiner les contours des premiers planisphères au temps des grandes découvertes.
3: Saviez-vous que l'idée d'Amérique était née dans les Vosges ? Oui, laissez-moi vous raconter.

0: 507 à Saint-Dié-des-Vosges dans un atelier d'imprimeur. Imaginez l'odeur de l'encre, le grincement des presses, le papier qui sèche. En pleine période de la Renaissance, le cartographe allemand Martin Waldseemüller travaille entouré d'un groupe d'érudits passionnés. Leur rêve, représenter le monde, oui, rien que ça, y compris ces terres qu'on découvre à peine de l'autre côté de l'Atlantique. Pour dessiner son grand planisphère, Waldseemüller s'appuie sur les récits d'un navigateur florentin qui a exploré les côtes du nouveau continent, Amerigo Vespucci. Admiratif, il décide de baptiser ces terres inconnues du prénom latinisé d'Amerigo, devenant America. Vous imaginez s'il s'était appelé Gérard? Les États-Unis de Gérardi, ça faisait tout de suite moins rêver. Dans cet atelier des Vosges, c'est la première fois que le Nouveau Monde apparaît avec un nom bien à lui. La carte circule et fascine les savants d'Europe. Waldseemüller finira quand même par douter de son choix. Vespucci était loin d'être le seul découvreur de l'Amérique. Mais trop tard, America avait déjà conquis les Atlas. En 2001, les États-Unis achètent le planisphère de Waldseemüller pour 8 millions d'euros. Bon, ça fait cher le poster, même encadré. Mais son œuvre est aujourd'hui considérée comme l'acte de naissance de l'Amérique. Et voilà comment, au fond d'une vallée tranquille, naît un nom qui fera le tour du monde. À Saint-Dié-des-Vosges, on n'a peut-être pas découvert l'Amérique, mais on a su lui trouver un nom qui claque. Merci les pastilles des Vosges pour le souffle d'inspiration.
1: Et merci, merci Stéphane Bern pour ce voyage dans le temps, tout simplement. Merci Stéphane.
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1: Belle matinée, bel été, surtout sur votre radio locale ici Paris Île-de-France, il est 8h. Féline Leloire du Haut pour le retour de l'info. Féline, bonjour.
3: Bonjour Romain, bonjour à tous.
1: Alors, et qui dit Paris l'été dit souvent travaux dans les transports.
3: L'occasion pour la SNCF de mener un chantier colossal sur l'axe le plus fréquenté d'Europe. Depuis 2 semaines, jusqu'au 17 août, 300 agents se relaient jour et nuit en souterrain sur un tronçon de 6 km entre la gare du Nord et la gare de Lyon. Un axe emprunté par les RER B et D. Résultat, ça cause d'importantes perturbations car c'est le plus grand chantier de remplacement d'aiguillage en souterrain jamais réalisé par la SNCF, Luc Chemla.
4: Dans la pénombre du tunnel, à une trentaine de mètres sous terre, près des quais habituellement noirs de monde, une grue et d'autres engins de chantier sont en plein travail, tout comme les ouvriers. Un chantier complexe, tout se joue au millimètre et de l'air est propulsé en permanence pour protéger les agents de la poussière minérale. Olivier Armilota, chef de ce projet préparé depuis 4 ans, nous emmène sur la voie 43.
5: Alors ça c'est un nouveau, on vient de le poser.
4: Il montre du doigt un aiguillage, un rail très fin et mobile qui permet au train de changer de voie. Gare du Nord, 26 sont actuellement remplacés.
5: Ils n'ont jamais été renouvelés depuis l'ouverture de la gare, qui date de 1981. Normalement, on a des gens qui viennent faire des tournées régulières, mais sans qu'il y ait de signaux particuliers qui nous soient envoyés. Donc c'est fait de manière automatique. Maintenant, avec ces nouveaux appareils, qui ont des capteurs qui vont nous permettre de faire de la maintenance préventive. On va pouvoir en effet recevoir via un ordinateur un signal qui va nous dire « Intervenez sur la zone, on va peut-être avoir un défaut dans les jours qui viennent, dans les semaines qui viennent. » Et ce qui peut poser problème souvent, c'est notamment le système de commande, le moteur.
4: Parmi les objectifs, faire gagner du temps aux agents et surtout améliorer la fiabilité du trafic sur un axe fondamental, explique Gilles Gautrin des SNCF Réseau.
6: Rappelons qu'à cet endroit, il y a plus de 1000 RER qui passent chaque jour, 1 600 000 voyageurs. Donc la fiabilité de cet endroit du réseau est évidemment stratégiquement majeure.
4: La SNCF en profite aussi pour remplacer ici 4 km de rails et 8000 tonnes de ballast, des cailloux qui permettent de stabiliser la voie.
3: Et le coût total du chantier est estimé à 60 millions d'euros. Des perturbations aussi sur le réseau ferroviaire. Depuis hier 16h, la circulation est totalement interrompue en gare de Tours à cause d'un incident sur un poste d'aiguillage. Résultat, quasiment tous les trains qui devaient partir de Tours sont supprimés, notamment ceux vers la gare Montparnasse à Paris. Ce week-end, c'est sur la route qu'il faudra être patient. Bison futé, voie rouge demain dans le sens des départs et des retours sur l'ensemble du pays et des gros ralentissements sont prévus sur la 6 et la 10 en Île-de-France.
1: Il est 8h02, trois mois après, l'antivirus des Andes refait parler de lui.
3: Ce virus mortel au cœur de l'affaire du bateau MV Ondus. Fin mai, un cas importé a été signalé en France. Un touriste franco-argentin qui a traversé le territoire en juillet en passant notamment par l'Île-de-France. Il est actuellement à l'isolement en Espagne et les autorités doivent retracer son parcours à l'Iskachaner pour retrouver les éventuels cas contacts.
7: Ce touriste aurait traversé trois régions avant de se rendre en Espagne, l'Île-de-France, la Normandie et la Nouvelle-Aquitaine. Les personnes ayant été en contact prolongé, c'est-à-dire plus de 15 minutes à moins de 2 mètres, seront soumises à des mesures d'auto-isolement. L'entourage proche est concerné, tout comme les soignants qui auraient pris en charge ce patient sans protection adaptée. Ces cas dits à haut risque seront contactés par les autorités de santé. Quant aux cas à faible risque, ils devront contrôler la survenue d'éventuels symptômes tels que la fièvre, les maux de tête ou des vomissements. Une surveillance accrue, mais rien n'indique à ce stade une circulation du virus, précisent les autorités. La situation est très différente de l'épidémie d'antivirus qui avait touché un navire de croisière en mai dernier, explique Nathan Peffers-Madja, infectiologue à l'hôpital Bichat à Paris.
8: Ce qui change, c'est pas le même contexte épidémique, donc pas une croisière, moins de contacts rapprochés et prolongés. Là, on est face à un cas isolé qui a présenté des symptômes extrêmement modérés, hein. Peu de symptômes, un patient qui va bien, qui n'a pas été hospitalisé, qui n'a pas été en réanimation, qui n'est pas décédé, c'est une situation à risque très faible.
7: Il y a un mois, l'Organisation mondiale de la santé avait annoncé la fin de l'épidémie liée aux bateaux de croisière. Le virus avait alors infecté 13 personnes et causé 3 décès.
3: Et par ailleurs, la seule patiente française contaminée par l'antivirus sur ce bateau MV Ondus est sortie hier de l'hôpital Bichat. Elle y a passé 3 mois en réanimation. Un ex-rappeur star devant la justice, Moa Lasquale, comparaît cet après-midi au tribunal correctionnel de Paris pour violence volontaire en récidive. Déjà condamné à de la prison ferme en 2024 pour des violences conjugales et menaces de mort, cette fois il doit s'expliquer sur des violences commises sur 2 femmes, 6 mois après sa libération dans le 18e arrondissement de Paris, Robin Schmitt.
9: Ce sont des appels à l'aide, des cris venant du logement du rappeur qui interpelle les voisins. La police intervient, défonce la porte et découvre une première victime, le visage tuméfié, décrit le parquet. Mohamed Belhamed, de son vrai nom, ne trouvait plus sa montre Rolex, donc il a rué la victime de coups dans une colère noire. Elle dit le connaître depuis quelques jours, être venue pour la soirée avec une autre femme, giflée elle aussi, qui a depuis quitté les lieux. Quant à Moa Lasquale, lui s'est enfui par la fenêtre, les policiers le rattrapent, il est fortement alcoolisé. Depuis, l'ex-star du rap est placé en détention provisoire dans l'attente de son procès pour éviter qu'il entre en contact avec les deux victimes. Il a déjà été condamné en 2024 à 4 ans de prison, dont un avec sursis pour des violences conjugales. Sursis qui serait révoqué si le tribunal correctionnel le condamne à l'issue de l'audience d'aujourd'hui.
3: Et Moa Lasquale risque jusqu'à 3 ans de prison.
1: Football maintenant avec un nouveau arrivant au PSG.
3: Magnès Akliouche, le milieu de terrain offensif, s'engage avec Paris pour 5 ans, il portera le numéro 11. Le joueur de 24 ans s'est notamment fait remarquer lors de la dernière Coupe du Monde avec les Bleus aux États-Unis. C'est la première recrue majeure du club pour cette saison. Et pour tous les passionnés d'astronomie, c'est un événement à ne pas rater, la Nuit des Étoiles. 3 jours de manifestations partout en France pour contempler le ciel d'été. Pour le président de l'Association française d'astronomie, Olivier Lasvegnas, c'est aussi l'occasion d'observer à l'œil nu les perséides, autrement dit les étoiles filantes du mois d'août.
10: En fait, la Terre traverse tous les ans, elle traverse une grande guirlande de poussière qui est laissée par une comète, comme une guirlande de Noël. Et cette guirlande, on la traverse du début août au 16-17 août, en gros. Et simplement, à l'intérieur, il y a des filaments qui sont plus ou moins denses. Et tout d'un coup, la cerise sur le gâteau, c'est qu'il y a une toile filante qui passe, quoi. C'est ça qu'il faut comprendre. Ça, c'est génial. Mais c'est un spectacle dans la contemplation, quoi. C'est les étoiles filantes, il faut un instrument très important qui est la chaise longue, la petite couverture. Là, il y a quand même un peu de canicule, mais malgré tout, c'est quand même pas mal, une petite couverture. Et se laisser porter par la contemplation du ciel. Les étoiles filantes, elles sont visibles tout ce week-end-là, et encore plus le soir de l'éclipse, après le coucher du soleil.
3: Et pour tous les passionnés d'astronomie en Île-de-France, plusieurs événements sont disponibles, par exemple ce soir à Paris, au Parc Montsouris ou encore au Musée de l'Air et de l'Espace du Bourget. Et on espère qu'il fera beau pour aller admirer les étoiles.
1: Bah exactement, il fera beau, il fera en plus doux, donc c'est très bien.
3: Mais c'est parfait.
1: Votre soirée entre 14 et 17 degrés.
3: Sympa.
1: C'est très bien. Alors pour l'instant, aujourd'hui, vendredi, le soleil il est généreux, il le sera tout au long de la journée. Les températures jusqu'à 29 degrés, c'est une jolie moyenne parce que regardez par exemple, à Meaux, 27 degrés au meilleur de la journée, à 26 pour Paris, 26 degrés pour Paris. Pareil pour Meudon, pareil pour Boulogne-Billancourt, Nanterre ou encore Rambouillet, 27 degrés pour Évry ou encore Fontainebleau. Voilà donc une belle journée qui ouvre un beau week-end avec samedi le ciel qui sera partagé entre nuages et éclaircies le matin et puis le soleil prendra le dessus l'après-midi avec toujours quelques nuages qui viendront un petit peu le titiller, le contrarier. Mais la journée sera lumineuse de samedi, les températures comprises entre 30 et 33 degrés. Et dimanche, vous me posez la question, je vous réponds tout de suite. Écoutez, du beau temps, quelques nuages encore et toujours, mais voilà, c'est juste pour le style. Les températures un petit peu plus fortes que samedi, comprises entre 32 et 33 degrés, bien sûr, au-dessus des valeurs de normal observées. Et pour la route, avec les voyants qui sont au vert, c'est agréable, ça roule plutôt bien, donc on en profite. Avec seulement 19 km de bouchons cumulés, pas d'anomalie à vous montrer, si ce n'est dans les transports en commun. Avec dans le RER E, par exemple, le trafic est perturbé en ce moment, là, entre Nanterre-La Folie-Échelle, à cause d'une panne d'alimentation électrique. Voilà, donc ça, c'est pour le RER E. Sinon, le Transilien, la ligne L, avec le trafic est perturbé en ce moment également, entre Gare Saint-Lazare et Maison-Laffitte. Prudence, donc, si vous prenez la ligne L. Et puis, on termine avec le métro, la ligne 13, toujours avec des difficultés dues à des travaux d'été. Jusqu'au 9 août, par exemple, l'arrêt Porte de Vanves n'est pas desservi pour les travaux de modernisation. Il ne vous reste plus qu'une chose, hein. Si vous voyez quelque chose, vous nous appelez 01 42 30 10 10 et on vous attend avec impatience. C'est Saveria qui vous attend ce matin en standard.
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1: Merci d'être avec nous, très bon réveil et merci pour votre fidélité. Surtout, il est 8h09 tout juste, nous formons une sorte de tandem, voilà. Un mot qui vous rappelle sûrement une chanson interprétée par Vanessa Paradis, nous étions en 1990. Alors un titre en plus sous la plume de Monsieur Serge Gainsbourg, Tandem. Un titre qui marquera un tournant majeur et de carrière pour Vanessa Paradis. Juste après son succès de Joe le Taxi, vous vous souvenez ? La voici, Vanessa Paradis.

0: Vanessa Paradis, avec une victoire de la musique à la clé pour le clip sorti en 91. C'était Tandem sur votre radio locale, ici Paris-Île-de-France.
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0: Puis en parlant de victoire, après les victoires de la musique, victoire peut-être pour vous, je l'espère, au standard, pour remporter un très beau cadeau. Dans moins de 10 minutes, vous aurez la possibilité de remporter, de passer à l'antenne pour un tirage qui aura lieu lundi à la clé, 4 jours d'évasion. Imaginez 4 jours de bonheur dans le lieu de votre choix, entouré de la nature, des arbres et pourquoi pas avec en toile de fond la montagne. Alors c'est l'un des différents spots que l'on vous propose, et pour tenter votre chance et repartir avec la personne de votre choix à la montagne, pourquoi pas, et le petit déjeuner, c'est la maison qui régale, on rajoute le petit déjeuner, vous nous appelez tout de suite, n'hésitez pas, 01 42 30 10 10, ça peut fonctionner, c'est peut-être la première fois que vous allez jouer, bah pof, comme ça, la chance du débutant. 01 42 30 10 10 pour ce beau séjour, 4 jours d'évasion à la montagne, par exemple. Et j'espère que ce coup de téléphone vous portera bonheur, parce que d'autres coups de téléphone portent malheur, comme, tenez au bout de fil, des escrocs qui se font passer entre autres pour des opérateurs téléphoniques. Une arnaque qui a coûté très cher à une de nos auditrices, et Aude Razeau nous en dira un petit peu plus dans quelques instants.
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0: 8h15, c'est pas vrai, votre rendez-vous anti-arnaque avec Aude Razeau. Bonjour Aude. Alors vous nous mettez en garde contre les appels d'escrocs qui se font passer pour votre opérateur téléphonique, Orange, SFR, Bouygues Télécom, etc. Et ce coup de fil, ça peut nous faire perdre de l'argent, voire même beaucoup d'argent.
4: 938 euros, voilà ce qu'une retraitée a perdu dans cette histoire. C'est presque le montant de ma retraite. Je suis choquée, c'est ce qu'elle écrit. Qu'est-ce que c'est que cette arnaque? Une collègue a eu la même il y a quelques mois, elle m'a raconté. Elle reçoit l'appel du service client de SFR, ou en tout cas c'est ce qu'elle croit, vu qu'elle est bien chez SFR. La personne au bout du fil lui dit que sa ligne va être coupée à cause de travaux et lui demande d'appeler un numéro pour la remise en service.
0: D'accord, mais qu'est-ce que c'est? C'est un numéro surtaxé?
4: Exactement, c'est ça. Et vous, vous voilà en train de poireauter des heures au téléphone. L'escroc utilise tous les mensonges possibles et imaginables pour vous garder au bout du fil. Posez le téléphone, allez faire vos courses, vous dit-il parfois. C'est ce que j'ai trouvé sur des forums. Il y a pas mal de témoignages. Une internaute s'est même rendu compte qu'on l'avait fait appeler un numéro au Zimbabwe. Pour un autre, c'était au Congo. Un autre au Nigeria. Bref, comment faire pour ne pas tomber dans le piège? Déjà, sachez-le, un opérateur téléphonique, quel qu'il soit, ne vous demandera jamais de composer un numéro surtaxé pour résoudre un problème. Donc vous, ne vous précipitez pas, vérifiez bien calmement avant d'appeler que ce numéro à rallonge qu'on vient de vous donner n'est pas en fait un numéro étranger. Ce que je fais, moi, je le copie-colle dans Google. Et si je vois que les premiers résultats me parlent de Zimbabwe, j'arrête tout.
0: Mais non, mais c'est bien futé. Voilà la petite info en plus, bonus donné par Aude Razeau. Merci Aude Razeau. C'est pas vrai, votre rendez-vous pour déjouer les fake news, et ça continue l'été et même H24 sur ici.fr. Et dans quelques instants, on va peut-être jouer avec vous d'ailleurs, hein, à la clé, un beau séjour pour une destination hors du commun. On en reparle juste après Francis Cabrel, Sarbacane, sur votre radio locale, ici Paris-Île-de-France.

0: Francis Cabrel pour une jolie balade Sarbacane, ambiance années 80. 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Et sur la route, c'est encore très bien. Alors, pas de grosses problématiques. Allez, si, quand même, tenez. Allez, je vous en donne une parce qu'il y a une voiture qui est en panne sur le boulevard périphérique intérieur. On n'est pas très loin, d'ailleurs, de la porte de Saint-Cloud. Cette voiture est en panne. Pas de bouchon. Juste, voilà, on vous prévient. Cette voiture en panne, soyez très prudent. Et puis, si vous prenez la ligne 13, on vous le répète encore une fois, mais si vous venez d'arriver de retour de vacances, bah, jusqu'au 17 inclus, 17 août, le trafic est interrompu de Saint-Denis-Université à La Fourche, raison de travaux de modernisation. Il faudra prendre le bus. Voilà, il y a les bus en attente pour vous aider. 01 42 30 10 10, ça c'est le standard. Vous pouvez nous appeler si vous voyez quelque chose, n'hésitez pas.
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0: Et on va saluer Sandra, elle nous vient des Hauts-de-Seine. Bonjour Sandra.
2: Bonjour.
0: Comment allez-vous Sandra ?
2: Hyper bien. Mieux, ce serait difficile.
0: Très bien. Je vois que c'est la première fois que vous nous appelez. Alors, bienvenue, Sandra. Installez-vous. Vous êtes ici chez vous. Quel a été le déclic pour dire, bah, tiens, je vais appeler ce matin. Je vais tenter ma chance.
2: Alors, j'ai jamais de chance. Mais là, je me suis dit, pourquoi pas, regarde dans la rue, il n'y avait personne. Je me suis dit, c'est peut-être mon tour.
0: Voilà, vous tentez. Mais vous avez bien raison. Et à la clé, on va tout de suite d'ailleurs vous valider votre tirage pour un séjour de 4 jours. Pour la personne de votre choix avec vous en plus, pour une destination de charme, vous choisissez quoi ? Mer, montagne, il y a quelque chose qui vous inspire plus ?
2: La mer, ça m'inspire. J'ai envie d'aller à la pêche.
0: Ah, vous pêchez alors ?
2: Non, mais je vais commencer.
0: J'adore. Donc, vous voulez vous lancer dans la pêche? Bah, très bien, Alexandra. Écoutez, c'était un plaisir, en tout cas, de vous accueillir ici sur votre radio préférée. Maintenant, c'est vrai, c'est devenu votre... Oh, est-ce que vous pouvez juste me baisser un petit peu le son derrière? Pas grand-chose, hein, mais un tout petit peu.
2: C'est la voiture, je suis en voiture, c'est pour ça.
0: Oh là, d'accord. Vous êtes arrêtée, bien sûr, Alexandra, et on vous remercie d'ailleurs pour votre sécurité, ça fait plaisir. En tout cas... Et on valide votre inscription. Et pour finir, quelle est votre nouvelle radio locale préférée ?
2: France-Île-de-France, ici !
0: Merci, ici Paris-Île-de-France. Tirage aura lieu lundi prochain, je compte sur vous. Lundi prochain, 8h30, restez près de votre téléphone. C'est bien d'accueillir comme ça de tous nouveaux auditeurs. Et on vous embrasse d'ailleurs à vous qui venez d'arriver sur votre radio maintenant favorite, ici Paris-Île-de-France. Et alors tenez, on va s'intéresser au contenu de votre boîte aux lettres maintenant. Oui, on ouvre, parfois il y a des bonnes et des mauvaises surprises. Hein. Les impôts, bah, ça hype, ok. Et les bonnes surprises comme des courriers assez particuliers. Courrier d'un explorateur. C'est une très belle idée d'une personne. Elle l'a mis en place, elle s'appelle Patricia. Elle a mis en place cette invention, courrier d'un explorateur fictif, mais destiné à vos enfants pour les faire voyager et apprendre les choses, les belles choses dans le monde. Je l'ai rencontré dans le 9e arrondissement, Patricia, et on la salue.
3: Bonjour.
0: L'idée que vous avez eue, elle est magnifique. Ce sont des lettres d'un explorateur qui va faire voyager les 7-12 ans. Et c'est un explorateur, entre guillemets, fictif.
3: Exactement. C'est Lucien. Donc Lucien parcourt le monde. Il voyage tous les mois dans un nouveau pays. Et il écrit aux enfants. Il envoie un courrier où il va raconter ce qu'il y découvre dans le pays qu'il visite.
0: Où est-ce qu'il a déjà posé ses bagages ?
3: Par exemple en Islande, au Pérou, en Nouvelle-Zélande. Donc voilà, il fait une diversité de pays à travers le monde.
0: Les lettres sont très bien faites. On en ouvre une, c'est parti, c'est le courrier de Lucien.
3: Exactement, donc on a la lettre d'aventure illustrée par Manon qui est notre illustratrice, imprimée sur du beau papier, où Lucien raconte son histoire dans le pays. Donc il y a une partie fictive, mais il y a aussi beaucoup de choses réelles, des vrais lieux qu'il découvre du pays en question. Et ensuite on va avoir une carte qu'il dessine, des notes de carnet, donc un peu des observations de terrain, et des activités, donc deux petites activités pour que les enfants puissent s'imprégner de ce que Lucien leur apprend avec une petite partie ludique.
0: Donc la lettre, elle arrive vraiment dans la boîte aux lettres des parents ?
3: Exactement. Et donc nous, l'idée, c'est de vraiment faire croire aux enfants qu'elle arrive du pays en question. Donc la plupart des enfants, ils adorent découvrir l'enveloppe dans la boîte aux lettres directement et ils s'émerveillent.
0: Quel est le but, si c'était peut-être découvrir le monde ?
3: C'est ça, faire découvrir le monde différemment. Et l'objectif, c'est que les enfants derrière puissent justement aller prendre un livre, parler avec la maîtresse et voilà, pouvoir en tout cas s'intéresser à une culture différente tous les mois.
0: Ça marche comment? C'est un abonnement?
3: Alors on peut s'y abonner sans engagement et ensuite on peut s'engager pendant 6 mois ou 12 mois.
0: Qui se met dans la peau de Lucien pour trouver toutes ces informations?
3: Déjà il y a moi-même et mon associé Lucas et on co-rédige les lettres avec Sarah Parot qui est une rédactrice voyage. Donc elle a une grande culture sur beaucoup de pays et il y a une vraie phase de recherche qu'elle mène en amont et ensuite on se pose dessus pour créer justement un fil rouge éditorial avec une histoire qu'on va réfléchir pour captiver l'attention des enfants.
0: Je suis conquis, je veux suivre les aventures de Lucien. Comment je fais?
3: Eh bien, vous allez sur notre site internet lettredunexplorateur.fr et vous pouvez retrouver les différentes formules d'abonnement de l'explorateur. Voilà.
0: Merci Patricia Ohana, cofondatrice des Lettres d'un explorateur, ce fameux Lucien.
3: Merci à vous.
0: Et encore une fois, une très très belle idée, magnifique idée qui plaira aux enfants, j'en suis sûr. Pour la musique, tenez, excellent réveil à 8h25 avec Electric Light Orchestra sur votre radio locale préférée, ici Paris-Île-de-France.

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5: Et dans l'info d'ici avec Féline. Bonjour Féline
6: d'ailleurs. Bonjour Romain.
5: Alors c'est cette nouvelle prison de haute sécurité en Île-de-France.
6: Celle de Réau en Seine-et-Marne, un nouveau quartier ultra sécurisé identique à ceux de Vendin-le-Vieil et de Condé-sur-Sarthe. Un dispositif créé pour isoler les détenus les plus dangereux de France.
5: Mais avant cela, 8h30, l'info en 90 secondes sur votre radio locale ici par Île-de-France avec Valentine Letès.
7: Des rafales de vent pour souffler sur les braises, des températures caniculaires pour nourrir les incendies. Risque de feux de forêt maximal ce vendredi dans les Bouches-du-Rhône, le Vaucluse et le Var, où les reprises de feux d'hier ont toutes été maîtrisées. 18 jours de lutte désormais pour les pompiers dans le massif du Gros-Bessillon, contre une seule dans l'Aude, où l'incendie démarré hier est fixé, quand dans la Drôme, les flammes progressent à nouveau dans le massif de Claps. Moins de 2 euros en moyenne le litre de sans-plomb 95 E10, celui du gazole à 2,18 euros. Les prix du carburant sont à la baisse selon les données du gouvernement, conséquence de l'accalmie au Moyen-Orient. Le chômage à son plus haut niveau depuis l'automne 2020. L'INSEE, l'Institut National de la Statistique, publie ce matin les chiffres du deuxième trimestre. Et avec 62 000 chômeurs de plus, le taux du chômage atteint les 8,3%, soit 2 700 000 travailleurs en recherche active d'emploi. C'est l'étape tant attendue du Tour de France Femmes. À 13h15, emmenée par la maillot jaune, la Suissesse Marlène Reusser, les coureuses prendront le départ de la Voulte-sur-Rhône, direction le Mont Ventoux, sommet mythique du cyclisme et surnommé le Mont Chauve pour ses paysages lunaires. Justement, levez les yeux, les nuits des étoiles démarrent. 500 manifestations gratuites sont organisées pendant 3 jours et à travers toute la France. Vous pourrez même admirer à l'œil nu les perséides, les traditionnelles pluies d'étoiles filantes du mois d'août.
5: Merci Valentine Letès. C'est dans l'info d'ici chez nous en Île-de-France. Féline, vous nous emmenez visiter une prison de haute sécurité.
6: Après Vendin-le-Vieil dans le Pas-de-Calais ou Condé-sur-Sarthe dans l'Orne, une troisième prison de ce type va voir le jour chez nous à Réau en Seine-et-Marne. Un dispositif créé par le ministre de la Justice Gérald Darmanin après l'évasion de Mohamed Amra en 2024. Une évasion qui avait coûté la vie à 2 agents pénitentiaires à Réau. Ce nouveau quartier ultra sécurisé va accueillir une vingtaine de détenus. Joséphine Ortuno, vous avez pu vous y rendre en avant-première.
8: Pour trouver cette prison dans la prison, il faut contourner le centre pénitentiaire de Réau, s'éloigner des autres détenus. C'est Olivier Pipineau qui nous accueille, le chef d'établissement. À l'entrée, la fouille obligatoire pour tous.
9: Des soignants, des intervenants, des enseignants qui peuvent rentrer, se soumettre au contrôle de la porte. À l'identique pour les détenus qui sortent des parloirs, qui viennent d'avoir des contacts, ils seront soumis à un contrôle strict.
8: Réalisé grâce à 2 portiques, dont un à ondes millimétriques.
9: Là, on a tout ce qui est détection de masse métallique, mais par exemple, si vous avez des stupéfiants sur vous ou de l'alcool, etc., vous ne le verrez pas. Tandis que sur le portique en ondes millimétriques, les choses vont apparaître et on pourra trouver beaucoup plus de choses sur le portique en ondes millimétriques que sur le portique de détection de masse métallique qui, par vocation, ne détecte que ce qui est métallique.
8: Une fois la fouille passée, direction le fond du bâtiment. Là, les 20 cellules réparties sur 3 étages.
9: Chaque étage comporte 7 cellules et accueillera un groupe de 5 détenus.
8: Sur les portes, une trappe, explique un surveillant, le passe-menotte. Pas besoin d'ouvrir la cellule pour accéder aux mains du détenu.
10: C'est pour ne pas perdre contact avec l'individu dès qu'il est menotté. On ne perd pas l'individu. La cellule, c'est entre guillemets son environnement, donc pour faire sortir en toute en sécurité l'individu.
8: Dans chaque cellule, une salle de bain. Terminé les allers-retours, affirme Olivier Pipineau. Même chose pour le téléphone fixe accroché au mur.
9: Le temps de téléphonie pour les familles est limité à 4 heures. C'est des créneaux où on a suffisamment de monde pour écouter en direct ce qui se dit, pouvoir interrompre le cas échéant une communication si on s'aperçoit que le dispositif est détourné.
8: Ce qui est déjà arrivé à Vendin-le-Vieil, où l'un des chefs présumés de la DZ Mafia est soupçonné d'avoir préparé son évasion en passant par le numéro de téléphone de son avocat. avocat. Pour éviter toute nouvelle tentative, les détenus ont aussi accès à des salles de visioconférence, explique Sacha Stropkan. Il est porte-parole du ministère de la Justice.
9: Ne pas être obligé de sortir les détenus de la zone détention pour qu'ils puissent assister éventuellement à une audience où tout le monde le sait, tout ça, et à la suite notamment de l'évasion meurtrière de Mohamed Amra. Donc les extractions judiciaires, c'est toujours un point de vulnérabilité. Donc le but est de les réduire au maximum sur ce type de profil pour, là aussi, éviter ces points de vulnérabilité et d'éventuelles évasions, et encore plus des évasions meurtrières, comme ça a été le cas avec Mohamed Amra.
8: Parmi ces profils, des narcotrafiquants, des proxénètes ou des hommes impliqués dans la traite d'êtres humains, la liste des détenus est confidentielle pour des raisons de sécurité.
6: Et de nouveaux quartiers de haute sécurité doivent ouvrir en France l'année prochaine, à Aix-en-Provence dans les Bouches-du-Rhône et à Valence dans la Drôme.
5: Et à 9h, Féline, on va parler du chômage.
6: Nouvelle hausse dévoilée ce matin par l'INSEE, toutes les tranches d'âge sont concernées. Le chômage de longue durée, lui, atteint son plus haut niveau depuis 2022. Et nous, Romain, on s'intéresse à la météo et je pense que vous avez quand même du beau temps à m'annoncer.
5: Alors oui, et en plus pour tout le week-end.
6: Ah, ça me fait plaisir.
5: Bah voilà, c'est cadeau. Alors déjà pour aujourd'hui, vendredi 7 août, le soleil, oui, il brillera, il va vous accompagner. Aujourd'hui, les températures comprises entre 26, 27, voire 28 degrés pour le meilleur de la journée. À Meaux, 27 degrés et 19 ce matin. Donc un petit peu de fraîcheur le matin. Hop, on ouvre les volets et tout ça. Comme ça, on chope un peu de fraîcheur pour la journée, c'est parfait. À Paris, on notera 26 degrés au meilleur de la journée. Créteil, 27. À Meudon, 26 degrés. Versailles, 25. Nanterre, 26. Comme d'ailleurs à Rambouillet, à Boulogne-Billancourt, ou encore à Rueil-Malmaison. Et puis du côté de Fontainebleau, 27 degrés. Et le week-end s'annonce joli comme tout, avec samedi un ciel partagé avec quelques nuages, mais le soleil reprendra le dessus. Les températures jusqu'à 32 degrés pour samedi, un joli ressenti. Et puis dimanche, du beau temps qui va également dominer avec quelques petits passages nuageux et le thermomètre qui va un petit peu augmenter jusqu'à 33 degrés. Voilà, c'est pour votre week-end. Comme ça, vous avez tout. Voilà, restez.
6: Merci beaucoup, c'est génial.
5: C'est
6: complet.
5: Bah, voilà, c'est avec plaisir surtout. Et regardez sur la route, 17 km de bouchons cumulés et un accident qui vient d'arriver. Merci de nous le signaler encore une fois. Nous sommes à l'ouest de la capitale. Tunnel de Saint-Cloud, un accident qui vient de se produire sur la 13, direction la province, avec deux voitures impliquées. Soyez donc très prudents. Sur la 13, je vous donne un secteur Saint-Cloud, la porte de Saint-Cloud. Le tunnel de Saint-Cloud, même pour être encore plus précis. Et c'est direction la province sur la 13. Et puis on terminera avec la ligne J, avec le trafic qui est perturbé en ce moment entre la gare Saint-Lazare et Mantes-la-Jolie pour des raisons de sécurité. Voilà, signal enclenché par un conducteur. C'est la ligne J. Et c'est en ce moment 01 42 30 10 10. Vous voyez quelque chose, je n'ai pas les yeux partout. Je peux bien sûr prendre vos infos directement au standard.
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5: Un grand merci d'être avec nous jusqu'à 9h. Nous sommes en direct et au plus près de vous grâce au Tour d'Île-de-France. Et aux commandes de ce Tour d'Île-de-France, c'est Clarisse Delazève, notre reporter. Et ce matin, on peut le dire, elle est vraiment aux commandes, car nous découvrons avec elle la zone d'Orly. Elle sera dans le cockpit d'un avion de ligne pour nous faire découvrir Aviasim. C'est une société qui met en place, entre autres, des simulateurs pour prendre les commandes d'avions comme l'Airbus A320. Alors ça, c'est magnifique, ça. Clarisse, donc, avec le manche, la 320, pour l'instant, direction l'autre Finistère, en compagnie des Innocents, sur votre radio locale ici, Paris-Île-de-France.

0: Il y a 34 ans, et oui, avec Les Innocents, sur votre radio locale, ici Paris, Île-de-France. Bonne route, et si vous êtes volant en ce moment, et si vous pratiquez le covoiturage, une manière de faire des économies, on en parlera d'ailleurs avec Valère Coréard, et une petite idée de coup de pouce, voilà une application qui va, j'en suis sûr, vous aider.
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0: Mais je ne dévoile pas tout, on en reparle dans quelques instants. Juste avant, l'heure de retrouver Clarisse Delezève pour le Tour d'Île-de-France. Aujourd'hui, Clarisse, vous êtes à Orly, mais j'ai l'impression que vous n'êtes pas dans un avion classique.
2: Ah bah non, mais presque. Là, je suis assise dans un cockpit d'avion de ligne. Devant moi, j'ai des dizaines de boutons, des manettes pour mettre vraiment le turbo, mais je pense que j'ai pas les bons termes. Et pour ça, je suis accompagnée d'un initiateur qui s'appelle Lucas Giton. Bonjour.
3: Bonjour, enchanté.
2: Alors, enchanté aussi. Vous êtes initiateur de vol ici à Aviasim. Pour commencer, qu'est-ce que Aviasim ?
3: Alors Aviasim, c'est une société qui met en place des simulateurs de ligne et de chasse afin de faire découvrir au grand public ou aux passionnés d'aviation des vrais vols, donc le déroulé de A à Z, d'un décollage à un atterrissage à travers différentes formules de découverte ou un petit peu plus poussée ou en duo aussi.
2: Et comment ça se passe du coup concrètement quand on arrive ici, on voit, moi là je suis dans l'avion, on est assis tous les deux dans le cockpit, comment ça marche exactement pour ceux qui n'ont jamais volé ?
3: Alors c'est ouvert à tout profil. Oui. Si on n'a jamais volé, on va commencer par un petit briefing en expliquant les commandes des vols dans un premier temps, les écrans et les bases du pilotage, les montées, descentes, les virages, et tout du long du vol on va répondre aux questions des clients et les guider au fur et à mesure pour avoir un atterrissage en toute sécurité.
2: Alors vous êtes installé quand même juste à côté d'Orly, il faut le dire. Enfin, vraiment, là, j'ai pu aller faire un petit tour à Orly et je suis venue ici. Est-ce que ça rajoute une dimension pour les personnes qui viennent tester le simulateur ?
3: En effet, oui, ça rajoute une vraie immersion. La plupart du temps, les gens demandent Orly ou des aéroports assez proches en région parisienne et ça permet de s'y croire vraiment en toute immersion.
2: Ça, c'est sûr. Est-ce qu'il y a une dimension pédagogique aussi, qu'est-ce qu'on peut apprendre quand on est dans ce cockpit ?
3: Pour celles et ceux qui veulent apprendre, en fait, on va pousser au fur et à mesure de la séance la difficulté. Okay. On va, en fonction du profil et aussi bien de comment ils s'en sortent, augmenter la charge de travail et pourquoi pas les laisser tout seuls gérer un atterrissage s'ils le sentent.
2: Alors pour ceux qui se diraient peut-être on va sentir beaucoup de sensations, est-ce que c'est des sensations comme dans un avion classique ? Est-ce que ça secoue plus ? Est-ce qu'il y a un risque, je mets des guillemets, de crash ou pas du tout ?
3: Alors non, pas du tout. On ne va pas avoir un risque de crash. On fait en sorte pour que ça n'arrive pas.
2: Très bien.
3: On les guide au fur et à mesure et on a une vraie impression à travers les écrans qu'on est immergé. Donc lorsque, par exemple, on fait un virage ou une montée, on a vraiment l'impression qu'on est dans l'avion et qu'on est aux commandes d'un Airbus A320 ou un Boeing en fonction du site.
2: Je vous propose qu'on décolle. C'est parti. Merci en tout cas, Lucas Giton, d'avoir pris le temps de répondre à mes questions. Place au décollage. Mais avant, petite question pour vous quand même. Vous pensez qu'il y a combien de boutons dans le cockpit ?
0: Oh, dis donc, une centaine à mon avis, je ne sais pas, on peut même plus les compter. Merci encore Clarisse Delezève à bord de cet avion et en direct de Orly pour ce tour d'Île-de-France. Et puis dans quelques instants, on descend de l'avion, on monte dans la voiture, on fait du covoiturage et on fait des économies surtout grâce à Valère Coréard.
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0: Il est 8h45, j'espère que tout va bien de l'autre côté du poste. Et on salue Valère Correa. Bonjour Valère, comme chaque jour avec vous, un bon plan pour bodybuilder notre pouvoir d'achat. Et aujourd'hui, vous avez reçu un mail, tenez, vous voulez en parler, on vous écoute Valère.
6: C'est Patricia qui m'a écrit sur parici-les-économies@radiofrance.com. Je la cite, hein. Je souhaite partager l'information suivante qui peut être utile pour certaines personnes. Le service Réseaupousse. Réseaupousse est un service d'autostop et de covoiturage organisé. Gratuit, destiné à tous les habitants d'un territoire. Il permet de faciliter les déplacements du quotidien, en particulier dans les zones rurales où les transports en commun sont rares ou peu fréquents. Alors merci Patricia, c'est une excellente idée de nous en avoir parlé. Réseaupousse, qui s'écrit d'ailleurs R-E-Z-O, Pousse, comme le Pousse, est en fait un service mis en place dans les communes rurales ou périurbaines, en lien avec les collectivités territoriales. Le principe de l'autostop et du covoiturage, gratuit, sécurisé et organisé.
0: Alors comment ça marche, Valère ? Ça passe par une application ?
6: Exactement, vous pouvez opter pour du covoiturage ou de l'autostop selon votre préférence. Pour l'autostop, par exemple, ça fonctionne un peu comme les transports en commun avec des arrêts. L'application annonce qu'une personne sur deux attend moins de 5 minutes. En fait, vous voyez arriver un véhicule qui s'arrête. Dans ce véhicule, vous avez un membre du réseau Pousse qui est au courant que vous attendez et vous pouvez faire un bout de chemin ensemble, en fait, tout simplement, gratuitement. Avant d'embarquer, bien sûr, demandez la carte de membre à la personne qui conduit. Le bémol à cette belle idée, c'est que le réseau n'est pas implanté partout en France, mais vous pouvez bien sûr jeter un œil sur leur carte. Peut-être que vous serez chanceux. Leur site, c'est réseaupousse.fr. Voilà, vous savez comment faire de l'autostop en toute sécurité grâce au bon plan de Patricia avec Réseaupousse. Et si vous êtes plutôt covoiturage, ça se passe sur mobicop.fr. Et là aussi, c'est gratuit. Si vous aussi, vous avez des bons plans pour rouler malin sans exploser le budget, pensez à m'écrire. Hein, par ici, leséconomies@radiofrance.com.
0: Merci beaucoup, Valère Coréard. Et pour retrouver tous ces bons plans, c'est très simple, ici.fr. Et pour la musique, pareil, c'est très simple. Écoutez, voici Manon Lisa avec Le Petit Pêcheur sur votre radio locale, ici Paris-Île-de-France.

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1: Un joli flow. Manon Lisa avec Le Petit Pêcheur. Elle doit faire un duo avec Grand Corps Malade. Je trouve que ça serait vraiment sympathique. À mon avis, ce n'est que mon avis. Sur la route, 24 km de bouchons cumulés avec cet accident. Toujours, on vous le rappelle, hein, sur la 13, direction la province. On est dans le secteur du tunnel de Saint-Cloud. Voilà, pour que vous puissiez géolocaliser l'endroit où est cet accident. Avec trois véhicules qui sont impliqués dans cet accident, la voie de gauche est fermée. Soyez donc très prudents sur l'A13 direction la province, tunnel de Saint-Cloud et le 01 42 30 10 10. Ah, si vous voyez quelque chose, n'hésitez surtout pas. Et je vous remercie d'ailleurs d'avance.
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1: C'est le moment de Paris Collector avec Thierry Boeuf. On va rendre hommage aujourd'hui à l'artiste, au chanteur Tristan qui nous a quittés il y a quelques jours. Tristan, bien sûr, avec un lien très fort avec notre région, né déjà chez nous à Paris. Il avait fait ses débuts d'ailleurs sur les scènes punk parisiennes dans les années 70 et on lui rend hommage ce matin.
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4: Premier disque Collector Paris que nous avons déniché dans la discothèque de France Bleu. Je suis de bonne humeur ce matin.
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4: Cette chanson rend hommage à un artiste atypique, peintre au long cours et comète du hit parade 1988, Tristan.
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4: Paris 88, cette année-là, tous les taxis, les chauffeurs-livreurs, les ouvriers de chantier, les employés de bureau à la machine à café reprennent de bon matin son refrain à la gloire des Parisiennes et des Parisiens. Tristan, dans son clip écolo de 1988, avait une longueur d'avance. Il descendait de son appartement, depuis le balcon, sur un monte-charge, avec son vélo pour aller draguer les Parisiennes dans les rues de la capitale. En arrière-plan, trois danseurs, dont un comédien devenu un peu célèbre, Vincent Cassel.
3: Pépite à Paris.
4: Tristan était déjà connu dans le milieu punk parisien avec son groupe Guilty Razor, pas mécontent de se bastonner de temps à autre avec des rockers.
6: T'avais les babas fond du trou, après les punks, après les rockers et après les Hells Angels. Quoi. Mais bon, il y en avait qui venaient de banlieue un peu plus loin et qui n'en avaient rien à péter. C'était une baston générale dans la rue. Enfin, c'était ça une fois par semaine, quoi, minimum. Les mecs nous attendaient à la station République, les Rockies, et des fois, ça avait fallu courir vite. Quoi. On a beaucoup couru à cette époque-là. Moi, en plus, j'étais gros comme un sandwich SNCF, tu vois, valait mieux courir.
4: Client assidu des folles années des bains-douches et du Palace, club de fêtards où toutes les folies étaient obligatoires, Tristan sympathise avec Mickey Rourke en peignant sur son blouson. Il se lie d'amitié avec Coluche, il vit chez lui à Montrouge et peint une fresque avec Frankie Boy du mouvement pictural parisien Les Musulmans Fumants.
7: Il est très très connu en tant que peintre, il va être très connu en tant que chanteur. C'est son premier 45 tours, mais attention, bonne humeur ce matin sur Télé Caroline. On termine en beauté, Tristan.

Tristan, on est de bonne humeur, c'est vrai, mais quand même la larme à l'œil pour lui rendre hommage donc à Tristan, cet artiste qui nous a quittés. Et pour la musique, tenez John Lennon avec Woman sur votre radio locale ici Paris-Île-de-France. Avant de retrouver les conseils du docteur Kirzek, à tout de suite.

0: John Lennon, Woman, sur votre radio locale ici Paris, Île-de-France, à 8h56. Soyez les bienvenus. Bon, vous arrivez à la fin de l'émission, mais c'est pas grave. Il y a le docteur Kerzek. Les conseils chaque matin de notre médecin à nous. Pas de file d'attente. Non, il est là. Il est juste pour nous. Et alors, ces conseils santé ce matin pour protéger nos yeux. Pourquoi? Avec la prochaine éclipse du 12 août.
1: Bonjour à tout le monde. Le 12 août prochain, la France va vivre un événement exceptionnel. Une éclipse solaire visible depuis tout l'Hexagone avec un taux d'occultation impressionnant. On va tous lever les yeux au ciel. La dernière éclipse, c'était 1999. Mais attention, on lève les yeux avec des lunettes très spéciales. C'est un spectacle rare, mais qui peut s'avérer dangereux si on ne prend pas les bonnes précautions. Quand le soleil est éclipsé, on peut le fixer sans ressentir de gêne ou de douleur immédiate. Il est là le problème, parce que les rayons ultraviolets et infrarouges, eux, ils atteignent la rétine, ils la brûlent, et on ne s'en rend compte qu'après coup, parce que la rétine, elle n'a pas de capteur de douleur. Donc, les spécialistes qu'on interroge sont très clairs. Il suffit d'une exposition de courte durée pour observer de telles lésions. Moins d'une minute d'observation sans protection et les conséquences peuvent être dramatiques et irréversibles. Rétinopathie solaire, perte de vision centrale, tache noire. La règle est simple, on ne regarde jamais l'éclipse sans lunettes spéciales.
0: Exactement. Alors, comment choisir ces lunettes? Il paraît que les lunettes de soleil, ça ne suffit pas.
1: Les lunettes de soleil ordinaires ne filtrent absolument pas les UV et les infrarouges. Les seules protections valables sont celles qui portent la norme ISO 12312 et la mention filtre pour l'observation directe du soleil. Alors on les trouve chez les opticiens, les magasins d'astronomie ou en ligne. Et puis, votre radio ici vous les offre. Donc, votre week-end, vous allez le passer à suivre les événements ici et vous aurez en cadeau ces lunettes. Il y a les lunettes de soudure aussi à verre noir, type verre numéro 14 qui peuvent être utilisées. Mais bon, c'est quand même moins sympa. Et surtout, on vérifie que les lunettes ne sont pas rayées avant de les mettre et on n'utilise jamais donc ces lunettes de soleil, on n'utilise jamais les verres fumés, les films plastiques, les plaques radio ou les vieilles lunettes 3D qu'on avait chopées au cinéma pour le dernier film. Ça ne fonctionne pas. Alors en France, l'éclipse sera partielle, mais même au maximum, le soleil ne sera jamais totalement caché. Donc oui, on garde les lunettes pendant toute la phase.

0: y compris la phase partielle, et on ne les enlève surtout pas au moment de l'occultation maximale, contrairement peut-être à ce qui pourrait se passer en Espagne où l'éclipse sera totale et on pourrait peut-être les enlever pendant les quelques minutes de totalité. La règle absolue, retenez-la, on ne regarde jamais le soleil sans protection, que ce soit à l'œil nu ou avec un instrument. Et rendez-vous le 12 août prochain pour cet événement unique, ça va être un beau spectacle. Bon été, bonne santé à l'écoute d'ici bien sûr.
1: On va le vivre d'ailleurs en direct, merci Dr Kerzek. Sur votre antenne, cette éclipse le 12 entre 17h et 19h depuis le parc André Citroën et Clarisse Delezève qui sera sur place. D'ailleurs, des lunettes également pour vous, donc allez là-bas le 12 août. Dans quelques instants, on sera de retour avec Corentin Fels.
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1: Et on se connecte avec le studio 652. Bonjour Corentine.
7: Bonjour Romain, bonjour à tous.
1: Alors en mode week-end déjà ce matin.
7: En mode vacances même, escapade, voyage et paysage de dingue.
1: Vous nous emmenez où Corentine?
7: À l'autre bout du monde, en France.
1: C'est-à-dire?
7: C'est-à-dire une sélection de destinations en France qui vous donne l'impression d'être parfois à l'autre bout du monde, dans un pays exotique. Alors exemple, photo à l'appui, le Cap Taya, tiens, dans le sud de la France, quasiment le même paysage que Padar en Indonésie. J'ai plein d'exemples comme ça. Le livre Le Monde en France est un voyage à lui tout seul, un superbe cadeau, photo incroyable, 01 42 30 10 10 pour le gagner. Et puis tous ceux qui participent à l'émission ce matin, je les inscris pour gagner un séjour en France. 3 nuits pour 2, petit-déj dans un hôtel de charme.
1: Bonne émission Corentine, ou plutôt bonnes vacances.
7: Ah oui.
1: Bon voyage.
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7: Belle fin de semaine, nous sommes le vendredi 7 août et les 9h01 pile. Des infos avec Féline de Loire-Dieu. Bonjour Féline.
8: Bonjour Corentine, bonjour à tous.
7: Le chômage à son plus haut niveau depuis l'automne 2020.
8: L'INSEE dévoile ses chiffres pour le deuxième trimestre 2026. Le chômage s'établit à 8,3% de la population active. Ça représente 2,7 millions de personnes, soit 0,2 points de plus sur un trimestre, Laurine Benjebria.
9: Cela représente 62 000 chômeurs de plus par rapport au trimestre précédent et toutes les tranches d'âge sont concernées par cette hausse, mais avec une inquiétude toute particulière chez les jeunes puisque le chômage augmente de 2,5 points sur un an pour les 15-24 ans. L'objectif de plein emploi d'Emmanuel Macron, c'est-à-dire de ramener le taux de chômage à 5% l'an prochain, semble de plus en plus lointain. Il faut dire que les voyants sont au rouge avec une hausse des défaillances d'entreprises, un chômage de longue durée qui atteint son plus haut niveau depuis le printemps 2022 et un taux d'emploi en recul sur ce deuxième trimestre. Alors face à ce constat, le ministre du Travail, Jean-Pierre Farandou, reconnaît un contexte économique difficile, à savoir notamment la hausse des prix de l'énergie en raison de la guerre au Moyen-Orient qui freine les embauches. Mais le gouvernement assure que le marché du travail résiste et promet de poursuivre ses efforts du côté des jeunes et des seniors avec, dit-il, un plan à venir à la rentrée.
8: Les explications de Laurine Benjebria. Un nouveau cas d'antivirus des Andes signalé en France 3 mois après la crise du bateau MV Ondus. Un touriste franco-argentin qui a traversé le pays en juillet. Il est actuellement confiné en Espagne. A priori, son cas n'a aucun lien avec le MV Ondus. Selon le ministère de la Santé, les autorités doivent maintenant retracer son trajet pour identifier les contacts à risque. Il est notamment passé par la région parisienne.
7: Allez, bonne nouvelle si vous prenez la route ce week-end.
8: Les prix de l'essence repassent sous la barre des 2 euros du litre. Légère baisse aussi pour le gasoil. Les prix étaient repartis mi-juillet à la hausse à cause du regain des tensions au Moyen-Orient. En revanche, pour ce week-end de chasse tracés croisés des vacances. Prudence sur les grands axes. Bison futé, voie rouge demain dans le sens des départs et des retours sur l'ensemble du pays. Et des gros ralentissements sont prévus sur la 6 et la 10 en Ile-de-France.
7: Après les personnalités politiques, les hackers russes s'attaquent aux clubs sportifs.
8: Le Stade français est victime d'une cyberattaque revendiquée par un groupe basé en Russie. À travers un compte à rebours, les hackers menacent de publier les données personnelles des joueurs. Le club de rugby parisien annonce donc des mesures immédiates de confinement et de mise en sécurité. Des champions du monde qui plongent dans la Seine devant la Tour Eiffel. C'est le programme des épreuves de plongeon libre pour les championnats d'Europe de natation. Des sauts impressionnants de 20 mètres de haut depuis le pont de Bir Hakeim. Et ces épreuves sont à voir gratuitement depuis les quais de Seine aujourd'hui et demain. Premier plongeon cet après-midi pour les femmes à 13h30 et pour les hommes à 16h. Septième étape du Tour de France Femmes aujourd'hui. Celle-ci est mythique. Les coureuses vont grimper le Mont Ventoux. C'est une première pour le peloton féminin. La Suissesse Marlène Reusser conserve le maillot jaune talonné par sa rivale Demi Vollering à seulement 12 secondes d'écart. Le départ sera donné à 13h15.
7: Et puis c'est la question pour ceux qui travaillent cet été, comment faire passer le temps quand d'autres sont en vacances?
8: Une seule solution, se détendre entre collègues, par exemple autour d'une partie de pétanque. C'est l'idée originale lancée par des employés du quartier de la Défense à Paris. Ces immenses tours en verre du plus grand centre d'affaires européen sont désertes, mais quelques irréductibles collaborateurs sont de permanence, alors pour s'occuper, ils jouent à la pétanque sur leur pause déjeuner, Théo Renaudot.
10: Lui, c'est le plus mauvais des joueurs.
11: Patrice, Stéphane, Pascal sont au pied des tours tous les midis pour jouer à la pétanque.
12: Ça a au moins ça, l'avantage d'avoir moins l'impression d'être au milieu des tours ici. Donc c'est agréable.
10: C'est le petit moment de détente pendant l'heure du repas. On prend un casse-dalle et puis après on vient jouer.
11: Vous travaillez dans l'une de ces tours?
10: Cœur Défense.
11: D'accord, vous travaillez dans une mutuelle.
13: Allez Pascal, on y va.
10: Oh là, la partie elle est morte.
11: Il y a même des spectateurs qui viennent assister au match.
14: En tant qu'ancien sudiste, on vient aussi constater que le niveau au-dessus de Valence est vraiment pas génial.
11: Là-bas, il y a un autre groupe de joueurs, chemise parfaitement repassée.
15: On est au ministère de l'énergie, pas très loin.
11: Et vous jouez à la pétanque, c'est tous les jours?
15: C'est la première fois.
16: Oh! Enfin, mon collègue avait un nouveau jeu de boules, donc il fallait l'inaugurer. Et quoi de mieux que le terrain de boules de la Défense pour le faire?
11: Jouer à la pétanque avec une chemise repassée, un pantalon de costume.
15: Franchement, c'est ok. Juste, j'ai peur de salir mes chaussures quand même. Parce que là, il y a de la poussière partout.
16: Il se salit un peu. En plus, c'est un nouveau pantalon, donc ça tombe mal.
11: Vous avez une application, vous, pour jouer à la pétanque?
15: Depuis tout à l'heure, on n'arrive pas à savoir qui est le plus proche. Alors, il faut viser le cochonnet avec son téléphone à plat. Ah, voilà.
10: Et ben c'est...
15: Il mesure la distance et il mesure quelle est la boule la plus proche. Ce serait plus simple d'avoir un bout de ficelle, mais on n'est pas équipé. Donc
10: à plus tard, merci d'être passé.
11: Et puis bonnes vacances.
8: Un reportage de Théo Renaudon pour Ici Paris Île-de-France. Quant aux amateurs de ciel étoilé, vous allez pouvoir profiter de la nuit des étoiles tout ce week-end. Ça démarre dès ce soir avec des événements organisés près de chez vous, par exemple au parc Montsouris à Paris ou encore au musée de l'air et de l'espace du Bourget. Et nous, Corentine, oui. On va justement, avant d'aller voir ces belles étoiles, on va d'abord se pencher un peu sur la météo de cet après-midi.
7: Déjà, on va voir le soleil aujourd'hui, parce que c'est une très belle journée. Et la bonne nouvelle pour ceux qui participent à la nuit des étoiles, c'est que le ciel sera bien dégagé. Évidemment, voilà. Il va faire beau, et beau tout le week-end, et des températures très agréables. On a même un petit peu frais ce matin, ça fait du bien. Ça va monter cet après-midi, mais ça restera raisonnable, 25, 26, 27, voire 28 degrés à Paris maximum. Profitez-en, ça devrait remonter la semaine prochaine, un nouvel épisode de chaleur.
8: Nouvelle canicule,
7: prochaine,
8: exactement.
7: Autour de 34, 35, 36, voire peut-être 37 degrés à Paris. On en reparlera d'ici là, mais ça va commencer à chauffer ce week-end. L'infotrafic en temps réel. Écoutez, pour l'instant, tout va bien. Quelques accrochages, rien de bien méchant. Reste prudent parce qu'il pourrait y avoir ce petit chassé-croisé sur les routes d'Île-de-France. Probablement dès cet après-midi, mais en particulier demain, et on sera là pour vous accompagner.
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7: 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Ici par Île-de-France, oui, c'est la radio de votre été, de vos vacances. Et la radio des cadeaux. 01 42 30 10 10. On voyage après Mylène Farmer. Voici Sans contrefaçon.

0: contrefaçon avec Mylène Farmer.
1: 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Jusqu'à 11h, bienvenue chez vous. Corentine Feltz.
2: Voyage, voyage.
0: Oui, on va parler voyage ce matin ensemble. Alors, figurez-vous qu'il y a 100 millions de touristes qui viennent en France chaque année. Et sur ce 100 millions de touristes en France, il y a 50 millions de visiteurs chaque année qui choisissent l'Île-de-France, qui, je vous le rappelle, est la première destination touristique au monde. Alors, vous nous appelez ce matin pour nous parler de votre commune, département, des trucs sympas à y visiter, à y découvrir, des beaux paysages, des activités. 01 42 30 10 10 par téléphone, par WhatsApp. Vous pouvez aussi nous envoyer vos photos de vacances, nous raconter où vous êtes allé en vacances, où vous allez en vacances. Et puis, il y a ce superbe livre à gagner. Le Monde en France, c'est vraiment un livre cadeau. D'ailleurs, il est aux éditions Beau Livre chez First. 01 42 30 10 10. Audrey Blanc, créatrice de contenu, est justement l'autrice de ce livre. Bonjour Audrey.
3: Bonjour.
0: Et vous êtes aussi créatrice de contenu sur Instagram. Vous avez 500 000 de followers.
3: C'est ça.
0: Félicitations. D'où et pas. Alors déjà, expliquez-moi le titre parce que Le Monde en France. Il faut expliquer le concept.
3: Oui, bah en fait, c'est pour expliquer qu'en gros, on peut faire le tour du monde sans quitter la France. On a vraiment des paysages divers et variés qui nous permettent une évasion vraiment mondiale sans quitter notre joli pays.
0: Donc l'idée, c'est que vous prenez un endroit en France qui est quasiment le même paysage qu'un endroit exotique à l'autre bout du monde.
3: C'est ça, exactement.
0: Voilà. D'où est partie cette idée, Audrey ?
3: Bah, ça fait quelques années maintenant que j'explore la France et à chaque fois que j'arrivais sur un lieu, ça me faisait penser à des images que j'avais pu voir ou des lieux que j'ai pu visiter. Et je me disais, mais finalement, on a quand même tout ce qu'il faut ici, juste à côté de chez nous. Et donc voilà, c'est né petit à petit en voyant un petit peu tous ces beaux paysages.
0: Et je crois que les Français en sont assez conscients parce que j'ai vu ce chiffre, 7 Français sur 10 partent en vacances en France.
3: Donc, c'est énorme.
0: On a conscience qu'on a un beau pays, qu'on a tout à portée de quelques heures de route ou de train ou peut-être d'avion pour ceux qui vont dans le sud ou en Corse. Donc, venez-vous ce matin nous raconter vos coins de France préférés au 01 42 30 10 10. Je vous rappelle que tous ceux qui participent ce matin participeront au tirage au sort pour gagner 3 nuits dans un hôtel de charme, dans un très bel endroit en France. 01 42 30 10 10. 10-10. Ce livre, Audrey, les photos sont superbes. Racontez-moi un petit peu l'histoire de ces photos.
3: Donc tout ce qui est côté France, ce sont mes photos. Pareil, à chaque fois, à toutes mes escapades, je prends toujours des photos. Je suis photographe aussi à côté. Donc c'est vrai que c'est un plaisir de mettre ça aussi en image et en vidéo pour mes réseaux. Donc voilà, ça s'est fait tout naturellement à chaque visite. Il y a toujours la petite photo.
0: Pourquoi aller à l'autre bout du monde quand on a tout en France ? Moi, j'ai feuilleté vraiment avec beaucoup de plaisir ce livre qui fait voyager. Alors, par exemple, un coin de Bretagne et la réplique des îles Galapagos en Équateur.
3: C'est ça, exactement. Bah, y a quand même une belle ressemblance. Déjà, la Bretagne, on pourrait... Juste la Bretagne, déjà, on pourrait faire un tour du monde sans quitter la Bretagne, honnêtement. Donc, c'est vrai que c'est incroyable. Et comme vous pouvez le constater, il y a vraiment une belle correspondance en images.
0: La Corse, sosie des Seychelles.
3: Exactement.
0: C'est bluffant, ça, vraiment, les photos.
3: Oui.
0: Les rochers dans l'eau cristalline.
3: La même forme, la même couleur de l'eau. Donc, des fois, c'est un petit peu plus petit ou un petit peu plus grand, mais... La ressemblance y est.
0: Bah oui, l'île de beauté, la Corse, porte bien son nom. Les gorges du Verdon. Alors là, on est page 108 du livre. Elles évoquent quoi, ces gorges du Verdon, Audrey ?
3: Elles sont sublimes. Déjà, elles sont connues dans le monde entier. Avec leur bleu turquoise. Enfin, vraiment, c'est un endroit exceptionnel. Et c'était... pas évident de trouver d'ailleurs une correspondance, je trouve, pour les gorges du Verdon.
0: Vous avez emmené en Afrique du Sud, alors ?
3: Exactement.
0: Ouais. Afrique du Sud, carrément, le Blyde River Canyon.
3: Exactement.
0: Et c'est vrai que c'est incroyable. Les photos ne sont pas truquées.
3: Ah non, non,
0: on
3: pas du tout.
0: On est d'accord.
3: On est d'accord.
0: Voilà, donc il y a bien la photo qui correspond au paysage de France et la photo qui correspond au paysage de l'autre bout de l'Europe ou du monde. Alors là, je feuillette au hasard. Regardez ça, c'est maisons ça. Colorées. Incroyable. Là, on est où? On est en France.
3: On est en 30 moult.
0: 30 moult.
3: En correspondance avec Burano et ses maisons très colorées.
0: Alors,
3: également.
0: 30 moult, c'est où?
3: C'est du côté de vers, pas très loin de Nantes.
0: D'accord, donc Pays de la Loire, maison rose, turquoise, jaune, bleu, et alors Burano en Italie, connu pour ses maisons colorées. On croirait vraiment le même village, hein. C'est vraiment bluffant ce travail très original. Audrey, on va offrir deux exemplaires de ce très beau livre ce matin à nos auditeurs. Merci beaucoup de les gâter. 01 42 30 10 10 à tous ceux qui aiment les beaux paysages, à tous ceux qui aiment les escapades, voyager, qui aiment la France.
3: Exactement.
0: 01 42 30 10 10 par téléphone, par WhatsApp. Vous nous parlez aussi de vos vacances, de vos destinations préférées. Vous nous envoyez des photos de vacances, hein, pourquoi pas par WhatsApp. 01 42 30 10 10. On va rêver ensemble jusqu'à 10h sur votre radio ici par Île-de-France. Et pour la musique, Alex Warren.

0: Alex Warren en nouveauté avec Fever Dream.
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0: Oui, on rêve à de belles destinations, à de belles vacances. Et on n'a pas besoin d'aller trop loin, car nous restons en France aujourd'hui avec des destinations qui nous donnent l'impression d'être au bout du monde. Et celle qui a fait ce travail est avec nous. Elle s'appelle Audrey Blanc. Elle a écrit le livre « Le monde en France, on voyage ». Et c'est aux éditions First, collection Beau Livre. C'est un très très beau livre, collection en voyage. Absolument. 01 42 30 10 pour gagner votre exemplaire ce matin, profitez-en. Et puis vous participerez au tirage pour gagner 3 nuits dans un hôtel de charme également. Christine nous rejoint depuis Volpénil en Seine-et-Marne. Bonjour Christine.
3: Oui, bonjour.
0: Bienvenue Christine. C'est drôle que vous appeliez maintenant parce que j'étais en train de demander à Audrey hors antenne et de la sermonner un petit peu. Je lui ai dit l'Île-de-France, première destination touristique du monde. Et pas une page sur l'Île-de-France, c'est un scandale.
4: Mais c'est parce que je me réserve pour le tome 2, c'est voilà, pour ça on a dit spécial édition.
0: Alors justement Christine, vous aviez un peu le même sentiment, quelle est votre proposition pour Audrey qui a fait ce superbe livre?
3: Oui, alors nous, vous savez qu'on aime bien alors, la Grande Motte, comment, dans le sud, hein, près du Gros du Roi, qui est très originale en fait, hein. Alors c'est vrai qu'on aime ou on n'aime pas.
0: L'architecture, nous, on adore, hein. Vous parlez de l'architecture de la Grande Motte, Christine, c'est ça?
3: Oui, tout à fait, tout à fait.
0: Est-ce que vous pouvez décrire un petit peu pour ceux qui ne connaissent pas la Grande Motte dans l'Hérault, à quoi ça ressemble, Christine?
3: Alors c'est vrai qu'on a tout un tas de pyramides en fait. Hein. C'est le cousin de Balladur qui a été en Amérique du Sud et qui a ramené ces pyramides, ces idées de pyramides, où on n'a pas de vis-à-vis, enfin. Et puis bon, vous savez qu'il n'est pas trop chaud, il y a beaucoup de verdure. Souvent, on oublie un peu cette verdure, en fait. Hein. Mmh. Il y a 30% de verdure, quand même, au niveau des parcs.
0: Oui, c'est vrai qu'on pense souvent aux immeubles de la Grande Motte. Comme vous le dites, ça plaît ou ça ne plaît pas. Hein. C'est un sujet parfois polémique et qui divise, mais effectivement, c'est très original, Audrey, la Grande Motte.
4: Exactement, et puis il y a une vue incroyable aussi.
0: J'imagine que quand on est dedans, dans ces immeubles en forme, effectivement, pyramidale, tout blanc, et assez originaux, il doit y avoir une très belle vue. Christine, vous vouliez aussi évoquer l'Île-de-France et vous aviez un conseil pour Audrey qu'elle vienne visiter un petit coin pas loin de chez vous?
3: Oui, alors c'est vrai qu'il y a un joli petit village, Saint-Port, qui se trouve à côté de Melun, en fait, où il fait bon s'y balader. Ouais, et puis on peut aller en bord de Seine. Ils ont aménagé un peu comme des plages, avec des endroits où on peut se baigner, effectivement.
0: D'accord. Seine-Port en Seine-et-Marne. Est-ce que vous connaissez, Audrey?
4: Pas du tout. Pas mais du c'est tout. Justement, merci. Je vais découvrir ça.
0: Alors, je suis en train de regarder les photos. C'est vrai que ça a l'air hyper mignon. Merci, Christine, pour cette belle idée, cette bonne adresse. Ça nous donne des envies de balade. Moi, ce que je propose, c'est qu'on offre à Christine un exemplaire de ce livre. Parce que, Christine, je pense que vous qui aimez les beaux paysages, etc., vous allez vraiment vous régaler en regardant ce livre. Il s'appelle « Le monde en France » aux éditions En Voyage, collection Beau Livre. C'est un beau cadeau. Christine, profitez-en bien, d'accord?
3: D'accord. Mais très bien. Écoutez, merci beaucoup, ça me fait très plaisir.
0: Mais ça nous fait plaisir de vous faire plaisir, Christine.
4: Merci.
0: Et puis, je voulais juste faire une parenthèse. Il y a un endroit dans le monde qui vous fait rêver, Christine, n'est-ce pas?
3: Norvège.
0: La Norvège.
4: Magnifique.
0: La Norvège. Il n'y a pas une correspondance en France, alors, Audrey?
4: Pas encore.
0: Il doit y avoir.
4: On va trouver ça.
0: Je ne sais pas, peut-être en Picardie, peut-être les falaises en Normandie.
4: Les grandes fjords comme ça, il faudrait trouver. Dans un lac.
0: Pour le tome 2.
4: À mon avis.
0: Pour le tome 2.
4: Exactement.
0: On va vite sortir un tome 2, là, avec Audrey. Merci pour votre appel, Christine. Bel été avec votre radio ici par Île-de-France.
3: Voilà, merci, bel été à vous également.
0: À bientôt. Continuez à nous appeler, partagez vos petits coins de France, aussi les coins près de chez vous qui sont sympas. Il y a des livres à gagner, il y a ce tirage au sort avec les 3 nuits, trois petits déj aussi pour 2 personnes dans un hôtel de charme. 01 42 30 10 10, vous nous rejoignez par téléphone ou par WhatsApp.
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0: Beaucoup d'auditeurs et d'auditrices veulent vous conseiller des jolis coins d'Île-de-France. Oui. Ma chère Audrey a rajouté pour le tome 2 de votre livre Le Monde en France. On va accueillir Marie dans un instant qui est à Créteil. Et on vous attend, vous aussi, au 01 42 30 10 10. Pour la musique, c'est Jane Birkin avec Ex-Femme des 60s.

0: 60s avec Jane Birkin.
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0: Et le vendredi, on est en mode détente et on en profite jusqu'à 10h pour parler voyage, escapade, avec Audrey Blanc, créatrice de contenu, avec son compte Instagram, Nature Voyage Découverte. Plus de 500 000 abonnés quand même. Et puis ce livre qu'elle vient d'écrire, Le Monde en France, aux éditions Voyage en Voyage, 01 42 30 10 10 pour tenter de gagner votre exemplaire. Et vous participerez à notre tirage pour gagner 3 nuits, 3 petits-déj dans un hôtel de
2: très
0: charme, dans
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0: Un très bel endroit de France. Je peux vous dire qu'on fait très souvent ce genre de cadeau ici, ma chère Audrey. Alors, je voudrais vous présenter Marie qui habite à Créteil.
3: Bonjour.
0: Bonjour Marie.
4: Oui, bonjour Corentine, bonjour Audrey. Bonjour.
0: Bienvenue Marie, on est ravis de vous accueillir. Comment s'est passé, comment se sont passées vos vacances alors Marie?
4: Oui, moi, j'ai eu la chance d'aller en Guadeloupe.
0: Waouh!
4: Des beaux paysages.
0: Magnifique. Superbe. Et oui.
4: Magnifique, oui. Et c'est vrai qu'il y a un endroit où je suis passée, je ne me rappelle plus parce que j'ai visité tellement d'endroits qui me rappellent où il y a des flamants roses. Mmh. Et oui. Ça me rappelle beaucoup, beaucoup la Camargue.
2: Exactement.
4: Voilà, voilà. Donc, j'ai visité ça et aussi j'ai. Aussi une semaine en Alsace, c'est très beau là-bas.
0: Ah oui, magnifique.
4: Au bord du Rhin, je suis passée, mais malheureusement, ça s'assèche à cause de la canicule. Mais c'est très beau aussi avec les maisons à colombages. Mm. Ça me rappelle aussi qu'en Bretagne, il y en a pas mal aussi.
0: Ouais.
4: Donc,
0: oui.
4: Voilà.
0: Alors,
4: mais la France, c'est un beau pays.
0: Magnifique. Vous parliez de la Camargue, Aigues Mortes. C'est en Camargue,
2: oui,
0: Audrey, me semble-t-il. Vous en parlez, page 249. Vous comparez Aigues Mortes avec quel pays, alors?
2: Avec l'Australie.
0: Wow.
2: Et son lac rose.
0: Alors, page 249. Et oui, hyper ressemblant.
2: Oui.
0: C'est incroyable. On dirait un copier-coller. Là, c'est la Camargue et là, c'est l'Australie.
2: Exactement. Deux pays vraiment à des milliers de kilomètres l'un de l'autre et des couleurs identiques. Alors l'un, c'est un lac et l'autre, ce sont des salins. Mais le visuel est quand même flagrant.
0: Ouais, vous aimez bien voir l'eau, en fait, Marie. Vous évoquiez aussi les gorges du Verdon, n'est-ce pas?
4: Les gorges du Verdon, c'est très beau. J'aimerais bien aller visiter. On en a parlé, je l'ai vu. Des reportages, j'arrête pas de regarder, j'en rêve.
2: Ah,
4: il faut que j'y aille, MC4.
2: C'est magnifique.
0: Les gorges du Verdon, le rêve de Marie, que pouvez-vous lui en dire alors, Audrey?
2: Oh, y a plein de choses en plus à faire aux gorges du Verdon, entre lac, rando, si vous aimez la randonnée, si vous aimez faire du kayak ou canoë, si vous aimez juste flâner dans les petits villages. Il y a vraiment plein de choses à faire là-bas.
0: Voilà, une très belle destination, Marie, pour vos prochaines vacances. Et vous vouliez aussi donner un petit conseil francilien à Audrey. Quel est votre petit coin d'Île-de-France où vous voudriez qu'Audrey vienne découvrir, prendre des photos et l'inscrire dans le tome 2 de son livre, Marie?
4: Écoutez, moi, je me balade quelquefois le long de la Marne, où il y a entre Créteil et Joinville, c'est très beau aussi.
2: Oui.
4: J'aime l'eau.
2: J'ai vu les photos, c'est vrai que c'est très très joli.
0: Joinville-le-Pont, oui. Les guinguettes, les bords de Marne, c'est très bucolique tout ça, Marie.
2: Très très joli aussi.
0: Voilà. Bah voilà, vous voyez, vous allez repartir.
2: Je prends note. C'est bien.
0: Plein d'idées des auditeurs d'ici Paris-Île-de-France. Merci Marie, c'était un plaisir de vous entendre. Merci beaucoup pour votre appel. Voulez-vous ce livre alors pour rêver encore?
4: Ah oui, avec plaisir.
0: Moi,
4: je suis comme un enfant devant le paysage de France.
2: Ah, je vais vous régaler. Je suis pareil.
0: Je vous l'envoie à la maison, ce très beau livre, Le Monde en France, aux éditions En Voyage. 01 42 30 10 10. Vous continuez à nous appeler, vous continuez à nous parler de votre été, de vos voyages, du voyage de votre rêve, la destination dont vous rêvez. Et puis, écoutez, vous allez peut-être repartir avec 3 nuits dans un hôtel de charme, une belle escapade à deux quelque part en France. 01 42 30 10 10 pour appeler votre radio locale ici par Île-de-France, la radio de votre été et de la musique aussi. Voici Calvin Harris avec Feels.

0: Vendredi, votre radio locale vous propose une belle escapade quelque part en France, en ayant l'impression d'être à l'autre bout du monde. C'est le magnifique travail qu'a fait notre invité Audrey Blanc dans son livre Le Monde en France, édition En Voyage, livre dont on vous offre quelques exemplaires au 01 42 30 10 10. Et je peux vous dire, pour l'avoir entre les mains et pour l'avoir beaucoup feuilleté, que c'est un très joli cadeau. 01 42 30 10 10. Audrey, on va accueillir Alexandre qui nous rejoint de Ville-d'Avray dans les Hauts-de-Seine. Bonjour Alexandre.
1: Bonjour.
2: Bonjour.
0: Bienvenue Alexandre. Comment se passe votre été ?
2: Eh bien écoutez, très très bien, un peu de fraîcheur aujourd'hui, ça
0: oui,
2: fait pas de mal.
0: C'est clair, c'est du luxe, pour en profiter, ça ne va pas durer. Mon cher Alexandre, c'est bien que vous appeliez, parce que tout à l'heure Christine, qui nous a appelé en début d'émission, rêvait de la Norvège. C'était la destination vraiment de ses rêves, et vous y êtes allé vous Alexandre ?
2: Exactement, j'y suis allé il y a 2 semaines, à peu près. Wow. Ouais, c'est ça, il y a 2 semaines. En juillet, voilà, une petite croisière en Norvège. C'était aussi un de nos rêves qu'on voulait faire. C'est des paysages, mais magnifiques, quoi, avec des cascades, la verdure, des fjords. Enfin, c'est vraiment des paysages qu'on n'a pas l'habitude de voir. C'est calme, enfin, l'eau, c'est vraiment quelque chose de, on dirait une toile de peinture, vous voyez. C'est vraiment, c'est magnifique.
0: Il y avait du monde ou c'était justement très tranquille, Alexandre, par rapport à la Côte d'Azur, quoi, par exemple?
2: Ah non, rien à voir, rien à voir. C'est vrai qu'il y a beaucoup de gens qui partent aujourd'hui dans le sud, mais c'est vrai que le nord, c'est vraiment des pays et des découvertes tout aussi magnifiques à visiter, tout aussi incontournables à faire.
0: Et surtout, donc,
2: non, il n'y avait pas grand monde.
0: Surtout à l'abri de la canicule, j'imagine. Ouais, Alexandre, vous aviez quel type de météo?
2: Alors déjà, on a eu du soleil tous les jours, sans pluie, donc ça a priori, on a eu de la chance. Et en termes de température, aller au plus chaud, 15-20 degrés.
0: Ah oui, donc 15-20 degrés au soleil, on met un petit gilet et on est bien, quoi.
2: Ouais, c'est ça. Mais après, voilà, j'ai fait l'expérience de me baigner dans un fjord, dans de l'eau à 15 degrés. Donc, dans une eau comme ça, c'est quelque chose à faire au moins une fois dans sa vie, quoi.
0: Ouais, c'était le voyage de votre vie, Alexandre, le voyage de vos rêves. C'est beau de réaliser ses rêves aussi en termes de voyage, Audrey. On a tous en tête une destination un peu rêvée.
1: Oui, c'est ça. Et quand on arrive à réaliser ce rêve, on est comme un enfant, en fait. On voit ce voyage, je pense, comme un... comme avec des yeux d'enfant, on est émerveillé à chaque coin, à chaque.
0: Et vous, alors vous, dans le métier et de voyager, Audrey, de raconter ses voyages sur les réseaux sociaux, d'en faire des livres, vous aviez déjà une destination de rêve?
1: Il y a une destination que je n'ai pas encore faite, c'est la Patagonie.
0: D'accord.
1: Ça, j'aimerais beaucoup par ces paysages.
0: En Argentine,
1: ouais, exactement.
0: Donc le pays d'adoption de Florent Pagny.
1: Oui, aussi.
0: Il en a fait une belle publicité.
1: Oui, c'est
0: Florent
1: vrai, c'est vrai. Voilà. Non, c'est vrai que ça a l'air vraiment exceptionnel.
0: Donc, même si vous avez passé votre vie à voyager, il reste cette envie de découvrir. Il reste des destinations. On n'a pas assez d'une vie pour tout voir, de toute façon.
1: De toute façon,
0: France,
1: on essaye de profiter au maximum. On essaye d'en faire le maximum, mais. On n'a pas assez d'une vie, effectivement.
0: Et puis, pas assez de budget toujours.
1: Aussi.
0: Alexandre, justement, parce que le but de ce livre, c'est de voyager en France en ayant l'impression d'être à l'autre bout du monde. Vous aviez un petit coin d'Île-de-France à proposer à Audrey pour le tome 2 de son livre, Alexandre.
2: Bien sûr. Bah, en fait, juste à Ville-d'Avray, proche de proximité, il y a les étangs de Corot, du coup. C'est des étangs qui ont été mis en peinture par Jean-Baptiste Corot au 19e siècle, aujourd'hui, qui sont dans les plus grands musées
0: D'où le nom. Voilà. Alors, Alexandre, merci, parce que je n'avais pas l'info.
2: D'accord. Ah, ben voilà. D'où le nom, du coup.
0: D'accord.
2: Et voilà, donc c'est dans les plus grands musées aujourd'hui dans le monde et en Île-de-France. Il y a plus de 250 tableaux qui représentent les étangs de Corot. Il y a eu des gros travaux qui ont été faits là il y a quelques années, il y a 3-4 ans, pour les remettre un petit peu, remettre les alentours à neuf, on va dire. Mais c'est vraiment quelque chose de magnifique, des étangs, de la forêt, tout autour. Il y a deux étangs différents, un vieil étang et un étang en neuf. Donc voilà, c'est vraiment quelque chose à visiter.
0: Alexandre, on peut y aller facilement en voiture, on se gare et ensuite il y a des chemins pédestres, on peut...
2: Bien sûr, ou même en transport en commun, c'est entre Versailles, Saint-Cloud, Ville-d'Avray, c'est vraiment très très accessible.
0: Alors je suis sur les photos là sur internet en même temps que vous nous racontez, c'est vrai que c'est très dépaysant, hein. On n'a pas du tout l'impression d'être aux portes de Paris.
2: Non.
0: Il y a apparemment des hôtels de charme aussi d'ailleurs autour des étangs de Corot, des restaurants.
2: Il y a un hôtel assez luxe qui est là-bas, c'est-à-dire voilà, se baigner dans un petit jacuzzi jacuzzi face aux étangs, c'est aussi une bonne idée. Voilà, et il y a aussi des petites aires de pique-nique tout autour des étangs sur des petits pilotis en bois pour voilà, faire une petite soirée au calme en pique-nique.
0: Génial.
2: Sur les étangs.
0: Ça tombe bien. On cherchait des idées pour ce week-end.
2: Et c'est gratuit.
0: Et c'est gratuit et c'est superbe et c'est des paysans. Merci beaucoup Alexandre de nous avoir présenté les étangs de Corot donc dans les Hauts-de-Seine. Alexandre, on vous offre le livre à vous aussi ?
2: Ah bah avec plaisir.
0: Je pense qu'il sera entre de bonnes mains là. Hein.
1: Oui, je pense aussi. Vous en direz des nouvelles.
0: France, en voyage édition, c'est superbe, une très belle collection. Je voudrais vraiment les féliciter parce que voilà, c'est quand même un très bel objet. Alexandre, faites-en bon usage.
2: Ça marche, ça fait.
0: Merci
2: ça
0: pour votre appel, merci beaucoup.
1: Merci.
0: Bel été, bon week-end. À bientôt Alexandre. Continuez à nous appeler au 01 42 30 10 10. Vos idées de voyage, vos souvenirs, vos rêves, vos petits coins d'Île-de-France aussi. On attend tous vos conseils ce matin jusqu'à 10h. Voici France.

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0: Rien que pour vous, les invités d'ici Paris-Île-de-France, tous les matins à 9h, ils restent gratuitement jusqu'à 10h. Ils vous écoutent, ils vous conseillent et ils sont là même pendant l'été, en ce 7 août. C'est Audrey Blanc qui nous accompagne, spécialiste voyage. Elle a écrit le superbe livre « Le monde en France, en voyage édition ». Et Véronique a très envie de vous parler. Bonjour Véronique.
2: Bonjour.
3: Bonjour. Bonjour.
0: Bienvenue Véronique. Alors c'est vrai que ce matin, on parle un peu des destinations vous avez faites et que vous voulez nous raconter, que vous avez aimé, des destinations dont vous rêvez et aussi des petits coins d'Île-de-France. Alors, on commence par quoi, Véronique ?
3: Les destinations que j'ai déjà faites, surtout en France avec mes parents quand j'étais jeune.
0: Oui.
3: Et c'est vrai que il y a énormément de régions en France qui sont vraiment magnifiques et j'aime beaucoup visiter chaque année, si je peux, différentes régions.
0: Alors, quelles sont vos préférées, puisque vous avez vu beaucoup de régions de France, Véronique ?
3: Beaucoup, je pense pas. Enfin, il y en a tellement. J'aime autant la mer que la montagne. Le Verdon, j'aime beaucoup.
0: Ah.
3: Argelès, c'était l'année dernière.
0: Attendez, parce que tout à l'heure, Marie rêvait des gorges du Verdon. Vous pouvez lui en dire un mot, des gorges du Verdon, Véronique, s'il vous plaît ?
3: Ah oui, c'est vraiment très joli. Il y a énormément de monde l'été, mais franchement, c'est très joli. On avait fait en barque au niveau du lac de Sainte-Croix et suivre à l'intérieur des gorges. C'est vraiment reposant et très, très, très beau.
0: Alors, le lac de Sainte-Croix, pour l'avoir vu souvent en photo, mais malheureusement uniquement en photo, incroyable. Des eaux cristallines.
2: Exactement.
0: On s'y baigne évidemment.
2: On peut faire, comme on disait tout à l'heure, du kayak ou se baigner. Mais vraiment, il est exceptionnel ce lac.
0: Véronique, vous rêvez de quoi, vous, si vous aviez le voyage de votre vie à faire, là, ce serait où ?
3: Le Japon, l'Asie, en fait.
0: Le Japon ?
2: C'est très, très beau. J'ai voyagé au Japon là, cette année.
0: Ouais.
2: C'est vrai que c'est magnifique. C'est vraiment exceptionnel aussi comme voyage.
0: Ça doit être. J'ai l'impression que c'est une culture complètement opposée à la nôtre.
2: On est vraiment dans un autre monde. C'est vraiment un pays exceptionnel par sa culture,
0: l'état d'esprit des gens.
2: C'est vraiment
0: très propre.
2: Oui,
0: par exemple,
2: oui.
0: Ça nous change du métro parisien.
2: Oui, ah oui, ça n'a rien à voir.
0: Qu'est-ce qui vous a marqué particulièrement, Audrey, justement, au Japon ?
2: Nous, on a fait surtout les villes. J'aimerais bien y retourner pour faire plus le côté paysage, etc. Mais c'est le monde. C'est vrai qu'il y a beaucoup, beaucoup, beaucoup de monde, mais c'est assez calme.
0: C'est bien organisé,
2: paradoxalement.
0: C'est ça. Les gens sont disciplinés.
2: Oui, il y a eu un moment donné, ils ont fermé toute une rue. Il y avait énormément de monde et ça chuchotait. Et il y avait presque aucun bruit.
0: Incroyable. Le choc culturel pour les Parisiens.
2: Oui.
0: En tout cas, ça, c'est certain. Bon, Véronique, vous aviez aussi un petit coin d'Île-de-France à recommander à Audrey pour le tome 2 de son livre, qu'elle a très envie d'écrire avec toutes vos recommandations ce matin. On vous écoute, Véronique.
3: En Yvelines, il y a énormément de choses. Je suis dans les Yvelines. Et c'est vrai que le parc animalier de Rambouillet est très joli.
2: Oui.
3: Il y a des spectacles avec les oiseaux.
0: Oui.
3: Et c'est très reposant avec les animaux.
0: Oui,
3: autant la forêt que le parc.
0: Vous parlez de l'espace Rambouillet, hein, on est d'accord, Véronique. On peut s'y promener avec des animaux qui sont en liberté dans cet immense parc.
3: Exactement.
0: Moi, j'ai eu des hordes de sangliers qui sont passés à 3 mètres de moi, littéralement. Hein, c'est ça, Véronique.
2: Il y a le
0: brame du cerf.
2: Ça doit être incroyable.
0: Ça doit être en octobre, je pense. Véronique, vous
2: dites. Oui, ça, il me semble.
3: En octobre. Ce soir. Je pense pas que le parc soit ouvert le soir, mais. Vous pouvez aller dans la forêt de Rambouillet, en effet, on peut entendre le brame.
0: Voilà, et puis il y a
3: la
0: fauconnerie, les spectacles de faucons qui sont incroyables aussi à l'espace Rambouillet. C'est une super idée. Merci beaucoup, Véronique, de nous l'avoir proposé pour la balade dans les Yvelines. C'est bien noté. Merci pour votre appel, ma chère Véronique. Voulez-vous gagner le livre, vous aussi ?
3: Oh, volontiers, volontiers. J'aimerais l'offrir à mes parents, ils ont 91 ans. Et c'est vrai qu'ils voient. ne voyage plus beaucoup, mais ils m'ont tellement fait voyager en France quand j'étais jeune que franchement, ça serait un clin d'œil pour eux.
2: Ben voilà. Retrouver peut-être des petits lieux où ils
0: Exactement.
2: Sont passés.
0: Voilà, 75 fait, destinations oui. françaises qui vous donnent l'impression d'être au bout du monde. Véronique, vous allez vous régaler. On vous l'envoie avec grand plaisir. Bon week-end,
3: Merci
0: Véronique.
3: Merci beaucoup à vous.
0: Merci
3: bon
0: pour votre appel.
3: Journée.
0: Merci
3: bon
0: à tous. Pour vos appels, votre gentillesse, vos WhatsApp aussi. On va regarder les WhatsApp. Il y a plein de belles idées sur les WhatsApp ce matin au 01 42 30 10 10. Restez sur votre radio ici.
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0: Et partage, comme le dit très bien Émilie par WhatsApp. Elle nous dit « Bonjour, j'écoute votre émission comme tous les matins, mais avec encore plus d'attention aujourd'hui, car j'adore visiter notre très beau

0: On est prêt, Céline. On est prêt à t'accueillir à Paris.
1: Ouais, tout le monde se tutoie hein, au Québec. Hein, donc Céline, on t'attend. J'imagine qu'elle va arriver très bientôt pour préparer son premier concert qui aura lieu le 12 septembre pour une belle série de concerts à la Défense Arena.
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1: On voyage ce matin avec Audrey Blanc, qui est créatrice de contenu autour des voyages et qui a écrit le livre Le Monde en France, en voyage édition, superbe livre. Yannick nous rejoint. Tiens, bonjour Yannick.
4: Bonjour Corentine.
1: Bienvenue,
4: bonjour
1: Yannick.
4: Audrey.
1: Quel beau
4: bonjour
1: sourire.
4: Ici Paris.
1: Alors, vous êtes où vous Yannick?
4: Là, je repars de Étampes en direction de ma Normandie. D'accord. J'ai fini ma semaine de travail et je repars chez moi en Normandie.
1: D'accord, donc Étampes dans l'Essonne, et c'est justement un petit coin de l'Essonne que vous vouliez recommander à Audrey ?
4: Eh ben ouais, c'est une ville fortifiée du Moyen-Âge que j'aime beaucoup. Moi je travaille dans le cinéma, donc j'ai découvert grâce au studio de cinéma et l'entreprise avec lequel je travaille. Mais vraiment, j'aime beaucoup ce coin d'Essonne.
1: D'accord, donc Étampes, voilà, c'est
5: okay,
1: noté.
5: Ok, je prends note aussi.
1: C'est noté pour les jolis coins d'Île-de-France. Yannick, on parle voyage ce matin, on parle des destinations que vous avez faites et des destinations dont vous rêvez. Alors Yannick, racontez-nous.
4: Alors moi j'ai un challenge depuis l'âge de 20 ans. Je me suis juré que chaque 9 janvier que la vie faisait tous les 10 ans, j'avais décidé l'endroit où je me réveillerais. Donc, c'est-à-dire le jour de mes 20 ans, je me suis réveillé en Angleterre. Je voulais aller voir un match de foot à l'Emirates, ça s'est fait.
1: Bravo.
4: Mes 30 ans, je me suis réveillé dans un palace parisien, le Grillon pour le citer.
1: Place de la Concorde.
4: C'était un voyage en soi.
1: Vous avez cassé la tirelire.
4: Voilà. Mes 40 ans, j'ai fait Las Vegas.
1: Waouh. Wow. Ah, oui.
4: C'était génial, c'était vraiment un voyage, un rêve de gosse d'aller à Las Vegas.
1: Et la prochaine dizaine, vous serez où?
4: Alors la prochaine dizaine, elle est déjà faite, c'était la cinquantaine, parce que quand je me suis réveillé à Las Vegas, j'ai eu une idée sous la douche et j'ai dit à mon épouse, et tu serais quoi? Le matin de mes 50 ans, on sera en Australie, on fera le survol de Sydney en hydravion.
1: Incroyable, voilà. La vie
4: et
1: de
4: ça,
1: rêve.
4: C'est fait.
1: Et alors la prochaine dizaine, si je compte bien, ce sera 60 ans.
4: Celle-ci, elle n'est pas faite. Elle arrive à grands pas, hélas. Je trouve que ça va un peu vite. Je me suis juré que je me réveillerais et que je poserais le pied au Groenland.
1: Ah, ouais.
5: Wow. Incroyable.

0: Voilà, et j'irai voir les ours polaires et le Groenland dans toute sa froideur, parce que je suis né le 9 janvier. Donc je serai au Groenland le matin du 9 janvier 29.
1: Eh bien, je vous le souhaite. Merci beaucoup, en tout cas, de nous avoir raconté ces belles destinations. Yannick, on a tous un voyage en tête, un voyage de rêve. Parfois, il n'est pas nécessaire d'aller bien loin pour le trouver. Merci beaucoup, Audrey Blanc, d'être venue ce matin nous faire rêver.
2: Ah, merci.
1: Bravo pour votre beau livre qui s'appelle Le Monde en France, en voyage édition, 75 destinations françaises qui vous feront voyager loin. Et puis, on peut vous retrouver sur les réseaux sociaux également.
2: Exactement, sur Nature, voyage découverte.
1: Nature,
2: sur tous les
1: voyage découverte. Il y a plein de belles photos. Voilà. Merci, Audrey.
2: Ben, merci
1: bon
2: beaucoup.
1: Bon week-end et bon voyage. Et à très bientôt pour le tome 2.
2: Exactement, en Île-de-France.
1: On vous attend et merci à tous les auditeurs.
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1: Passez un bon vendredi, nous sommes le 7 août et il est 10h. Les infos, Féline Leloir-Duo.
4: La Gironde est meurtrie, mais elle est debout. Déclaration du ministre du Tourisme Serge Papin ce matin sur Ici Gironde. Il assure que tous les acteurs locaux et nationaux sont mobilisés pour sauver la saison touristique. Le méga-feu qui a ravagé 42 000 hectares a provoqué l'évacuation de plus de 220 000 personnes, dont des milliers de touristes. Les réservations repartent à la hausse dans le département et des discussions sont en cours entre le ministère de l'Économie et les assureurs pour soutenir les professionnels sinistrés. Dans la Drôme, l'incendie a progressé durant la nuit dans le massif de Claps, 270 hectares parcourus par les flammes. Les enquêteurs écartent la piste accidentelle. Dans le Var, le feu toujours en cours dans le massif du Gros Bessillon. La journée s'annonce difficile pour les pompiers. Le Mistral doit souffler avec des rafales autour de 50 km/h. Le Var qui est placé en risque très élevé aujourd'hui pour les feux de forêt avec le Vaucluse et les Bouches-du-Rhône. Un millier de personnes évacuées hier soir dans le centre-ville de Bayonne à cause d'une fuite de gaz. L'alerte a été donnée vers 20h. La fuite était sur le point d'exploser dans un bar. Les habitants n'ont pu rentrer chez eux que vers 1h du matin. Les prix à la pompe repassent sous la barre des 2 euros le litre. Légère baisse du gasoil aussi. Les prix de l'essence étaient repartis mi-juillet à la hausse à cause du regain des tensions au Moyen-Orient. A l'inverse, le chômage atteint son plus haut niveau depuis l'automne 2020. L'INSEE dévoile ses chiffres ce matin. Pour le deuxième trimestre 2026, le chômage s'établit à 8,3% de la population active avec 62 000 chômeurs en plus. En tout, 2,7 millions de personnes sont en recherche d'emploi en France. Septième étape du Tour de France femmes aujourd'hui. Celle-ci est mythique. Les coureuses vont grimper le Mont Ventoux. Une première pour le peloton féminin. La Suissesse Marlène Reusser conserve le maillot jaune, talonnée par sa rivale Demi Vollering à seulement 12 petites secondes d'écart. Le départ est à 13h15. Ce sera à suivre sur votre radio ici.
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1: Les températures aujourd'hui sont assez idéales. Petit coup de fraîcheur ce matin, il a fait 13 degrés au lever du jour. Bon, ça va vite monter jusqu'à 27 degrés avec un très très joli soleil pour notre fin de semaine. Et attention, ça va chauffer à partir de ce week-end. Là, c'est parti. Demain, on aura 31 degrés. Dimanche, lundi, mardi, on sera à 33 degrés. Mercredi, 36. Jeudi, 37. Avec beaucoup de soleil. Bon, vous l'avez compris, on aura encore a priori un bon petit coup de chaleur pour la semaine prochaine. D'ici là, profitez de votre vendredi et profitez aussi des routes de la région qui sont bien dégagées pour l'instant avec 25 km de ralentissement. Il y a quelques accrochages, soyez prudents sur la 13 notamment en direction de la province juste en sortant du pont de Saint-Cloud. Vous avez la voie de gauche en plus, la voie rapide qui est fermée. Il vous reste les deux voies à droite autour de ce tunnel. Il y a souvent des accrochages, restez prudents s'il vous plaît. Sur la 6 aussi, il y a quelques problèmes. La 6A direction Paris à la hauteur de l'Aïle-les-Roses, quand vous êtes en direction de la Porte d'Orléans, une moto est impliquée malheureusement avec une voiture, c'est la voie de droite qui est fermée. Bon, il reste deux voies à gauche pour circuler. Vous perdez quand même une petite dizaine de minutes à cause de cet accident. Autre accident sur la 6 en direction de Paris, toujours entre Chilly-Mazarin et Vissous, donc on est un petit peu plus bas. On n'est pas loin de l'aéroport d'Orly. La voie de droite là aussi est fermée. Vous avez quand même deux voies pour circuler à gauche, donc pareil, quelques minutes de ralentissement, mais pas catastrophique côté bouchon. Et puis le dernier accident sur la 3 en direction de Paris à la hauteur de Romainville. Là aussi, je vous l'annonce parce que même s'il n'y a pas énormément de bouchons, une petite dizaine de minutes de ralentissement. Une moto est impliquée et la voie rapide, la voie de gauche, est fermée. Bon, il y a les trois voies de droite pour circuler sur cette A3 direction Paris. Bonne route.
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1: On continue de s'occuper de votre été, de votre agenda loisir, de ce beau week-end qui arrive avec les chroniqueurs d'ici Paris-Île-de-France qui nous rejoignent juste après téléphone.

0: New York avec toi et téléphone sur votre radio.
1: 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Corentine Fels.
0: Et les chroniqueurs d'ici Paris-Île-de-France qui vont nous rejoindre et on va continuer à rêver, à voyager. Clarisse Delezeff pour le Tour d'Île-de-France va nous faire piloter un avion absolument dans un simulateur et on va vivre cette expérience avec elle dans quelques minutes. On va faire une très très belle rencontre aussi. La personne qu'on va rencontrer s'appelle Patricia. Elle est co-créatrice des lettres de l'explorateur. Et alors ça, c'est quand même un concept génial. C'est un courrier mensuel qui est envoyé aux enfants, qui est destiné aux enfants. C'est sur abonnement. Et avec Romain Bruno, on va découvrir tout ça avec la voix de Patricia, qui est vraiment celle qui a eu cette idée. On va aussi vous proposer plein d'idées de sortie pour ce week-end. Et il y en a beaucoup. C'est notamment la nuit des étoiles. Alors faites-nous confiance. Restez avec nous. On vous organise un bel été dans la région. Et pour la musique aussi, vous nous faites confiance. Je vous propose de découvrir cette nouveauté qui s'appelle Dracula. Voilà, Tame Impala et Jenny, c'est sur votre radio, ici Paris-Île-de-France.

0: Dracula, Dracula, c'est une nouveauté avec Tame Impala et Jenny sur votre radio ici.
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0: Décidément, ce matin on voyage sur votre radio locale, car pour le Tour d'Île-de-France, Clarisse Delesève, vous allez nous proposer un endroit aux portes de l'aéroport d'Orly. Et je crois que vous avez trouvé un endroit qui va faire décoller notre imagination, Clarisse.
2: Exactement, mesdames et messieurs, c'est votre commandant de bord, Clarisse Delesève, qui vous souhaite la bienvenue à bord. Destination aujourd'hui, Orly, et plus précisément, à Tismont, au Musée Delta. Et pour nous faire découvrir ce lieu, je suis avec Alexandre du Musée Delta. Vous êtes le vice-président, bonjour.
3: Bonjour, bienvenue à bord.
2: Merci beaucoup. On est tous les deux dans la cabine du pilote, il faut le dire. Est-ce que vous pouvez nous décrire à quoi ça ressemble, parce qu'on est dans un avion un peu particulier quand même aujourd'hui?
3: Eh bien, vous êtes dans le 4e avion Concorde qui a été construit, wow, ou le 2e avion français. C'est un avion qui a été dédié aux essais en vol. Il a été utilisé pendant 3 ans et à la fin des 3 ans, il a été racheté par Aéroports de Paris pour venir être exposé à Orly, où il a passé 10 années de sa vie. Et en 1986, notre association, qui s'appelle Atis Aviation Musée Delta, a récupéré cet avion auprès d'Aéroports de Paris et l'a ramené ici à Orly. Et depuis, on s'en occupe.
2: Et aujourd'hui, il est exposé sur votre pelouse ici au Musée Delta. Pour les gens qui connaissent pas le Musée Delta, qu'est-ce que c'est et qu'est-ce qu'on y découvre?
3: Eh bien, le Musée Delta a été fondé, créé par Monsieur Nicolas Roland Payen. Nicolas Roland Payen est natif d'Atismont, il est né en 1914 et il est resté avec nous jusqu'à 2004. Et Monsieur Payen était la personne qui, à 14 ans, a fait ses premiers dessins d'avion, et à 21 ans, il a fait voler le premier avion à aile delta au monde, dont nous avons une réplique dans notre musée.
2: Incroyable. Et moi, ce que j'aime le plus ici au Musée Delta, c'est quand même que c'est très immersif. Là, on est assis tous les deux, on le disait, dans le cockpit de Concorde 02. Dehors, il y a 3 avions de chasse. C'est ça aussi, c'est vraiment immersif et pédagogique, le Musée Delta.
3: Absolument, on reçoit beaucoup d'élèves, on reçoit des écoles, on reçoit des jeunes stagiaires. D'ailleurs, Maëlle, qui est derrière nous, est la preuve. Et vous voyez ce qu'on fait. Regardez ça, par exemple.
2: Allez-y. Oh! Et il y a le nez qui se descend de l'avion.
3: Voilà.
2: Et ça servait à quoi, du coup?
3: Eh bien, ceci servait à diriger l'avion, enfin, à permettre au pilote d'avoir une meilleure vision au décollage. Et puis, à l'atterrissage, ça descendait un peu plus, et pour permettre d'atterrir en sécurité.
2: Ça remonte. C'est vraiment hyper immersif. Merci en tout cas, Alexandre, d'avoir pris le temps de répondre à mes questions. Je le rappelle, hein, vous êtes le vice-président du Musée Delta. C'est vraiment une expérience à vivre de venir ici à Tismont pour découvrir toute l'histoire de ces avions. Avant de vous laisser, quand même, j'ai une petite question pour vous. À votre avis, combien de temps mettait le Concorde pour traverser l'Atlantique entre Paris et New York?
0: Ah, bah, ça faisait rêver, Clarisse. Hein. C'était 3h30, vitesse 2150 km/h, c'est plus du double d'un avion classique aujourd'hui qui met donc pour aller de Paris à New York 8 heures contre 3h30 pour le Concorde. Hein. C'est vrai que c'était assez incroyable. Merci Clarisse, en direct du cockpit du Concorde que vous pouvez tous voir à Tismont, pas loin d'Orly, dans ce Musée Delta pour notre Tour d'Île-de-France. Voici pour la musique, Étienne Dao, des Heures Hindoues.

0: signé Étienne Dao sur votre radio ici par Île-de-France. On continue à vous accompagner sur la route tout au long de l'été, même si la route est plutôt dégagée en ce moment. Il y a 3 accidents là sur l'A3, déjà le premier en direction de Paris. On est juste avant l'arrivée sur le périph, moto impliquée. Donc soyez prudents parce que c'est la voie de gauche qui est fermée. Il reste 3 voies droites pour circuler. Résultat, 10 minutes de ralentissement, pas plus. Puis 2 accidents à vous signaler sur l'A6. Alors là, on est pour tous les deux en direction de Paris. Le premier, il est à la hauteur d'Orly où on était il y a quelques minutes à Athis-Mons. Donc en direction de Paris, entre Chilly-Mazarin et Vissous, c'est la voie de droite qui est fermée sur les 2 voies à cause de... sur les 3 voies, donc il reste 2 voies, à cause de cet accident en direction de Paris. Puis toujours en direction de Paris, un petit peu plus haut avant d'arriver sur le périph' Porte d'Orléans. À la hauteur de la Île-et-Rose à peu près, vous avez une moto impliquée avec une voiture, voie de droite fermée là aussi. Et 2 voies qui restent à gauche disponibles pour circuler. Bonne route.
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0: Et on écoutera dans quelques secondes Gabriel avec Johnny Hallyday.
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0: Recevoir une lettre dans sa boîte aux lettres, moi, c'est quelque chose qui ne m'arrive plus. Eh bien, ça pourrait arriver à vos enfants. C'est une idée d'abonnement, recevoir dans votre boîte aux lettres les courriers d'un explorateur à destination de vos enfants, de vos petits-enfants, pour les faire rêver. C'est une très belle idée qu'on va découvrir ensemble dans un instant. Mais écoutons d'abord Johnny Hallyday avec Gabriel.
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0: Gabriel et Johnny Hallyday sur votre radio locale.
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0: Une belle rencontre qu'on fait ensemble chaque matin avec vous, Romain Bruno. Bonjour Romain.
3: Bonjour à tous et bonjour Corentine.
0: Alors c'est vrai que recevoir des lettres dans notre boîte aux lettres, malheureusement, ça n'arrive plus très souvent, voire plus jamais. Eh bien, on va pouvoir recevoir des courriers d'explorateurs, destinés plutôt à nos enfants, à nos petits-enfants, pour les faire rêver. C'est l'idée étonnante et très intéressante de votre invité ce matin, Romain Bruno. Vous êtes avec elle dans le 9e arrondissement.
3: Et oui, exactement, dans le 9e arrondissement, avec mon invitée, c'est Patricia Ohana. Elle est cofondatrice des Lettres d'un explorateur. Patricia, bonjour.
4: Bonjour.
3: L'idée que vous avez eue, elle est magnifique. Ce sont des lettres d'un explorateur qui va faire voyager les 7-12 ans. Et c'est un explorateur, entre guillemets, fictif.
4: Exactement, c'est Lucien. Donc Lucien parcourt le monde, il voyage tous les mois dans un nouveau pays. Et il écrit aux enfants, il envoie un courrier où il va raconter ce qu'il y découvre dans le pays qu'il visite.
3: Où est-ce qu'il a déjà posé ses bagages?
4: Par exemple en Islande, au Pérou, en Nouvelle-Zélande. Donc voilà, il fait une diversité de pays à travers le monde.
3: Les lettres sont très bien faites. On en ouvre une, c'est parti, c'est le courrier de Lucien.
4: Exactement, donc on a la lettre d'aventure illustrée, donc illustrée par Manon qui est notre illustratrice, imprimée sur du beau papier, où Lucien raconte son histoire dans le pays. Donc il y a une partie fictive, mais il y a aussi beaucoup de choses réelles, des vrais lieux qu'il découvre du pays en question. Et ensuite on va avoir une carte qu'il dessine, des notes de carnet, donc un peu des observations de terrain, et des activités, donc deux petites activités pour que les enfants puissent s'imprégner de ce que Lucien leur apprend avec une petite partie ludique.
3: Donc la lettre, elle arrive vraiment dans la boîte aux lettres des parents ?
4: Exactement, et donc nous l'idée c'est de vraiment faire croire aux enfants qu'elle arrive du pays en question. Donc la plupart des enfants, ils adorent découvrir l'enveloppe dans la boîte aux lettres directement et ils s'émerveillent.
3: Quel est le but, si c'était peut-être découvrir le monde ?
4: C'est ça, faire découvrir le monde différemment. Et l'objectif, c'est que les enfants derrière puissent justement aller prendre un livre, parler avec la maîtresse et voilà, pouvoir en tout cas s'intéresser à une culture différente tous les mois.
3: Ça marche comment? C'est un abonnement?
4: Alors, on peut s'y abonner sans engagement et ensuite, on peut s'engager pendant 6 mois ou 12 mois.
3: Qui se met dans la peau de Lucien pour trouver toutes ces informations?
4: Déjà, il y a moi-même et mon associé Lucas et on co-rédige les lettres avec Sarah Parot qui est une rédactrice voyage. Donc, elle a une grande culture sur beaucoup de pays et il y a une vraie phase de recherche qu'elle mène en amont et ensuite, on se pose dessus pour créer justement un fil rouge éditorial avec une histoire qu'on va réfléchir pour captiver l'attention des enfants.
3: Je suis conquis, je veux suivre les aventures de Lucien. Comment je fais?
4: Eh bien, vous allez sur notre site internet lettresdunexplorateur.fr et vous pouvez retrouver les différentes formules d'abonnement de l'explorateur. Voilà.
3: Merci Patricia Ohana, cofondatrice des Lettres d'un explorateur, ce fameux Lucien.
4: Merci à vous.
0: Ah là là, ça donne trop envie de s'abonner. J'ai envie de m'abonner moi-même, Romain, parce que bon, mon fils, 13 ans, à part sa PlayStation et son téléphone portable, malheureusement, il n'y a plus grand-chose qui l'intéresse. Mais bon, écoutez, les choses vont évoluer, j'espère, un jour. Donc, les lettres de l'explorateur.fr pour s'abonner, pour recevoir ce courrier chaque mois, destiné à éveiller un petit peu la curiosité des enfants avec l'explorateur Lucien qui raconte chaque mois une escapade différente. Les gens d'ici, à retrouver sur ici.fr et puis dans un instant, l'agenda loisir.

0: créative. Et si la vie demande ça sur votre radio ici par Île-de-France, vous avez demandé des idées de sortie. En voici avec Romain Bruno. On ira au musée des arts et métiers admirer Zeus, le cheval des JO. Mais d'abord, profitons d'un ciel bien dégagé tout au long du week-end pour profiter de la nuit des étoiles.
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2: Est-ce que les étoiles vous fascinent? Oui, alors ne manquez pas les nuits des étoiles, l'occasion de lever un petit peu le nez du sol et de contempler durant quelques heures le grand ciel qui vous entoure. Et alors la nuit des étoiles, tenez par exemple, entre ce soir et demain samedi, 20h minuit, c'est la ville de Meaux en Seine-et-Marne qui organise une belle soirée d'observation des astres avec au programme chasse au trésor ludique en famille, conférence interactive pour découvrir l'astronomie, je vois qu'il y a également des météorites à découvrir et des démonstrations qui vous seront proposés à la tombée de la nuit. Observez le ciel avec, entre parenthèses, même l'aide de laser. Rendez-vous ce soir et jusqu'à demain samedi au parc du Paty à Meaux et c'est gratuit. Et pour finir, un peu nostalgique des JO, allez voir le cheval Zeus qui a fendu, vous vous souvenez, pendant la cérémonie d'ouverture, la scène avec le cavalier d'argent sur le dos. C'est au musée des arts et métiers à Paris 3e.
0: C'est noté, merci Romain.
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0: Dans un instant, on va retourner dans le 91, puisque Clarisse Delozé veillait ce matin pour le Tour d'Île-de-France du côté d'Atis-Mons. On est dans le coin d'Orly en tout cas. Surprise, surprise, juste après Amy Winehouse avec Back to Black.

0: to Black avec Amy Winehouse.
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0: L'un de nos petits plaisirs de l'été, c'est de faire le tour d'Île-de-France avec Clarisse Delezève. Alors Clarisse, vous êtes à Orly là, hein ? J'ai l'impression que vous êtes pilote d'avion ce matin, Clarisse.
2: Ah bah non, mais presque. Là, je suis assise dans un cockpit d'avion de ligne. Mmh. Devant moi, j'ai des dizaines de boutons, des manettes pour mettre vraiment le turbo. Mais je pense que j'ai pas les bons termes. Et pour ça, je suis accompagnée d'un initiateur qui s'appelle Lucas Giton. Bonjour.
3: Bonjour, enchanté.
2: Alors, enchanté aussi. Vous êtes initiateur de vol ici à Aviasim. Pour commencer, qu'est-ce que Aviasim ?
3: Alors, Aviasim, c'est une société qui met en place des simulateurs de ligne et de chasse afin de faire découvrir au grand public ou aux passionnés d'aviation des vrais vols, donc le déroulé de A à Z, d'un décollage à un atterrissage à travers différentes formules de découverte ou un petit peu plus poussées ou en duo aussi.
2: Et comment ça se passe du coup concrètement quand on arrive ici, on voit, moi là je suis dans l'avion, on est assis tous les deux dans le cockpit, comment ça marche exactement pour ceux qui n'ont jamais volé ?
3: Alors, c'est ouvert à tout profil. Si on n'a jamais volé, on va commencer par un petit briefing en expliquant les commandes des vols dans un premier temps, les écrans et les bases du pilotage, les montées, descentes, les virages. Et tout du long du vol, on va répondre aux questions des clients et les guider au fur et à mesure pour avoir un atterrissage en toute sécurité.
2: Alors vous êtes installé quand même juste à côté d'Orly, il faut le dire. Enfin, vraiment, là j'ai pu aller faire un petit tour à Orly et je suis venue ici. Est-ce que ça rajoute une dimension pour les personnes qui viennent tester le simulateur ?
3: En effet, oui, ça rajoute une vraie immersion. La plupart du temps, les gens demandent Orly ou des aéroports assez proches en région parisienne et ça permet de s'y croire vraiment, toute immersion.
2: Ça, c'est sûr. Est-ce qu'il y a une dimension pédagogique aussi ? Qu'est-ce qu'on peut apprendre quand on est dans ce cockpit ?
3: Eh ben, pour celles et ceux qui veulent apprendre, en fait, on va pousser au fur et à mesure de la séance la difficulté. Okay. On va, en fonction du profil et aussi bien de comment ils s'en sortent, augmenter la charge de travail et pourquoi pas les laisser tout seuls gérer un atterrissage s'ils le sentent.
2: Alors, pour ceux qui se diraient peut-être on va sentir beaucoup de sensations, est-ce que c'est des sensations comme dans un avion classique ? Est-ce que ça secoue plus ? Est-ce qu'il y a un risque, je mets des guillemets, de crash ou pas du tout ?
3: Alors non, pas du tout. On ne va pas avoir un risque de crash. On fait en sorte pour que ça n'arrive pas.
2: Très bien.
3: On les guide au fur et à mesure et on a une vraie impression à travers les écrans qu'on est immergé. Donc lorsque, par exemple, on fait un virage ou une montée, on a vraiment l'impression qu'on est dans l'avion et qu'on est aux commandes d'un Airbus A320 ou un Boeing en fonction du site.
2: Je vous propose qu'on décolle. C'est parti. Merci en tout cas, Lucas Giton, d'avoir pris le temps de répondre à mes questions. Place au décollage. Mais avant, petite question pour vous quand même. Vous pensez qu'il y a combien de boutons dans le cockpit ?
0: Oh là là, tellement, au moins une centaine, voire même plus. Et ça doit être assez compliqué à piloter. Il vaut mieux que je reste passager comme vous d'ailleurs. Merci beaucoup Clarisse Delezève depuis l'aéroport d'Orly pour le tour d'Île-de-France ce matin. Et on se balade comme ça tous les jours aux quatre coins de notre belle région. La musique avec Daniel Balavoine et Lipstick Polychrome.

0: Lipstick Polychrome avec Daniel Balavoine.
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0: Bienvenue à Michel qui nous rejoint de l'Essonne. Bonjour Michel.
3: Oui, bonjour.
0: Bienvenue Michel, vous habitez Vigneux-sur-Seine.
3: Exactement, je suis très heureuse que vous m'ayez sollicité.
0: Eh bien, moi j'étais très heureuse de découvrir votre reportage photo que vous avez eu la gentillesse de nous envoyer par WhatsApp. Alors, vous étiez où aux chutes du Niagara, Michel? Vous avez...
3: Non, pas du tout. C'était au parc des Buttes-Chaumont.
0: Ouais, c'est incroyable. Hein, les je vous assure, voilà. Je me suis dit, mais c'est où? Et j'ai vraiment dû lire vos messages et zoomer pour comprendre qu'on était à Paris. Michel,
3: exactement, oui.
0: Hyper dépaysant.
3: C'est qu'une partie du parc, hein, parce que nous n'avons pas eu le temps de faire tout. Mais c'est immense et franchement, je ne connaissais pas du tout, mais c'est magnifique.
0: Ah oui, et puis la petite maison avec le resto, là, c'était incroyable aussi.
3: Alors, il y a un restaurant, donc malheureusement, nous l'avons découvert un petit peu tard. Donc, nous n'avons pas pu en profiter, mais nous avons profité d'une des deux terrasses pour boire un petit café. Enfin, voilà, nous sommes posés. J'étais avec deux amis et mon petit-fils. Et franchement, c'est vraiment très dépaysant. Mais alors, on a monté je ne sais combien de marches pour sortir du métro.
0: Ah oui. Dites-moi, Michel, ce sont des hérons là que j'aperçois sur la photo au loin ?
3: Oui, exactement. Oui, absolument.
0: Excellent.
3: Absolument. Il y a plein d'oiseaux, il y a des oies, il y a des poules d'eau, il y a des hérons, bref, il y a plein d'animaux. Les oies se baladent sur la pelouse. Elles sont à proximité de vous, elles ne sont pas du tout sauvages. Elles viennent presque manger dans vos mains tellement, elles sont habituées aux gens, quoi.
0: C'était votre première fois dans ce parc des Buttes-Chaumont, Michel?
3: Exactement. Ouais, la première fois. Ouais.
0: Merci beaucoup pour le reportage.
3: Je retournerai parce que franchement, c'est très très beau. Et je le conseille parce que c'est reposant, c'est dépaysant, franchement. Et puis on a bien rigolé, on s'est bien amusé, donc voilà.
0: Merci Michel pour le reportage photo et radio. Et j'ai le plaisir de vous inscrire pour le tirage pour peut-être gagner lundi 3 nuits, 3 petits-déj pour 2 personnes dans un hôtel de charme. On avait envie de vous offrir une petite escapade au cœur de l'été. Donc bonne chance, ma chère Michel, pour le tirage de lundi.
3: Merci
0: et merci beaucoup pour votre participation. À bientôt, Michel.
3: Merci à vous, à bientôt, au revoir.
0: Voilà, le beau sourire des auditeurs d'ici Paris-Île-de-France. Et la belle musique avec Taylor Swift, voici Polite.

0: Hoplite avec Taylor Swift.
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0: Les petits plaisirs de l'été avec chaque jour une rencontre et David Kolski qui nous présente ce matin Alexandra pour ses petits plaisirs de l'été.
3: Elle est où la glace? Je la vois pas.
4: Ah ben, on l'a tout fini.
3: Vous avez déjà tout fini? Vous m'avez pas attendu?
4: Non, désolé, ça allait fondre. Bonjour, je m'appelle Alexandra et mon petit plaisir de l'été à Paris, c'est de me balader, de flâner à travers la ville et les alentours.
3: Qu'est-ce qu'on peut découvrir?
4: Bah plein de choses, tous les parcs, toutes les expositions à faire, les bars, les open air ou les petites forêts autour de Paris. Il y a vraiment plein de choses à faire, je pense.
3: Vous avez des lieux de prédilection? Là, on est sur l'île aux Cygnes, du côté du 15e arrondissement. C'est hyper sympa. Je vois que vous êtes en train de discuter entre copines comme ça, se poser tout simplement.
4: Oui, bah là, on voulait manger une glace et prendre l'air vu qu'il faisait beau. Mais autrement, bah d'habitude, on traîne un peu dans le 5e, dans les parcs, sur les quais, voilà.
3: Elle est où la glace? Je la vois pas.
4: Ah bah, on l'a tout fini.
3: Vous avez déjà tout fini? Vous m'avez pas attendu?
4: Non, désolé, ça allait fondre.
3: Vous parliez également des forêts autour de Paris. Vous avez des lieux que vous aimez particulièrement? Je sais pas, aller faire de l'escalade à Fontainebleau, vous balader au bois de Vincennes, au bois de Boulogne.
4: Le bois de Vincennes, c'est vrai que c'est très sympa. Sinon, il y a la forêt de Meudon. L'année dernière, on avait été au viaduc. C'était un viaduc, enfin, c'était toute une balade à faire en forêt. C'était le viaduc des Chevreuses ou je sais plus quoi. Et c'est très sympa. Il y a plein de petites randonnées faciles. Ou sinon, on peut aussi aller à Versailles à pied, en partant de Paris, à travers la forêt. Ça passe par le Boulogne, puis la forêt domaniale, et c'est très sympa aussi.
3: Qu'est-ce que vous souhaitez aux Franciliennes, aux Franciliens qui nous écoutent pour cet été?
4: Qu'il fasse beau. Que de sortir, de profiter du beau temps, de parler avec les gens, voilà.
0: Merci beaucoup Alexandra, merci David pour la rencontre et puisque vous étiez du côté de l'île aux Cygnes, j'en profite pour ceux qui cherchent des petites idées pour flâner, pour vous rappeler que ce sont les championnats du monde de natation en ce moment, ils vont donc plonger dans la Seine, quasiment devant la Tour Eiffel cet après-midi. En plus, c'est complètement gratuit, 20 mètres de haut, hein, ils ont installé le plongeoir, ça y est, sur le pont de Bir Hakeim, et donc vous pouvez depuis les quais de Seine admirer le spectacle le gratos aujourd'hui et demain. Premier plongeon, c'est pour les femmes tout à l'heure, hein, à 13h30. Et pour les hommes, dans l'après-midi, tout à l'heure également, à partir de 16h, pour ceux qui veulent admirer le spectacle à côté du pont Bir Hakeim.

0: La maison près de la fontaine avec Nino Ferrer.
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0: Place à ces tendances comme chaque jour avant 11h avec Muriel Jourdan. Bonjour Muriel.
3: Salut Corentine.
0: Alors, horreur, ce week-end, j'ai une tonne de paperasse à faire et ce matin, vous avez peut-être la solution Muriel.
3: Oui, nous sommes nombreux à souffrir de phobie administrative, à retarder le moment de payer nos factures, à remplir la déclaration de revenus le dernier jour à 23h59. Vous allez me dire, rien de grave, hein. Plein d'hommes et de femmes politiques en souffrent aussi de phobie administrative.

0: En attente, des factures à régler, des abonnements à résilier et des courriers de réclamation qu'on a commencé à rédiger il y a déjà 2 ans. Ah oui, ça commence à faire beaucoup. On vient avec sa pile de dossiers sous le bras dans une ambiance cool mais propice à la concentration. Mm-hmm. On s'occupe de tous les papiers qu'on a en cours. Il ne s'agit pas de déléguer, attention, plutôt de s'appuyer sur des gens et de se motiver grâce au collectif autour d'une bière et de chips.
1: Donc on transforme cette contrainte en expérience sympa partagée avec ses potes en fait, Muriel.
0: Oui, et ses soirées plaisent beaucoup aux adultes débordés qui se sentent parfois seuls et qui n'osent pas toujours demander de l'aide. Dans la rue, je vous ai demandé si l'idée d'une soirée admin vous plairait.
2: La paperasse, on a chacun nos paperasses préférées. Donc
3: vous faites
2: tout pour votre mari ? Non, il est à la retraite, alors en plus on a le temps, on est tous les deux à la retraite.
4: Je trouve ça bien parce que personnellement je déteste tout ce qui est papier justement, et je pense que ça aide, ça pousse à le faire si on se rejoint et qu'on ramène tous nos papiers tous ensemble, ça aide et je pense que c'est intéressant. Mais après ça dépend aussi si c'est des papiers très importants, peut-être que ça peut être difficile de se concentrer foncièrement dessus si on est avec nos amis quoi.
5: C'est ça, c'est que si c'est vraiment des papiers importants, on sait que quand on est entre amis, on se prend pas trop la tête.
0: Oui, attention, si vous devez remplir une déclaration URSSAF ou bien aux impôts avec plein de cases à cocher, famille recomposée, auto-entreprise, bénéfices non commerciaux, donations, revenus annexes. Si la soirée vire à la célébration du Beaujolais nouveau, arrêtez tout.
6: Hey, Mumu, tu peux corriger ma liste d'insultes au syndic ?
0: Non, mais arrête Serge, donne-moi ce papier. Bref, les soirées administratives, c'est tendance, ce sont les seules soirées entre potes où l'on vous demandera vos papiers à l'entrée.
1: Oui, c'est vrai, merci beaucoup Muriel, c'est tendance, c'est tous les jours ici. Et dans un instant, on a rendez-vous au soleil avec Jennifer.
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1: J'ai faim, si vous aussi vous dites ça. Ça tombe bien, j'ai un repas gastronomique à vous offrir pour 2 personnes dans le Grand Paris Express. On joue juste après Jennifer.

0: bien résumé le programme de votre week-end au soleil avec votre radio ici par Île-de-France. Restez avec nous parce que dans un instant, j'ai des cadeaux pour vous. Le Grand Paris Express arrive.
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0: Belle fin de semaine, bon vendredi 7 août avec votre radio locale. Il est 11h. Et avant le Grand Paris Express, voici les infos présentées par Laurent Borde.
2: L'incendie dans l'Aude est désormais fixé, annonce faite par la préfecture la nuit dernière sur X, provoqué par un accident de la route à Montserrette. Il a parcouru une centaine d'hectares dans le massif des Corbières, dont la moitié a été la proie des flammes. 120 pompiers sont restés sur place toute la nuit pour éviter toute reprise de feu et ne pas revivre le cauchemar de l'an dernier. 11 000 hectares de végétation avaient brûlé. Un autre incendie, celui qui a ravagé près de 270 hectares de forêt dans le massif de Clap, près de Bellegarde-en-Diois dans la Drôme, et qui progresse d'après les pompiers, qui précisent que le feu est fixé sur le flanc gauche tandis que le flanc droit exposé au vent du nord a subi plusieurs réactivations. Les enquêteurs privilégient désormais une origine volontaire des départs de feu. Et dans le Var, 8 réactivations de feu se sont produites depuis hier matin sur le secteur du Gros Bessillon. Les pompiers les ont toutes entièrement maîtrisées, mais les risques restent grands en raison des fortes températures entre 35 et 40 degrés. Près d'une centaine de gendarmes est également déployée sur le secteur pour éviter de nouveaux départs de feu. Une bonne nouvelle, si vous partez ou revenez de vacances, les prix de l'essence sont à la baisse. Le litre de sans-plomb 95 E10 est repassé en dessous des 2 euros. Il était passé au-dessus de ce seuil symbolique à cause de l'inflation qui touche les prix des carburants depuis le début de la guerre au Moyen-Orient. Le litre de gazole est en revanche toujours au-dessus de 2 euros. Et si vous partez et revenez de vacances aujourd'hui, la journée est classée en orange par Bison Futé dans le sens des départs sur un large quart nord-ouest de la France, ainsi qu'en région Auvergne-Rhône-Alpes. Cette même région est également classée en orange dans le sens des retours. Attention, si vous êtes ou si vous allez prendre l'autoroute A10, cet accès coupé ce vendredi matin en direction de Bordeaux à hauteur de Saint-Ville en Eure-et-Loir à cause d'un accident impliquant au moins 3 voitures. Il y a un bouchon de 7 km en amont. Une déviation a été mise en place par la sortie 11 à Lainville.
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0: La météo superbe pour aujourd'hui, idéale côté température. On a eu un petit peu frais ce matin. Ça remonte gentiment jusqu'à atteindre 27 degrés cet après-midi. Des températures normales, de saison agréable avec un joli soleil. Malheureusement, ça va vite remonter au fil des jours qui arrivent parce qu'on a un nouvel épisode de chaleur qui va nous concerner. À partir de demain, ça va grimper à 31. Dimanche, on aura 33 degrés à Paris ainsi que lundi et mardi. Et pour mercredi, on sera à 36 degrés. On devrait culminer la semaine prochaine, jeudi, à 37 degrés. Bon, écoutez, profitons de cette petite fraîcheur relative pour aujourd'hui. Profitons aussi des routes d'Île-de-France qui sont pour l'instant très calmes, avant peut-être le chassé-croisé de ce week-end. Ça devrait se densifier cet après-midi, on sera là pour vous accompagner. Ça devrait se densifier pas mal demain samedi, on sera aussi là pour vous accompagner. Restez sur votre radio ici.
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0: Ah là là, on va manger à table. À table, et c'est votre radio ici, Paris-Île-de-France, qui va régler l'addition d'un restaurant gastronomique pour 2 personnes. Je vous offre ce cadeau avant midi. Vous nous appelez maintenant pour participer au Grand Paris Express au 01 42 30 10 10. Je vous attends, je vous souhaite bonne chance et je pense qu'on va se régaler. On se régale aussi côté musique avec un souvenir de Gold. Voici Calicoba.

0: Alikoba avec Gold.
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0: Jusqu'à midi, on va jouer ensemble et je vous présente tout de suite notre première candidate qui attend depuis hier. Bonjour Victoire.
2: Bonjour, comment allez-vous?
0: Mais bienvenue, ravie de vous accueillir ma chère Victoire. Vous habitez en Seine-et-Marne, hein, on est d'accord Victoire?
2: Voilà, c'est ça.
0: Où ça exactement?
2: À Autis, un petit village à côté du tristement célèbre d'Amartin en Goële où il y avait eu...
0: D'accord, la prise d'otage, oui.
2: Voilà.
0: Je me souviens, dans l'imprimerie, hein, c'est ça.
2: C'est ça.
0: C'est mignon Autis alors, petit village vous dites?
2: On a quand même une église qui est classée monument historique.
0: D'accord.
2: Donc oui, et puis on appelle ça une ville à la campagne.
0: Oui.
2: C'est-à-dire qu'on a un peu les avantages de la ville et sans les inconvénients et les avantages de la campagne.
0: Très bien. Donc vous êtes heureuse à Autis, hein, j'en ai bien l'impression. Comment s'appellent les habitants d'Autis?
2: Les Autissois.
0: Les Autissois et Autissoises. Ah oui, je vois l'église en pierre. Très jolie. Merci beaucoup, Victoire, pour cette petite carte postale. Moi, j'aime bien découvrir les endroits où vous vivez. C'est vrai qu'on a très jolis coins en Île-de-France. On en a eu quelques très beaux exemples aussi ce matin entre 9h et 10h avec notre émission spéciale Voyage. Tiens, en parlant de voyage.
2: C'est la France. Dans le monde, moi, je suis hôtesse de l'air, j'ai parcouru le monde. Je ne partirai jamais de la France.
0: C'est vrai. Malgré toutes les. Voilà, tout ce que vous avez vu, tous les pays que vous avez découverts.
2: C'est très simple. Je ne regarde ni la je n'ai pas la télé, je ne lis pas les journaux. Toutes les mauvaises choses. J'en entends parler, forcément, mais je suis quand même au courant. Mais de manière indirecte et de manière à ce que ce soit supportable.
0: Vous avez coupé les infos il y a combien de temps, Victoire?
2: J'en ai 57, donc ça fait 37 ans.
0: Ah oui, d'accord, parce qu'il y en a beaucoup qui l'ont fait suite au Covid, suite à la guerre en Ukraine, etc. Vous, ça fait un petit moment déjà que vous vous préservez.
2: Oui, c'est que je suis partie de chez mes parents, en fait. Mais après, je suis hypersensible, donc je me connais, je sais ce qu'il faut pour que je me sente bien ou ce qui peut me faire trop de mal.
0: Alors, je sais ce qui vous fait du bien, Victoire, c'est de chanter. Vous avez eu le temps de me le glisser à l'oreille hier quand vous vous êtes inscrite pour jouer aujourd'hui. Victoire, vous m'aviez promis quelques petites notes de chansons, n'est-ce pas?
2: Oui.
0: Ah, alors
2: On va dire les moulins de mon cœur. 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

0: mon cœur, Michel Legrand. Excellent.
1: Vous connaissez, vous avez une bonne figure.
0: Bah quand même, mais je ne m'attendais pas à une chanson comme celle-ci, Victoire.
1: Ce n'est pas celle à laquelle j'avais pensé au départ, mais c'est ce qui m'est venu là.
0: Les moulins de mon cœur. Merci beaucoup pour cet instant chanson et musique, Victoire. Je vous propose un instant cadeau, car si vous êtes le meilleur score avant midi, vous gagnez un dîner gastronomique pour deux personnes dans un très très bon resto. Ça aussi, ça fait partie des choses agréables et positives de la vie, Victoire.
1: Tout à fait.
0: Bien.
1: Mais les lunettes pour l'éclipse, c'est très sympa aussi.
0: Ça y est, vous en avez reçu, vous en avez, vous, Victoire ?
1: Je ne sais pas, non, on m'a dit que ça devait arriver, je ne suis pas allée voir la boîte aux lettres aujourd'hui, ça arrivera avant la date J.
0: Oui, on a tout envoyé, donc là, franchement, si ça n'arrive pas avant mercredi, c'est qu'on a une poste un petit peu au ralenti au mois d'août. Non, ça va aller, ne vous inquiétez pas.
1: Vous savez, je vous fais une parenthèse, je vous disais que je ne connaissais pas votre radio, et en fait, quand je l'ai écouté l'autre jour, je me disais, c'est chouette, on dirait Radio Bleue.
0: On dirait France Bleu.
1: Dirait France Bleu. Et en fait, je me suis rappelé que France Bleu devait changer de nom.
0: Exactement.
1: C'est bien ça ?
0: Exactement. Il y a un peu plus d'un an et demi, France Bleu est devenue ici Paris Île-de-France, mais on n'a pas changé d'état d'esprit, on n'a pas changé d'équipe, on n'a pas changé d'auditeur a priori. Hein.
1: Mon parrain l'écoutait dans un autre département en Isère.
0: Oui.
1: Et j'adorais parce qu'en fait, j'aimais bien tout ce qui était parlé. Les conversations et tout ça, c'était super intéressant. Et j'aimais bien les jeux et je connaissais toutes les chansons. Donc ça me faisait des matinées de folie où je me régalais. Et voilà, maintenant il est trop vieux, il n'écoute plus ni la radio ni la télé.
0: Victoire, je peux me permettre de vous demander en quelle année vous êtes née ?
1: En 69, j'ai 57 ans.
0: Impeccable, 1969. Ma chère Victoire, vous avez appris qu'il y avait une éclipse solaire grâce à nous hier. On vous a donc offert vos paires de lunettes pour la regarder en toute sécurité. Et là, si vous êtes le meilleur score avant midi, c'est le repas gastronomique. On y va, on se lance ?
1: On y va.
0: Je dirais même, ma chère Victoire, on se jette à l'eau. Voilà, pour la première question. Alors, c'est une info que vous avez peut-être entendue ici, il y a quelques jours, afin de lutter contre les noyades. Malheureusement, il y a eu énormément de noyades depuis le début de l'été. Et lutter contre les baignades sauvages, qui sont à l'origine de beaucoup de ces noyades, le montant de l'amende pour baignades sauvages, par exemple dans le canal Saint-Martin à Paris, où il y en a beaucoup, est dorénavant, depuis quelques jours, de 168 euros ou 268 euros. Vous avez 5 secondes pour me répondre, Victoire. Combien ça coûte maintenant de se baigner dans un endroit qui n'est pas autorisé, comme le canal Saint-Martin, en dehors des zones de baignade ? Est-ce que vous paierez 68 euros d'amende, 168 euros ou 268 euros ?
1: J'ai envie de dire 168 euros, donc c'est un peu au pif, mais...
0: Ça fait cher la baignade, hein. Ouais, ça... Peut-être que ça ferait un petit peu...
1: Que ce soit dissuasif.
0: Ça aurait un petit peu plus d'effet, vous avez raison, ce serait un petit peu plus dissuasif, parce que là, apparemment, ça n'a pas beaucoup, beaucoup d'effet. On est passé de 35 euros d'amende à 68. Ouais, c'est cher, mais c'est pas assez, apparemment. Bon, en tout cas, baignez-vous dans les sites de baignade autorisés. Je rappelle simplement que celui de Grenelle est fermé en ce moment, parce qu'il y a les championnats d'Europe de natation. D'ailleurs, les plongeons ont lieu cet après-midi. Bon, ma chère Victoire, ça aura été de courte durée, mais c'était un moment très sympa. Et ce que je vais faire,
1: c'est... Et j'aurais appris quelque chose d'intéressant, une fois de plus, grâce à vous.
0: Merci, Victoire. Je vous inscris pour gagner lundi, lors de notre tirage au sort, 3 nuits dans un hôtel de charme avec les petits-déj, histoire de vous offrir une belle escapade grâce à votre radio qui s'appelle donc Ici Paris-Île-de-France, dorénavant.
1: Voilà. J'aime bien jouer, donc je suis ravie.
0: Eh bien, revenez quand vous voulez. Sachez que le Grand Paris Express est ouvert à peu près 365 jours par an, l'été, toute l'année, les week-ends compris, qu'on a le plaisir de passer un bon moment ensemble et de vous offrir de très jolis cadeaux. Comptez sur nous. Dans un instant, le prochain candidat, peut-être vous, au 01 42 30 10 10. Et tout de suite, la musique avec Sting, Englishman in New York.

0: Année New York avec Sting.
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0: Pour gagner un repas gastronomique pour deux personnes, vous allez le gagner avant midi, là. Donc je vous attends au 01 42 30 10 10 et j'inscris tous les participants à notre tirage de la semaine. Un superbe séjour dans un hôtel de charme pour deux personnes, trois nuits avec les petits déjeuners. Ce sera peut-être pour vous tout ça, Clarence. Bonjour Clarence.
2: Bonjour.
0: En direct de Saint-Fargeau-Pontierry, Seine-et-Marne, Clarence.
2: Exactement. Eh oui, il fait beau.
0: Ah, il fait beau. 24
2: degrés, là.
0: Agréable. Très... Déjà 24, oui. Là, à 11h19.
2: Exactement, 24 degrés. Toutes les fenêtres sont ouvertes.
0: Ce matin, il faisait frais. Hein. Donc, et oui. Cette nuit, il a fait bon aussi. Je crois que c'est la première nuit où j'ai bien dormi depuis 2 mois. Avec la chaleur, c'est pas facile. Clarence, à chaque fois que j'entends ce prénom, je pense à Daktari.
2: Ah, bah, ça prouve que vous n'êtes pas toute jeune.
0: Ah,
2: alors.
0: Bah, merci Clarence. Hein. Merci. Bah, hein. C'est vrai, c'est ce que je me suis dit. Alors, on va expliquer pour les plus jeunes.
2: Clarence. C'est un lion.
0: Oui.
2: Et chez nous, c'est aussi le lion.
0: Oui, ah bah, incroyable. Alors, oui, Clarence, c'est le prénom du lion dans une série incroyable. C'était quoi c'était les années 70, je crois, hein, Clarence Daktari.
2: Ah oui, je pense, oui, parce que je suis née en 59. Mm-hmm. Et avant la série, voilà, mais c'est.
0: Oh là là, attendez.
2: Quand j'étais petite.
0: Je suis dessus, Clarence, le lion, la série Daktari dans les années 60. Wow. Bon, moi j'ai regardé les rediffs dans les années 80-90. Hein.
2: Ah, quand même,
0: bah, oui.
2: Ouais.
0: Je suis pas vieille que ça, Clarence. Non, mais ça me rappelle tout un univers. Moi, j'adorais ces séries qu'on regardait. Alors, on était très séries télé à l'époque. Hein. Il y avait Petite Maison dans la Prairie, il y avait Daktari, moi, K2000, Supercopter. Vous voyez, c'est pas si nouveau que ça, l'addiction des séries et des écrans. Hein.
2: Ouais, moi je regardais Flipper le dauphin.
0: Ah oui, Flipper le dauphin aussi. Qu'est-ce que c'était bien tout ça. Bon, bah Clarence, merci.
2: Et Thierry Lacombe.
0: Oui, alors là, on remonte encore. Merci pour pour la séquence souvenir. Ma chère Clarence, on va jouer ensemble. J'ai des questions à vous proposer, avec souvent des propositions pour vous aider. On va compter les points. Alors pour l'instant, il me semble que c'est Sébastien de Boulogne-Billancourt. Je crois que c'était l'un de nos premiers candidats lundi qui est en tête avec 2 points. Donc si vous marquez 3 points, Clarence, hop, vous prenez la tête du Grand Paris Express. On y va !
2: On y va !
0: Allez, voici votre première question, ma chère Clarence, avec une super idée de sortie pour ce week-end. Que se passe-t-il ce week-end ? Est-ce que c'est la nuit blanche ? Est-ce que ce sont les nuits des musées ? Ou les nuits des étoiles ? Nuit blanche, nuit des musées ou nuit des étoiles ? Apparemment, pas trop
2: des étoiles.
0: Nuit des étoiles, on va vérifier ça.
2: Je pense, hein, c'est la saison.
0: Ça aussi, ça nous rappelle, hein, de Star Wars, des souvenirs. Oui, ici Paris Île-de-France qui s'est associé à l'Association française d'astronomie pour ce week-end. Vous proposez beaucoup d'animations. Il y aura aussi plein de distributions de lunettes pour l'éclipse, hein, ce week-end. Oui, à l'occasion de la nuit des étoiles, vous allez pouvoir poser plein de questions d'ailleurs autour de cette éclipse à tous les médiateurs qui sont là gratos. Hein. Ça commence aujourd'hui, il y a plein d'animations tout au long de ce week-end. Alors par exemple, si vous voulez y aller ce soir, c'est au parc Montsouris, dans le 14e arrondissement, la nuit des étoiles. Très joli parc pour observer les étoiles à Paris. Il y a le jardin d'Éole dans le 18e qui vous attend lui plutôt demain avec les médiateurs pour la nuit des étoiles. Il y a le square Louise Michel dans le 18e, là ce sera pour dimanche, pour profiter de la nuit des étoiles. C'est une très très très belle manifestation avec la Fédération Française d'Astronomie qui viennent avec tout ce qu'il faut, lunettes, télescopes, etc. pour vous faire observer le ciel qui sera hyper bien dégagé, hein, du coup ce week-end, Clarence.
2: Oui, ouais. Ça c'est certain. On espère que ce sera pareil le 12.
0: Ah oui, bah écoutez, on sera en pleine canicule. Il fera 36 degrés, là. Je peux vous dire que l'éclipse, on va l'attendre.
2: Dans des lunettes et qu'il y a des nuages partout, on va être...
0: Non. C'est pas du tout prévu comme ça, Clarence. Alors évidemment, ça peut changer d'ici là, mais pour l'instant, Météo France prévoit un grand soleil qui sera donc éclipsé à 99%, me semble-t-il. Et on vous attendra tous et toutes, nos auditeurs, nos auditrices, au parc André Citroën, mercredi. Alors l'éclipse, ça va commencer gentiment à 19h. Le point vraiment culminant, c'est entre 20h et 20h15-20h30. Et nous, on sera au parc André Citroën pour vous distribuer des lunettes spéciales Eclipse, hein, pour ceux qui n'en auront pas, et puis pour vivre ce beau spectacle ensemble depuis le parc André Citroën, au pied du ballon, vous savez, le ballon là qui monte, là, le ballon captif avec un câble et qui mesure aussi la qualité de l'air à Paris, c'est le ballon d'air Parif. Voilà, donc je donne ce petit rendez-vous à ceux qui veulent venir avec nous observer l'éclipse mercredi prochain, et à ceux qui n'ont pas de lunettes, on en aura. Voilà, Clarence. Bon, c'est bien, un point de marqué. On reste ensemble alors, Clarence? Oui, Clarence me dit oui, j'espère. J'espère. Allez, Clarence, ne bougez pas, on continue à jouer juste après. La chanson de Gauvin Serres, 4 enfants plus loin sur votre radio ici par Île-de-France.

0: Govincers, 4 enfants plus loin sur votre radio ici par Île-de-France. Allez, un tout petit coup d'œil à vos conditions de circulation. Ça va être rapide, ça roule super bien. Ouais, des petits coups de frein. Je vous vois là sur le périph, le périph un petit peu chargé avec du monde au sud en intérieur, une petite vingtaine de minutes. Hein. Ouais, ça coince un peu forcément entre la porte d'Orléans jusqu'à la porte d'Italie, voire même porte de Bagnolet. Et puis je voudrais qu'on accueille Jean-Pierre. Bonjour Jean-Pierre. Ah, Jean-Pierre sur l'A86 qui nous dit qu'en direction de Versailles, eh ben, y a des petits soucis. Bon, ben, Jean-Pierre, merci d'avoir eu le bon réflexe et de nous avoir appelé. Jean-Pierre nous précise que ce sont des objets qui sont tombés d'une camionnette et que ça peut être dangereux, notamment sur les deux premières voies de droite, à la hauteur de Vélizy. Hein. Donc, merci beaucoup. Attention sur l'A86 en direction de Versailles. Merci Jean-Pierre pour votre appel.
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0: Merci à tous les auditeurs d'ici par Île-de-France de répondre présent cet été. Victoire tout à l'heure, hôtesse de l'air. Paul, dans un instant, chef de cabine. On a une thématique spéciale. Que faites-vous dans la vie, vous, Clarence ?
5: Je suis retraitée.
0: Ah, déjà ?
5: Bah, 67 ans.
0: Ah, d'accord. Je vous donnais
5: à
0: moins.
5: 67 ans.
0: Je vous donnais moins, je vous donnais moins, Clarence. Bon, restez
5: c'est
0: avec
5: gentil.
0: Nous. On continue à jouer ensemble au Grand Paris Express juste après Bernard Lavilliers. On va danser un petit peu, tiens. Voici la salsa sur votre radio ici, par Île-de-France.
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0: Allez, je vous attends pour gagner votre repas gastronomique pour deux personnes. Il va être gagné avant midi, donc c'est le moment de nous appeler au 01 42 30 10 10 ou nous envoyer un petit message par WhatsApp. Clarence, je ne vous crois pas. Je ne vous crois pas.
2: Non, je... 40 ans,
0: non,
2: je fais ça.
0: Je ne vous crois pas. Non, ce n'est pas possible. Alors, petit résumé de la situation. Clarence, c'est notre candidate de Saint-Fargeau-Pontierry dans le 77. Et Clarence nous a confié à l'instant être à la retraite. Et alors, on a eu Victoire en début d'émission qui est hôtesse de l'air. On va avoir Paul dans un instant qui est chef de cabine à Air France. Et vous, Clarence ?
2: Eh bien, j'ai navigué pendant 40 ans, voilà, dans les avions.
0: Vous étiez vous aussi hôtesse de l'air, puis chef de cabine, etc. Incroyable.
2: Oui,
0: allez,
2: oui,
0: allez, je vous présente votre collègue Paul, alors. Bonjour Paul.
2: Paul.
3: Bonjour.
0: Bienvenue.
3: Bonjour.
0: Paul, vous habitez le 3e arrondissement de Paris, chef oui. de cabine Air France. Peut-être
2: mais
0: que vous
2: êtes... Jean-Paul, mais je le connais Jean-Paul. Non, Jean-Paul, c'est toi ?
0: Non, c'est Paul. C'est pas Jean-Paul.
2: Paul. Ah, c'est Paul.
0: C'est Paul, Paul tout court. Mais vous auriez, pu, vous auriez pu vous croiser, hein.
2: Oui, oui, parce que c'est une voix que j'avais l'impression de connaître. Et comme j'ai un ami qui s'appelle Jean-Paul et qui habite à Paris, je me suis demandé si c'était pas lui. Voilà.
0: Paul, Clarence, ça ne vous dit rien ?
3: Non, pas du tout.
0: Non, mais...
3: Pas du tout, du tout.
0: Ça aurait pu.
3: Désolé, désolé, j'aurais bien aimé. Vous travaillez encore, Clarence ?
2: Ah non, non, non, j'ai arrêté il y a 6 ans.
0: Ah, vous avez pris votre retraite à 61 ans, voilà. Hein, c'est ça,
2: oui,
0: Clarence,
2: ouais,
0: après 40 ans passés dans les
2: 40
0: airs.
2: 40 ans dans les avions.
0: Incroyable, voilà. quel parcours, quelle vie, quelle découverte. Ça devait être assez fabuleux, Clarence.
2: Ah ben j'ai travaillé, j'avais quand même l'impression de travailler, mais j'y suis jamais allée à reculons. Donc c'est quand même... Travailler en prenant du plaisir, ouais. C'est quand même agréable.
0: C'est quand même un joli cadeau de la vie, ça, hein, parce que c'est, ça n'est pas donné à tout le monde. C'est votre cas aussi, Paul ?
3: Oui, absolument, absolument. Moi, ça fait moins longtemps, hein. Moins longtemps quand même. Mais quand même, c'est un vrai plaisir, ce métier. C'est un métier qu'on ne fait pas par hasard, d'ailleurs.
0: Il faut être effectivement assez curieux, aimer voyager, aimer le contact avec les gens, être assez flexible. J'imagine qu'il y a aussi des côtés négatifs, parce qu'on est quand même en décalage horaire parfois, sur les longs courriers. J'imagine aussi qu'on a mal aux jambes.
2: La circulation. Et ne pas être là pour Noël, des enfants, pour tout ça. Ça fait partie des inconvénients.
0: Il y a toujours des inconvénients. Il y a toujours un petit revers de la médaille.
3: Il y a toujours l'avantage aussi.
0: C'est vrai, c'est vrai.
2: Oui.
0: Bon, mon cher Paul, vous serez le prochain candidat, si j'ai bien compris, alors.
3: Ben, j'espère. Et puis sinon, les Clarence aille le plus loin possible quand même.
0: Ben, c'est très sympa, c'est très fair play. Entre collègues, on se soutient.
3: toujours.
0: Merci Paul, à tout à l'heure. À tout à l'heure. Bon, Clarence, c'est à vous jouer parce que vous avez marqué un point il y a un instant. On y va pour le deuxième point.
2: Oui, allons-y.
0: Allez, pour votre deuxième question, je voudrais qu'on fasse un petit clin d'œil à une chanteuse qui avait une voix extraordinaire. Vous l'avez reconnue, Clarence ? Whitney. Whitney Houston.
2: Houston.
0: Oui, je vous en parle aujourd'hui parce que Whitney Houston était née un 9 août, donc on est le 7 août. Elle était née en 1963, disparue assez jeune, hein, elle avait 48 ans. Et je voulais vous annoncer aussi qu'il y aura son sosie vocal qui sera à Paris en concert au Grand Rex, à Paris, donc pour 7 concerts hommage à Whitney Houston, pour ceux qui sont fans de ses chansons et de cette voix incroyable. Son sosie vocal est vraiment impeccable, donc Grand Rex à l'automne prochain, ce sera début novembre. Voici ma question pour marquer un point de plus, ma chère Clarence. Il n'y a pas de proposition pour vous aider. Clarence, quel est le nom de l'acteur avec qui Whitney Houston a partagé l'affiche au cinéma dans Bodyguard ?
2: Oh, je le vois très bien. C'est pas Bruce Willis, c'est... Non, je le vois Harrison Ford ou...
0: Presque.
2: Non,
0: on chauffe.
2: Je le vois, mais je me souviens plus de son nom.
0: Il avait joué dans...
2: Il joue dans Chaussettes et avec Chaussettes, dans Danse avec...
0: Oui, dans Danse avec les loups. Chaussettes,
2: oui.
0: c'était le loup, c'est ça?
2: C'était le loup.
0: Oui, et c'est Kevin Costner.
2: Ah,
0: Kevin Costner. Kevin Costner, Whitney Houston, couple mythique de Bodyguard et chanson mythique aussi. Whitney Houston, qui était née un 9 août en 1963. Bon, bah, Clarence, c'était très sympa de jouer avec vous. Pas tout à fait suffisant pour le repas gastronomique, mais je vous inscris pour gagner 3 nuits d'hôtel avec les petits-déj dans un hôtel de charme pour une belle escapade estivale, par exemple.
2: Voilà. Bon, bah, c'est super et bonne chance à Paul.
0: Oui, à votre collègue Paul, qu'on va retrouver dans un instant. Bah, tiens, on va lui dédicacer la prochaine chanson. Take a chance on me. Comme ça, ça lui portera chance. Voici Abba. Je vous embrasse, Clarence. Merci d'avoir joué avec ici Paris-Île-de-France. À bientôt.

0: Conscience on Me avec Abba sur votre radio et c'est Paul qui va tenter sa chance.
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0: Ouais, c'est fou ce qui se passe, hein. Voilà, parce que Paul nous rejoint depuis le 3e arrondissement de Paris. Bienvenue à nouveau, mon cher Paul. Vous êtes,
2: Bienvenue, merci à vous de m'accueillir.
0: Moi, je suis ravie, parce que ce qui se passe est quand même incroyable. C'est ça la magie de la radio, la magie du direct et les hasards de la vie qui sont... vraiment incroyable, puisque Paul donc est chef de cabine à Air France. Auparavant, Clarisse était chef de cabine retraitée et Victoire, hôtesse de l'air. Donc, comme quoi...
2: Oui, voilà, c'est... et en fait, c'est vrai que ce qu'a dit Clarence, très justement, comme on travaille les samedis, dimanches, les jours de fête, et ben on a des jours en semaine de libre et voilà.
0: Bon, en tout cas, je voudrais préciser que si vous ne travaillez pas dans l'aviation, si vous n'êtes pas hôtesse de l'air ou steward, vous avez le droit de jouer dans le Grand Paris Express également, hein. Il n'y a pas de problème, je vous attends au 01 42 30 10 10. Bon Paul, c'est donc à vous de jouer, de vous élancer pour gagner peut-être ce délicieux repas gastronomique pour deux personnes. Un moment sympa, je trouve, au resto, on s'occupe de rien, ni de faire à manger, ni de faire les courses, ni de faire le service, ni de débarrasser, ni de faire la vaisselle. Et on peut se concentrer sur la conversation et sur le fait de profiter du moment présent.
2: Absolument, quel plaisir.
0: Ouais, plaisir. Je suis d'accord. Allez, il faut quand même marquer quelques points puisque Sébastien est en tête depuis Boulogne-Billancourt avec 2 points. On y va, Paul, on se lance ?
2: Allez, on y va.
0: Voici votre première question. Notre Willy Rovelli, que vous écoutez ici tous les week-ends, depuis quelques années maintenant, vous propose cet été un podcast. Alors, c'est à destination des enfants. C'est un podcast qui fait gentiment peur, en racontant des légendes de créatures fantastiques. À votre avis, Paul, comment s'appelle ce podcast de Willy Rovelli? Est-ce qu'il s'appelle les Maléfiques, les Monstrueux ou les Horribles? Maléfiques, Monstrueux ou Horribles?
2: Les Horribles.
0: Avec un Z comme...
2: Avec un Z.
0: Comme Zorro, les Horribles. Eh bien, nous allons vérifier cette réponse immédiatement avec Willy Rovelli.
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0: Bon, bah, Paul, c'était les Maléfiques. Les Maléfiques.
2: Eh ben, trois petits tours et puis ils s'en vont. Super.
0: Oui, les Maléfiques, on vous passe la promo depuis quelques mois maintenant pour vous proposer de télécharger gratuitement ce podcast excellent pour les enfants qui vous fait voyager aux quatre coins de la France avec les légendes des créatures fantastiques. Ça fait un petit peu peur, mais pas trop. Vous voyez, juste ce qu'il faut.
2: Bon, bah, super. J'essaierai de faire écouter ça à mon fils. Alors.
0: Oui, il a quel âge ?
2: 18 ans.
0: Ah oui, il est grand.
2: Ah, il est grand quand même, oui, d'accord. Bon, alors.
0: Bah, il est grand, mais il n'y a pas d'âge. Moi, j'adore écouter, hein. Il n'y a pas d'âge pour écouter les Maléfiques avec notre cher Willy Rovelli. Bon, Paul, je vous inscris pour gagner l'escapade de 3 jours, 3 nuits, 3 petits-déj dans un hôtel de charme. Ça, c'est très sympa aussi pour 2 personnes, puisqu'il faut que vous reposiez un petit peu aussi cet été. On fait le tirage au sort lundi matin, d'accord, Paul ?
2: Eh bien, super. Écoutez, je vous écouterai depuis... là où je serai. Ah. Je serai pas en France.
0: Vous serez où ?
2: À Miami.
0: Oh là là ! Quel dur métier quand même. Bon vol, Paul.
2: Merci à vous.
0: Bon week-end. Et à très vite sur votre radio ici, Paris-Île-de-France. C'est le Grand Paris Express tous les jours entre 11h et midi avec des moments magiques. Merci à vous. On vous attend pour jouer juste après Stilto. Voici Faut que tu m'aimes.

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1: Faut que tu m'aimes avec Stilto.
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1: Et les auditeurs d'ici Paris Île-de-France qui sont tout simplement les personnages principaux du Grand Paris Express. Et voici venir Marianne de Viry-Châtillon. Bonjour Marianne.
3: Oui, bonjour Corentin.
1: J'étais en train d'essayer de remonter le fil des WhatsApp pour retrouver votre message. Je peux le lire à l'antenne, Marianne ?
3: Oui, bien sûr.
1: Bonjour Corentin, quel plaisir de voyager avec vous ce matin, tout en vaquant à mes occupations. Bah oui, c'est vrai, on a fait l'émission Voyage ce matin entre 9h et, et 10h. Vous dites, nous avons eu la chance de nous évader sur la plage de la Coubre.
3: Oui,
1: du côté de la Tremblade, en lisière de forêt. C'est où ? C'est où ?
3: C'est vers la Palmyre et tout ça, Nouvelle-Aquitaine.
1: D'accord, sud-ouest, une merveille et un régal pour nos yeux. On se croirait dans les Keys.
3: Oui.
1: Ah oui, carrément. Donc là,
3: on
1: parle de la Floride.
3: Oui, tout
1: c'est
3: à fait.
1: L'endroit où va aller Paul ce week-end, apparemment, vu qu'il est steward.
3: Oui,
1: il va s'envoler pour Miami, donc pas très loin des Keys. Les Keys, ça a l'air incroyable. Racontez-nous, ce sont des presqu'îles, c'est ça hein.
3: Oui, voilà, en fait, il y a des dunes. Voilà. En plus, on y était avec les petits, donc je ne vous raconte pas le parcours avec la poussette. Mais ça en vaut vraiment la peine, c'était magnifique.
1: Oh là là,
3: magnifique.
1: Ça a l'air. Alors, ils sont souvent embêtés quand il y a des tempêtes,
3: oui,
1: etc.,
3: oui,
1: parce qu'ils sont à fleur d'eau, en fait. C'est ça, c'est
3: oui,
1: vraiment...
3: Exactement.
1: Mais les paysages, ça a l'air d'être un peu comme les Bahamas.
3: Oui.
1: Ça, hein. Moi, c'est l'image que j'en ai.
3: On voit la forêt quand on est en haut de la dune, mais c'était sublime.
1: Eh ben, et c'était quand ça, Marianne ?
3: C'était l'année dernière, on était partis avec les filles, avec mes filles et mes petits-fils à la Palmyre. Donc du coup, on a fait un peu le tour, voilà. Donc j'ai regardé un peu sur Internet.
1: Mmh.
3: On est parti aussi à Saint-Palais-sur-Mer.
1: Mmh.
3: Oh, c'est sublime, le coucher de soleil à Saint-Palais-sur-Mer. Je l'ai encore dans les yeux là.
1: Donc c'est exactement ce qu'on se disait ce matin, c'est qu'il y a plein de coins de France. On dirait les Keys, les Seychelles, pour la Corse notamment, l'Australie, les Galapagos. oui, c'est incroyable. Donc là, quand on est dans le sud-ouest, ça ressemble aux Keys. Voilà, moi, je pensais pas qu'il y aurait une eau aussi turquoise, mais oui, très bien.
3: Oui, oui.
1: Bon, super, merci pour tous ces voyages qu'on a fait ensemble avec vos jolies cartes postales du matin. Marianne, vous serez la dernière candidate de la semaine.
3: Oui, on y va.
1: On y va, on se lance. Première question dans le Grand Paris Express. Vous reconnaissez la chanson, Marianne ?
3: Oui, c'est un Eclipse of the Heart, Cindy Lauper.
1: Bonnie Tyler.
3: Bonnie Tyler, oui, Bonnie Tyler.
1: Presque pareil. Vous me voyez venir ou pas ?
3: Un peu.
1: Total Eclipse.
3: Of the Heart,
1: Ouais.
3: L'éclipse.
1: Et oui, le 12 août, on s'en rapproche. Mercredi a lieu l'éclipse solaire qui sera quasi totale. Hein. J'ai lu qu'elle serait à 99% l'éclipse solaire, sur, en tout cas ce qu'on pourra observer depuis la France. C'est une éclipse solaire à ne pas rater, ma chère Marianne, car la prochaine a lieu dans combien de temps, à votre avis ? 3 propositions de réponse et 5 secondes seulement pour me répondre. Est-ce que la prochaine a lieu dans 45 ans, 55 ans ou 65 ans ? 45, 55 ou 65 ?
3: 55 ans, j'ai entendu,
1: je suis
3: refondue.
1: Excellente réponse.
3: Ouais.
1: Bravo, ma chère Marianne, dans 55 ans. Autant vous dire qu'à part nos enfants assez jeunes et nos petits-enfants, a priori, nous, on ne devrait plus être très nombreux là pour la voir. Donc, il faut profiter de la prochaine qui a lieu mercredi prochain. Vous allez la voir d'où, Marianne ?
3: Je ne sais pas du tout. Peut-être que je viendrai vous rejoindre au parc
1: André Citroën. Parc André Citroën dans le 15e. On sera là entre 17h et 20h pour vivre l'éclipse. Et vous distribuez les dernières paires de lunettes de protection. Et puis, s'il n'y en a pas assez pour tout le monde, on se les prêtera, on se débrouillera. Okay,
3: voilà.
1: Marianne, restez un instant avec moi, s'il vous plaît.
3: Oui.
1: Julien Clerc, t'as pas

0: de rockeurs et Julien Clerc.
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0: Je suis stressée, Marianne, je suis stressée. Bon, c'est la fin du Grand Paris Express. Marianne est toujours en lice avec un point, n'est-ce pas? Et Sébastien, qui est pour l'instant le meilleur candidat à Boulogne-Billancourt. Vous êtes là, Sébastien?
2: Oui, bonjour. Bonjour, je suis là.
0: Sébastien. Ah là là là là, le stress total. Bon, allez, on y va. Deuxième question pour Marianne. Vous êtes prête, Marianne?
3: Oui.
0: Concentrez-vous bien, il n'y a pas de proposition pour vous aider pour cette deuxième question, mais ça devrait aller. C'est de l'actu, c'est la plus grande copropriété d'Europe. Figurez-vous qu'elle est en Île-de-France. Dans cette copropriété francilienne, il y a 278 immeubles. Rien que ça. Il y a 20 000 habitants. Autant vous dire que c'est une ville dans la ville. Et cette plus grande copropriété d'Europe en Île-de-France vient d'annoncer qu'elle allait électrifier ses quelques 6 000 places de parking. Cette copro s'appelle Parly 2. Dans quel département francilien se trouve-t-elle, Marianne ?
3: 78.
0: Les Yvelines. Au Chesnay, précisément, c'est une excellente, excellente réponse. Bravo. Allez, on va faire la dernière question. Est-ce qu'on a ces phases sous la main? On a mangé le soleil, car la lune et le soleil vont être superposés mercredi prochain pour l'éclipse. Voici votre question, ma chère Marianne. Et il n'y a pas non plus de proposition, puisque là, ça se corse. Vous êtes prête?
3: Oui.
0: Où sera votre radio ici, Paris-Île-de-France, au moment de l'éclipse pour vous accueillir avec les dernières paires de lunettes et vous permettre de vivre l'expérience depuis un parc francilien? Lequel, Marianne?
3: Le parc Javel, André Citroën.
0: Excellente réponse. Le parc André Citroën, effectivement. Ouais. Sur les quêtes. Je n'en peux plus, hein, Marianne.
3: Moi aussi, je ne sais pas où j'ai trouvé le Javel.
0: Bon, on va faire la dernière question. On va faire l'ultime question, c'est-à-dire que si vous répondez bien, vous gagnez le repas. Ça va, Sébastien?
2: Oui, alors vous parliez du stress. Bah, écoutez, le mien est à son comble. Ouais. Mais en tout cas, bravo, Marianne. Bravo pour toutes vos réponses.
0: Il y a combien de réponses là pour Marianne? On en est à combien là? Hein? Donc combien? Marianne, vous avez combien de points? 3?

0: 3, il me semble.
1: Bah,
0: non, je ne sais plus.
1: Sébastien était à 2. Hein. Bon, Sébastien, je crois que c'est plié. Hein. Allez, on dit bravo. On dit bravo à Marianne. Oh là là là là là là là là.
0: Mais en fait, je pense que c'est un cadeau parce que je vais fêter mes 65 ans bientôt.
1: Eh ben voilà, bon anniversaire Marianne, vous fêterez ça au resto, un dîner gastronomique pour deux personnes dans un excellent restaurant francilien. Sébastien, c'était quasi notre premier candidat de la semaine lundi. Marianne, notre dernière candidate. Merci à vous tous pour cette très belle semaine. Le Grand Paris Express continue tout au long du week-end. Bon vendredi à toutes avec votre radio. Il est midi. Les infos avec Laurent Borde. Laurent, les incendies se poursuivent en France.
2: C'est notamment le cas dans le Var ou la Drôme, où les enquêteurs privilégient la thèse des incendies volontaires. C'était aussi le cas mi-juillet à Fontainebleau, où deux personnes de 18 ans, dont un pompier volontaire, sont soupçonnées d'avoir allumé le feu qui a ravagé 2000 hectares de forêt. Et mardi soir, le ministère de l'Intérieur précisait que 90% des 14 000 départs de feu depuis le début de la saison étaient d'origine criminelle, allumés par un ou plusieurs pyromanes, comme l'explique le professeur Michel Lejoyeux, professeur de psychiatrie et d'addictologie à l'hôpital Bichat à Paris.
3: À peu près toujours des hommes, plutôt jeunes, plutôt impulsifs. Dans nos classifications médicales, nous rangeons la pyromanie dans ce qu'on appelle le trouble du contrôle des impulsions. Il y a quelque chose d'incontrôlable là-dedans. Et souvent associé aussi à de l'alcool ou à d'autres produits. Il y a une vraie différence entre les incendiaires et les pyromanes. Par définition, l'incendiaire a un motif, soit criminel, soit une histoire avec les assurances, une escroquerie, une vengeance. Il y a même des gens délirants qui pensent qu'ils vont accomplir une mission en mettant le feu. Le pyromane, dans Man, il y a bien ça, la manie du feu, c'est le feu pour le feu. C'est une sorte d'addiction où ils ont un plaisir, une sorte d'excitation, quelquefois même quelque chose qu'ils racontent comme une excitation de nature sexuelle, à voir le feu démarrer. Ils vont raconter une excitation pour toutes les formes de feu, hein, que ce soit le briquet, le feu de cheminée, et puis l'excitation considérable que représente le fait d'allumer un grand incendie.
2: Une mauvaise nouvelle en ce début de mois, le chômage poursuit sa hausse. Il s'établit à 8,3% de la population active au deuxième trimestre 2026, selon l'INSEE. Ce sont donc plus de 2,5 millions de personnes qui sont sans emploi et 0,2 points de plus que le dernier trimestre, Laurine Benjebria.
4: Cela représente 62 000 chômeurs de plus par rapport au trimestre précédent et toutes les tranches d'âge sont concernées par cette hausse, mais avec une inquiétude toute particulière chez les jeunes puisque le chômage augmente de 2,5 points sur un an pour les 15-24 ans. L'objectif de plein emploi d'Emmanuel Macron, c'est-à-dire de ramener le taux de chômage à 5% l'an prochain, semble de plus en plus lointain. Il faut dire que les voyants sont au rouge avec une hausse des défaillances d'entreprises, un chômage de longue durée qui atteint son plus haut niveau depuis le printemps 2022 et un taux d'emploi en recul sur ce deuxième trimestre. Alors face à ce constat, le ministre du Travail, Jean-Pierre Farandou, reconnaît un contexte économique difficile, à savoir notamment la hausse des prix de l'énergie en raison de la guerre au Moyen-Orient qui freine les embauches. Mais le gouvernement assure que le marché du travail résiste et promet de poursuivre ses efforts du côté des jeunes et des seniors avec, dit-il, un plan à venir à la rentrée.
2: Des plongeurs de haut vol dans la Seine avec la Tour Eiffel en arrière-plan jusqu'à demain. Nous allons pouvoir les regarder gratuitement se jeter dans le fleuve dans le cadre des championnats d'Europe de natation. Parmi les favoris, le franco-britannique Gary Hunt, 42 ans, véritable légende de la discipline que Clara Lecoq-Réal a rencontré.
5: Que ce soit dans des lagons ou en centre-ville, qu'importe le climat ou la vitesse des courants, il n'y a rien de plus excitant pour Gary Hunt.
6: C'est génial. C'est pour ça que j'ai choisi le plongeon de haut vol. Je ne suis pas dans une piscine du matin au soir, c'est une opportunité d'être un peu plus dans la nature.
5: Mais chaque endroit donne lieu à des risques différents.
6: Dans la Seine, avec un courant.
5: Et une arrivée dans l'eau à pic à près de 80 km/h.
6: C'est un peu plus dangereux avec l'impact. J'ai vu beaucoup de blessures où les jambes s'écartent sous l'eau à cause du courant. J'ai toujours un peu la traque.
5: D'autant que depuis quelques mois, il doit composer avec des pertes de repères dans l'espace lorsqu'il est en plein vol.
6: C'est un phénomène où momentanément on se perd dans l'air. Et pour moi, c'est dans les vrilles où je peux faire une vrille en trop. Simone Biles, elle avait quelque chose de similaire aux Jeux Olympiques de Tokyo. J'ai toujours cette appréhension et il y a certains plongeons que je ne peux plus faire. Mais heureusement, j'ai pu trouver des plongeons que je peux faire pour continuer mon carrière.
5: Cet été à Paris, Gary Hunt vise le podium. À 42 ans, il ne parle toujours pas de retraite.
2: Et dans quelques secondes, humour et détente sur ici par Île-de-France, c'est le best-of de Taquet.
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8: Bonjour à toutes et à tous. J'espère que vous allez bien en ce vendredi. Nous pensons bien sûr à tous ceux qui subissent les feux de cet été dans l'Aude, le Var, la Drôme et ailleurs. Bon courage à vous tous. Jusqu'à 13h, ce sont les meilleurs moments au Taquet avec Valérie Damido et Eric Bastien. Ils ont joué avec des candidats plus sympathiques les uns que les autres, toujours avec des anecdotes à raconter, comme celle du sanglier qui charge, de la bûche dans la tête de mamie ou du chien qui n'est pas le bon chien. On va passer un bon moment sur votre radio ici.
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8: Musique dans les prochaines minutes avec un classique d'Eddie Mitchell qui est en fait une adaptation d'un titre américain, Sur la route de Memphis, sur votre radio ici.

0: sur la route de Memphis, Eddie Mitchell. Nous sommes maintenant sur la route du rire avec Valérie Damido, Éric Bastien et nos deux candidats, Jean-Louis d'ici Saint-Étienne-Loire qui aimerait déjeuner avec deux grands chanteurs et Adèle d'ici Béarn-Bigorre qui nous raconte une histoire de sanglier sur votre radio ici.
1: Alors, 7 points chacun les amis, donc ça va se départager au bingo, mais avant le bingo, on va raconter un petit peu un truc. Alors déjà, il paraît que ça fait 20 ans que tu es avec ton chéri Emmanuel.
2: C'est ça, exactement.
1: Et que tu l'as rencontré au travail.
2: Au travail, oui, de nuit, grâce à une part de gâteau.
1: Et oui, parce que ta copine faisait son pot de départ et t'as amené le gâteau à Emmanuel.
2: Ah bah oui, en vrai, j'ai amené un cadeau, ouais, un gâteau à mes collègues qui travaillaient à l'étage du dessous. Et je l'ai vu sortir et ça a été le coup de foudre, quoi.
1: Et voilà, ça y est, pim, allez. Là, ça fait, voilà, des 20 ans que ça dure et vous êtes mariés depuis 8 ans.
2: Oui, c'est ça, ouais, 20 ans d'amour.
1: Les noces de coquelicot, j'adore.
2: Oh, sympa.
1: Voilà, alors, nous allons, afin de pouvoir t'encourager, parce qu'on a très envie que tu te sélectionnes pour la finale.
3: Ils se distinguent pas trop, là, pour l'instant, bon, égalité.
1: Ils ont égalité,
3: je sais.
1: Faut toujours que tu la ramènes pour dire n'importe quoi.
3: Comme tous les Auvergnats.
1: Oui, bah concentre-toi plutôt sur les mots que tu utilises.
3: On est concentré, Laurent.
1: Érection.
3: Concentré.
1: Alors, tu adores les vieilles chansons françaises et on va te passer un petit coup de Jacques Brel.

0: Les bourgeois de Monsieur Brel. Alors, écoute bien, c'est le moment de cartonner, ma chérie. Donc, à mon top chrono, tu auras 10 secondes pour me citer un maximum de groupes de mecs. Donc, ça veut dire des groupes de rock, des boys band, tout ce que tu veux, du moment qu'il y a plus de deux personnes. Hein. Donc, boys band, groupe de mecs, groupe de rock, c'est parti, un maximum, top chrono.
1: Les Wild Apart, les To Be Free, Alliage, Backstreet Boys, G-Squad.
0: Ok, tu m'en as donné 5. C'est parfait, il y avait évidemment les Hanson Brothers, les Tech Vat, les Bébés Brunes, les Beatles, les Poetic Lovers, les Stones, les Beach Boys, mais tu m'en as donné 5, c'est parfait.
2: Oui, on va voir dans un instant ce que va faire Laurent. Laurent, tu as un porte-bonheur et je suis sûr que ça va être utile pour ce bingo. Et ça va plaire à Valérie parce que tu as toujours un pendule sur toi. Tu fais le pendule. Tu pratiques le pendule qui répond par oui ou par non ou par je sais pas hein, quand on le fait tourner, c'est ça?
3: Je sais pas, oui.
2: Ouais, je sais pas, bah, t'as intérêt à savoir dans un instant. Alors, un truc qui est très lié à moi, et pour une fois, je me reconnais tellement en toi, Laurent. Tu es nul en anglais, ou en tous les cas, en langue étrangère, et ton entreprise t'a payé un an de cours d'anglais, mais t'en avais tellement rien à faire que t'as demandé à qui de faire tes devoirs?
3: Ben, ma grande fille qui était en langue étrangère.
0: Mais voilà. Quelle honte!
2: Non, la société lui paye un an de cours d'anglais. En même temps, j'aurais fait la même chose. Et alors, la chose bien inutile pour finir cette émission, tu décolles les étiquettes de toutes les bouteilles. Ça sert à rien, mais tu le fais super bien.
3: Voilà, j'adore.
2: Ça va toi, Simon? Voilà. Tu.
3: Bon, après, ça me rend compte.
2: Mais pourquoi tu fais ça? Les étiquettes et voilà. Bon.
3: Ben, je sais pas. Alors, Fabienne, bien souvent, elle me tape sur le bout des doigts parce que. Voilà, faut que j'arrête, mais je sais pas. C'est...
2: Écoute, il y a une demi-heure, je t'ai pris un rendez-vous avec Kierzek. Je vais t'en prendre un deuxième rendez-vous avec le docteur Kierzek. Je pense qu'à un moment donné, c'est
3: une thérapie.
2: Allez, pour t'encourager, la musique que tu aimes, tu adores Pink Floyd, tu aimes aussi Dire Straits. Un séjour en Auvergne, c'est maintenant que ça se joue sur le bingo. Combien a-t-elle fait?
0: Elle a fait 5.
2: Comme vous êtes à égalité, il suffit que tu fasses 6, ok? Tu fais plus qu'elle, c'est-à-dire 6, t'encaisses les 10 points et tu reviens vendredi.
3: Bonne chance, Fanny.
2: Bonne chance à quoi?
0: Il a dit bonne chance, Fanny.
3: Voilà, parce qu'elle a gagné. Voilà.
2: Oh, mais non!
0: Oh, elle dit, pars pas comme ça.
2: Non, allez, vas-y. Laurent, j'ai besoin. Là, c'est un bingo. Tu vas avoir 10 secondes pour citer un maximum. Donc, c'est la même chose, sauf que c'est les filles. Un maximum de groupes de filles ou de girls band dans la musique, dans tout ce que l'on connaît en France ou à l'étranger. Allez, concentre-toi. Top chrono. 10 secondes.
3: Totally Spice. Bravo, Fanny.
2: Les L5, les Bengals, les Bell Stars, les Spice Girls, les Supremes, les Ronettes.
0: Oui.
2: À cause des garçons, il y en avait plein.
0: Les Andrew Sisters, les Bananarama.
2: Yeah.
0: Bon, eh bien, ça veut dire, Fanny, que tu nous retrouves pour la finale de vendredi.

0: fait mal, Vita, dans la playlist d'ici. Faisons la connaissance maintenant de Cindy d'ici Picardie, alias Speedy Cindy, et vous allez comprendre pourquoi. Elle porte très très bien son surnom, et Jérôme d'ici Auxerre, qui est devenu le héros de son beau-père lors d'une réunion de famille. Alors l'histoire est très drôle, dans les faits pas vraiment, mais quand on la raconte, c'est vraiment plutôt sympa, et d'ailleurs ça a fait beaucoup rire Valérie Damido et Eric Bastien sur votre radio ici.
1: Alors Cindy, tu as rencontré ton chéri Eric il y a 28 ans en discothèque, et à l'époque on écoutait ça. Alors il paraît que t'étais en discothèque au Parthénon à Amiens. Comment ça s'est passé?
2: On s'est vu, on s'est regardé, puis à la fin, au moment du slow, on a concrétisé.
1: C'est-à-dire, on a roulé des pelles direct.
2: Ouais, un petit bisou, hein. Pas la pelle tout de suite, mais un petit bisou.
1: Un smaco, pas de pelle.
2: Non, pas de pelle.
1: Oh là là.
2: On s'est revu une semaine après.
1: Ah, vous êtes donc quand même échangé les numéros et tout.
2: Voilà, c'est ça.
1: Voilà, février 98.
2: Oui.
1: Et vous vous êtes marié quand?
2: Le 8-8-98.
1: Et voilà, donc quand même 6 mois plus tard. Hein, donc ça,
2: voilà. Speedy Cindy, j'étais très vite aussi pour ça.
1: Bah voilà. C'était quand même un petit coup de foudre, hein, ma petite Speedy Cindy, quand même.
2: Voilà.
1: Hein t'avais 20 ans quand tu l'as rencontré, quand même.
2: C'est ça.
1: Et voilà. Alors, il paraît que t'as un chat qui est comme un chien, que dès que tu l'assistes.
2: Oui.
1: C'est-à-dire?
2: Je l'assiste, elle vient, je la promène un petit peu en laisse avec son harnais. Voilà. Toutes les caractéristiques du chien. C'est vrai que c'est un chat, mais elle ressemble au chien que j'avais en fin de compte. Parce que j'ai toujours eu des chiens, et là, comme ils sont décédés, j'ai pris un chat. Et c'est vrai que je retrouve dans mon chat que j'ai pris des caractéristiques de mes chiens en fin de compte.
1: Ah ouais, bah du coup, elle n'a même pas été élevée avec des chiens, donc c'est vraiment.
2: Pas du tout. Non, c'est, elle est un sauvetage, je l'ai adoptée. Donc elle a déjà 8 ans.
1: Oh bah dis donc, c'est bien, moi j'aimerais bien que mon chien, je puisse la promener en laisse, mon chat je veux dire, voilà. Parce que moi mon chat, si je la mets en laisse...
2: Ouais, j'ai même pas eu chaton en fin de compte, c'est déjà un chat adulte que j'ai sauvé, donc je suis étonnée, puis c'est vrai qu'elle a tout le comportement.
1: Eh bah c'est bien, moi j'aime bien que quand on siffle un chat, il arrive. Ça n'existe pas ça, tu sais que tu es chanceuse, hein.
2: Alors... Ah oui, directement je siffle, elle court.
1: Ah bah. Alors, ma chérie, là, maintenant, tout de suite, c'est la question pour marquer 5 points de plus.
2: Oui.
1: Alors, écoute bien. Sous quel nom est plus connu le chanteur québécois Pierre Garand?
2: Garou.
1: Ah bon, j'ai même pas le temps de dire ça, allez hop là, pourquoi?
2: Speedy Cindy.
1: Speedy Cindy, ben on va écouter. Eh oui. Évidemment, bien sûr que c'est notre ami Garou. Eh ben, c'est un sans faute, Speedy Cindy, t'as 12.
3: Écoute, Jérôme, là, c'est vrai qu'elle est très efficace, là, faut reconnaître quand même.
4: Oui, elle est forte, hein.
3: Les réponses à la seconde.
4: Faut que je m'accroche, faut que je m'accroche.
3: Non, mais ça va, Jérôme, parce que franchement, t'étais à 7 et voilà, elle était à égalité, donc ça se trouve, tu as encore égalisé Jérôme avec ici au CERN.
4: J'espère.
3: Je te le souhaite, Jérôme, on a parlé de ta rencontre avec Sandrine, on a dit que c'était au lycée. Du coup, Sandrine, elle a une maman, en tous les cas, il y a une belle-mère, quoi, on est d'accord?
4: Oui.
3: Mais tu vois où je veux en venir ou pas?
4: Oui, mais c'était pas la belle-mère. C'était la belle-mère de mon beau-père.
3: Alors, on va expliquer.
1: Voilà.
3: Parce qu'il a un petit côté gâteau.
1: Voilà.
3: Pour leur un an de mariage, donc avec ta chérie, on est d'accord. Il y avait une réunion dans ta belle famille. C'est ça, hein?
4: Oui. Chez nous, la belle famille qui était là.
3: Oui, à l'époque, vous vous chauffez au bois. Voilà. Et tu attrapes une bûche pour la lancer. Pour la lancer au chien, d'ailleurs.
4: Oui.
3: Et pas de chance, qui se prend la bûche? C'est pas la belle-mère, effectivement. Oui. C'est qui?
4: La grand-mère.
3: Oui.
4: La grand-mère.
3: Oui, alors la grand-mère qui se trouve dans l'axe, et bim, elle se prend une bûche. Et qu'est-ce qu'il y a?
4: Non, mais coin de l'arcade.
3: Oui, mais on rigole, mais elle a été aux urgences, mamie, là. Qu'est-ce que tu lui as fait?
4: Ah, bah, ils ont couru aux urgences du coin. Bon, ça saignait plus qu'à cet endroit-là, ça saigne beaucoup, mais il n'y avait pas rien de particulier. Mais
3: alors,
4: bon.
3: Et le pire dans tout ça,
4: ils ont quand même insisté pour avoir des points, donc ils ont eu 4 points quand même.
3: Bah oui, pour mamie, quand même, 5 points de suture, mais il paraît que le beau-père s'est retenu de ne pas rire. En fait, tout le monde s'est foutu d'elle, c'est horrible, votre famille. Quoi, cette famille?
4: Ah ben, le beau-père, lui, il m'a dit en aparté, ça avait été mon héros, ça fait des années que j'aurais voulu le faire, que je ne l'ai pas fait.
3: Et c'est ton héros, il a dit, j'ai toujours rêvé de faire ça, et je l'ai... D'accord. Cette grand-mère, elle est où aujourd'hui? Elle nous a quittés ou elle est toujours là?
4: Je ne sais pas.
3: D'accord.
1: Ok, d'accord.
3: Ok, bon, c'est on a quand super. Même une pensée pour elle, ou qu'elle soit.
1: Ou qu'elle soit. Excuse-nous, mamie Jeannette.
3: Ah non.
1: Allez.
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0: Girl de Cooking on Three Burners, remixé par le DJ français Kungs. Kungs qui se produit demain au festival Fête du Bruit à Landerneau et dimanche au festival Garten on the Beach à Deauville. Dans quelques secondes, c'est votre agenda de l'été qui arrive avec des bons plans dans votre région, sélectionnés rien que pour vous. Puis la musique revient avec Indochine sur votre radio ici.
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10: Et on prend quelques instants, si vous le voulez bien, pour regarder les fermetures de nuit entre 21h et 6h du matin ce soir. Et tout d'abord, on s'intéresse au boulevard périphérique intérieur, avec une fermeture vers la 6A dans le sens de la province. L'A1 vers Paris, également concerné par une fermeture entre cette fois-ci Roissy en France et la porte de la Chapelle. Et puis l'A1, mais dans l'autre sens, vers la province, toujours entre la porte de la Chapelle et Roissy en France. Vous prenez la 3 vers Paris, attention, fermeture entre Roissy sous Bois, et puis on notera également entre Noisy-le-Sec. Et puis alors, sur l'A14, cette fois-ci vers Paris, c'est entre Orgeval, la fermeture, et Nanterre. Et puis sur l'A4 vers la province, entre Saint-Maurice et Noisy-le-Grand. On s'intéresse, tenez également à quelques sorties fermetures. Sur l'A14 vers Paris, c'est la sortie 6, et sur l'A15 vers Paris, la sortie 6, également la sortie 6, Pierre-Lay. Voilà pour les infos trafic. Bonne route et soyez prudents.
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0: Et pour la musique, place à Indochine avant de retrouver les meilleurs moments d'Otaquet. Pour les plus aventuriers, c'est le cas de le dire, il existe une version par Metallica. Et c'est très différent. L'aventurier sur votre radio ici.

0: seront en concert à Boulogne-Billancourt fin novembre. Indochine, l'aventurier sur votre radio ici. Valérie Démido et Eric Bastien sont maintenant avec Grégory Dissinor qui a bien fait d'écouter son ami médium. D'ailleurs, Eric aimerait bien avoir la même amie et surtout la même prédiction. Quant à Jennifer Dissigar-Lauzer, elle nous raconte comment elle a rencontré son chéri et c'est tout mignon, vous allez voir, c'est sur votre radio ici.
1: Alors, Grégory, attention, on est sur un petit gars qui normalement a méga de la chance. Parce que, avant on l'appelait Jo Lapoisse, mais ça a tourné, parce que il a des potes médiums qui lui ont dit « tu vas gagner au loto ». Et t'as joué, et qu'est-ce qui s'est passé?
2: J'ai gagné.
1: Et voilà!
3: Ça devient mon meilleur ami, là, depuis deux secondes. Hein.
1: Alors, du coup, c'est quand même, t'as gagné, bon, on dira pas combien, on s'en fout. Mais du coup, est-ce que depuis que t'as gagné, tu joues encore ou...
2: Ouais, je continue à jouer. En fait, c'est arrivé là, à Noël, le jour de Noël. Et donc, depuis, je continue à jouer parce que mon ami médium m'avait dit que j'allais gagner au mois de juin. Et quand je l'ai revu, je lui ai dit, bah, c'était en décembre. Elle m'a dit, bah non, c'était pas ce jour-là. Tu vas gagner, continue à jouer. Donc, et elle a pas d'action à la FDJ, hein, donc.
1: Bah, les médiums, c'est super.
3: Si on peut avoir son numéro de téléphone,
1: oui,
3: on est preneur. Hein.
1: Voilà, avant la fin de l'émission.
2: Je vous le donnerai sans problème.
1: Tu vas donner son numéro à Maître Coupez. On va s'expliquer avec ta copine médium. Donc, du coup, c'est génial.
3: On va plus que s'expliquer, je vais te dire. Ouais.
1: Alors, du coup, t'as ton tirage, 4 numéros, le complémentaire. Alors, est-ce que t'avais déjà gagné avant? Parce que je lis que, oui, t'avais joué et t'avais gagné au moment du Covid.
2: Ah non, ça c'est professionnellement au moment du Covid, j'ai essayé de me débrouiller parce que vendeur à domicile, indépendant, avec les confinements c'était impossible de continuer mon activité, donc là ça craignait fortement et puis j'ai eu un gros coup de bol, c'est que en allant dans une pharmacie, il y a un monsieur qui était là qui cherchait du gel hydroalcoolique pour toute son entreprise, et c'est une entreprise nationale, et il voulait mettre en sécurité tout son personnel. Et donc là, professionnellement parlant, ça a changé totalement ma vie, parce que je les ai aidés pendant plus de 2 ans à se protéger contre cette maladie.
1: Mais mais qu'est-ce que c'est cet homme? On l'adore! Le gel hydroalcoolique qui est ma vie depuis 18 mois, puisque la personne à ma droite, qui je le rappelle, est hypochondriaque, a 16 litres de gel et il se met ça sur les mains. Évidemment. Toutes les 7 secondes, j'ai envie de crever de l'odeur.
3: Non, voilà. Mais je vais vous réconcilier.
1: Non, excusez-moi. Oui, d'accord, mais on est obligé de se taper le gel qui pue là.
3: Oui, c'est vrai que ça s'en fout.
1: Ouais, ça va.
2: Oui, non, ouais.
1: Ça va, quoi.
2: Il a du mauvais gel, lui. C'est pour ça.
1: Et bien sûr, il est radin. Donc, tu penses bien qu'il prend le premier prix chez
3: Le Verne.
1: Voilà, quoi.
3: Écoutez, pour réconcilier tout le monde, Valérie, faisons une pause années 80.
1: En rouge et noir, je soufflerai le temps.
3: Il y aura toujours une pause années 80 en rouge et noir tous les jours à 12h44 maintenant.
1: Impossible, ça. Écoute bien, Grégory. C'est ta question à 5 points. Là, tu peux marquer 5 points d'un coup, ça serait magnifique. Comment s'appelle, dans le spot pour la prévention routière, comment s'appelle le capitaine de soirée? Celui qui boit pas. Comment s'appelle le capitaine de soirée? Top chrono, 10 secondes.
2: Tam.
1: Bon, elle peut être tonique que tu trouves, tiens. J'ai l'impression que tu connaissais, je sais pas pourquoi. Oui, c'est Sam. C'est celui qui boit pas, qui ramène tous ses potes. T'as déjà fait Sam, toi?
2: On l'a fait pour moi aussi, hein.
1: Ouais, voilà. Allez, jingle, 5 points, t'es à 10.
3: Jennifer qui a 7 points. Attention, là, il est passé devant, là, Jennifer. Hein.
4: Oui, je vois.
3: On ne se laisse pas trop devancer. Tu l'as rencontré comment, ton chéri, Alexis? Ça s'est fait à quelle occasion?
4: Eh bien, en fait, on travaillait ensemble. Enfin, on ne travaillait pas ensemble. On vivait dans le même bâtiment.
3: D'accord.
4: Et en fait, un jour, un soir, j'avais oublié quelque chose à la voiture. Donc, du coup, je redescends à ma voiture. Et là, je vois une camionnette qui arrive avec deux jeunes hommes qui descendent.
3: Je rappelle que vous étiez tous les deux militaires. Hein.
4: Oui, on était tous les deux militaires.
3: Voilà, ok.
4: Voilà, mais on n'était pas dans le même escadron, en fait.
3: Ouais.
4: Donc, on ne s'était jamais croisés.
3: Uh-huh.
4: Et là, je vois ces deux personnes qui descendent de la camionnette. Et puis, je les entends, oh là là, c'était un long voyage et tout. On est fatigués. Enfin, ils avaient l'air fatigués, quoi.
3: Mm.
4: Et ils avaient leur valise. Et puis quand je me dis je vais les aider les pauvres, donc je leur dis vous voulez que je vous aide à monter les valises?
1: Non, mais
4: et puis là, ils me regardent, ils me regardent genre qu'est-ce qu'elle veut celle-là? Et Et puis du coup, on a commencé à discuter, voilà, pour savoir, mais toi, tu travailles où, et toi, tu travailles où. Un petit coup de foudre, et puis après, on n'a pas arrêté de se croiser. Et voilà, et la belle histoire a commencé.
3: Ah bah, ça a commencé, ça a fait cet effet-là dans ton cœur. Et puis, t'as voulu devenir un aigle, voilà, t'as vu la vie en rouge et noir, la totale, on comprend, bien sûr.
4: Non,
3: c'est une belle histoire, Jennifer.

0: Charlotte Cardin, The Way We Touch, dans la bande-son de votre radio ici. Valérie Damido et Eric Bastien sont à présent avec Christophe d'ici Gironde, à qui il arrive toujours des trucs quand il est sur un bateau. Perso, je ne monterai jamais avec lui sur un bateau. Et Pauline d'ici Berry, qui nous explique sur votre radio ici pourquoi son porte-bonheur est un porte-clés et surtout pourquoi celui-ci en particulier. En même temps, pourquoi pas, hein?
1: Ah là là là là. Alors, notre ami Christophe, qui vient d'habiter là, il n'y a pas très longtemps, dans les Landes à Seignos, qui a été cuisinier toute sa vie, qui est un peu maniaque en cuisine, mais bon, qui ne le serait pas, il lui est arrivé une aventure qui m'a un peu à la fois amusé et en même temps égaré. Eh bien oui, parce que figurez-vous qu'un jour, Christophe est parti avec des amis et leur chien, un Milou, si on peut dire, un petit fox terrier là, et ils vont passer la nuit sur l'île de Watt, en Bretagne. Le chien, il est comme un dingue sur le bateau, il est à l'aise, il n'y a pas de souci. Et au retour, le lendemain, ils embarquent sur le même bateau, mais là, le chien, ça ne va pas. Qu'est-ce qui se passe ?
2: Ce qui se passe, c'est que le chien n'était pas bien, on est arrivé sur le bateau, ça n'allait pas, et puis on a vu des gens sur la rive nous faire des signes, et en fin de compte, le chien, ce n'était pas le nôtre. C'était le même chien, la même race, le même gabarit. Et puis du coup, non, c'était pas le nôtre. Donc le chien était perdu, nous avait suivi, mais voilà, c'est pour ça qu'on s'est aperçu que sur le bateau ça n'allait pas, parce que voilà, c'était pas le bon. Donc,
1: mais pauvre chien, enfin, qu'est-ce que ça veut dire?
3: Ça c'est bien fini quand même.
2: Sur une toute petite île en Bretagne, oui, c'est vrai que c'était assez dingue de s'apercevoir de ça, quoi, que deux chiens complètement identiques se retrouvaient sur cette île-là.
1: Alors, t'as des trucs hein, sur les bateaux. Par contre, il t'arrive toujours des trucs sur les bateaux. Un jour, entre deux services, il y avait une coupure de 3 heures.
3: Je le sens mal.
1: Voilà, t'en profites pour aller faire un tour de catamaran dans la baie de la Baule. Il y a eu un gros coup de vent. Le mât s'est cassé. Comment qu'on a fait pour rentrer ?
2: Ben voilà, ben le bateau qui, comme on sortait toujours avec un deuxième petit catamaran, ben nous est parti chercher du secours sur le club dont je faisais partie. Et puis du coup, ben il est parti avec un canot à moteur et puis nous a récupéré dans la baie. Et puis je suis arrivé en cuisine. Et puis le chef m'a dit, ben alors Christophe, t'es en retard. Ben je dis oui, j'ai dématé dans la baie de la Baule.
1: Bravo. Faut plus prendre les bateaux, monsieur. Faut plus. Alors, je te pose la question à choix multiple. T'auras 3 propositions que je vais te faire. Et à mon top chrono, tu auras 10 secondes pour me donner ta proposition. Alors, tiens, Antoine.
4: Je vous ai compris, votez pour moi.
1: Eh oui, votez pour moi, parce qu'aujourd'hui, lundi, demain, c'est l'ouverture de la campagne électorale des élections municipales.
3: Oula.
1: Alors, petite question. Quelle fonction remplit officiellement le maire d'une ville ou d'une commune? Chef de la police municipale, officier d'état civil, les deux à la fois, ou chef de chantier? Top chrono, qu'est-ce qu'il a comme fonction? Le maire de la ville, chef de la police municipale, officier d'état civil, les deux à la fois, ou chef de chantier? 10 secondes.
2: Les deux à la fois.
1: Et c'est une bonne réponse. Bravo. Et oui, il fait tout à la fois, mais il fait aussi chef de la police, garant de l'ordre public, représentant de l'État, il fait tout. Bravo, 3 points de plus, tu as 6.
3: Pauline habite à Déol, c'est dans l'Indre, elle écoute ici Berry, elle a eu 28 ans il y a quelques jours. Notre Pauline, qui a plein de beaux talents, puisqu'elle travaille en famille pour une maison qui accueille des seniors. Bon, tu adores les jeux concours, par exemple la radio, la télé, pareil même que tu mets ton réveil plus tôt. S'il faut jouer, t'es prête à te lever à n'importe quelle heure, c'est vrai ça?
5: Oui, c'est vrai.
3: C'est-à-dire que tu branches la radio et tu participes à tous les jeux?
5: Eh bien, alors, pas tous les jeux, mais sur mon téléphone, j'ai un site qui regroupe tous plusieurs jeux concours.
3: D'accord.
5: Sur Internet. Du coup, le matin, je me lève un peu plus tôt et puis je fais mes petits jeux tranquillement pendant que tout le monde dort encore.
3: Ben oui, quand on est joueur, on est joueur.
1: Oui.
3: Oui, on a dit que tu étais joueuse, que tu étais chonchon, que tu étais rebelle, que tu étais susceptible. Mais tu aimes aussi les animaux et ça nous fait plaisir. Et si tu étais un animal, tu serais
5: un chat.
3: Du chat.
1: Ben oui, parce que tout le monde veut devenir un cat. Parce qu'un chat, quand il est cat.
3: Et puis, petit porte-bonheur, envoyons un klaxon sur les aristochats. Oui, madame, tu assistes à un tour de France, on jette des porte-clés, toi t'as décidé que ça devenait un porte-bonheur.
5: Oui, tout à fait, parce que c'était le porte-clés de la Française des Jeux. Ah. Et donc, il y avait...
3: Je comprends mieux.
1: D'accord.
3: Il y a une logique.
5: Il y a un peuple de suite, donc je l'ai accroché aux clés de la maison Paulette.
1: Ah, voilà.

0: Francis Cabrel, tournez les hélicos sur votre radio ici. Allez, dans une grosse minute, voire deux minutes, nous serons avec Sandrine d'ici Pays Basque qui est tête en l'air et Emmanuel d'ici Nord à qui il arrive toujours des trucs. Le moins que l'on puisse dire, c'est qu'on ne s'ennuie pas avec lui. A tout de suite avec Valérie Damido et Eric Bastien sur votre radio ici.
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10: Sandrine, qui m'a l'air de bien gagner, et pourtant, elle est un petit peu comme Annie Cordy.
11: Moi, je serai toujours toute ma vie tête de linotte.
10: Alors, ma petite tête de linotte, il paraît qu'on est tête en l'air.
12: Oh là là.
10: Oh là là, dit-elle. Alors, on oublie.
12: Je raconte un petit truc.
10: Alors, raconte-moi.
12: Ben alors, enfin, je dis à ma copine, tiens, on va aller à l'auto. Je lui envoie l'affiche. Figure-toi, je m'étais trompée d'un mois.
10: Un mois ? C'est-à-dire que tu croyais que le loto...
12: Mais comment... Du 28 février, c'était 28 mars.
10: Donc t'as été toute seule au loto et t'as vu personne, en fait ?
12: Bah, grosso merdo, oui.
13: Grosso merdo.
10: Alors, on a demandé à tous nos auditeurs ce qu'ils voudraient être comme animal. Toi, t'as choisi une salamandre, tu m'expliques ?
13: C'est bien la première fois. Hein.
10: Oui, c'est la première fois. Hein. Pourquoi ?
12: Bah, écoute, déjà, je trouve ça magnifique, c'est rare,
10: ouais.
12: Ça se cache. C'est un peu comme moi, je me casse.
10: Ouais.
12: Et après, c'est près des quatre éléments.
10: Ah, d'accord. Il y en a dans ton jardin, des salamandres ? T'en as déjà croisé ?
12: J'en ai déjà vu une, mais pas dans mon jardin. Non. En forêt.
10: Ah,
12: près d'une forêt.
10: Pourtant, dans le sud, voilà. Dès qu'il fait du soleil, on en voit des petites salamandres. Hein, des petits...
12: On en voit de moins en moins. Hein.
10: Bon, de toute façon, comme tous
12: les... comme les coccinelles, c'est comme beaucoup de choses.
10: Merci. La pollution et tout ça. Alors, on va parler tout de suite avec architecture, mais on va surtout gagner 3 points. C'est la question à choix multiple. Je te pose la question, je te fais des propositions. Tu as 10 secondes pour me donner ta propale. Tiens, une petite chanson.
14: À la maison, il y a des trucs qui tombent pas rond.
10: Alors, avec la maison, on va parler architecture. Écoute bien. En architecture, qu'est-ce qu'un chien assis ? Deux colonnes en marbre qui encadrent la porte d'entrée, une fenêtre qui dépasse du toit, une grille décorative intégrée dans un mur ou la coupe d'Éric Bastien.
13: Exactement.
10: Alors, c'est quoi un chien assis ? Deux colonnes en marbre autour d'une porte d'entrée, une fenêtre qui dépasse du toit.
12: Non, c'est une fenêtre qui dépasse du toit. Oh, ma mère, elle est embêtée avec ça.
10: Oh, bah, écoutez, bien évidemment que c'est la bonne réponse.
12: Merci, maman.
10: Et voilà, ça ressort du toit, c'est doté de son propre petit toit, et ça apporte lumière et volume, tout en offrant un charme traditionnel. 4 points de plus, tu as 8.
13: Bon, attention là, Emmanuel, parce que elle s'est quand même bien échappée après le quiz musical, tu restes à un point et un petit écart qui est un gros écart quand même, Emmanuel. Hein ?
5: Ouais, là, ça craint, ouais. C'est bon.
13: Ça craint, ça craint. C'est pas fini, hein. Tout est jouable avant 13h. Je te rappelle qu'il y a le bingo qui va arriver dans un instant. Nuggets et Peanuts sont les deux poules d'Emmanuel qui vit dans le Nord à Arnes, dans le Pas-de-Calais. Il n'a pas de chance. Non, Emmanuel, il est un peu laguine. Il lui arrive toujours un petit peu des trucs, voilà, comme ça, quoi. C'est, bah, on commence par le voyage de noces, si vous voulez, hein, Manu?
5: Oui.
13: Oui. Allez, le voyage de noces, bon, avec ta chérie. Le patron en avait donné que 3 jours, d'ailleurs, pour terrible, ça, hein, pour ce voyage de noces.
5: C'est ça.
13: Qu'est-ce qui vous est arrivé pendant ces 3 jours? Ça a été génial, je crois. Hein,
5: intoxication alimentaire pour les deux.
13: Allez, intoxication, fruits de mer. Mais ça continue, mon petit Pierre Richard, il visite la Tour Eiffel avec la famille, il monte au 2e étage. Qu'est-ce qui s'est passé?
5: Ah ben, le vertige, je suis resté collé au mur, mais j'ai pas bougé.
13: Collé à la paroi. Continue, il part en jet ski. Oui. Oui, parce qu'il est fou comme ça, Manu. Il a envie de faire du jet ski avec son fils. Qu'est-ce qu'il a oublié, le loueur?
5: De mettre de l'essence.

0: jusque Calais, on a été déporté à Zuidcote, et puis tout le monde était malade, et moi avec mon beau-père, on mangeait tranquillement parce que j'ai pas le mal de mer, donc
1: oui,
0: on vomissait partout, quoi.
1: Bien voilà. Sûr, pendant que les autres... Ouais, il n'y avait pas de problème. Je regarde un peu pour après, hein, parce que c'est pas fini,
0: allez,
1: c'est pas fini.
0: Allez.
1: Oh, Manu, t'es exceptionnel.
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0: Premier grand succès de Clara Luciani à La Grenade. Nous sommes déjà à la fin des meilleurs moments d'Au Taquet pour aujourd'hui, mais nous reprenons lundi, bien sûr, toujours avec Valérie Damidot et Eric Bastien, toujours en très grande forme. Comme nos candidats, il sera question d'imitation. Franck imite très très bien des personnages célèbres. Vous allez pouvoir jouer à les deviner. Il y aura aussi une question de repassage. Généralement, on a un fer à repasser, deux fer à repasser. Eh bien, figurez-vous que Sandra, elle en a trois. Et puis, il y aura aussi une histoire de chevreuil sur votre radio ici.
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0: Très bonne fin de semaine avec votre radio ici. Il est 13h. Les informations en Morgane Guillaumard.
3: Un été marqué par les incendies, des pompiers très mobilisés, exténués, vous entendrez leur fatigue dans ce journal. Des vignerons déjà sur le terrain pour récolter les raisins. Les vendanges sont très précoces cette année, en grosse partie dû à la chaleur. Un taux de chômage historiquement haut en France et les premiers concernés, ce sont les jeunes. Et enfin, le Mont Ventoux au programme de la 7e étape du Tour de France Femmes. Aujourd'hui, nous serons sur place dans un instant.
0: Les pompiers sont fatigués de cet été marqué.

0: et par de nombreux incendies.
1: En particulier ceux dans le Var, mobilisés depuis 18 jours sur le feu dans le massif du Gros Bessillon. Plus de 6000 hectares brûlés. Le vent a ravivé des points chauds hier, mais les reprises ont aussitôt été maîtrisées. 850 pompiers sont toujours sur place et la fatigue commence sérieusement à se faire sentir, Sophie Glotin.
2: Oui, forcément, les traits sont tirés, les yeux un peu cernés, mais chez tous les pompiers, la même abnégation.
3: De toute façon, on s'adapte, hein, on est là pour ça, et puis on vient volontiers, quoi, on est volontaires pour aller au feu.
2: L'adjudant-chef Hervé Ambert, des pompiers de Sainte-Maxime.
3: Donc, quelque part, fatigué, oui, mais content d'être là, de contribuer à la protection du Var, notre patrimoine, quoi.
2: Sur le terrain, sur le chantier, dans le jargon des pompiers, les mêmes risques, mais des hommes différents, grâce à un système de relève. Et même sur une garde de 24 heures, les pompiers tentent de se reposer quand les flammes les laissent tranquilles.
3: Sur 24 heures, on va essayer de faire deux groupes. Nous sommes 18 de faire deux groupes de 9. Ceux qui vont travailler, ceux qui vont se reposer, toutes les deux tranches de 2 heures.
2: Comme sur un bateau, vous faites des quarts?
3: Absolument, on peut créer des quarts. C'est notre rôle à nous. Quand on amène tout un gif sur un feu, le repos, la récupération, quoi.
2: Chaque groupe a également à disposition dans les camions des dits camps.
4: On essaye de se trouver une petite zone. On met notre lipico, on dort 2, 3, 4, 6 heures. Ça dépend en fait les actions qui sont à mener. Et c'est essentiel, notamment pour les conducteurs.
2: Et ici, tous les pompiers le disent, la solidarité, les dons, les messages de soutien ou parfois les banderoles aperçues au bord de la route reboostent souvent plus qu'une bonne nuit de sommeil.
1: Mais ce vendredi est encore une journée à haut risque avec toujours du mistral et des températures caniculaires dans le Var. Le Var, les Bouches-du-Rhône et le Vaucluse sont en rouge pour un risque très élevé de départ de feux de forêt. Et puis dans l'Aude, le feu de végétation dans le massif des Corbières qui s'est déclaré hier après-midi est désormais fixé. Il a été provoqué par un accident de la route et a parcouru une centaine d'hectares. Mais celui dans le massif de Claps, dans la Drôme, a progressé lui dans la nuit. 270 hectares de végétation ont été parcourus par les flammes depuis 5 jours.
0: Les touristes sont de retour en Gironde 2 semaines après le méga feu dans le département.
1: Oui, le ministre du Tourisme se montre rassurant. Serge Papin estime que la saison peut être sauvée grâce aux réservations du mois d'août.
5: La Gironde est meurtrie, mais elle est debout. Non seulement la saison n'est pas terminée, mais tout le monde est mobilisé pour qu'elle soit sauvée pour le mois d'août. Les choses peuvent quasi rentrer dans l'ordre. J'ai quelques chiffres là. On était à 30% pendant la période du sinistre là. On est passé cette semaine à 60% de réservation. Pour la semaine prochaine, j'ai quelques campings, je pense notamment à des grands campings qui sont assez bien organisés commercialement sur la Cano par exemple, qui m'annonce des 90%. Alors c'est un peu plus compliqué pour les campings indépendants. Et après, on peut avoir une belle arrière-saison. Donc il faut aussi là-dessus être optimiste.
1: Serge Papin, ministre du Tourisme, invité d'ici Gironde ce matin. L'interview est à réécouter sur notre site internet. Du monde sur les routes aujourd'hui. La journée est classée orange par Bison Futé avec une circulation difficile sur un large quart nord-ouest et sur une partie du centre-est dans le sens des départs. Orange aussi dans le sens des retours dans un quart sud-est de la France. Et ça devrait d'ailleurs rouler un peu mieux sur l'A10, l'autoroute entre Paris et Bordeaux qui a rouvert en direction du sud après presque 2 heures de coupure suite à un accident impliquant plusieurs véhicules ce matin. Et voilà une bonne nouvelle pour tous ceux qui doivent faire un long trajet ce week-end. Le prix de l'essence diminue. Le samplon 95 passe en dessous de la barre des 2 euros le litre. Petite baisse aussi pour le gasoil. Il est en moyenne à 2,18 euros le litre contre 2,23 euros il y a quelques jours. Pour ceux qui prennent le train, le trafic doit normalement reprendre en gare de Tours à partir de 16 heures. La circulation est interrompue depuis hier après-midi à cause d'un incident sur un chantier. De l'amiante a été découverte dans un poste d'aiguillage. Le taux de chômage continue d'augmenter en France. On est à 8,3%, soit son plus haut niveau depuis l'automne 2020. L'INSEE publie aujourd'hui les chiffres pour le deuxième trimestre d'avril à juin. Ça représente 62 000 demandeurs d'emploi de plus que pour la période de janvier à mars. Et toutes les tranches d'âge sont concernées. Mais les jeunes inquiètent particulièrement Mathieu Plane, le directeur adjoint du département analyse et prévision de l'OFCE, l'Observatoire français des conjonctures conjonctures économiques, car le taux de chômage des 15-24 ans a bondi et atteint près de 22%.
6: Quand l'économie va mal, les jeunes sont un peu la variable d'ajustement. C'est-à-dire que vous voyez, quand vous rentrez sur le marché du travail, quand l'économie va mal, bon, bah, finalement, vous maintenez certains emplois et donc vous n'allez pas embaucher de nouvelles personnes, par exemple. Autre facteur, c'est que les jeunes sont surreprésentés dans les contrats dits temporaires ou dits précaires. Hein. Et quand ça ne va pas bien, qu'est-ce que font les entreprises? C'est justement, elles ne vont pas reconduire les contrats courts. Et donc, les jeunes sont beaucoup plus exposés au retournement chez du travail que les autres. Et ils sont aussi extrêmement exposés à la politique publique. On voit que ce qui avait permis de faire baisser beaucoup aussi le chômage des jeunes et créer beaucoup d'emplois, c'est l'alternance. Ouais. Or, aujourd'hui, on voit qu'on va avoir des rabots. Le taux d'emploi en alternance est en train de diminuer en France. Et donc, forcément, c'est les jeunes qui occupent ces postes-là. Et donc, la conclusion, c'est qu'on a une remontée extrêmement brutale du taux de chômage des jeunes.
1: Une rencontre importante pour les victimes de violences sexuelles dans l'Église. Le pape Léon XIV va en rencontrer plusieurs en France. Il le fera lors de sa visite dans le pays fin septembre. Le Vatican l'annonce aujourd'hui.
0: 13h06, les vendanges sont très précoces cette année.
1: Conséquence du réchauffement climatique, un hiver doux suivi par une série de canicules. Et voilà que la récolte des raisins a 3 semaines d'avance, du jamais vu selon la filière. C'est encore plus tôt que l'an dernier où elles avaient déjà été précoces. Les vendanges ont commencé hier pour les vignerons du Bordelais qui font du crément. Et c'est pareil en Champagne, on est clairement dans une année historique, Clément Comte.
7: C'est simple, la chaleur est le moteur de la vigne. Il a fait très chaud cet été et le raisin est prêt plutôt que prévu.
8: J'ai voulu commencer maintenant tout simplement parce que moi j'avais le degré qu'il fallait.
7: Vincent Finot a donc demandé une dérogation.
8: Et si on attend vraiment quelques jours de plus, après malheureusement, on va perdre le raisin. Ça va tourner en vinaigre.
7: Et c'est pareil dans tout le vignoble. On est très en avance cette année.
9: Dès samedi et à partir de lundi 10, ça va être effectivement on va commencer à avoir le branle-bas de combat des vendanges en Champagne.
7: Sébastien Debuisson est directeur technique et environnement au comité Champagne.
9: C'est pas tellement inquiétant pour le Champagne, c'est surtout inquiétant pour le réchauffement climatique parce que c'est la vigne, c'est un marqueur du réchauffement climatique et de voir des vendanges de plus en plus tôt montre qu'aujourd'hui on est vraiment dans le dur de ce réchauffement.
7: Et il faudra s'habituer selon le spécialiste.
9: Et ben aujourd'hui c'est forcément un peu exceptionnel mais c'est la norme des 50 prochaines années. Mais on sait surtout qu'il faut s'adapter. Aujourd'hui, c'est l'adaptation qui est notre premier moteur pour continuer à produire du champagne en Champagne.
7: Le comité Champagne travaille notamment sur la création de nouvelles variétés de vignes pour retrouver des vendanges autour du mois de septembre, beaucoup plus supportables pour les saisonniers.
1: Les explications de Clément Comte d'ici Champagne-Ardenne.
0: Un sommet mythique pour la 7e étape du Tour de France Femmes.
1: L'ascension du célèbre Mont Ventoux dans le Vaucluse. Les cyclistes du Tour de France féminin sont en train de traverser le Rhône. Elles sont parties depuis une vingtaine de minutes de la Voulte-sur-Rhône dans l'Ardèche pour le départ fictif. Manon Vautier-Cholet, vous êtes sur place pour ici. Bonjour.
10: Bonjour Morgane, bonjour à tous.
1: On n'est plus qu'à une poignée de minutes du départ réel et pour la toute première fois donc, les coureuses vont gravir le Mont Ventoux.
10: Oui, clairement l'étape reine de ce tour avec peut-être la plus belle ascension autant visuellement que sportivement parlant. Et ça, c'est la directrice du tour Marion Rousse qui le dit pour passer la ligne d'arrivée ici juste à côté de l'antenne blanche et rouge qui surplombe le géant de Provence à 1910 mètres d'altitude. Le peloton va devoir passer 3 difficultés avant de s'attaquer par Bédouin à 15 700 km de montée à 8,8% de moyenne. Une première partie très exposée du vent et il y en a du vent aujourd'hui avec les pentes les plus dures jusqu'à Chalet-Reynard, un passage plus protégé dans la forêt avant de retrouver le vent encore pour la fin de l'ascension, les cailloux et ce paysage lunaire qui fait de ce Mont Ventoux un sommet à part. On attend une bataille ici entre les meilleures grimpeuses et favorites, Marlène Reusser, la maillot jaune d'Emmy Vollering, Kasia Nievadoma en tête et évidemment notre française Pauline Ferrand-Prévot, loin au général mais qui va tout tenter pour écrire son nom au palmarès de ce géant.
1: Merci Manon Vautier-Cholet. On va la vivre avec vous en direct cet après-midi, cette étape. 146 km à parcourir. Une partie n'est pas accessible au public à cause du risque incendie, mais c'est possible de le voir en revanche pour cette ascension du Mont Ventoux. Et puis tout aussi spectaculaire, les épreuves du jour au championnat d'Europe de natation à Paris. Des plongeons dans la Seine depuis des ponts à 20 mètres de haut, avec en toile de fond la Tour Eiffel. Ça démarre dans une demi-heure pour les femmes et à 16h pour les hommes. Et on apprend à l'instant que 2 Français décrochent une médaille. Marc-Antoine Olivier, l'argent, et Logan Fontaine, le bronze, sur une épreuve de nage en eau libre. Et puis c'est le rendez-vous annuel des passionnés d'astronomie, la nuit des étoiles, tout ce week-end, des centaines d'ateliers de vulgarisation et d'observation de ciel organisés gratuitement partout en France.
0: Ça va être vachement sympa.
1: Ah bah oui.
0: On y va ensemble ?
1: Ah bah oui, avec plaisir.
0: Le rendez-vous est pris. Merci Morgane Guillaumard et prochain rendez-vous avec l'info à 14h. L'ascension du Mont Ventoux est une étape reine du Tour de France, on vient d'en parler. Les coureuses vont s'y attaquer cet après-midi. Nous allons donc le découvrir tranquillement pour une escapade nature en famille avec un épisode de votre podcast Partir dans moins d'une minute sur votre radio ici.
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0: Le Mont Ventoux est bien connu des amateurs de vélo, mais il se découvre aussi en famille, plus tranquillement. Si vous aimez la nature, les animaux sauvages, les soirées sous les étoiles, alors suivez-nous dans cette balade, car nous partons maintenant sur les routes de ce sommet mythique de Provence.
14: Le Mont Ventoux. C'est un sommet perché à 1910 mètres d'altitude, le plus haut d'Europe isolé sans rien de tour. Et le Ventoux, c'est surtout l'étape mythique du Tour de France, avec 90 000 vélos par an qui défient le géant de Provence. Mais moi, j'ai envie de vous faire découvrir un Mont Ventoux plus méconnu et accessible pour toute la famille. Car contrairement à ce qu'on pourrait croire, ce mont n'est pas réservé qu'aux champions de cyclisme. C'est une terre d'aventuriers et d'observateurs, voire d'astronomes. Et à la fin de cet épisode, vous saurez pourquoi quand on va au Mont Ventoux, on a l'impression d'aller sur la Lune. Je m'appelle Maxime Perron, je suis animateur à Issy Vaucluse. Et j'adore le Mont Ventoux parce que c'est ma boussole, un peu comme tous les habitants d'ici. Dès que je l'aperçois, je sais que je suis chez moi. Depuis que je suis petit, j'y vais à n'importe quelle saison. L'hiver pour skier, au printemps à vélo, l'été pour profiter de la fraîcheur, et à l'automne, je ne peux pas m'empêcher d'aller ramasser quelques champignons. Bienvenue dans Partir, escapade nature en famille sur le sommet mythique du Mont Ventoux. Notre point de départ, c'est le village de Flassan. On est face au Mont Ventoux et on a l'impression qu'on va le toucher. Dans ce petit village préservé de 473 âmes, tout le monde se connaît. Il est typique de Provence, avec son école, une fontaine, un lavoir, une église et des façades jaunes, oranges et rouges. Au coucher du soleil, les maisons se teintent même de rose. Quelle que soit la saison, la vie est paisible ici. Contrairement à d'autres villages au pied du Ventoux, il y a très peu de cyclistes et de visiteurs de passage. C'est donc un village qui a su rester authentique, loin de l'agitation touristique. D'ailleurs, si vous tendez l'oreille, vous remarquerez que les cloches de la petite église ont une particularité. En plus de sonner à toutes les heures, elles sonnent aussi à 7h45 et à 17h45, l'heure à laquelle il fallait aller travailler au champ et puis rentrer à la maison. Depuis, la tradition est restée. Pour venir jusqu'ici, vous pouvez prendre le train depuis la gare TGV d'Avignon et terminer votre trajet en voiture. C'est beaucoup plus pratique, surtout si vous voulez visiter d'autres coins tout autour. Pour le trajet, comptez moins d'une heure de route depuis la gare d'Avignon. Une fois arrivé à Flassan, vous pouvez laisser la voiture en bas du village, les parkings sont gratuits, tout se fait à pied, même si ça monte un tout petit peu, il est accessible pour tout le monde. Il y a un endroit typique à découvrir, l'épicerie Jouveau. Ça fait 130 ans qu'elle existe. Et aujourd'hui, c'est Johan, l'arrière-arrière-petit-fils de Jules, le créateur, qui a repris le flambeau. La famille veille sur ce lieu qui est resté dans son jus avec son carrossiment, son rideau marseillais et sa vieille balance. Ici, on trouve de tout. Fruits, légumes, viande, poissons, journaux, colis, cigarettes, pain et même quelques livres. Mais c'est surtout le cœur du village où tout le monde se rencontre. Lorsque vous êtes dans cette épicerie, je vous conseille de prendre un petit café en terrasse et d'échanger avec les habitants qui vous donneront toujours une idée de balade autour du village. Ici, il n'y a pas beaucoup de passages, alors les gens sont toujours heureux d'échanger avec vous. D'ailleurs, Johan a les clés de l'église, Alors si vous êtes sympa, il pourra peut-être vous l'ouvrir. Au moment de repartir, je vous invite à vous perdre dans la multitude de chemins autour du village. Entre vignes et cerisiers, à vous de trouver le meilleur point de vue pour prendre la photo du Mont Ventoux. Mais je vous ai promis de vous faire découvrir un Ventoux paisible et sauvage, accessible à tous. On y va tout de suite. Ici, on est donc au sentier découverte de la grande faune du Ventoux. On est à mi-chemin du sommet. Nous sommes en plein cœur de la forêt, à Aurel, avec des grands hêtres tout autour. Ici, c'est paisible. On est loin de l'agitation du sommet du Ventoux, avec ses vélos, ses motos et ses voitures. L'endroit a été pensé pour les familles. Il a été créé par l'Office National des Forêts, l'ONF. Il est accessible en poussette et la balade fait moins de 2 km. Tout le long, vous retrouverez des informations pédagogiques, mais surtout des sculptures d'animaux qui peuplent le Ventoux. Avec un peu de chance, vous pourrez même apercevoir des cerfs, des biches, des sangliers, des renards ou encore des loups. Je vous conseille aussi d'aller dans l'observatoire à ciel ouvert, tout en bois, qui domine la vallée. Il a été conçu pour écouter le brame du cerf à l'automne, mais vous pouvez y aller à la tombée de la nuit toute l'année, le balisage est réfléchissant. Non loin de l'observatoire, vous croiserez sans doute Lenny Vidal, qui est photographe naturaliste. Il peut passer des journées entières à observer et à prendre en photo les animaux.
15: Donc là, simplement, en se baladant dans la forêt, on peut trouver des traces, et notamment cet arbre mort qui, malgré le fait qu'il soit mort, abrite beaucoup de vie. Et ici, on peut voir plein de petits trous qui ont été faits par des pics, sans doute. Enfin, c'est même certain, je ne sais pas, je ne peux pas dire avec certitude lequel. Mais ici, on peut retrouver des pics noirs, des pics verts, des pics épêches. Et autant d'espèces qui vont donc tambouriner sur le tronc pour se nourrir, faire sortir toutes les petites larves et insectes qui peuvent occuper le bois mort. Alors ici, on a apparemment une empreinte d'un ongulé sauvage, mais bon, c'est dur à dire, elle est mal formée dans ce type de substrat, mais c'est sans doute un chevreuil vu la taille. Donc ouvrez bien les yeux, parce que là, vous voyez qu'en une dizaine de mètres, on a pu déjà trouver deux indices différents d'animaux, donc c'est assez parlant.
14: À 3 km du sentier, il y a un endroit que j'apprécie vraiment l'hiver, c'est le Chalet Reynard. C'est d'abord un restaurant ouvert toute l'année, mais aussi une mini-station de ski avec 4 pistes, quand la quantité de neige le permet. Mais il y en a toujours un peu pour faire de la luge. Je ne loupe pas un hiver sans aller faire quelques descentes en famille. La sortie devient parfaite quand on la termine en terrasse avec une bonne raclette. Depuis le Chalet Reynard, on se dirige à présent au sommet du Mont Ventoux, situé à 6 km. Avec 8% de pente moyenne, accrochez-vous, même en voiture. Au sommet, à 1910 mètres d'altitude, c'est un panorama assez unique, à 360 degrés. On y voit les Alpes enneigées, toute la vallée du Rhône, le Luberon, les Baronnies, les monts de Vaucluse, les Cévennes, et certains disent qu'on peut même apercevoir la Méditerranée. L'ascension du Mont Ventoux est considérée comme l'une des plus difficiles en raison de sa longueur, 21,5 km depuis le bas de la montagne, et de son pourcentage moyen de pente. Vous croiserez sans doute des cyclistes du monde entier qui tentent d'accomplir l'ascension de leur vie. Entre cris de joie, pleurs et épuisement total, on passe par toutes les émotions. Au sommet, vous trouverez un magasin de souvenirs tenu par la même famille depuis plus de 50 ans, mais aussi la mythique Tour Blanche avec son pic rouge qui sert d'antenne, de station météo, de base militaire et d'observatoire climatique. Et croyez-moi, là-haut ça décoiffe. Le record de rafale de toute la France a été enregistré ici, à 320 km à l'heure. Maintenant que nous sommes au sommet, basculons sur sa face nord, direction la station du Mont-Serein à 7 km. Il s'agit historiquement de l'une des toutes premières stations de ski de France. D'ailleurs, ici on a un vieux dicton qui dit « Qui skie au Ventoux, skie partout ». Alors qu'en contrebas, on a des paysages de Provence avec des champs de lavande et des oliviers, ici, on se retrouve au beau milieu d'un paysage alpin avec des chalets en bois, des restaurants aux spécialités montagnardes et près de 17 pistes de ski. En période de forte chaleur, le Mont-Serein, avec 10 degrés de moins qu'en plaine, est la bulle de fraîcheur du Vaucluse. Au fait, si vous n'êtes pas sportif mais que vous voulez quand même grimper le Ventoux, vous pouvez très bien le faire en voiture, en moto, ça fait plutôt bien en 3 quarts d'heure, Pour ceux qui aiment les challenges, n'hésitez pas aussi à louer en bas du Ventoux et à la station du Mont-Serein des vélos électriques. Pour moins de 50 euros la demi-journée, vous pourrez vous aussi vous prendre pour un champion cycliste avec une ascension beaucoup moins physique.
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14: Avec 700 000 personnes chaque année au Ventoux, le lieu est très fréquenté. Alors, je vous conseille d'être prudent. En voiture, à moto ou en vélo, c'est souvent la descente qui est la plus dangereuse. Pendant la saison touristique, ne tardez pas à monter au Ventoux. C'est toujours mieux d'y venir assez tôt dans la matinée. Surtout que l'ambiance est encore bien différente, presque comme si on avait changé de planète. Et oui, je vous avais dit au début de l'épisode que lorsqu'on se dirige au sommet du Ventoux, on a l'impression d'aller sur la Lune. Si la végétation est assez dense, subitement, à partir de 1500 mètres d'altitude, c'est le néant. Ce n'est pas pour rien qu'on le prénomme aussi le Mont Chauve. De loin, cette partie blanche de la montagne ressemble à de la neige, mais sur place, il s'agit en fait de cailloux. C'est un désert aride où rien ne pousse, ou presque.
15: On a l'impression que c'est un paysage lunaire, il n'y a que des cailloux, on ne voit rien au premier abord. Mais il y a une grosse biodiversité au niveau de la flore, mais ce sont des toutes petites plantes qui sont à ras-le-sol pour résister au vent, aux intempéries. On peut retrouver notamment le pavot du Groenland. C'est un pavot qu'on retrouve dans des contrées nordiques alors qu'on est en Provence.
14: Si vous avez encore un peu de temps devant vous, si votre week-end n'est pas terminé, j'ai une dernière idée pour vous. Après avoir décroché la Lune, on va observer les étoiles. On est maintenant à la gare de Dapt, à 1100 mètres d'altitude, sur le plateau d'Albion, avec toujours le Mont Ventoux en toile de fond. L'Observatoire astronomique du Sirène, le silo réhabilité pour nuits étoilées, propose dans un décor désertique d'observer toute l'année notre voûte céleste. Il n'y a aucune pollution visuelle, comme si on était dans une immense toundra. On a vite l'impression d'être perdu au milieu de nulle part. Les bénévoles, qui sont très pédagogues, vous proposent des soirées uniques par petits groupes pour compter les étoiles filantes, observer la Lune et admirer Saturne comme jamais avec des télescopes aussi grands que votre salon. Il y a moins de 30 ans, le site était encore un lieu top secret de l'armée française. Le plateau d'Albion a été choisi dans les années 1970 pour être la plateforme de lancement des missiles nucléaires. Il y en avait 18 ici, dont un à cet endroit. Imaginez-vous, à tout moment, des missiles pouvaient partir. Ces installations de dissuasion nucléaire ont fini d'être démantelées en 1998. Et ce n'est que dans les années 2000 que l'un de ces silos a été réhabilité par les bénévoles de l'Observatoire. Solange Fouvet est la directrice de l'Observatoire astronomique du Sirène. C'est elle, avec ses amis bénévoles, qui s'occupe des visites.
16: Alors quand les personnes arrivent la nuit dans cet endroit qui est assez unique, beaucoup nous disent on se croirait sur Mars, on est mieux que le Petit Prince. Moi j'ai la chance d'être là depuis donc le début et de ne jamais, je ne me lasse jamais de ce que je vois. Le ciel change à chaque saison, donc on attend l'hiver que les éléments que l'on peut observer arrivent, voilà. Et puis la saison d'après, il nous manque et on attend. Alors la ronde des planètes tous les ans, c'est la même chose. On se dit Saturne n'est pas là, quelle tristesse. Et puis quand elle arrive, on est tout content.
14: Comptez 22 euros par personne pour une soirée sous les étoiles, accessible dès l'âge de 5-6 ans. Pensez bien à réserver à l'avance par téléphone. L'observatoire est ouvert toute l'année. En y venant, peut-être que vous verrez aussi l'autre curiosité du plateau d'Albion, les grandes oreilles. C'est le surnom donné aux immenses paraboles utilisées par les services secrets français. Mais ça, vous le verrez quand vous viendrez.
0: C'est noté. Merci Maxime Perron d'ici Vaucluse pour tous ces bons conseils afin de découvrir le Mont Ventoux autrement que par le sport. Cet épisode de Partir est en réécoute sur l'appli ici.fr et lundi, nous partirons à Étretat sur les pas d'Arsène Lupin. Dans quelques minutes, nous serons toujours du côté du Mont Ventoux avec la 7e étape du Tour de France Femmes qui est partie de la Voulte-sur-Rhône en Ardèche pour une arrivée sur le Mont Ventoux donc. Mais d'abord, place à Madonna avec Vogue sur votre radio ici. 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

0: écouter ici Madonna, Vogue. Direction le Tour de France Femmes maintenant, avec la 7e étape qui fera arriver les coureuses en fin d'après-midi sur le Mont Ventoux. Une étape exceptionnelle que nous suivons bien sûr tout l'après-midi avec ici Radio Officielle du Tour.
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3: Et vous suivez cette 7e étape du Tour de France Femmes sur votre radio ici, avec au bout des 144 kilomètres de la course, partie de la Voulte-sur-Rhône, la mythique ascension du Mont Ventoux. Les 128 concurrentes ont passé le départ réel à 13h15 avec déjà une première difficulté. Emma Sarango, vous êtes sur la moto ici de Selim Guerribi et ça monte déjà.
4: Oui, on est en plein dedans, là, dans la montée du col de la Grande Limite, même si vous et moi, Manon, savons qu'elle n'en est pas, hein, les coureuses de ce Tour de France. La preuve, le Mont Ventoux est au programme pour la première fois. On est à environ 3 km du sommet de ce premier col de catégorie 2, qui monte avec une moyenne de 5%. Et pour l'instant, le peloton est toujours groupé. On traverse la forêt et puis les petits villages de l'Ardèche, avec beaucoup, beaucoup déjà de spectateurs au bord des routes qui encouragent évidemment les Françaises, mais aussi les Belges ou les Néerlandais, puisque nous sommes dans des régions touristiques cet été. Donc elles sont encouragées, les coureuses, et elles ont encore environ 2 km avant le sommet.
3: Le col de la Grande Limite, vous y êtes, Emma Sarango, avec votre pilote Selim Guerribi. Ça va peut-être donner le ton, avec déjà, on va suivre ça évidemment, la formation d'une première échappée. Il faudra tenir en tout cas jusqu'à l'ascension du Mont Ventoux, 16 km d'ascension à 8,8% de moyenne et du vent. Aujourd'hui, pour l'instant, c'est du vent de dos, mais ça pourrait compliquer un peu plus les choses au fil de la course. Pour le moment, les coureuses, elles sont à 130 km de l'arrivée. Emma Sarango le disait, ça roule en peloton groupé. Va-t-on voir une bataille entre les meilleures grimpeuses? On attend les favorites à l'avant, Marlène Reusser, la maillot jaune d'Amy Vollering, la néerlandaise, ou encore Kasia Nievadoma et notre française Pauline Ferrand-Prévot. Vous suivez cette 7e étape du Tour de France Femmes avec l'ascension mythique du Mont Ventoux. Le prochain point, c'est dans une demi-heure sur votre radio ici.
5: Bonjour à tous, j'espère que vous allez bien. On repartira évidemment avec plaisir sur la route du Tour tout au long de l'après-midi. Des activités à faire en plein mois d'août à Paris et dans la région parisienne. On est moins nombreux, donc autant en profiter. On voit tout de suite et on fait le point sur l'agenda de votre été avec Romain Bruneau.
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6: Est-ce que les étoiles vous fascinent? Oui, alors ne manquez pas les Nuits des Étoiles, l'occasion de lever un petit peu le nez du sol et de contempler durant quelques heures le grand ciel qui vous entoure. Et alors la Nuit des Étoiles, tenez par exemple, entre ce soir et demain samedi, 20h minuit, c'est la ville de Meaux en Seine-et-Marne qui organise une belle soirée d'observation des astres, avec au programme chasse au trésor ludique en famille, conférences interactives pour découvrir l'astronomie, je vois qu'il y a également des météorites à découvrir et des démonstrations qui vous seront proposés à la tombée de la nuit. Observez le ciel avec, entre parenthèses, même l'aide de laser. Rendez-vous ce soir et jusqu'à demain samedi au parc du Paty à Meaux, et c'est gratuit. Et pour finir, un peu nostalgique des JO, allez voir le cheval Zeus qui a fondu, vous vous souvenez, pendant la cérémonie d'ouverture, la scène avec le cavalier d'argent sur le dos. C'est au musée des arts et métiers à Paris 3e.
5: Merci Romain, à tout à l'heure.
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5: Et plein de choses à faire à Paris et dans la région parisienne. Un point trafic, évidemment, toutes les 15 minutes ce vendredi. C'est quand même un jour de départ en vacances. Il y en a qui vont se sauver là, il y a dans pas longtemps, aux alentours de 15h. Donc on reste bien ensemble sur l'appli, ici, ou sur le site aussi, ici.fr.

Les chansons des années 80, évidemment, tous les soirs sur votre radio. Ici, c'est 100% années 80. À l'instant, Rose Laurence et Africa, que des tubes. Et aussi des tubes qui racontent Paris. Dans un instant, eh bien, justement, on aura Thierry Boeuf pour Paris Collector avec un hommage. Si je vous dis Pascal de Quatremare, c'est pas sûr que vous sachiez vraiment qui c'est. Il s'agit de Tristan qui nous a quittés il y a quelques jours. On lui rend hommage dans un instant, juste après Pierre Demar.

0: Régis France Gall sur votre radio, ici à Paris et en Ile-de-France. Et il nous tarde de voir cette comédie musicale à la rentrée de France Gall à Michel Berger ou vice-versa. Ce sera à la scène musicale, évidemment, l'histoire du couple et l'histoire de leurs deux carrières avec la même interprète que celle qui était dans la comédie musicale Résiste d'ailleurs. Sur votre radio ici, comme chaque jour et tout l'été, c'est l'heure de Paris Collector avec Tristan aujourd'hui qui est parti ce mardi 4 août au lendemain de ses 68 ans et il avait fait un tube intersidéral. Vous allez évidemment reconnaître tout de suite sa chanson et la mélodie. C'est Thierry Boeuf qui en parle le mieux dans Paris Collector.
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2: Premier disque Collector Paris que nous avons déniché dans la discothèque de France Bleu. Je suis de bonne humeur ce matin.
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2: Cette chanson rend hommage à un artiste atypique, peintre au long cours et comète du hit parade 1988, Tristan.
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2: Paris 88, cette année-là, tous les taxis, les chauffeurs-livreurs, les ouvriers de chantier, les employés de bureau à la machine à café reprennent de bon matin son refrain à la gloire des Parisiennes et des Parisiens. Tristan, dans son clip écolo de 1988, avait une longueur d'avance. Il descendait de son appartement depuis le balcon sur un monte-charge avec son vélo pour aller draguer les Parisiennes dans les rues de la capitale. En arrière-plan, trois danseurs, dont un comédien devenu un peu célèbre, Vincent Cassel.
1: Pépite à Paris.
2: Tristan était déjà connu dans le milieu punk parisien avec son groupe Guilty Razor, pas mécontent de se bastonner de temps à autre avec des rockers.
4: T'avais les babas Pont du Trou, après les punks, après les rockers et après les Hells Angels. Mais bon, il y en avait qui venaient de banlieue un peu plus loin et qui n'avaient rien à péter. C'était une baston générale dans la rue. Enfin, c'était ça une fois par semaine, quoi, minimum. Les mecs nous attendaient à la station République, les Rockies, et des fois, ça avait fallu courir vite. Quoi. On a beaucoup couru à cette époque-là. Moi, en plus, j'étais gros comme un sandwich SNCF, tu vois, valait mieux courir.
2: Client assidu des folles années des bains-douches et du Palace, club de fêtards où toutes les folies étaient obligatoires, Tristan sympathise avec Mickey Rourke en peignant sur son blouson. Il se lie d'amitié avec Coluche, il vit chez lui à Montrouge et peint une fresque avec Frankie Boy du mouvement pictural parisien Les Musulmans Fumants.
5: Il est très très connu en tant que peintre, il va être très connu en tant que chanteur. C'est son premier 45 tours, mais attention, bonne humeur ce matin sur Télé Caroline. On termine en beauté, Tristan.
2: Invité de toutes les émissions de variété télé en 1988, dont celle de Caroline Tresca, chaperonné par un jeune animateur plein d'avenir, Nagui, Tristan réussit l'exploit d'être 51e au top 50. Et aujourd'hui comme hier, il y a toujours autant de Parisiens, pas assez de Parisiennes. Mais grâce à Tristan et le parolier de la chanson Pierre Grillet, on est tous de bonne humeur ce matin.

0: de Parisien. Évidemment, Tristan va faire une demande spéciale de Paris Collector pour avoir la chanson en entier de Tristan, avec évidemment cet hommage à retrouver sur votre site ici.fr. On fait un point sur le trafic, parce que Paris est plein de Parisiens et de Parisiennes, mais partis en vacances, donc ça roule super bien en ce moment sur les routes franciliennes du côté de Vélizy. Attention quand même à cet accident sur la 86 extérieure. C'est une voiture et un poids lourd qui sont impliqués en même temps entre la 86 et la N385 dans le sud de la capitale, et puis sur l'A10 dans le sens Paris-Province entre Champlan et Massy également, un accident en ce moment même. Soyez très prudents parce que ce vendredi de départ en vacances, ça fait des bouchons après tout autour de Paris, également sur la N104 intérieure. C'est une moto et une voiture qui sont accidentées en ce moment même du côté de Pontault-Combault.
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0: Et numéro 1 sur les concerts à ne pas manquer à la rentrée, par exemple le 30 septembre, Stéphane Echer sera sur la scène du Théâtre du Rond-Point jusqu'au 4 octobre et on va se dépêcher de réserver nos places pour aller l'écouter chanter en live cette chanson qu'on adore, Tu ne me dois rien, sur votre radio ici.

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0: toutes les chansons de Jean-Jacques Goldman sont comme vous sur votre radio ici.
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0: Louane pour la musique revient dans un instant, il est déjà 14h. Vos infos présentées aujourd'hui par Morgane Guillaumard.
2: Encore une journée à haut risque sur le front des incendies. Le Var, les Bouches-du-Rhône et le Vaucluse sont en vigilance rouge, départ feu de forêt. Les flammes ont par ailleurs progressé la nuit dernière dans le massif de Claps dans la Drôme. 270 hectares de végétation parcourus depuis lundi. Et dans l'Aude, en revanche, incendie fixé dans le massif des Corbières. Le taux de chômage en France atteint son plus haut niveau depuis l'automne 2020. L'INSEE publie aujourd'hui les chiffres pour la période d'avril à juin. 8,3%, soit 62 000 demandeurs d'emploi de plus que pour le trimestre précédent. Encore un week-end chargé sur la route des vacances. La circulation est difficile aujourd'hui dans le sens des départs sur un large quart nord-ouest et sur une partie du centre-est. Bison futé voit orange aussi dans le sens des retours dans un quart sud-est de la France. Sur les rails, de l'amiante découverte dans un poste d'aiguillage paralyse toujours le trafic ferroviaire en gare de Tours. La circulation des trains doit normalement reprendre à 16h aujourd'hui, 24 heures après l'arrêt total du trafic. 7e étape et la plus mythique.

0: pousse sur le Tour de France Femmes. Les coureuses vont grimper le Mont Ventoux pour la première fois de leur histoire. Le sommet le plus connu dans le monde du vélo en France. Elles sont parties de la Voulte-sur-Rhône dans l'Ardèche en début d'après-midi. Et puis deux nouvelles médailles françaises au championnat d'Europe de natation. L'argent pour Marc-Antoine Olivier et le bronze pour Logan Fontaine sur une épreuve de nage en eau libre.
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2: Et vous suivez cette septième étape du Tour de France Femmes sur votre radio. Ici, les coureuses ont parcouru une trentaine de kilomètres après être parties de la Voulte-sur-Rhône. Elles sont déjà dans la Drôme, en direction du mythique Mont Ventoux. Le peloton qui vient de passer la première difficulté, le col de la Grande Limite. Et c'est Puck Peeters, avec son maillot à poids de meilleure grimpeuse, qui est passée en tête. Elle empoche 5 points de plus. Et avant la prochaine difficulté, le col du Colombier attendu dans quelques kilomètres, peut-être déjà la création d'une première échappée. 9 coureuses, en tout cas, ont 15 secondes d'avance sur le peloton, avec parmi elles 2 françaises, Emma Comte pour la Cofidis, Noémie Abgral pour Ma Petite Entreprise. Pas très loin derrière dans le peloton, on voit toujours les favorites, notamment la maillot jaune Marlène Reusser. Elle a 12 secondes d'avance sur Demi Vollering au général. Vous suivez cette 7e étape du Tour de France Femmes avec au bout de l'ascension, eh bien, mythique du Mont Ventoux en direct sur votre radio ici. Prochain point dans une demi-heure.
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0: On fait un point météo avec vous, Marie-Pierre. Un temps encore clément en Ile-de-France aujourd'hui.
4: Oui, cet après-midi à Paris, un ciel clair, le vent est faible et le soleil tape. Ça y est, ça commence à grimper à nouveau. 23-28 degrés pour les maximales. Elles seront encore plus chaudes au milieu de l'après-midi. On prend 4 degrés au-dessus de la normale. Et puis il fera 30 degrés à Clamart et Créteil aux alentours de 16h. 29 à Saint-Mandé, 30 à Clichy-sous-Bois et Villeneuve-la-Garenne. Et puis pour ce soir et cette nuit, un ciel clair prévu demain matin. On est reparti avec des températures entre 22 et 28 degrés dès le matin. On fait un point sur les routes toutes les 15 minutes sur votre radio. Ici, attention, dans le nord-ouest de Paris, avec cet accident du côté de entre Nanterre et Bobigny. Et sur la 86, c'est à Vélizy, Villacoublay, qui a un accident avec un poids lourd impliqué depuis tout à l'heure. Les secours sont arrivés sur place. Attention aussi du côté de Pontault-Combault. Ça a fait un gros embouteillage sur la N104 intérieure à cause de cet accident. En plus, c'est sur la route des vacances, sur la N104 intérieure, direction Lézigny. Et puis évidemment du côté de Brie-Comte-Robert, il y a un petit embouteillage aussi qui se crée entre Créteil et Champigny. Vous êtes nombreux à commencer à prendre la route avec votre radio ici.
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4: 01 42 30 10 10. Le WhatsApp est à votre disposition. On aimerait bien savoir ce que vous allez faire, si vous partez, si vous restez. Quel est votre programme pour la musique? Le programme, c'est Stevie Wonder qu'on a prévu dans un instant, Sheila ou encore Johnny Clegg maintenant.

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2: Avec un événement à ne pas manquer, Sheila, le retour sur scène en concert. Ça se réserve tout de suite, elle sera le 18 novembre au Dôme de Paris et puis à la Garenne-Colombes le 17 décembre 2026. Elle qui était sur scène le 30 juin dernier avec ses producteurs de Chic et Nile Rodgers pour faire la fête avec eux, producteurs de ces tubes évidemment incroyables qu'on a envie d'écouter maintenant en plein milieu de l'après-midi de ce mois d'août à Paris et en Île-de-France. Et Spacer, juste après, il y aura Stevie Wonder.

0: On a de la chance de pouvoir écouter Stevie Wonder sur votre radio ici à Paris et en Île-de-France. 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On a appris d'ailleurs la semaine dernière le retour imminent de Stevie Wonder. Il va revenir avec un nouvel album. Ça fait 25 ans ou 22 ans qu'il n'avait pas fait un album, donc c'est quand même une nouvelle exceptionnelle. Et on sera là évidemment pour fêter ça. Rendez-vous sur les routes franciliennes toutes les 15 minutes tout l'après-midi, notamment sur la 10, tiens, on part dans le sud de Paris. Vous êtes nombreux à partir en vacances. Attention à cet accident entre Champlan et Massy sur trois voies, celle de gauche est fermée, arrivée doucement sur le secteur, également à Vélizy, toujours sur la 86 extérieure, avec ce poids lourd et cette voiture impliquée dans un accrochage. Attention aussi aux travaux du côté de Nanterre, à l'ouest de Paris, et puis une panne en plein milieu avec la forêt de Marly Nord embouteillée direction Orgeval. Évitez le secteur, et puis sur la 13, pareil, dans ce même secteur, du côté de Orgeval, dans le sens Paris-Province, c'est un poids lourd qui est en panne en plein milieu de la forêt de Marly Nord.
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0: Dans quelques secondes, Pascal Obispo ou encore Marine.
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0: Ça, c'est vraiment l'été. Le coup de folie de Thierry Pastor sur votre radio, ici à Paris et en Ile-de-France. Et on part sur l'étape 7 du Tour de France. Tout de suite, c'est du live.
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3: Et vous suivez cette 7e étape du Tour de France Femmes avec votre radio ici, les 128 coureuses qui roulent en direction du mythique Mont Ventoux, une première dans cette grande boucle féminine. Des concurrentes qui ont roulé 45 kilomètres et qui viennent de passer la deuxième difficulté du parcours. Emma Saringo, vous êtes sur la moto ici de Selim Guerribi, toujours pas d'échappée là pour le moment.
4: Non, il y a une tentative, hein, Manon, entre les deux premières ascensions, entre le col de la Grande Limite et le col du Colombier, avec 8 coureuses qui ont tenté de s'échapper, notamment la Française Emma Comte et une autre tricolore, Noémie Avgral, mais le groupe de 8 a été rapidement repris, et c'est donc groupé que le peloton a entamé la deuxième ascension, hein, de catégorie 3, le col du Colombier, avec une pente à 6,4%. On est désormais dans la descente et le peloton est donc toujours compact, et voilà, on pouvait le redouter, Manon. On a l'impression que pour l'instant, l'idée c'est de s'économiser avant évidemment d'arriver au Ventoux, le gros événement de cette journée.
3: Et on a couru la première heure à 37 km/h de moyenne, hein. Donc Emma, vous le disiez, un rythme qui pour l'instant n'a pas permis aux baroudeuses de faire la différence. C'est le maillot à poids Puck Peeters qui encore une fois est passé en tête, hein, de cette deuxième difficulté pour les points de la montagne. Elle est désormais largement en tête. Les coureuses, elles ont le vent le dos pour le moment. La prochaine difficulté, elle est attendue là au 105e kilomètre. Ce sera le col de la Suzette. Attention, pas facile avec des petites routes, des virages, 3,9 km à 6,4%. Il y aura un sprint intermédiaire au milieu avec quelques premières coureuses distancées à 45 secondes du peloton. Et vous suivez évidemment cette 7e étape du Tour de France Femmes sur votre radio ici. Arrivée mythique au Mont Ventoux en fin d'après-midi. Le prochain point, c'est à 15h.
0: Et toutes les 15 minutes, on fait un point sur le trafic et les conditions de circulation sur vos routes franciliennes, avec quelques départs en vacances déjà anticipés pour ce vendredi après-midi. On a 50 km de ralentissement et toujours attention, la prudence sur la 10 avec cet accident dans le sens Paris-Province entre Champlan et Massy au sud de la capitale, avec sur trois voies, une voie qui est fermée à gauche. Quelles sont les fermetures, les travaux pour ce soir, pour ce week-end et pour ce week-end de départ en vacances? On fait le point avec Romain Bruno.
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5: Et on prend quelques instants, si vous le voulez bien, pour regarder les fermetures de nuit entre 21h et 6h du matin ce soir. Et tout d'abord, on s'intéresse au boulevard périphérique intérieur, avec une fermeture vers la 6A dans le sens de la province. L'A1 vers Paris, également concerné par une fermeture entre cette fois-ci Roissy en France et la porte de la Chapelle. Et puis l'A1, mais dans l'autre sens, vers la province, toujours entre la porte de la Chapelle et Roissy en France. Vous prenez la 3 vers Paris, attention, fermeture entre Roissy sous bois, et puis on notera également entre Noisy-le-Sec. Et puis alors sur l'A14, là cette fois-ci vers Paris, c'est entre Orgeval la fermeture et Nanterre, et puis sur l'A4 vers la province, entre Saint-Maurice et Noisy-le-Grand. On s'intéresse, tenez, également à quelques sorties fermeture sur l'A14 vers Paris, c'est la sortie 6, et sur l'A15 vers Paris, la sortie 6, également la sortie 6, Pierre-Lay. Voilà pour les infos trafic. Bonne route et soyez prudents surtout.
0: Merci Romain Bruno et bon week-end.
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0: Avant d'écouter William Scheller, écoutez ce tube de 88 pour vous rappeler votre rendez-vous tous les soirs, tout l'été, tout le temps d'ailleurs à 19h, c'est 100% années 80, ça sonne un peu Motown, c'est Phil Collins, maintenant sur votre radio ici.

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0: du bien d'écouter les Gypsy Kings en plein milieu de l'après-midi sur votre radio ici à Paris, en Ile-de-France. On est déjà un petit peu en vacances. D'ailleurs, on jette un œil sur les routes franciliennes pour ce vendredi, jour de départ en vacances. D'ailleurs, il faudrait partir avant 15h30 si vous partez aujourd'hui et éviter absolument l'A1 entre 16h et 18h. Il faut aussi quitter l'Ile-de-France si vous partez en vacances après 18h. Donc voilà, ce sont les recommandations de Bison Futé. Attention aussi au sud-ouest de la capitale, du côté de Vélizy, à cet accident qui continue et qui a été signalé sur le 01 42 30 10 10 sur notre WhatsApp. Ça se passe sur l'A86 extérieur. C'est un camion et une voiture qui sont impliqués. Et puis cette camionnette en panne au nord de Paris, sur l'A1 dans le sens Paris-Province.
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0: C'est à suivre une chanson de Renaud, Joli, Mistral gagnant. Il y aura aussi le duo et la nouveauté Marc Lavoine, Patrick Fiori.
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0: Quelle voix, ne faites pas pareil à la maison, on pourrait se faire mal, hein, c'est culte, c'est Bronski Beat, à retrouver dans 100% années 80.
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0: La musique revient dans un instant, très bon après-midi, il est 15h. Toute l'info tout de suite avec Morgane Guillaumard.
2: Trois départements sont encore en risque élevé départ feu de forêt aujourd'hui. Le Var, les Bouches-du-Rhône et le Vaucluse. Le feu a par ailleurs progressé de 30 hectares la nuit dernière dans le massif de Claps dans la Drôme. En Gironde, le retour des vacanciers est espéré deux semaines après le méga-feu dans le département. La tendance est positive selon le ministre du Tourisme Serge Papin avec un taux d'occupation de 70 à 75% en moyenne. Le taux de chômage en France augmente encore et atteint même son plus haut niveau depuis l'automne 2020 pour ce second trimestre. 8,3% selon l'INSEE, soit 62 000 demandeurs d'emploi de plus qu'entre janvier et mars. Près de 400 km de bouchons ont été enregistrés ce midi sur toute la France. Beaucoup de monde sur les grands axes. Bison futé voie orange dans le sens des départs dans le nord-ouest et le centre-est et dans le sens des retours dans le sud-est de la France. Sur les rails, le trafic doit normalement reprendre en gare de Tours dans une heure. La circulation est interrompue depuis hier après-midi à cause d'un incident sur un chantier. Le pape Léon XIV va rencontrer plusieurs victimes de violences sexuelles dans l'église en France. Il le fera lors de sa visite fin septembre à Paris, Saint-Denis, Lourdes et Metz. C'est ce qu'annonce le Vatican aujourd'hui. Le Mont Ventoux, mythique sommet au programme de la 7e étape du Tour de France Femmes. La Suissesse Marlène Reusser espère garder son maillot jaune un jour de plus. Et puis le national, c'est fini. Maintenant, il faut dire Ligue 3. Ce nouveau championnat de foot commence ce soir à 20h45 avec 9 match.
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3: Et vous suivez cette 7e étape du Tour de France Femmes avec votre radio.

0: ainsi les 128 coureuses qui ont parcouru 70 kilomètres des 144 qui les séparent du mythique Mont Ventoux. C'est la maillot à poids Puck Peters qui est passé en tête des deux premières difficultés du jour avec 55 points à la montagne. Elle survole clairement ce classement et à l'instant une nouvelle tentative d'échapper avec 7 coureuses qui vont tenter de creuser l'écart avec le peloton qui vient de passer dans le Vaucluse pour quelques kilomètres avant de refaire un court passage dans la Drôme. Est-ce que ça va tenir? Est-ce que cette échappée va pouvoir prendre du champ? C'est toute la question. Alors que pour le moment, les coureuses ont le vent dans le dos, ça roule vite sur une partie plus plate avant la prochaine difficulté. Le col de la Suzette à 105 kilomètres avant cette ascension est également la 16 kilomètres pour arriver tout en haut du Mont Ventoux, juste sous l'antenne blanche et rouge. On suit cette 7e étape du Tour de France Femmes avec votre radio ici. L'échappée va-t-elle tenir? Prochain point dans une demi-heure.
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2: Il fait beau en Île-de-France, Marie-Pierre.
3: Très très beau, évidemment, il fait chaud, ça y est, les températures remontent, le vent est très faible, le soleil tape fort, ça ne fait que grimper. 28 degrés pour les minimales, 30 degrés pour les maximales, elles sont plutôt chaudes cet après-midi. Et puis du côté de la nuit, un ciel clair, très étoilé, avec des températures demain matin à la hausse entre 22 et 24 degrés au lever du jour pour le début de votre week-end. Et rendez-vous sur les routes de France, et évidemment vous êtes nombreux à partir un petit peu partout en vacances, mais sur les routes franciliennes, ça va encore. Pour ce vendredi, il y a seulement 44 km de ralentissement avec toujours cette difficulté sur l'A86 en ce moment à Vélizy à cause d'un accident entre un camion et une voiture qui vous ralentit dans ce secteur. Et puis pour le périph, ben c'est toujours du même côté qu'il y a des problèmes entre la Porte d'Italie et la Porte Dorée, et ce dans les deux sens, et également entre la Porte de Vincennes et la Porte de Montreuil.
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3: Et de la musique, des chansons avec le retour de Zazie. Tiens, d'ailleurs, en 2027, elle sera en concert à l'Olympia. On écoutera aussi Michel Jonas et une échappée belle. Et puis Claude Barzotti parce que c'est culte, ou encore Status Quo. De la musique tout l'après-midi sur votre radio ici.

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0: tous les styles de musique sont comme vous cet après-midi sur votre radio ici à Paris et en Île-de-France. On se balade sur les routes franciliennes qui sont plutôt bien dégagées pour un vendredi. Il faut en profiter s'ils sont tous partis en vacances. Si vous avez envie de partir en week-end tranquillement dans la région parisienne, profitez-en. Vous pouvez partir si possible avant 18h. On a en ce moment 56 km de ralentissement sur la région parisienne et dans le sud de la capitale. Attention toujours à cet accident sur l'A6B dans le sens province-Paris. C'est entre Vissou et Fresnes. Et puis vers Versailles sur l'A86. Bon, il y a déjà des travaux. Et puis à Vélizy, toujours ce camion impliqué dans un accident avec une voiture. Bison Futé nous conseille aussi de ne pas prendre l'A6 et l'A1 avant 18h ou de partir avant 16h. Donc voilà, il faut calculer votre temps de parcours. Et puis attention aussi à l'ouest de Paris, sur la N104 à Fontenay en Parisie. C'est plutôt au nord-est de la capitale. Et bien une panne avec des travaux en plein milieu. Donc soyez très prudents dans le secteur.
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0: 01 42 30 10 10, c'est le WhatsApp à votre disposition. Où partez-vous en vacances? On veut tout savoir.
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1: L'étape 7 de ce Tour de France Femmes qui se poursuit en direction du mythique Mont Ventoux et vous la suivez sur votre radio. Ici, nous sommes à 54 km de l'arrivée et ça y est, une échappée a réussi à se détacher du peloton. Emma Sarango, justement, vous êtes sur la moto ici de Selim Guerribi. On compte 11 coureuses en tête.
4: Oui, 11 coureuses qui ont réussi à se détacher depuis une petite dizaine de kilomètres, Manon, et parmi elles Clémence Latimier, la coureuse iséroise de la formation Ma Petite Entreprise, qui fait partie de ce groupe de 11 coureuses qui a été acclamée. Clémence Latimier au passage du village de Vaqueras où nous sommes actuellement dans le Vaucluse, hein. Clémence Latimier qui compte de nombreux supporters sur les routes, elle et toute son équipe, hein, globalement la formation Ma Petite Entreprise qui a conquis le public, très nombreux Manon aujourd'hui sur les routes, c'est impressionnant, il ne s'écoule pas 100 mètres sans que l'on aperçoive un spectateur et dans les villages c'est blindé, rempli, les supporters sont vraiment de sortie aujourd'hui pour cette étape qui s'annonce mythique.
1: Ouais, ça fait plaisir d'avoir autant de monde en bord de route avec, vous le disiez, Emma, à l'avant, cette Française, Clémence Latimier, de Ma Petite Entreprise. Les écarts qui se creusent, hein, l'échappée a désormais 2 minutes 50 d'avance sur le peloton. On retrouve là toutes les favorites. Hein, on voit notamment à l'avant la Movistar et la FDJ United Suez qui roulent pour leur leader, la maillot jaune Marlène Reusser, la Suissesse et la Néerlandaise Demi Vollering. On a aussi notre Française Pauline Ferrand-Prévot. Évidemment, dans le peloton, elle le disait ce matin, c'est une ascension qu'elle apprécie particulièrement et elle donnera tout évidemment si elle a les jambes dans l'ascension de ce Mont Ventoux. Et on continue de suivre cette septième étape du Tour de France Femmes avec votre radio Ici. Le prochain point, ce sera dans une demi-heure.
5: Et sur votre radio Ici, profitons aussi de cet été à Paris et en Île-de-France pour découvrir les plages de la capitale, par exemple, les expos de l'été. Et puis dès ce soir, c'est la nuit des étoiles filantes. On en reparlera avant 17h cet après-midi. Mais dans l'agenda de l'été, Romain Bruno fait le point sur cet événement incroyable.
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6: Est-ce que les étoiles vous fascinent? Oui, alors ne manquez pas les nuits des étoiles, l'occasion de lever un petit peu le nez du sol et de contempler durant quelques heures le grand ciel qui vous entoure. Et alors la nuit des étoiles, tenez par exemple, entre ce soir et demain samedi, 20h minuit, c'est la ville de Meaux en Seine-et-Marne qui organise une belle soirée d'observation des astres avec au programme chasse au trésor ludique en famille, conférences interactives pour découvrir l'astronomie, je vois qu'il y a également des météorites à découvrir et des démonstrations qui vous seront proposés à la tombée de la nuit. Observez le ciel avec, entre parenthèses, même l'aide de laser. Rendez-vous ce soir et ce jusqu'à demain samedi au parc du Paty à Meaux et c'est gratuit. Et pour finir, un peu nostalgique des JO, allez voir le cheval Zeus qui a fendu, vous vous souvenez, pendant la cérémonie d'ouverture, la scène avec le cavalier d'argent sur le dos. C'est au musée des arts et métiers à Paris 3e.
5: Et tout ça donne envie. Merci Romain Bruno.
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5: Et sur la route des vacances, ne manquez pas Talk Talk pour la musique soprano, le dernier. Et puis tout de suite, un hommage à celle qui nous a quittés le 8 juillet. On l'écoute, c'est Bonnie Tyler sur votre radio ici, à Paris et en Île-de-France. Bon après-midi.

0: La chanteuse Agathe et le groupe Regret, je ne veux pas rentrer chez moi seule, tube des années 80. On jette un œil sur les conditions de circulation pour ce jour de départ en vacances ou en week-end. En tout cas, sachez-le pour demain. Le samedi sera classé rouge sur toutes les routes de France et aussi en Île-de-France. Et puis ce vendredi, c'est orange dans la région Île-de-France. Il faudrait quitter Paris avant 16h ou après 18h. Donc ça vous laisse un petit quart d'heure quand même. Hein. Et puis demain matin, quittez Paris ou l'Île-de-France avant 5h du mat si vous partez en vacances ou après 15h. Pour cet après-midi, rien de spécial à part toujours le périph' entre la 6B, Quai d'Ivry et la porte de Vincennes saturée dans les deux sens. Et puis attention évidemment sur la 6A entre Arcueil et le tunnel Italie. Énormément de monde dans ce secteur en ce moment.
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0: Une chanson de Dao qu'on aime beaucoup, une reprise, Mon manège à moi, dans un instant.
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0: Toutes les chansons de Michel Berger sur votre radio ICI.
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0: Très bon après-midi, bon week-end, il est 16h. Les infos sont présentées par Morgane Guillaumard.
3: Une après-midi et une soirée encore à haut risque dans le Var en ce qui concerne les incendies. Le Mistral se renforce, l'air reste très sec et les températures élevées. 700 pompiers sont encore mobilisés sur place, appuyés de moyens aériens et de drones. Ils poursuivent le traitement des lisières et des points chauds. Et la multiplication des épisodes de canicule a des conséquences sur la production de maïs en France. Elle va chuter de 35% cette année jusqu'à atteindre son niveau le plus bas depuis les années 80. Des bouchons sur les grands axes. Ce routier bison futé classé de journée en orange dans le sens des départs dans le nord-ouest et le centre-est. Orange aussi dans le sens des retours dans le sud-est de la France. On est à plus de 450 km d'embouteillage dans tout le pays. Retour à la normale en gare de Tours. La circulation des trains reprend cet après-midi. Le trafic était interrompu depuis 24 heures à cause d'un incident sur un chantier. La découverte d'amiante dans un poste d'aiguillage. Une visite très attendue. Le pape Léon XIV va rencontrer en France des victimes de violences sexuelle dans l'église lors de son passage fin septembre à Paris, Saint-Denis, Lourdes et Metz. Le Vatican l'annonce aujourd'hui. Sur la 7e étape du Tour de France Femmes, les coureuses s'attaquent bientôt à la partie la plus difficile, l'ascension du Mont Ventoux. Et puis deux nouvelles médailles françaises au championnat d'Europe de natation. L'argent pour Marc-Antoine Olivier et le bronze pour Logan Fontaine sur une épreuve de nage en eau libre. Une autre épreuve débute désormais, des sauts de 20 mètres de haut dans la Seine.
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4: Et on suit cette 7e étape du Tour de France Femmes, partie de la Voulte sur Rhône. Les coureuses sont à 39 km de l'arrivée. 128 concurrentes qui se rapprochent petit à petit de la mythique ascension du Mont Ventoux. Mais là, pour le moment, ces coureuses, elles sont dans le col de la Suzette. Col difficile, 4 km à 6,4% de moyenne, avec des petites routes et des virages jusqu'au sommet. Le peloton, avec toutes les favorites, roule à un rythme soutenu. Ça lui a permis là de réduire l'écart avec l'échappée qui compte désormais 9 coureuses et 1 minute 15 d'avance. Toujours à l'avant, notre française Clémence Latimier de Ma Petite Entreprise qui, ça y est, a passé ce col de la Suzette.

0: Troisième position. Elles vont ensuite monter, descendre quelques bosses avant de passer le virage de Saint-Estève pour entamer l'ascension du Mont Ventoux. On continue de suivre cette septième étape du Tour de France Femmes avec votre radio ici. Le prochain point, c'est dans une demi-heure.
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3: Ah oui, et la crème pour les plus petits. Évidemment, le soleil va retaper encore un peu plus fort. Et ça grimpe côté température. On était à 28 cet après-midi. Ça peut monter jusqu'à 30 avant 17h. Pour demain matin, eh bien, on aura déjà entre 25 et 26 degrés au lever du jour. Cette nuit, un ciel très clair. Et dès demain, samedi, des températures vraiment à la hausse. On aura entre 30 et 31 degrés sur toute l'île de France. Et côté circulation, eh bien, c'est un vendredi, jour de départ au sud de Paris. Attention, vous avez une camionnette en panne qui vous empêche de passer sur l'A3 dans le sens Paris-Province. On a en ce moment même 67 km de ralentissement. Une camionnette en panne sur la route des vacances, c'est pas génial. En plus, ça commence à devenir orange pour ses départs ce vendredi sur toute l'île de France. Demain, ce sera rouge. Demain, samedi. Quoi qu'il arrive, vous écoutez ici via l'appli ou sur le site ou en voiture et vous aurez un point trafic toutes les 15 minutes.
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3: Avant de rencontrer les gens d'ici avec Romain Bruno, on écoute cette voix cassée incroyable. C'est celle de Kim Carnes et Bette Davis Eyes sur votre radio ici.
4: Jusqu'à 17h, Marie-Pierre Chambry sur votre radio locale. 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

0: tubes des années 80 avec Kim Carnes sur votre radio. Ici, c'est le moment de découvrir des personnalités fortes en Ile-de-France et dans votre région avec des belles idées, comme par exemple recevoir dans votre boîte aux lettres des courriers d'un explorateur destiné à vos enfants pour les faire rêver. Eh bien, c'est possible. C'est l'idée étonnante co-créée par Patricia et c'est Romain Bruno qui est avec elle dans le 9e arrondissement.
1: Et oui, exactement, dans le 9e arrondissement, avec mon invité, c'est Patricia Ohana. Elle est cofondatrice des Lettres d'un explorateur. Patricia, bonjour.
2: Bonjour.
1: L'idée que vous avez eue, elle est magnifique. Ce sont des lettres d'un explorateur qui va faire voyager les 7-12 ans. Et c'est un explorateur, entre guillemets, fictif.
2: Exactement, c'est Lucien. Donc Lucien parcourt le monde, il voyage tous les mois dans un nouveau pays. Et il écrit aux enfants, il envoie un courrier où il va raconter ce qu'il y découvre dans le pays qu'il visite.
1: Où est-ce qu'il a déjà posé ses bagages?
2: Par exemple en Islande, au Pérou, en Nouvelle-Zélande. Donc voilà, il fait une diversité de pays à travers le monde.
1: Les lettres sont très bien faites. On en ouvre une, c'est parti, c'est le courrier de Lucien.
2: Exactement, donc on a la lettre d'aventure illustrée, donc illustrée par Manon qui est notre illustratrice, imprimée sur du beau papier, où Lucien raconte son histoire dans le pays. Donc il y a une partie fictive, mais il y a aussi beaucoup de choses réelles, des vrais lieux qu'il découvre du pays en question. Et ensuite on va avoir une carte qu'il dessine, des notes de carnet, donc un peu des observations de terrain, et des activités, donc deux petites activités pour que les enfants puissent s'imprégner de ce que Lucien leur apprend avec une petite partie ludique.
1: Donc la lettre, elle arrive vraiment dans la boîte aux lettres des parents?
2: Exactement, et donc nous l'idée c'est de vraiment faire croire aux enfants qu'elle arrive du pays en question. Donc la plupart des enfants, ils adorent découvrir l'enveloppe dans la boîte aux lettres directement et ils s'émerveillent.
1: Quel est le but, si c'était peut-être découvrir le monde?
2: C'est ça, faire découvrir le monde différemment. Et l'objectif, c'est que les enfants derrière puissent justement aller prendre un livre, parler avec la maîtresse et voilà, pouvoir en tout cas s'intéresser à une culture différente tous les mois.
1: Ça marche comment? C'est un abonnement?
2: Alors on peut s'y abonner sans engagement et ensuite on peut s'engager pendant 6 mois ou 12 mois.
1: Qui se met dans la peau de Lucien pour trouver toutes ces informations?
2: Déjà il y a moi-même et mon associé Lucas et on co-rédige les lettres avec Sarah Parot qui est une rédactrice voyage. Donc elle a une grande culture sur beaucoup de pays et il y a une vraie phase de recherche qu'elle mène en amont et ensuite on se pose dessus pour créer justement un fil rouge éditorial avec une histoire qu'on va réfléchir pour captiver l'attention des enfants.
1: Je suis conquis, je veux suivre les aventures de Lucien. Comment je fais?
2: Eh bien, vous allez sur notre site internet lettresdunexplorateur.fr et vous pouvez retrouver les différentes formules d'abonnement de l'explorateur. Voilà.
1: Merci Patricia Ohana, cofondatrice des Lettres d'un explorateur, ce fameux Lucien.
2: Merci à vous.
0: Merci Romain Bruno, bravo à votre invité pour cette très très belle idée. Patricia Ohana qui est co-créatrice, je vous le rappelle, des Lettres de l'Explorateur. C'est un courrier mensuel destiné aux enfants. Vous pouvez retrouver d'ailleurs tous les portraits des gens d'ici du week-end sur ici.fr. Des tubes d'été, des chansons pour partir en vacances comme celle-ci, Paradise. Mi Amor, c'est parfait ça pour chanter. Lune de miel et puis il y aura Camaro juste après.

0: Trop bien de tomber sur Camaro, sur votre radio, ici à Paris, en Ile-de-France. Vous choisissez le son et les chansons que vous aimez. Et puis, il y a quelques petites infos. On parlera des étoiles filantes dans un instant. Mais d'abord, on jette un œil sur le trafic et vos conditions de circulation à Paris et en Ile-de-France. Et comme prévu, ça y est, c'est l'heure où vous partez. Si vous partez aujourd'hui en vacances, eh ben là, c'est le moment. 63 km de ralentissement. Ça y est, ça commence à se remplir. Avec en plus quelques petits accrochages sur le parcours, notamment près de Vélizy sur la 86 extérieure. Toujours ce poids lourd et cette voiture impliquée dans un accident. Là où ça bouchonne vraiment, c'est sur la 6B. Et puis direction, par exemple, Vincennes, Montreuil, la Porte Dorée, direction l'A4 du côté de Saint-Maurice. Et direction aussi le tunnel Guy Môquet, direction la N186. Vous êtes nombreux dans le tunnel du Moulin. 01 42 30 10 10. Si vous voyez quelque chose aussi bien sur la route des vacances qu'à Paris, eh bien dites-le nous, on vous attend.
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0: Et dans un instant, c'est la musique avec un groupe des années 80, ce sera Chagrin d'amour.
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0: Tiens, dans Paris Collector, Chagrin d'amour, évidemment, chacun fait ce qui lui plaît. 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C'est l'heure de l'humour en tube avec sur scène Gad Elmaleh et Paul Mirabel et Fred Ballard qui les a réunis pour un thème, les vacances.
1: Papa, on a décollé, ça y est, on va décoller, c'est bon, on a décollé. Non, on n'a pas décollé. Le décollage, c'est quand papa, il pleure.
2: Oui, c'est la grande différence hein, entre les enfants et les adultes. L'insouciance des uns nourrit la trouille des autres. Et c'est encore pire quand un type totalement zen à 10 000 pieds au-dessus de l'océan tente de rassurer son pote qui sue à grosses gouttes sur le siège d'à côté.
3: Non, je vois pas où est le problème. Attends, sécurité, l'avion plane à cause de la pression des ailes. Je vois pas de quoi tu parles. Je dirais, il n'y a rien d'irrationnel. À un moment donné, la technologie, il faut faire confiance. Quoi. Totalement surréaliste d'avoir la trouille, les pétoches d'un avion qui, ça fait plus de 50 ans qui plane dans les airs. Mon gars, t'es totalement...
2: Ah là là, comme c'est énervant, les gens trop sur deux en avion. On aurait presque envie que l'avion se crache pour leur prouver qu'on avait raison d'avoir peur. Mais grâce à la méthode Gad Elmaleh, on préfère s'éclater de rire que s'éclater tout court. Et c'est encore plus vrai quand on est jeune et bien bâti.
4: Je monte dans l'avion et là l'hôtesse me dit « Monsieur, vous m'avez l'air jeune et vigoureux. » Pour vous placer à côté de l'issue de secours pour aider les gens à évacuer en cas de crash aérien. Je lui dis, madame, j'arrive même pas à gérer mon bagage cabine. Comment voulez-vous que je désarme un toboggan ?
2: Oui, alors c'est sûr que si en plus c'est aux passagers trouillards de se charger de la sécurité des autres passagers en cas de crash, c'est pas hyper rassurant, mais bon, même si Paul Mirabel n'est pas expert en désarmement de toboggan, quand il ouvre les vannes, même les réacteurs se marrent. Donc PNC aux portes, attachez vos ceintures. On va se fendre la poire.
0: L'humour en tube, c'est tout l'été et tout le mois d'août avec Fred Ballard, avec comme thème les vacances, tous vos humoristes préférés. 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Oui, je sais.

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2: À mon avis, on va passer l'été avec cette nouveauté. Estelle, te rencontrer encore sur votre radio. 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
5: Et on suit cette septième étape du Tour de France Femmes. Les 128 coureuses qui sont dans le Vaucluse à désormais 20 kilomètres de la mythique arrivée au sommet du Mont Ventoux qui va commencer juste après le virage de Saint-Estève. Ça y est, ça s'approche. Et Emma Sarango, vous êtes sur la moto ici de Selim Guerribi, le peloton qui revient très très fort sur les 9 coureuses qui sont encore échappées. Il n'y a plus que 20 secondes d'écart entre les deux groupes.
6: Oui, 15 secondes même, Manon, selon la dernière information de Radio Tour dans nos oreillettes. Ça va pas tenir pour Clémence Latimier et ses partenaires d'échappée. Elles auront fait un gros travail durant les 30, 40 derniers kilomètres. Mais on savait évidemment que les équipes de leaders à l'assaut du Mont Ventoux allaient accélérer le rythme. Et on le voit, ça y est, le Mont Ventoux. Je vous vois, Manon, faites-moi coucou. Je vois l'antenne rouge et blanche de très loin. Et on est là à l'instant avec Selim Guerribi de la moto ici. C'est beau, mais c'est haut. Et c'est aussi ce qu'elles doivent se dire, les coureuses, à l'instant.
5: Ouais, ça c'est sûr, et la question c'est de savoir qui aura les jambes dans cette ascension avec des portions à 10%, au total 16 kilomètres de montée à 8,8%. On va assez vite le savoir, et dans le peloton c'est notamment la Movistar qui roule fort pour rattraper l'échappée. Movistar, eh bien c'est l'équipe de Marlène Reusser, la maillot jaune, la Suissesse, qui est là comme les autres favorites. Et on voit également la Visma Lease Bike qui roule pour notre Française Pauline Ferrand-Prévot. Pauline Ferrand-Prévot, on le sait, on l'a dit, redit, elle est loin au classement général à 5 minutes des favorites, mais elle va tout donner, elle l'a redit ce matin pour inscrire son nom au palmarès de cette ascension mythique. N'oublions pas également Demi Vollering qui pointe à 12 secondes de la maillot jaune avec son équipe, la FDJ Suez, qui roule très fort pour elle. On suit cette septième étape du Tour de France Femmes avec votre radio. Ici, le prochain point, c'est dans une demi-heure et on sera dans l'ascension du Mont Ventoux.
2: Et sur votre radio, ici, toutes les 15 minutes, on fait un point sur le trafic en Île-de-France et en temps réel. C'est sur la 6A, la 6B qu'il y a le plus de difficultés au sud-est de la capitale. Direction Porte de Charenton, Vincennes, Montreuil. Et puis en plus, vous partez du côté du Kremlin, Bicêtre, Ivry, Cachan, direction les vacances. Attention, ça commence à se remplir sur l'A86. Soyez très prudents, il y a beaucoup de travaux en cours et de fermetures prévues ce week-end. D'ailleurs, on va faire un point tout de suite avec Romain Bruneau sur les fermetures et les travaux du week-end.
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7: Et on prend quelques instants, si vous le voulez bien, pour regarder les fermetures de nuit entre 21h et 6h du matin ce soir. Et tout d'abord, on s'intéresse au boulevard périphérique intérieur avec une fermeture vers la 6A dans le sens de la province. L'un vers Paris, également concerné par une fermeture entre cette fois-ci Roissy en France et la porte de la Chapelle. Et puis la 1, mais dans l'autre sens, vers la province, toujours entre la porte de la Chapelle et Roissy en France. Vous prenez la 3 vers Paris, attention, fermeture entre Roissy sous bois, et puis on notera également entre Noisy-le-Sec. Et puis alors, sur l'A14, là, cette fois-ci vers Paris, c'est entre Orgeval, la fermeture, et Nanterre. Et puis sur l'A4 vers la province, entre Saint-Maurice et Noisy-le-Grand. On s'intéresse, tenez, également à quelques sorties fermetures sur l'A14 vers Paris, c'est la sortie 6, et sur l'A15 vers Paris, la sortie 6, également la sortie 6, Pierre-Lay. Voilà pour les infos trafic. Bonne route et soyez prudents surtout.
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2: Et patience aussi, on part avec vous sur la route des vacances. On va écouter Police, il y aura aussi les plaisirs de l'été. On vous a demandé quels étaient vos petits bonheurs tout l'été, tout le mois d'août. Et tout de suite, on écoute Joe Dassin. Dans les yeux d'Émilie, ça c'est vacances.
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0: tous les titres de police comme vous, tout l'été sur votre radio, ici à Paris et en Ile-de-France. Pendant les vacances, on vous rencontre. Vous n'êtes peut-être pas parti en vacances, mais on vous demande quels sont vos plaisirs l'été, ce qui vous rend heureux et pourquoi. On est parti par exemple sur les bords de Seine avec Bertrand dans le 15e arrondissement, sur l'île aux Cygnes. On est allé par exemple aussi sur les Champs-Élysées, comme des touristes avec Myriam qui habite Sèvres. Et puis aujourd'hui, on part en forêt dans la région d'Alexandra qui a entraîné avec elle David Kolski sur ses chemins préférés. C'est les petits plaisirs de l'été.
1: Elle est où la glace? Je la vois pas.
2: Ah ben, on a tout fini.
1: Vous avez déjà tout fini? Vous m'avez pas attendu?
2: Non, désolé, ça allait fondre. Bonjour, je m'appelle Alexandra et mon petit plaisir de l'été à Paris, c'est de me balader, de flâner à travers la ville et les alentours.
1: Qu'est-ce qu'on peut découvrir?
2: Plein de choses, tous les parcs, toutes les expositions à faire, les bars, les open air ou les petites forêts autour de Paris. Il y a vraiment plein de choses à faire, je pense.
1: Vous avez des lieux de prédilection? Là, on est sur l'île aux Cygnes, du côté du 15e arrondissement. C'est hyper sympa. Je vois que vous êtes en train de discuter entre copines comme ça, se poser tout simplement.
2: Là, on voulait manger une glace et prendre l'air vu qu'il faisait beau. Mais autrement, d'habitude, on traîne un peu dans le 5e, dans les parcs, sur les quais, voilà.
1: Elle est où la glace? Je la vois pas.
2: Ah ben, on a tout fini.
1: Vous avez déjà tout fini? Vous m'avez pas attendu?
2: Non, désolé, ça allait fondre.
1: Vous parliez également des forêts autour de Paris. Vous avez des lieux que vous aimez particulièrement? Je sais pas, aller faire de l'escalade à Fontainebleau, vous balader au bois de Vincennes, au bois de Boulogne.
2: Le bois de Vincennes, c'est vrai que c'est très sympa. Sinon, il y a la forêt de Meudon. L'année dernière, on avait été au viaduc. C'était un viaduc, enfin, c'était toute une balade à faire en forêt. C'était le viaduc des Chevreuses ou je sais plus quoi. Et c'est très sympa. Il y a plein de petites randonnées faciles. Ou sinon, on peut aussi aller à Versailles à pied, en passant de Paris, à travers la forêt. Ça passe par le Boulogne, puis la forêt domaniale, et c'est très sympa aussi.
1: Qu'est-ce que vous souhaitez aux Franciliennes, aux Franciliens qui nous écoutent pour cet été?
2: Qu'il fasse beau. Que de sortir, de profiter du beau temps, de parler avec les gens, voilà.
0: Merci Alexandra, merci David Kolski, et puis si vous aussi vous voulez préparer des randonnées en forêt pour ce week-end ou pour le mois d'août, eh bien allez faire un tour sur le site visiteparisregion.com.

0: C'est tubesque. Charlotte Cardin a retrouvé évidemment bientôt à la rentrée sur scène avec Céline Dion puisqu'elle fait partie des guests. La chance sur votre radio ici à Paris et en Ile-de-France. On fait un point toutes les 15 minutes sur le trafic en temps réel. Pensez-y. D'ailleurs, demain pour les départs en vacances, ce sera rouge partout en France et aussi en Ile-de-France pour ce vendredi. C'est orange. Vous êtes très nombreux à prendre la direction des vacances sur l'A106. Par exemple, ça commence à se remplir du côté de l'A10 également et puis d'Antony. Attention aussi à tous ces travaux sur votre chemin ou ces accrochages, par exemple toujours à Vélizy. Tout l'après-midi, il y a eu ce camion impliqué avec un véhicule du côté de Vélizy sur l'A86. Et puis à l'ouest de Paris, c'est du côté de Nanterre que ça se complique à cause des travaux qui ont été signalés sur l'A14 dans le sens province Paris. Évitez ce secteur. Et puis dans le nord de la capitale, c'est très compliqué entre Asnières direction La Chapelle et puis entre Aubervilliers et le tunnel Le Lanty. Rendez-vous aussi via WhatsApp 01 42 30 10 10 si vous avez des idées, un itinéraire préféré ou encore signaler quelque chose, n'hésitez pas, on vous attend.
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0: Et sur les chansons qui sont jolies et qui parlent de vous, écoutez, c'est Enzo, quelqu'un de bien. Bon après-midi à l'écoute de votre radio ici.

0: Une voix, une mélodie, un tube et une année 94 pour cette chanson « Juste quelqu'un de bien ». Enzo sur votre radio, ici à Paris et en Ile-de-France. Si vous aimez les années 80, n'oubliez pas votre rendez-vous à partir de 19h, la playlist 100%, tout ce que vous aimez. Et on fera un tour d'ailleurs sur le Tour de France juste après le flash de 17h, mais on écoutera avant les Fun Young Cannibals.
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0: Elle aurait dû rajouter « Et à bientôt Céline Dion, bonjour, pardon, merci sur votre radio, ici à Paris et en Ile-de-France, merci à Basile en régie. » Et tout de suite David Kolski à partir de 17h.
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0: Très bon après-midi, direction le week-end, 17h déjà. Toutes vos infos avec Morgane Guillaumard.
2: La vague de chaleur s'étend en France. 12 départements sont en vigilance orange canicule demain, toujours dans le sud-est. C'est 4 de plus qu'aujourd'hui. La Savoie, la Haute-Savoie, l'Isère et le Rhône s'ajoutent à cette liste. Conséquence des épisodes de chaleur successifs depuis la fin mai, la France va produire moins de maïs cette année. Seulement 9 millions de tonnes, la plus petite récolte depuis 1980. La météo qui complique le travail des 700 pompiers toujours mobilisés dans le Var. Des fortes chaleurs cet après-midi et du vent ce soir. Il traite les lisières et les points chauds pour éviter une reprise de feu. Le plus grand festival de musique de Marseille est placé en liquidation judiciaire. Après 12 ans d'existence, le Delta Festival, c'est fini. Les difficultés financières ont été aggravées par les polémiques autour du cofondateur du Delta Festival, Olivier Ledo, qui est accusé par plusieurs femmes de violences sexuelles. Des têtes d'affiche s'étaient décommandées de l'événement fin juillet, forçant l'annulation de la journée avec la plus forte affluence. Dernière ligne droite et pas des moindres sur le Tour de France Femmes, 7e étape. Les coureuses sont en pleine ascension du Mont Ventoux. Manon Vautier-Cholet, vous êtes sur place. On puis cette étape avec vous en direct sur ICI depuis le début d'après-midi. Et ça y est, les premières attaques sur les pentes du Ventoux.
3: Ouais, c'était l'explication qu'on attendait, Morgane, puisqu'il y avait un groupe de tête avec une dizaine de coureuses. Et là, la néerlandaise Demi Vollering, elle a choisi d'attaquer alors qu'elle vient de passer la flamme des 10 kilomètres. Demi Vollering, eh bien, elle a été suivie par seulement deux cyclistes. La Suissesse, la maillot jaune, Marlène Reusser, évidemment. Et dans la roue aussi, une autre grande favorite, Kasia Niewiadoma, la polonaise. Elles sont à 9,8 km du sommet et elles ont 25 secondes d'avance maintenant sur le reste du tout petit groupe qui s'est échappé. On compte à 25 secondes de retard notre Française Cédrine Kerbal, mais là ce sera très difficile de revenir. Il faudra avoir de très bonnes jambes pour remonter, retrouver le groupe de ces trois grandes favorites. Et c'est entre ces trois championnes que devrait Morgane se jouer cette explication. Et l'une des trois devrait passer la ligne d'arrivée du Mont Ventoux dans moins de 10 kilomètres.
2: Merci Manon. Et donc l'arrivée qui est prévue avant 18h, qui sera bien sûr à vivre en direct sur ICI Radio, partenaire du Tour de France. Au championnat d'Europe de natation, les épreuves de plongeon de haut vol ont lieu à Paris aujourd'hui et demain, avec des sauts d'une hauteur de 20 mètres dans la Seine. Il y a d'ailleurs eu deux médailles françaises sur l'épreuve de nage en eau libre ce matin. L'argent pour Marc-Antoine Olivier et le bronze pour Logan Fontaine. En foot, la Ligue 3 commence ce soir. Ligue 3 qui prend la suite du National, un nouveau championnat 100% professionnel. Les matchs pour la première journée, c'est ce soir à 20h45. Caen affronte Valenciennes, Rouen joue contre Cannes, Fleury contre Amiens ou encore Bastia contre le

0: cuit en velay.
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0: David, on regarde le ciel et on voit quoi ? Du soleil.
2: Oui, soleil, ciel bleu, des températures agréables. Il fait entre 26 et 27 degrés en ce moment même en Ile-de-France. Comptez 26 degrés à Melun ou à Versailles. 26 également à Corbeil-Essonne ou à Nanterre. 27 degrés à Boulogne-Billancourt, à Bobigny, Montreuil, Créteil, Vitry-sur-Seine ou encore Cergy. Demain, samedi, soleil voilé le matin, 20 à 21 degrés. Plus de soleil l'après-midi avec 29 à 31 degrés sur le thermomètre. Et ce dimanche, 25 à 27 déjà le matin avec des passages nuageux et un soleil qui s'imposera davantage l'après-midi avec 32 à 34 degrés ce dimanche après-midi sur le thermomètre selon Météo France.
0: Et il y a du monde sur les grands axes départ et retour en vacances, mais en région parisienne, comment ça se passe ?
2: Ça se passe pas si mal que ça, Morgane, on va pas se mentir. Il y a 80 km de bouchons cumulés en ce moment. On reste tout de même prudent sur la N118 avec cet accident à hauteur de la jonction avec la 86 extérieure à hauteur de Vélizy-Villacoublay. Il y a un poids lourd et une voiture impliquée. Il y a la voie de droite et la bande d'arrêt d'urgence qui sont fermées. Ça entraîne quelques petits ralentissements. Quelques soucis également si vous êtes au nord, cette fois-ci sur la Nationale 2 en direction de la province. Il y a un accident vers Saint-Marc, deux véhicules impliqués, la voie de droite qui est fermé, 3 km de bouchons en répercussion et puis on notera également cette camionnette en panne sur la 3 en direction de la province après avoir quitté le périph' peu après la Porte de Bagnolet. 2 km après, la voie de droite et la bande d'arrêt d'urgence sont fermées. Hormis ça, on retrouve quelques ralentissements assez classiques comme par exemple sur la 6 à hauteur de Savigny direction la province ou encore sur la Francienne extérieure quand vous arrivez de l'ouest entre la Nationale 20 et la 6. Les transports en commun, un petit peu de ralentissement aujourd'hui encore sur la ligne 7 et la ligne 8 du métro. Vous êtes témoin de difficultés dans les transports ou sur les routes, 01 42 30 10-10.
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2: 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Avant de retrouver le tour d'Île-de-France, voici Daniel Balavoine.

0: Daniel Balavoine, Sauvez l'amour sur votre radio.
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0: Si vous êtes sur la route des vacances, bien que vous ne soyez pas très nombreuses vendredi en Île-de-France, on ne va pas se mentir, ou si vous êtes à la maison, au boulot, on s'occupe de tout. Zoukero qui arrive pour la musique, Amir. Bien sûr, on va reparler de vos conditions de circulation et puis on retrouvera également l'agenda de vos traités avec Romain Bruno ou encore la chronique Dans ma valise avec Perrine Clément qui va nous parler d'un guide touristique. Ah oui, c'est vrai que c'est important les guides touristiques quand on part, mais là, dans 3 minutes, c'est Clarisse Delezeff qui sera avec nous pour le tour d'Île-de-France, pas très loin de l'aéroport d'Orly. Je pense qu'elle va nous emmener dans les airs. Voici Jérémy Frérot.
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0: Jérémy Frérot avec Frérot, tout simplement, sur votre radio, ici Paris Île-de-France. Juste avant vos conditions de circulation, c'est le moment de retrouver Clarisse Delezève pour le Tour d'Île-de-France. Et aujourd'hui, Clarisse, vous êtes aux portes de l'aéroport d'Orly et je crois que vous avez trouvé un endroit qui va faire un petit peu décoller notre imagination, finalement.
1: Exactement, mesdames et messieurs, c'est votre commandant de bord, Clarisse Delezève, qui vous souhaite la bienvenue à bord. Destination aujourd'hui, Orly, et plus précisément, à Tismon, au Musée Delta. Okay. Et pour nous faire découvrir ce lieu, je suis avec Alexandre du Musée Delta. Vous êtes le vice-président, bonjour.
2: Bonjour, bienvenue à bord.
1: Merci beaucoup, on est tous les deux dans la cabine du pilote, il faut le dire. Est-ce que vous pouvez nous décrire à quoi ça ressemble, parce qu'on est dans un avion un peu particulier quand même aujourd'hui?
2: Eh bien, vous êtes dans le quatrième avion Concorde qui a été construit, ou le deuxième avion français. C'est un avion qui a été dédié aux essais en vol. Il a été utilisé pendant 3 ans, et à la fin des 3 ans, il a été racheté par Aéroports de Paris pour venir être exposé à Orly, où il a passé 10 années de sa vie. Et en 1986, notre association, qui s'appelle Atis Aviation Musée Delta, a récupéré cet avion auprès d'Aéroports de Paris et l'a ramené ici à Orly. Et depuis, on s'en occupe.
1: Et aujourd'hui, il est exposé sur votre pelouse ici au Musée Delta. Pour les gens qui connaissent pas le Musée Delta, qu'est-ce que c'est et qu'est-ce qu'on y découvre?
2: Eh bien, le Musée Delta a été fondé, créé par Monsieur Nicolas Roland Payen. Nicolas Roland Payen est natif d'Atismon, il est né en 1914 et il est resté avec nous jusqu'à 2004. Et Monsieur Payen était la personne qui, à 14 ans, a fait ses premiers dessins d'avion et à 21 ans, il a fait voler le premier avion à aile delta au monde, dont nous avons une réplique dans notre musée.
1: Incroyable. Et moi, ce que j'aime le plus ici au Musée Delta, c'est quand même que c'est très immersif. Là, on est assis tous les deux, on le disait, dans le cockpit de Concorde 02. Dehors, il y a 3 avions de chasse. C'est ça aussi, c'est vraiment immersif et pédagogique, le Musée Delta.
2: Absolument. On reçoit beaucoup d'élèves, on reçoit des écoles, on reçoit des jeunes stagiaires. D'ailleurs, Maëlle, qui est derrière nous, est la preuve. Et vous voyez ce qu'on fait. Regardez ça, par exemple.
1: Allez-y. Oh! Et il y a le nez qui se descend de l'avion.
2: Voilà.
1: Et ça servait à quoi, du coup?
2: Eh bien, ceci servait à diriger l'avion, enfin, à permettre au pilote d'avoir une meilleure vision au décollage. Et puis, à l'atterrissage, ça descendait un peu plus et pour permettre d'atterrir en sécurité.
1: Ça remonte. C'est vraiment hyper immersif. Merci en tout cas, Alexandre, d'avoir pris le temps de répondre à mes questions. Je le rappelle, hein, vous êtes le vice-président du Musée Delta. C'est vraiment une expérience à vivre de venir ici à Tismon pour découvrir toute l'histoire de ces avions. Avant de vous laisser quand même, j'ai une petite question pour vous. À votre avis, combien de temps mettait le Concorde pour traverser l'Atlantique entre Paris et New York?
0: Ah, c'est mythique ça. Je crois qu'il mettait 3h30 et en fin d'exploitation, c'était genre 8-10 000 euros le billet aller-retour. Ça faisait quand même cher, même si ça allait beaucoup plus vite, ça c'est sûr. Tiens, justement, comment ça se passe cette fois-ci, non pas dans les airs, mais sur les routes? On regarde ça chaque quart d'heure, on fait un point détaillé sur vos conditions de circulation sur votre radio. Ici Paris-Île-de-France, à l'heure actuelle, 87 km de bouchons cumulés. On reste prudent du côté du nord, hein, sur la Nationale 2, avec toujours des difficultés. Hein, si vous circulez en ce moment même en direction de la province, à hauteur de Saint-Marc, il y a un accident, 2 véhicules impliqués, la voie de droite est fermée, derrière vous patientez pendant une quinzaine de minutes. Franchement, prudence. Ralentissement également à l'est sur la 86 dans les deux sens, entre la 3 et la 4. Quelques difficultés si vous êtes sur le boulevard périphérique dans les deux sens entre la porte de Bagnolet et la porte d'Orléans. C'est une circulation plutôt en accordéon. Et puis au sud, ça freine sur la 86 entre le carrefour Pompadour et la jonction avec la 6, sur la 6 à hauteur de Savigny en direction de la province. Également des difficultés à hauteur de la jonction entre la 86 extérieure au sud et la N118. Il y a un accident à hauteur de Vélizy-Villacoublay. Il y a un poids lourd qui est impliqué et une voiture. Il y a toujours la voie de droite et la bande d'arrêt d'urgence qui sont fermées. Restez très prudent d'ailleurs si vous êtes témoin de difficultés sur les routes ou dans les transports, vous nous appelez au 01 42 30 10 10. Les transports, on en parle avec, à l'heure actuelle, un trafic interrompu sur la ligne H du Transilien entre Montsou-Maffliers vers Persan-Beaumont, au moins jusqu'à 18h. Et c'est fortement ralenti entre Paris-Gare du Nord et Luzarches.
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0: Et c'est le moment d'écouter Zucchero avec Senza Una Donna sur votre radio.

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1: À l'imparfaite, Amir sur votre radio, ici Paris Île-de-France. À suivre, Elton John et Kikidi qui arrivent. On reparlera de vos conditions de circulation, on va retrouver également l'agenda avec Romain Bruno et l'arrivée du Tour de France Femmes 2026 qu'on vit en direct sur votre radio ici.
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0: Elton John et Kikidi sur votre radio, ici Paris Île-de-France. Bon après-midi. On fait un point sur vos conditions de circulation. 80 km de bouchons cumulés. C'est surtout demain que ça sera compliqué dans le sens des départs, puisque Bison Futé voit rouge ce samedi sur les routes d'Île-de-France. Là, ça va encore. Prudence tout de même si vous êtes au nord sur la Nationale 2 avec cet accident en direction de la province à hauteur de Saint-Marc. Deux véhicules impliqués, 3 km de bouchons en répercussion. Au sud, accident du côté de la jonction entre l'A86 et la N118 à hauteur de Vélizy. Pas de grosses répercussions, mais un accident grave avec un poids lourd et une voiture impliquée. Les transports, trafic interrompu sur la ligne 4 du métro entre la Porte d'Orléans et Bagneux-Lucie-Aubrac au moins jusqu'à 18h suite à un incident technique. Des complications également toujours sur la ligne H du Transilien. Vous êtes témoin de difficultés dans les transports ou sur les routes. Vous nous appelez 01 42 30 10 10.
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0: Dans un tout petit instant, on part sur les routes du Tour de France Femmes 2026 dont on est partenaire pour vivre l'arrivée. Mais pour l'heure, voici l'agenda de votre été. C'est avec Romain Bruno.
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2: Est-ce que les étoiles vous fascinent? Oui, alors ne manquez pas les Nuits des Étoiles, l'occasion de lever un petit peu le nez du sol et de contempler durant quelques heures le grand ciel qui vous entoure. Et alors la Nuit des Étoiles, tenez par exemple, entre ce soir et demain samedi, 20h minuit, c'est la ville de Meaux en Seine-et-Marne qui organise une belle soirée d'observation des astres avec au programme chasse au trésor ludique en famille, conférence interactive pour découvrir l'astronomie, je vois qu'il y a également des météorites à découvrir et des démonstrations qui vous seront proposés à la tombée de la nuit. Observez le ciel avec, entre parenthèses, même l'aide de laser. Rendez-vous ce soir et ce jusqu'à demain samedi au parc du Paty à Meaux et c'est gratuit. Et pour finir, un peu nostalgique des JO, allez voir le cheval Zeus qui a fendu, vous vous souvenez, pendant la cérémonie d'ouverture, la scène avec le cavalier d'argent sur le dos. C'est au Musée des Arts et Métiers à Paris 3e.
0: Merci Romain Bruno. Retour de la musique dans une dizaine de minutes sur votre radio ici Paris Île-de-France, mais tout de suite direction le Tour de France Femmes 2026.
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3: Et vous êtes bien sur votre radio ici pour vivre ici bien le final de cette 7e étape du Tour de France Femmes avec l'ascension et la fin de l'ascension de ce sommet mythique, le Mont Ventoux. C'est la première fois qu'il est emprunté par les coureuses sur la grande boucle et c'est Kasia Niewiadoma, la polonaise, qui est à 730 mètres désormais de l'arrivée et qui a 1 minute 45 d'avance sur ses deux poursuivantes, la maillot jaune Marlène Reusser et Demi Vollering, qui n'ont pas ses jambes à Kasia Niewiadoma. Je suis avec Jean-François Bernard, c'est notre consultant cyclisme pour Radio France. Jean-François, vous avez gagné le Ventoux en 1987. Notre polonaise, la Kasia Niewiadoma, elle a attaqué au bon moment.
4: Oui, je pense. De toute façon, il y avait un duel. Hein. Elles sont déjà sorties à trois, les trois meilleures de ce Tour de France. On l'a vu, les trois premières du classement général. Ensuite, elle a placé le contre au bon moment. Et derrière, surtout, on s'est regardé. Elles se sont jouées un peu au poker menteur, mais ça n'a pas marché. Et maintenant, la victoire, elle sera pour la polonaise qui va s'emparer en plus du maillot jaune aujourd'hui.
3: Et on a vu Demi Vollering en difficulté. Hein.
4: Oui, elle était, je pense pas dans une grande journée. Elle a pas pu faire la différence. Et on savait que quand on arrivait dans le Ventoux, dans la deuxième partie avec vent de face, après, ce serait compliqué de faire des écarts.
3: Merci à vous Jean-François Bernard. Et ça y est, une partie des coureuses. Là, le groupe du maillot blanc avec notre française Cédrine Kerbol qui passe sous la flamme du kilomètre. Et là, eh bien, c'est fait. Hein. Ce sera notre polonaise, Jean-François Bernard le disait, Kasia Niewiadoma qui va aller gagner cette ascension mythique. Kasia Niewiadoma, ça n'est pas n'importe qui. Elle a gagné le Tour de France il y a 2 ans. D'ailleurs, avec 4 petites secondes d'avance sur la néerlandaise Demi Vollering. Mais Kasia Niewiadoma, eh bien, elle n'a jamais encore gagné d'étape sur le Tour de France et là elle a 1 minute 48 d'avance sur Demi Vollering et sur Marlène Reusser, la maillot jaune qui ne le sera plus ce soir. Donc Kasia Niewiadoma, on le sait, elle est à 300 mètres de l'arrivée, et bien elle va aller remporter cette étape mythique et c'est elle pour cette première, ce premier Mont Ventoux sur la grande boucle féminine qui va aller et bien inscrire son nom sur ce palmarès mythique. 1:47 d'avance pour Kasia Niewiadoma et le groupe et bien maillot jaune avec Marlène Reusser et Demi Vollering, de grandes championnes évidemment qui n'ont pas eu les jambes de Kasia ce soir, qui n'ont pas réussi eh bien, à rattraper la polonaise. Elle reste dans la roue l'une de l'autre, mais elles n'iront pas la rattraper, la polonaise. Et puis on a à 2 minutes de Kasia Niewiadoma, là le groupe maillot blanc, la maillot blanc c'est Paula Blasi l'espagnole et donc notre française Cédrine Carbaol, elle a fait eh bien, une très belle ascension, notamment au début de ce Mont Ventoux avec je le rappelle, dépendent jusqu'à 10%, 16 km d'ascension, 1400 mètres de dénivelé à avaler. Et Cédrine Kerbaol, eh bien, elle est à 2 minutes, mais elle n'a pas pu suivre ses grandes championnes. Et c'est bien Kasia Nevadoma ici, avec le public du Mont Ventoux qui tape évidemment sur les barrières, notamment tous ces courageux qui sont montés à vélo ce matin pour aller encourager ces coureuses, la Polonaise Kasia Nevadoma. Ça y est, elle lève les bras, elle vient de remporter cette étape mythique, Kasia Nevadoma, la Polonaise qui remporte sa toute première étape sur le Tour de France Femelle, qui l'a remportée il y a 2 ans. Kasia Nevadoma, elle fait coup double parce qu'elle remporte aussi le maillot jaune, elle va le piquer à Marlène Reusser, la Suissesse qui n'a pas eu les jambes. Elle a tenu jusqu'à cette dernière attaque de notre Polonaise. Et là, ni Demi Vollering, autre grande championne, vainqueur, elle, du Tour de France en 2023, je le rappelle, ni Marlène Reusser n'ont pu suivre notre Polonaise qui a appuyé très très fort sur les pédales dans ce décor lunaire, ce Mont Ventoux mythique. C'est un mont extrêmement particulier, un décor lunaire, dunaire même, avec seulement du caillou. Et Demi Vollering, qui va aller passer la ligne d'arrivée, elle a essayé de reprendre un petit peu de temps sur Marlène Reusser. Ça, c'est important au classement général, parce que si ce soir c'est Kasia Nevadoma qui va monter avec son maillot jaune sur le podium, rien n'est joué. Il reste encore 2 étapes, avec une dernière étape à Nice qui va être très difficile. Donc là, on a vraiment ce trio de championnes, nos 3 grandes favorites. On a annoncé cette explication finalement entre ces 3-là, Demi Vollering, Marlène Reusser et Kasia Nevadoma, qui vont se battre pour le maillot jaune. Demi Vollering qui vient de passer en dessous de l'antenne blanche et rouge du Mont Ventoux, décor totalement lunaire. Marlène Reusser, elle a totalement craqué, la maillot jaune qui va le perdre ce soir, puisqu'elle s'est même fait rattraper par Elisa Longo-Borghini, la championne d'Italie, grande grimpeuse également, qui a fait partie de cette échappée de 10 coureuses qui sont parties pour cette ascension du Mont Ventoux. Et là, ça arrive vraiment au compte-gouttes, parce que je le rappelle, le Mont Ventoux, 1400 mètres de dénivelé, 16 km d'ascension avec des pentes jusqu'à 10%, et ça ne s'arrête pas. La plus petite pente, si j'ose dire, parce que autant vous dire que ça reste extrêmement difficile, c'est 6%. Et on voit à l'instant Kasia Nevadoma épuisée, évidemment, après cet effort et après cette ascension mythique remportée. Et ça y est, elle est félicitée par des coureuses. Elle n'en revient pas, évidemment. Là, elle s'arrose, parce qu'il fait très chaud ici au sommet du Mont Ventoux. 4h22 d'effort, elle a fait, la Polonaise Kasia Nevadoma, qui a remporté le Tour il y a 2 ans, mais qui n'avait encore jamais remporté d'étape. Et bien, sa première étape remportée à la Polonaise Kasia Nevadoma, c'est le Mont Ventoux. Rien que ça, sommet évidemment mythique, la directrice du Tour de France, Marion Rousse, elle le disait, et on voit là juste en bas, je les vois, les spectateurs qui applaudissent, ces grandes championnes. C'est une ascension extrêmement difficile. Un petit mot également là du groupe Eto. Le groupe Eto, c'est le groupe du maillot vert, avec notamment les sprinteuses, là forcément extrêmement difficile pour elles, c'est un effort qui leur correspond bien moins, puisque là on a vu à l'avant les meilleures grimpeuses. Le groupe Eto, il a plusieurs minutes de retard, et ça va arriver, je le disais, au compte goutte pendant encore un bon moment ici au sommet du Mont Ventoux, où ça y est, Kasia Nevadoma qui a levé vraiment les 2 bras en l'air, elle va pouvoir savourer après cet effort énorme. Et puis elle va aller aussi dans quelques minutes monter sur le podium avec son maillot jaune, Kasia Nevadoma, et notre Française Pauline Ferrand-Prévot, qui elle a été lâchée, on le sait, dès le début, des ascensions difficiles. Jean-François Bernard, vous êtes de retour avec nous, consultant cyclisme pour Radio France. Je parlais de Pauline Ferrand-Prévot, là, elle n'a pas eu les jambes dès le début, ça a été trop compliqué pour elle.
4: Je crois que c'est tous les jours, c'était la même chose, quand on l'attendait, on l'attendait surtout déjà dans ce chrono où elle a perdu beaucoup de temps, on a vu qu'elle n'était pas du tout à son aise, et puis elle est en difficulté à chaque fois quand même que les étapes sont de plus en plus dures. Donc non, c'est pas l'année de Pauline Ferrand-Prévot, il reste 2 étapes, c'est pas quelqu'un qui lâche comme ça. On sait quand même que pour le général, c'est fini déjà depuis le contre-la-montre. Mais il reste 2 étapes avec 2 arrivées à Nice, avec des parcours complètement différents. On verra, mais écoutez, voilà quoi, ça n'a pas marché cette année.
3: Et Kasia Nievadoma, elle a gagné du temps là sur Demi Vollering, autre prétendante au classement général. Rien n'est fait, hein, Jean-François Bernard. Il y a encore deux étapes. Hein.
4: Oui, parce que ce matin on pensait plus à Vollering en jaune ce soir, alors que c'est pas du tout le cas. C'est Nievadoma, mais qui est une attaquante, attention. Hein, on l'a vu en plus le podium en pied du vent, il s'est détaché tout de suite. À partir de ce moment-là, elle s'est dit, elles vont se marquer, je vais attaquer, et je pense qu'elle a bien fait, parce que le résultat, c'est qu'elle a et l'étape et le maillot. Et il va falloir aller le chercher, le maillot.
3: Et c'est notre Polonaise Kasia Nievadoma qui a passé la ligne d'arrivée en tête, en levant les bras, ici au sommet du Mont Ventoux, juste devant Demi Vollering, Marlène Reusser en troisième position, et Elisa Longo-Borghini, la championne d'Italie, également ici. C'est elle qui est passée en troisième position, puisque je le disais, elle a réussi dans la toute fin de cette ascension totalement lunaire avec que du caillou et des spectateurs à dépasser notre maillot jaune Marlène Reusser. Et là, ça va arriver au compte-gouttes. Jean-François Bernard, vous l'avez monté, vous l'avez gagné. Là, c'est très difficile.
4: Là, c'est chacun pour soi. Bien que la course est quand même restée très longtemps concentrée, les filles sont restées quand même ensemble à un bon moment. Donc, bien entendu, on n'aura pas de hors délai aujourd'hui parce que les délais sont suffisamment longs. Je pense que pour beaucoup, c'est un soulagement d'être ce soir-là, de passer la ligne et d'être au départ demain matin.
3: C'est vrai que là, ça va être aussi l'objectif.
4: On se rapproche de Nice, en fait.
3: Ouais, exactement. Et puis le groupe Eto, évidemment, avec nos sprinteuses qui ont été lâchées. Et je le rappelle, Kasia Nievadoma, la Polonaise, qui remporte cette 7e étape du Tour de France Femmes. Première fois que les coureuses empruntaient le Mont Ventoux sur la grande boucle. Et Kasia Nievadoma, elle remporte l'étape et elle prend le maillot jaune ce soir. Elle le pique à Marlène Reusser, qui, elle, a passé la ligne d'arrivée en quatrième position. Demi Vollering, autre grande favorite, elle est arrivée deuxième. Elle n'avait pas les jambes ce soir pour suivre la Polonaise, et c'est la championne d'Italie, Elisa Longo-Borghini, qui complète le podium de cette 7e étape ce soir. Elle a réussi à revenir sur Marlène Reusser, et on attend évidemment la Française Pauline Ferrand-Prévot lâchée, on le disait, Kasia Nievadoma, qui a remporté cette étape ce soir au Mont Ventoux.
0: Ici, on fait la route ensemble. 86 km de bouchons cumulés en Ile-de-France. Toujours un peu de ralentissement sur le boulevard périphérique en chaussée intérieure de la porte de Bagnolet à la porte d'Orléans. Vous mettez 20 minutes. Si vous êtes au sud, ça reste quand même compliqué à hauteur de la jonction entre la N118 et la 86 avec cet accident à hauteur de Vélizy qui est en train d'être dégagé. Et on vient de me signaler à l'instant, pendant que je vous parle, un autre accident dans le secteur. C'est sur la Nationale 118 en direction de la province. A priori, c'est du côté de Meudon. Il y aurait une moto impliquée et la voie de droite ainsi que la bande d'arrêt d'urgence qui est fermée. Si vous êtes témoin de difficultés, appelez-nous 01 42 30 10 10. Au nord, toujours cet accident sur un National 2 en direction de la province à hauteur de Saint-Mars. De véhicules impliqués derrière, 4 km de bouchons en répercussion. Les transports en commun, ça reste très ralenti sur la ligne 4 du métro. Sur la ligne 2, des trains stationnent entre Place de Clichy et Pigalle vers Nation en raison d'une altercation avec des voyageurs. Donc ça risque de prendre un petit peu de temps. On a toujours des perturbations également sur la ligne H du Transilien. Le trafic est interrompu de Montsou-Maffliers vers Persan-Beaumont jusqu'à 18h. Est fortement ralenti, nous dit-on, entre Paris, Gare du Nord et Persan. Donc, franchement, courage.
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0: Juste avant de retrouver Perrine Clément et sa chronique dans ma valise pour nous parler de guide touristique aujourd'hui, voici David Hallyday, Tu ne m'as pas laissé le temps, sur votre radio, ici Paris-Île-de-France. Bel été.

0: David Hallyday, tu ne m'as pas laissé le temps sur votre radio. 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Voici Perrine Clément.
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2: On est déjà passé par ici, non ? Bah, la prochaine fois, on prendra un vrai guide touristique. Toi, t'es raccourci, là.
4: Les guides touristiques existent depuis toujours. On pourrait par exemple remonter à Homère et à l'Odyssée.
5: Oui,
4: pourquoi
5: oui,
4: pas.
5: Pourquoi pas, oui.
4: On pourrait aussi citer Montaigne, Marco Polo et leur périple. Ils les ont relatés, ma foi, de manière fort intéressante.
6: Depuis toujours, les récits de voyage nourrissent notre imagination. Avec le temps, le développement des moyens de transport nous ont permis de voyager plus facilement et de découvrir par nous-mêmes de nouveaux horizons. Que ce soit à pied, à vélo, en train, en bateau, en voiture, à moto ou en avion. Mais avant de partir en voyage, il est important de bien le préparer. Pour s'y aider, beaucoup d'entre nous se sont appuyés et continuent de le faire encore aujourd'hui sur les guides touristiques.
7: Il en existe de toutes sortes et à tous les prix. Vous y trouverez les bonnes adresses, bien sûr, les sites incontournables à visiter et aussi des petits conseils bien pratiques.
6: Comme le climat. Par exemple, il est important de savoir que la saison des pluies s'étend de mai à décembre en Martinique. Et une fois sur place, le guide de voyage devient un allié. Un véritable compagnon de route.
8: Chaque guide a été écrit par des gens qui habitent dans la ville et qui donc nous donnent en fait leur propre carnet d'adresses avec tous les trucs pour éviter justement les pièges à touristes.
6: Et vous, avez-vous un guide de voyage ?
9: On regarde un peu avant ou alors on va aussi quand même un peu dans les offices tourisme.
10: On aime bien partir à l'aventure et on aime bien aussi programmer. Ça dépend de notre humeur du moment, peut-être, de notre portefeuille, peut-être.
11: À l'époque, il n'y avait pas Internet, hein. Donc, il fallait rechercher. Le guide était très utile.
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0: Et je crois qu'elle a envie de partir en vacances. Sylvie, qui nous a appelé au 01 42 30 10 10. Sylvie de Saint-Thibaud-des-Vignes, en Seine-et-Marne. Salut Sylvie!
13: Bonjour.
0: Est-ce que ça vous dirait de partir 4 jours d'évasion de charme en France pour 2 personnes ?
13: Ah bah, bien sûr.
0: Est-ce que vous avez déjà quelqu'un à emmener dans la valise avec vous ?
13: Oui, mon mari.
0: Votre mari s'appelle comment, c'est pas indiscret ?
13: Louis,
0: eh bah, ça peut être pas mal ça. Vous partiriez où ? Plutôt à la montagne, près de la mer, proche de la nature ?
13: Près de la mer, je préfère la mer.
0: Ah, elle serait pas mal, hein. 4 jours d'évasion de charme, le tirage ce sera lundi prochain et j'ai une bonne nouvelle pour vous. Vous êtes sélectionnée, Sylvie, pour le tirage qui aura lieu lundi, peut-être pour vous des vacances. Vous avez eu le temps de partir ? Vous avez quand même des choses de prévues ou c'est travail cet été ?
13: Non, cet été, on n'est pas parti. Donc, ça serait l'occasion.
0: Ce serait bien. Ce serait plutôt bien de gagner ce voyage avec votre radio ici par Île-de-France. En tout cas, merci Sylvie de nous avoir appelé la sélection. C'est bon, c'est gagné. Dans un tout petit instant, c'est Bruno Mars qui arrive sur votre radio ici par Île-de-France. On écoutera également Benjamin Biolay pour nous emmener tranquillement jusqu'à 18h. Et à 18h, les infos, le journal avec la rédaction de votre radio.
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Bruno Mars, quel artiste, On My Soul, sur votre radio, ici par Île-de-France, hein, et son quatrième album studio, The Romantic, fait un véritable carton. Je suis pas trop sûr pour l'accent. Ce dont je suis sûr, c'est qu'il a fait un carton plein quand il est venu chanter au Stade de France, fin juin, chez nous. Il fait le tour de l'Europe. D'ailleurs, il était à Wembley il y a pas longtemps, et ça a fait un véritable scandale, puisqu'il a vendu carrément des places audio only. Alors, audio only, je vous explique le principe. C'est-à-dire, c'est des places, vous êtes dans le stade de Wembley, etc. Vous entendez Bruno Mars, mais vous le voyez pas. Genre, il y a des poteaux, etc. C'est comme quand vous allez voir un match de foot et qu'on voit rien du tout. Ben là, c'était le cas. Alors, c'était 50 euros, un peu moins cher que les places où on le voyait. Mais ça a fait un véritable scandale en Angleterre. Vous en pensez quoi, vous, d'ailleurs, de ce genre de place audio only? Est-ce que vous payeriez juste pour aller écouter quelqu'un qu'on voit quasiment pas? Tiens, répondez-nous, 01 42 30 10 10, 01 42 30 10 10. En général, lui, il fait des salles un petit peu plus confidentielles, et c'est tant mieux, on l'adore sur votre radio, ici par Île-de-France. Voici Benjamin Biolay, Écran Total. Ça, c'est le genre de choses qu'on n'oublie pas durant l'été, d'ailleurs.

0: Benjamin Biolay qui n'a pas oublié son écran total sur votre radio, ici par Île-de-France. Très bel été avec nous.
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0: Déjà 18h, bah du coup, je vous souhaite bon week-end. Les infos à 18h, Morgane Guillaumard.
2: Des fortes chaleurs encore demain, surtout dans le sud-est de la France. 12 départements sont en vigilance orange canicule, c'est 4 de plus qu'aujourd'hui. Des vagues caniculaires qui se succèdent et c'est mauvais pour la production de maïs en France. Elle va chuter de 35% cette année. Le ministère de l'Agriculture s'attend à 9 millions de tonnes récoltées. C'est le niveau le plus bas depuis 1980, le Zuyens.
3: Dans les champs, le maïs est brûlé en ce moment. Les grains sont trop petits, les plantes moins hautes, résultat de plusieurs vagues de chaleur qui sont arrivées au pire moment de la croissance, à la floraison et au remplissage des épis. Des rendements moins élevés aussi parce que les surfaces dédiées au maïs ont baissé de 21% cette année. Avec le coût des engrais qui a flambé depuis la crise au Moyen-Orient, les agriculteurs préfèrent par exemple faire pousser du tournesol ou carrément laisser leurs terres en jachère. Mais cette année, entre l'hiver trop pluvieux et l'été caniculaire, les autres récoltes, blé, orge, avoine ou seigle, doivent aussi baisser jusqu'à moins 16%. Les cultivateurs les plus touchés ne seront pas laissés seuls, dit le ministère de l'Agriculture. Il renvoie aux mesures d'urgence annoncées il y a deux jours, dont on attend encore les détails.
2: La sécheresse et la chaleur qui ont plusieurs conséquences en France. Des vendanges précoces, des terrains de foot impraticables, des agriculteurs contraints de donner du fourrage à leurs bêtes. Dossier complet à lire sur notre site ici. Les fortes chaleurs et du mistral attendus encore ce soir dans le Var. 700 pompiers sont toujours mobilisés sur le massif du Gros Bessillon. Ils traitent les points chauds pour éviter toute nouvelle reprise de feu. Un autre incendie est en cours, cette fois en Lozère. Le feu est parti de la commune de Naussac-Fontaine, au nord-est du département. Environ 100 hectares ont été parcourus. Les flammes menacent plusieurs hameaux. 120 pompiers sont mobilisés depuis le début d'après-midi. Nouveau week-end de charger sur les routes des vacances. Bison futé, voie rouge partout demain, dans le sens des départs et dans le sens des retours. Des gros bouchons à prévoir, bien plus qu'aujourd'hui, classé orange sur une partie de la France. C'est un problème récurrent pendant les grandes vacances. Le manque de bras à l'hôpital, notamment dû au congé des soignants, pas remplacé. Les urgences de l'hôpital du Nord-Mayenne sont fermées pendant 4 jours. À Orléans, une patiente raconte avoir passé 6 jours sur un brancard. Deux exemples qui illustrent une situation qui se tend année après année dans les services d'urgence. Pour Franck Becker, c'est le signe criant d'un manque de moyens. Il est médecin urgentiste dans l'Aveyron et secrétaire général de l'AMUF, l'Association des médecins urgentistes de France.
4: On fait toujours de belles réunions avant l'été pour prévoir et pour échelonner les fermetures de lits. On s'est un peu amélioré, mais ça n'a pas résolu le problème. Et en effet, ça le met encore plus en exergue, tout simplement. Il y a plus de problématiques en été, mais ça met en exergue un problème chronique qu'on a tout au long de l'année, notamment pendant les épidémies aussi. Là, on parle de l'été, mais c'est aussi la même chose pendant les épidémies. Donc finalement, c'est toute l'année.
5: Et est-ce que les services d'urgence sont à même de faire face, les hôpitaux, à une nouvelle vague de chaleur cet été ?
4: On y arrive toujours. On y arrive, oui, on sera à nouveau prêt à faire face, mais c'est épuisant à la longue.
2: Kasia Niewiadoma remporte la 7e étape du Tour de France Femmes. La Polonaise a passé la ligne d'arrivée en haut du Mont Ventoux. Elle endosse donc le maillot jaune. Demi Vollering, elle, finit 2e et la Française Cédrine Kerbaol à la 7e place. On a vécu ensemble en direct cette arrivée il y a un quart d'heure. Décryptage de cette étape dans le journal du Tour à 18h30 sur votre radio ici. Les Bleus ont remporté 2 médailles au championnat d'Europe de natation ce midi. Marc-Antoine

0: Olivier en argent et Logan Fontaine en bronze dans les épreuves d'eau libre. Les deux hommes soulagés sur le podium tout à l'heure à Paris.
1: Si on me l'avait annoncé avant, je n'aurais pas cru. Là, j'étais sur des séries très dures. J'ai été un peu malicieux pour essayer d'aller chercher une médaille.
2: Là, je pense qu'il y a un peu de tout, nervosité, de stress qui sont redescendus.
1: Beaucoup de fatigue accumulée. La médaille a fait plaisir et me permet de sortir de cette saison avec quelque chose de positif.
2: Mais je pense qu'il a fait beaucoup aussi, c'est l'énergie que les supporters nous donnaient entre les phases de repos. Surtout qu'en plus, je pense que les temps n'ont pas été trop respectés en temps de repos. On avait beaucoup de repos à un moment. Mais d'avoir cette atmosphère-là, ça a monté du baume au cœur et de l'énergie. Donc ça permettait, je pense, de penser à autre chose que nos douleurs. Et puis voilà, on part avec de belles médailles pour l'équipe de France. Et puis voilà, c'est pas fini. Encore demain, le relais.
0: Et les épreuves de plongeon de haut vol ont lieu à Paris cet après-midi et demain. Le national, c'est fini maintenant. Il faut dire Ligue 3. Ce nouveau championnat de foot commence ce soir à 20h45. 9 matchs. Parmi eux, il y a Caen contre Valenciennes, Rouen-Cannes, Aubagne contre Thionville, Fleury qui accueille Amiens ou encore Bastia contre le Puy-en-Velay. Et enfin, on tourne notre regard vers le ciel pour la Nuit des Étoiles ce week-end. 500 animations organisées gratuitement partout en France.
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0: On parlait de la Nuit des Étoiles, mais est-ce qu'on peut déjà savoir la météo? Est-ce qu'il fait beau encore là sur la fin de journée, David?
4: Ah oui, c'est parfait, ciel bleu, un temps agréable. Demain samedi, soleil voilé en matinée, 20 à 21 degrés selon Météo France. Plus de soleil pour demain après-midi, vous pourrez bronzer. 29, ah bah non, parce que vous faites de la radio demain, je crois que vous travaillez.
0: Mais pour les auditeurs qui ont du temps libre.
4: Voilà, 29 à 31 degrés demain après-midi sous le soleil. Il fera notamment 29 à Cergy ou Argenteuil. Il fera 30 degrés du côté de Nanterre ou encore à Saint-Denis, 31 à Versailles, Melun et Paris. Dimanche, 25 à 27 le matin avec des passages nuageux et un soleil qui s'imposera davantage l'après-midi avec 32 à 34 degrés sur le thermomètre.
0: Ça roule plutôt bien ce soir en Île-de-France, David.
4: Ouais, je vous entendais parler des prévisions de bison futé rouge dans les deux sens demain.
0: On le rappelle, partout, partout.
4: Très très compliqué partout. Mais aujourd'hui, ça va pour nous en Île-de-France. 70 km de bouchons cumulés. On reste tout de même prudent avec cet accident sur la nationale 118 en direction de la province. C'est à hauteur du pont de Sèvres vers Meudon. Il y a une moto impliquée. La voie de droite et la bande d'arrêt d'urgence sont fermées. On a un petit peu de ralentissement sur le périph dans les deux sens, notamment en chaussée intérieure de la porte de Bagnolet à la porte d'Orléans. 20 minutes. Si vous êtes à l'est sur la 4, c'est bien ralenti en direction de Paris à hauteur du pont de Nogent. Ralentissement d'ailleurs sur la 86 entre la 3 et la 4 dans les deux sens. Il faut savoir qu'il y a des travaux dans le secteur. Et puis les transports en commun, on a un trafic compliqué en ce moment sur la ligne 13 du métro et encore du ralentissement du côté de la ligne 14 notamment.
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4: On est bien ensemble sur votre radio, ici Paris-Île-de-France. Début 2027, à la scène musicale, il y aura un grand spectacle sur les musiques de Michel Berger jusqu'à France Gall. Et justement, la voici, France Gall, tout pour la musique. Et c'est pour vous cet après-midi.

0: Avouez, vous aussi, vous êtes en train de fredonner France Gall, tout pour la musique sur votre radio.
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0: Et si vous aimez chanter, fredonner, danser tous les soirs entre 19h et 20h, je vous rappelle que c'est 100% 80 avec tous les tubes des années 80 que vous aimez. Dans un instant, on va retrouver Clarisse Delezeff pour le Tour d'Île-de-France et elle continue de se balader du côté d'Orly. Elle est à fond dans les avions aujourd'hui et c'est tant mieux, Clarisse Delezeff qui nous fait découvrir ou redécouvrir tous les trésors de notre région pour se balader l'été, peut-être entre amis ou en famille avec les enfants, les petits-enfants. Pour la musique, on écoutera par exemple Alain Souchon ou encore Oria. Bien sûr, il y aura le journal du Tour de France Femmes 2026 aux alentours de 18h30. Mais pour l'heure, voici Alex Warren, c'est avec Fever Dream sur votre radio. Ici par Île-de-France, c'est nouveau et on est complètement fan de ce titre. Alex Warren pour vous.

0: Alex Warren, Fever Dream sur votre radio, ici Paris Île-de-France. Bel été dans un instant, c'est Jean-Patrick Capdevielle qui arrive ou encore Alain Souchon.
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0: Pour le moment, à presque 18h15, on retrouve Clarisse Delezeff pour le Tour d'Île-de-France. Et aujourd'hui, Clarisse, vous êtes à Orly, mais j'ai l'impression que vous n'êtes pas vraiment dans un avion classique. Hein.
3: Ah bah non, mais presque. Hein. Là, je suis assise dans un cockpit d'avion de ligne. Okay. Devant moi, j'ai des dizaines de boutons, des manettes pour mettre le turbo. Mais je pense que je n'ai pas les bons termes. Et pour ça, je suis accompagnée d'un initiateur qui s'appelle Lucas Giton. Bonjour.
4: Bonjour, enchanté.
3: Alors, enchanté aussi. Vous êtes initiateur de vol ici à Aviasim. Pour commencer, qu'est-ce que Aviasim ?
4: Alors Aviasim, c'est une société qui met en place des simulateurs de ligne et de chasse afin de faire découvrir au grand public ou aux passionnés d'aviation des vrais vols, donc le déroulé de A à Z, d'un décollage à un atterrissage à travers différentes formules de découverte ou un petit peu plus poussées ou en duo aussi.
3: Et comment ça se passe du coup concrètement quand on arrive ici, on voit, moi là je suis dans l'avion, on est assis tous les deux dans le cockpit, comment ça marche exactement pour ceux qui n'ont jamais volé ?
4: Alors c'est ouvert à tout profil, si on n'a jamais volé, on va commencer par un petit briefing en expliquant les commandes des vols dans un premier temps, les écrans et les bases du pilotage, les montées, descentes, les virages, et tout du long du vol on va répondre aux questions des clients et les guider au fur et à mesure pour avoir un atterrissage en toute sécurité.
3: Alors vous êtes installé quand même juste à côté d'Orly, faut le dire. Enfin, vraiment là j'ai pu aller faire un petit tour à Orly et je suis venue ici. Est-ce que ça rajoute une dimension pour les personnes qui viennent tester le simulateur?
4: En effet oui, ça rajoute une vraie immersion. La plupart du temps les gens demandent Orly ou des aéroports assez proches en région parisienne et ça permet de s'y croire vraiment, toute immersion.
3: Ça c'est sûr. Est-ce qu'il y a une dimension pédagogique aussi? Qu'est-ce qu'on peut apprendre quand on est dans ce cockpit?
4: Pour celles et ceux qui veulent apprendre, en fait, on va pousser au fur et à mesure de la séance la difficulté. Okay. On va, en fonction du profil et aussi bien de comment ils s'en sortent, augmenter la charge de travail et pourquoi pas les laisser tout seuls gérer un atterrissage s'ils le sentent.
3: Alors pour ceux qui se diraient peut-être on va sentir beaucoup de sensations, est-ce que c'est des sensations comme dans un avion classique? Est-ce que ça secoue plus? Est-ce qu'il y a un risque, je mets des guillemets, de crash ou pas du tout?
4: Alors non, pas du tout. On ne va pas avoir un risque de crash. On fait en sorte pour que ça n'arrive pas.
3: Très bien.
4: On les guide au fur et à mesure et on a une vraie impression à travers les écrans qu'on est immergé. Donc lorsque, par exemple, on fait un virage ou une montée, on a vraiment l'impression qu'on est dans l'avion et qu'on est aux commandes d'un Airbus A320 ou un Boeing en fonction du site.
3: Je vous propose qu'on décolle. C'est parti. Merci en tout cas, Lucas Giton, d'avoir pris le temps de répondre à mes questions. Place au décollage. Mais avant, petite question pour vous quand même.
0: Oui.
3: Vous pensez qu'il y a combien de boutons dans le cockpit ?
0: Oh là, doit y en avoir des centaines, hein. C'est comme sur le tableau de bord de l'étoile noire là, quand ils font dans Star Wars, enfin j'imagine. Ici on fait la route ensemble, 62 km de bouchons, là vous voyez je suis beaucoup plus précis Clarisse, 62 km de bouchons, on a vu bien pire, mais soyez tout de même prudents si vous êtes sur la N118 au sud en direction de la province. Je vous rappelle cet accident avec une moto impliquée à hauteur du pont de Sèvres, 2 km de ralentissement derrière. Si vous êtes au nord sur la National 2 en direction de la province, on vient de nous signaler un nouvel accident à hauteur de Mitry-Mory, derrière ça ralentit depuis la jonction de la Foncilienne. Toujours du ralentissement à l'est sur la 86 entre la 3 et la 4, concernant le boulevard périphérique, chaussée extérieure de la Porte d'Auteuil à la Porte d'Orléans, en 15 minutes d'attente. En chaussée intérieure de la Porte de Bagnolet à la Porte d'Italie, vous mettez une vingtaine de minutes. Et puis je vous rappelle que demain, bison futé, voire rouge dans les deux sens de circulation. Ce sera certainement très compliqué pour les départs et les retours. Partez très tôt si vous le pouvez.
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0: Alain Souchon et le bagage de Landy Way sur votre radio, ici Paris-Île-de-France. Dans un tout petit instant, c'est Oria qui arrive sur votre radio.
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0: On écoutera ensemble Soirée mondaine, juste avant de retrouver le journal du Tour de France Femmes 2026.
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0: La chanteuse Oria, soirée mondaine sur votre radio, ici par Île-de-France. Oria, qui est auteure, compositrice, interprète, elle a notamment composé pour pas mal de monde. Elle vient de la Côte d'Azur et on l'a adoptée dans notre région. Dans tous les cas, dans un instant, on va retrouver vos conditions de circulation. Vous le savez, c'est chaque quart d'heure sur votre radio, ici par Île-de-France. On parlera également des travaux. Il y en a beaucoup durant l'été. Ce sera avec Romain Bruno. On écoutera Terence Trent d'Arby. Et puis, il y aura également, bien sûr, Johan Rock pour les coulisses télé. Vous le savez, chaque soir, Johan Rock nous dit un petit peu ce qu'on peut regarder à la télé. Et là, il va nous parler d'Impossible. Voilà, je vous en dis pas plus, mais pour l'heure, direction la route du Tour de France Femmes 2026. Vous le savez, on est partenaire. Voici le journal du Tour.
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2: Bienvenue dans le journal du Tour. Il existe plusieurs manières de marquer l'histoire, mais dans le vélo, on ne fait pas beaucoup mieux que celle-ci. Gagner en haut du Mont Ventoux, lever les bras après une ascension d'une difficulté extrême dans un décor presque irréel. Cette montagne chauve et ses calcaires blancs est celle aujourd'hui qui a marqué l'histoire. Et polonaise, elle a 31 ans, déjà vainqueur du Tour, mais sans remporter d'étape, Kasia Niewiadoma décroche donc aujourd'hui le plus beau succès de sa carrière et en plus, elle prend le maillot jaune.
3: Franchement,
4: c'est difficile de
3: parler de ce que j'éprouve. Je suis sans voix. Je suis tellement fatiguée, je suis tellement étonnée de ce qui est arrivé. J'ai regardé à droite et j'ai vu mes parents. Ils étaient là. Je n'étais pas au courant. Mon père était en train de pleurer et il était si fier de moi. C'était un grand moment.
2: L'émotion incrédule de Kasia Niewiadoma au micro de France Télé avec la traduction également après la course. Effectivement, papa peut être fier. La coureuse de la Canyon SRAM prend le maillot jaune 15 secondes d'avance au classement général désormais sur la néerlandaise Demi Vollering, deuxième de l'étape. Bonsoir Manon Vautier-Cholet.
5: Bonsoir Alexandre, bonsoir à tous.
2: Vous avez commenté cette étape, vous nous l'avez fait vivre. Et en fait, les deux premières du classement général se sont un petit peu marquées, ce qui a profité à Niewiadoma en quelque sorte.
5: Ouais, c'est exactement ça. Marlène Reusser, désormais ancienne maillot jaune, qui juste après l'arrivée, qu'elle a passée en quatrième position, a commencé par féliciter Kasia Niewiadoma avant de s'agacer un petit peu. En fait, elle explique qu'elles se sont trop regardées avec la néerlandaise Demi Vollering, laissant la polonaise gagner de l'avance petit à petit pour aller s'imposer en haut du Mont Ventoux. Je lui ai dit qu'on devait rouler, mais elle a continué à m'attaquer, explique notamment la Suissesse, peut-être parce que, eh bien, Demi Vollering, elle avait un peu plus de jambes que Marlène Reusser. Elle a désormais 24 secondes d'avance sur son ancienne coéquipière au classement général. C'est très peu, mais c'est déjà ça, avec un trio de tête dans un mouchoir de poche, hein, puisqu'il y a moins de 45 secondes entre les trois coureuses ce soir sur le podium du général.
2: Effectivement, Kasia Niewiadoma qui prend le maillot jaune, Demi Vollering 15 secondes derrière, Marlène Reusser 39 secondes plus loin. Et les Françaises dans tout ça, me direz-vous? Eh bien, hiérarchie respectée. Pauline Ferrand-Prévot, vainqueur sortante, même sur un terrain a priori plus favorable, n'avait pas le niveau pour rivaliser avec les meilleurs. Elle termine loin, plus de 10 minutes de la nouvelle maillot jaune. La meilleure française, et assez largement, s'appelle Cédrine Carbajal, 7e de l'étape à 2 minutes et désormais 6e du général.
6: Oui et non, c'est vrai que j'aime bien être plus offensif que ça et on va dire que là j'ai pas eu l'opportunité de le faire. Tout simplement parce que le rythme était très élevé de A à Z. Ce qui était aussi très très positif pour moi parce que je sais que sur une heure comme ça, je peux tenir dans la durée. Je pense que j'ai franchi un cap. Mais alors le seul truc, c'est que tout le monde a franchi un cap apparemment. Le niveau est de plus en plus élevé. Les vitesses sont de plus en plus élevées aussi. Donc voilà, chaque année, on revient à la guerre et chaque année, la guerre est d'autant plus dure.
2: Cédrine Carbajal, à moitié satisfaite au micro de l'équipe de Radio France, mobilisée pour avoir ses réactions juste après la fin de l'étape. La Bretonne de IF Education Oatly peut encore rêver d'un top 5 au général et c'est ça qui compte. Pas le fait d'être meilleure française, disait-elle au reporter après la course. On récapitule donc, classement général, Kasia Niewiadoma qui a remporté l'étape en haut du Ventoux, prend le maillot jaune devant Demi Vollering, Marlène Reusser, la quatrième et meilleure jeune maillot blanc, la surprenante allemande Niedermayer. Les deux autres maillots ne changent pas, Puck Peeters pour les poids, Lorena Vibes pour le maillot vert. Lorena Vibes qui regarde sans doute avec envie l'étape de demain. On ne va pas vraiment souffler après pourtant ce Mont Ventoux, l'étape est plus facile, certes moins de montée, mais c'est aussi la plus longue de ce Tour de France femmes, 172 km. Entre Sisteron et Nice, on peut imaginer une arrivée groupée, sauf que le parcours réserve une surprise dans le final, nous dit Marion Rousse.
7: Il y aura un petit mur à escalader, ça n'a l'air de rien, mais c'est quand même un petit mur qui aura des passages à plus de 15% en pleine ville et surtout à 6 km seulement de l'arrivée. Bah, ça sera peut-être l'occasion d'éviter un sprint massif sur la promenade des Anglais au pied du monument du centenaire.
2: La directrice du Tour, Marion Rousse, 8e étape, donc demain, l'avant-dernière déjà du Tour de France Femmes, qu'on vous fera vivre évidemment avec toutes nos équipes sur place, nos reporters, l'arrivée en direct, les premières réactions dès la ligne passée, ici, radio officielle de ce Tour de France Femmes. À demain.
0: Ici, on fait la route ensemble. 63 km de bouchons cumulés. Toujours cet accident si vous êtes au nord, hein, sur la Nationale 2 en direction de la province. C'est à hauteur de Mitry-Mory. Visiblement, il y a une fermeture ensuite. Ça entraîne pas mal de soucis. C'est à hauteur de la sortie A5A. Si vous êtes témoin de difficultés d'ailleurs sur les routes, passez-nous un petit coup de fil. 01 42 30 10 10. À l'est, ralentissement dans les deux sens sur la 86 entre la 3 et la 4. Sur le périphérique, on en est à un quart d'heure, hein, de la porte de Bagnolet à la porte d'Italie. On a vu bien pire. Au sud, un petit coup de frein sur la 6 à hauteur de Savigny, mais rien de méchant. Je vous rappelle qu'en revanche, il faut partir très tôt demain, puisque c'est rouge dans les deux sens de circulation ce samedi, selon Bison Futé, que ça soit dans le sens des départs ou des retours. Les transports en commun, on a des perturbations sur de nombreuses lignes, hein, dues à des travaux en cette période de vacances scolaires. C'est le cas par exemple sur la ligne C du RER jusqu'au 22 août, la ligne B, la ligne A, et puis quelques perturbations à déplorer en ce moment sur la ligne 13 du métro. Bon courage.
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8: Et on prend quelques instants, si vous le voulez bien, pour regarder les fermetures de nuit entre 21h et 6h du matin ce soir. Et tout d'abord, on s'intéresse au boulevard périphérique intérieur, avec une fermeture vers la 6A dans le sens de la province. L'un vers Paris, également concerné par une fermeture entre cette fois-ci Roissy en France et la porte de la Chapelle. Et puis la 1, mais dans l'autre sens, vers la province, toujours entre la porte de la Chapelle et Roissy en France. Vous prenez la 3 vers Paris, attention, fermeture entre Roissy sous Bois, et puis on notera également entre Noisy-le-Sec. Et puis alors, sur l'A14, là, cette fois-ci vers Paris, c'est entre Orgeval, la fermeture, et Nanterre. Et puis sur l'A4 vers la province, entre Saint-Maurice et Noisy-le-Grand. On s'intéresse, tenez, également à quelques sorties fermetures. Sur l'A14 vers Paris, c'est la sortie 6, et sur l'A15 vers Paris, la sortie 6, également la sortie 6, Pierre-Lay. Voilà pour les infos trafic. Bonne route et soyez prudents surtout.
0: Ouais, beaucoup de travaux hein, cet été, c'est vrai. Merci Romain Bruno.
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0: À la bonne humeur, elle est toujours là, hein, sachez-le, surtout le vendredi quand le week-end arrive et tout et tout et tout. On va retrouver aussi Johan Rock dans un instant pour les coulisses télé, savoir quoi regarder à la télé. On a prévu Manon Negra et la voici Terrence Trent D'Arby pour les souvenirs, Sing Your Name, et c'est pour vous sur votre radio, ici Paris Île-de-France.

0: Terence Ren Darby, Sign Your Name sur votre radio, ici Paris Île-de-France. C'est le moment de retrouver Coulisses Télé avec Johan Rock. Bonsoir Johan.
1: Bonsoir.
0: Alors Johan, vous nous emmenez sur les routes de l'impossible, des routes escarpées perchées sur les sommets en Mongolie.
1: 20 ans que cette collection originale est diffusée sur France 5. Un programme où, à chaque épisode, il y a toujours au moins un moment où l'on retient son souffle, tant on n'en revient pas de voir ce qui peut se passer à l'autre bout du monde.
2: C'est un fleuve qui tombe du ciel. En un mois, les nuages peuvent lâcher sur le Cambodge jusqu'à 500 litres d'eau au mètre carré. Phnom Penh, la capitale, disparaît sous les eaux à chaque mousson.
1: Et à chaque fois, c'est pareil. Pour capturer les meilleures images, les reporters des routes de l'impossible n'hésitent pas à donner de leur personne. Et au fil des ans, les conditions de tournage sont devenues de plus en plus difficiles et dangereuses. Et ce, toujours pour la même raison, comme me l'a expliqué Tony Comiti, le producteur de la collection.
3: Aujourd'hui, les équipes des routes de l'impossible sont confrontées de plus en plus au dérèglement climatique. En Namibie, le réalisateur a voulu suivre des femmes qui, juste pour faire cuire leurs légumes dans leur village, faisaient 5-6 heures à pied sous 45-50 degrés avec des cruches sur la tête pour aller chercher de l'eau. Et quand il est arrivé sur le point d'eau avec les femmes, et ben ce point d'eau, c'était une mare dans laquelle aussi se désaltérait du bétail. Là, c'était très dur pour lui parce que s'il boit de l'eau, ben c'est hôpital direct. Il était complètement assoiffé.
1: Alors justement, avec le dérèglement climatique, comment fait-on pour mener à bien sa mission de reporter tout en assurant, au maximum, la sécurité de ceux qui partent sur le terrain? Réponse du producteur.
3: On essaye de regarder un peu la météo et il n'y a plus du tout de prévision. On part dans le désert pour faire un film sur la sécheresse. Et en fait, il va pleuvoir des trompes d'eau pendant un mois. Donc, mais écoutez, on fait comme les gens qu'on filme. Il faut s'adapter. C'est juste s'adapter. Et on filme les gens qui subissent et qui survivent. Ben, ils n'ont pas le choix, de toute façon, les gens.
1: Pour info, ces durs à cuire qui composent l'équipe des grands reporters de l'émission sont toujours les mêmes depuis le début. Ce qui, au regard de ce qu'ils endurent, doit impliquer d'être particulièrement blindé psychologiquement pour tenir le choc.
3: Il est évident que quand on rentre à Paris où tout est régulé, les reporters, finalement, le fait de voir toutes ces populations comme ça, dans la souffrance, mais aussi dans la débrouille et parfois même dans la joie, bah écoutez, ça donne beaucoup d'humilité, en fait.
1: Les routes de l'impossible en Mongolie, les nomades des sommets, c'est à voir ce soir, 21h, sur France 5.
0: Ah, je pense que je vais me brancher, hein, 21h sur France 5, merci beaucoup, Johan Rock. La Mano Negra, je vous l'ai promis, c'est maintenant, et c'est pour vous, avec Out of Time Man. Ouais, c'est là que je me dis que j'aurais dû suivre les cours d'anglais un peu mieux, mais bon, il y avait le café d'à côté, le baby-foot à l'époque, et puis Fanny au bar, vous voyez le genre. Belle soirée à l'écoute de votre radio, ici par Île-de-France avec la Mano Negra.

0: Bon, j'ai eu le temps de répéter, hein. Out of time, man. Mano Negra. Bah, c'est pas beaucoup mieux, hein, finalement, pour l'accent. 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Bel été. Un petit coup d'œil sur les routes, 60 km de bouchons cumulés en Ile-de-France. Franchement, c'est pas la folie hein, sur les routes. On trouve peu de bouchons, mais tout de même des secteurs compliqués avec certains accidents, comme sur la 3 en direction de la province. C'est à hauteur de Romainville. Derrière, ça ralentit sur 2 km, également en direction de la province. Toujours ces difficultés sur la Nationale 2 avec cet accident hein, après la Francilienne. C'est à hauteur de Mitry-Mory. Et justement, ça ralentit depuis la Francilienne. Le périph, petit coup de frein entre la Porte de Bagnoles et la Porte d'Italie dans les deux sens de circulation. Enfin, quand je dis petit coup de frein, c'est vraiment histoire de dire qu'on appuie un peu sur le frein. Les transports en commun, toujours du ralentissement sur la ligne 9 du métro. Hormis ça, on retrouve des transports quand même difficiles sur plusieurs lignes de RER et de Transilien en raison des travaux en cette période d'été. Je vous rappelle aussi que Bison Futé voit rouge demain dans les deux sens de circulation. Si vous prenez la route, partez tôt. Et si vous prenez un train en gare, partez tôt aussi, hein, finalement.
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0: Je peux vous dire que lui, il est tout le temps à l'heure. Voici Thierry Boeuf avec le Paris Collector consacré ce soir à Benabar.
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3: Paris by night, au hasard de la nuit, qui nous prend par la main et nous laisse au matin.
4: Tous les anges dynamiteurs des bordées nocturnes, les fêtards célestes, les desperados des nuits blanches, ont tous une fois, dix fois, cent fois ni loi, succombé au paradis artificiel des nuits parisiennes.
5: En sortant du bistrot,
4: Benabar fait partie des premiers de cordée, c'est sûr, son Paris by night est criant de vérité. Il le confesse dans l'émission de Sophie Davant, toute une histoire.
6: On se quitte pas comme ça, je sais plus trop qui, je crois que c'était moi.
7: C'est assez autobiographique. Pas hier soir, parce que j'avais ce rendez-vous ce matin, donc j'étais très sage, mais ça m'arrive, oui. J'aime assez cette idée d'excès de temps en temps. Ouais.
8: Et dans l'excès qu'on trouve l'inspiration.
7: Oui, puis c'est une façon aussi de se laisser aller parfois. On est un peu trop omnubilé, je trouve, par l'idée de modération permanente. Donc c'est bien d'avoir des soupapes, quoi. Je trouve que ça fait du bien.
2: Paris qui fredonne.
4: 2014, Paris by Night, un cru arrosé pour cet enfant du Val-de-Marne, Benabar. On a été dans un bar et dans un autre, un peu mieux, en s'arrêtant pour boire un coup entre les deux. On peut ajouter l'étendard des jours heureux, un foie solide et les coudées franches.
9: C'est une vie assez banale de trentenaire parisien, urbain, avec les histoires de copains, les histoires de copines, les histoires, les grands problèmes qu'on peut se poser au jour le jour.
10: On a pris un taxi parce qu'au volant, pas d'alcool. Et il faut dire qu'aussi, on retrouvait plus la bagnole.
4: Benabar n'est pas le premier à écrire sur le thème, partir à la dérive des petits bistrots parisiens des deux rives. Guy Debord, Serge Gainsbourg ou Antoine Blondin l'ont précédé. Mais le chanteur le fait d'une manière simplement populaire et parigote.
7: Puis c'est bien malgré moi, quoi. C'est-à-dire que c'est le cas. Moi, je suis pas un surfeur californien, quoi. Je suis un gars de banlieue parisienne. Donc j'ai cette vie-là. Mais ce truc-là, j'en ai pas souffert, mais je l'ai senti souvent, ce côté un peu dédaigneux. Alors maintenant, ça revient très à la mode, la bouffe, le terroir, etc. Mais ça n'a pas toujours été le cas. Et puis aussi une façon de dédaigner une classe moyenne que j'incarne aux yeux de certains.
11: Et Gilbert Carpentier.
4: Tout le talent et l'aisance de Benabar se retrouvent dans ces moments de vie. Une pizza, toi à la télé et moi. Un souvenir lointain des shows télé-paillettes de Mariti et Gilbert Carpentier. Ou d'un top à Michel Delpech. Benabar capte comme personne les petits bonheurs du quotidien. Une bonne dose d'autodérision en plus. Et après avoir soigné son mal de crâne avec deux comprimés d'Alka-Seltzer, vivement un autre Paris by Night.

Le collector de Thierry Boeuf consacré ce soir à Benabar. Dans un tout petit instant, on va reparler de vos conditions de circulation. Ce sera juste après les infos de 19h. D'ici là, les Bee Gees qui arrivent et là, voici Mylène Farmer. C'est à qui le tour? C'est à Mylène Farmer, du coup, le tour sur votre radio, ici par Île-de-France.

0: C'est à qui le tour, Mylène Farmer? Je vais pas faire deux fois la même chose, mais c'est au tour des Bee Gees. Je vous l'ai promis, ça arrive. Too Much Heaven, histoire de nous emmener jusqu'à 19h. On retrouvera les infos, le journal de la rédaction.
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0: Les Bee Gees, Too Much Heaven, sur votre radio, ici par Île-de-France.
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0: 19h, bonne soirée et bon week-end avec nous. Tout de suite le journal, Morgane Guillaumard.
2: Vous nous écoutez peut-être en voiture sur la route des vacances. Demain, la journée est classée rouge par bison futé dans tout le pays. Les vacanciers feront-ils leur retour en Gironde? Les professionnels du tourisme se posent la question. Ils espèrent voir leur saison sauvée ce mois-ci après un mois de juillet plombé par le méga-feu. Et en effet, Nicolas Joly, le camping Air Hôtel Océan se remplit de nouveau à la cano.
3: Des vacanciers qui se promènent, serviettes sous le bras, des enfants sur les balançoires. Le camping reprend vie après quelques jours de silence. Laurine vient chaque année avec sa famille de Normandie.
4: D'habitude, le camping, on a les enfants qui grouillent de partout et là, il n'y avait plus personne. On était les seuls. Le samedi, on a été à la piscine et on n'était que 10. Donc, on ne se battait pas pour les transats. Hein.
3: Le directeur du camping, Vincent Hipp, fait tout ce qu'il peut pour faire revenir les touristes.
5: On essaye de rattraper nos clients, leur dire coucou, finalement, on est ouvert. Donc, est-ce que vous pouvez annuler l'annulation que vous aviez faite avant? Donc, ça nous fait énormément de travail administratif et de relations clients, des appels, des mails, etc. C'est extrêmement difficile. On a mis plusieurs jours à rétablir la situation à la normale. On est sur deux semaines qui étaient vraiment capitales pour notre activité touristique, mais aussi pour tous les commerçants de la cano.
3: Comme le patron de la supérette à l'entrée, Olivier, qui fait les comptes, 6 500 € de pertes par jour sur les deux dernières semaines et aucun signal positif des assurances.
6: Au moment où on parle, pour l'instant, la prise en charge, c'est zéro. Les assureurs aujourd'hui ne considèrent pas la cano comme une ville qui a été évacuée, puisque c'est uniquement les touristes et dans les campings et dans les centres de vacances. Donc pour l'instant, la réponse, c'est non.
3: En plus de la perte d'exploitation, il y a aussi les marchandises, les stocks de produits frais, invendus et donc perdus. C'est plusieurs milliers d'euros.
2: Le risque est élevé demain pour les départs de feu dans le Grand Ouest et dans le Sud. 34 départements en vigilance orange. Les fortes chaleurs et du Mistral sont encore attendus ce soir dans le Var. En Lozère, un incendie a déjà parcouru 100 hectares cet après-midi. Un feu de forêt aussi au Creusot, en Saône-et-Loire. 60 enfants ont été évacués d'un centre de loisirs ainsi que 11 maisons. Un militant du Rassemblement National a été interpellé par le GIGN à Bolène dans le Vaucluse. Le colistier d'un candidat au dernière municipale. Il est suspecté d'être impliqué dans la mort d'une mère de famille dont le corps a été retrouvé hier. C'est une info ici Vaucluse à retrouver sur ici.fr. Le taux de chômage en France atteint son plus haut niveau depuis l'automne 2020, 8,3% selon l'INSEE pour ce second trimestre. Une hausse encore plus marquée chez les jeunes. On frôle les 22% chez les 15-24 ans, une génération pour qui il est difficile de trouver un emploi en sortie d'études, à nous Touquin.
7: Un mois après avoir obtenu son diplôme dans la petite enfance, Morgane, 23 ans, épluche les offres d'emploi.
8: Je pensais que ça allait pas être si bouché. Je pensais pas être en difficulté pour ne serait-ce qu'avoir un entretien.
7: Elle a dû retourner vivre chez ses parents et travaille comme serveuse pour l'été.
8: J'avais un appart, j'ai dû tout quitter. J'espère que mon CDD sera renouvelable et pourra se terminer en CDI, mais je pense que ça va être lourd.
7: Baptiste aussi a dû prendre un job alimentaire. Malgré son double master en économie et droit et un an et demi de stage et CDD, ça fait 9 mois qu'il ne trouve rien et ça le stresse.
9: Forcément, après avoir fait des études, on a envie de commencer sa vie, donc ça prend un peu la tête. Je m'attendais pas à ce que ce soit aussi compliqué, quoi.
7: Des jeunes inquiets, Karim Petit envoie défiler tous les jours dans son agence d'intérim. Car depuis le début de l'année, les entreprises proposent moins de contrats temporaires.
10: Les entreprises restent prudentes avec l'arrivée des prochaines élections présidentielles en 2027. Donc ce n'est pas un climat d'emploi qui reste positif.
7: Ça se remarque surtout dans le secteur de la vente, où il y a le plus de candidats pour le moins d'offres, avec des contrats qui vont de 4 heures à 2 mois.
2: Elle a passé la ligne d'arrivée en haut du Mont Ventoux, le sourire aux lèvres, les bras tendus vers le ciel. La Polonaise Kasia Niewiadoma a remporté la 7e étape du Tour de France cet après-midi. Elle endosse le maillot jaune. Alexandre Berthaud, bonsoir.
11: Bonsoir.
2: Vous avez vécu avec vous cet après-midi l'étape du Tour au milieu de la foule du Ventoux. On a eu le droit à une grande explication entre les trois favorites.
11: Et oui, Kasia Niewiadoma, dont vous venez de parler, la Polonaise, Demi Vollering, la néerlandaise, et Marlène Reusser, la suissesse. Ce sont les trois meilleures coureuses de ce Tour de France, et assez logiquement, en fait, sur les pentes très difficiles du monde.

0: En Ventoux, ce sont L3 qui se sont détachés, qui se sont livrés bagarre. Et c'est Kasia Nieviadoma qui a attaqué la première et qui a bien fait puisqu'elle a réussi à distancer les deux autres coureuses qui se sont un petit peu regardées, qui se sont marquées, qui ont laissé partir la Polonaise qui du coup l'emporte au sommet et endosse le maillot jaune. Mais on garde beaucoup de suspense pour les deux dernières étapes puisque les trois premières se tiennent en 39 secondes au général.
1: Et puis on a quand même cette belle performance à noter de la Française Cédrine Carbajal pour la 7e étape. Elle est 6e du classement général, 7e pour cette étape. Demain, 172 km attendent les coureuses entre Sisteron et Nice.
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1: Alors, ce week-end, on a la nuit des étoiles. Et avec vous, David, on regarde le ciel, justement.
3: Bah avec moi, c'est les étoiles tous les jours, je vais vous dire. Samedi, soleil voilé le matin, 20 à 21 degrés demain matin, selon Météo France. Plus de soleil ce samedi après-midi, avec 29 à 31 degrés sur le thermomètre. On aura 31, c'est sûr, à Paris, ou encore du côté de Meaux, certainement à Évry-Courcouronnes. 30 degrés à Corbeil-Essonne et Nanterre, 29 degrés à Saint-Denis-Bobigny. Dimanche, 25 à 27 déjà le matin, avec des passages nuageux, mais aussi du soleil, qui finira par s'imposer davantage ce dimanche après-midi. Midi avec 32 à 34 degrés sur le thermomètre.
1: Et on fait un petit tour sur les routes avec vous, David Kolski.
3: Oui, et quelques accidents. Alors globalement, ça se passe pas trop mal. 51 km de bouchons cumulés en Ile-de-France, mais c'est compliqué sur la 86 intérieure. Si vous circulez entre la 3 et la 4, accident à hauteur de Rosny, 3 voitures impliquées, la voie de droite et la bande d'arrêt d'urgence fermée. Déjà que le secteur était quand même ralenti, c'est très compliqué dans les deux sens de circulation sur cette A86. Si vous êtes sur la 3, donc toujours dans le même secteur, en direction de la province, à hauteur de Rosny, on a un accident entre Romainville et Rosny, très exactement. Là, on a deux voitures impliquées, la voie de droite qui est fermée. Et derrière, ça ralentit une quinzaine de minutes depuis la porte de Bagnolet. Plus au nord, si vous êtes sur la Nationale 2 en direction de la province, c'est aux abords de Mitry-Mauric. Il y a un accident. Les deux voies sont fermées, c'est-à-dire que ça n'avance pas ensuite. Et derrière, il y a un bouchon qui est en train de se créer depuis la francilienne. Donc essayez d'emprunter une autre voie si vous le pouvez. En tout cas, n'hésitez pas à nous passer un petit coup de fil hein, si vous êtes témoin de difficultés sur les routes ou dans les transports d'ailleurs. 01 42 30 10 10.
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3: C'est parti pour 100% 80, que des tubes des années 80. Et c'est jusqu'à 20h, on écoutera Eurythmics ou encore François Valéry. Et là, voici les Négresses Vertes. Ah, ils ont bien raison, voilà l'été. Il est là, l'été, sur votre radio, ici Paris-Île-de-France.

des graisses vertes, voilà l'été sur votre radio, ici par Île-de-France. Et c'est vrai qu'il y a ce mix entre musique méditerranéenne, pump rock et musette un petit peu, avec ce groupe qui a marqué dès les années 80 le monde de la musique jusqu'aux États-Unis, puisque Madonna, à l'époque, leur avait demandé quand même de signer un titre, une musique sur la bande originale du film Dick Tracy, ce qui n'est pas rien. Et ça a été les premiers à aller chanter à Beyrouth, au Liban, en 1991, le premier groupe français après la guerre de 75. Donc franchement, pas mal de choses à leur actif. Il y a François Valéry qui arrive dans un tout petit instant, et là, voici Eurythmics dans 100% 80, le meilleur des tubes des années 80, tous les soirs de 19h jusqu'à 20h.

0: François Valéry avec Elle danse Marie sur votre radio, ici Paris Île-de-France. Est-ce que vous avez reconnu un peu les arrangements? Ça sonne un petit peu Michael Jackson, et c'est pas pour rien, puisque François Valéry était en vacances au cours de l'été 1983 dans la maison du sud de la Corse de la chanteuse Dalida. Ils vont en boîte de nuit et là, le DJ passe plusieurs fois Michael Jackson, Billie Jean dans la soirée. C'était le gros carton du moment. Et il s'est inspiré justement de la rythmique pour faire cette chanson qu'il a ensuite enregistrée dans notre région au studio 92 à Boulogne-Billancourt. Ici, on fait la route ensemble. Ça se passe comme ça tous les quarts d'heure sur votre radio, ici par Île-de-France. À l'heure actuelle, on a des difficultés. Si vous êtes au sud, sur l'A6B, en direction de Paris, à hauteur de Fresnes, il y a un accident avec un poids lourd impliqué. La voie droite qui est fermée, 3 km de bouchons à répercussion. Si vous êtes à l'est, sur la 86, dans les deux sens, entre la 3 et la 4, c'est chargé. Surtout en chaussée intérieure, donc en descendant de la 3 vers l'autoroute de l'Est, avec un accident à hauteur de Rosny, entre Rosny et Fontenay. 3 véhicules impliqués. Visiblement, la voie droite et les bandes d'arrêt d'urgence sont toujours fermées. On a également un accident si vous êtes sur l'A3 en direction de la province. C'est à hauteur de Romainville, direction Rosny. 2 voitures impliquées, la voie droite fermée, pas de grosses répercussions puisqu'on a seulement 45 km de bouchons cumulés en Île-de-France. Donc ça va, ça circule plutôt pas mal. Sur la National 2 en direction de la province, je vous rappelle cet accident aux abords de Mitry-Mory. Ça n'avance pas derrière depuis la Francilienne puisque c'est carrément coupé à ce niveau en raison de l'accident. Soyez prudents. Et puis je vous rappelle que demain, Bison Futé voit du rouge dans les deux sens de circulation, notamment dans le sens des départs. Donc si vous partez en vacances, hein, partez très tôt le matin ou en cours de nuit, mais soyez très vigilants, bien évidemment. On vous tiendra au courant de vos conditions de circulation sur votre radio.
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0: 100% 80, tous les tubes des années 80, tous les soirs, 19h, 20h, et ça continue avec Jean-Jacques Goldman qui arrive. On écoutera également Bananarama juste avant de retrouver l'agenda de votre été avec Romain Bruno.
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0: Cruel Summer dans 100% 80 sur votre radio. À 19h30, on fait un nouveau point sur vos conditions de circulation dans la région. 39 km de bouchons cumulés. Alors, vous allez me dire, ça va. Oui, ça va, sauf là où ça ne va pas, avec des accidents, malheureusement, qui persistent, hein, notamment si vous êtes sur la Nationale 2, c'est à hauteur de Mitry-Mory, c'est carrément coupé derrière, ça n'avance pas depuis la Francienne. Accident avec deux voitures impliquées. Si vous êtes à l'est, je vous rappelle, sur l'A86 intérieure, en descendant du nord vers l'est, à hauteur de Rony, entre Rony et Fontenay, très exactement, il y a un accident sur cette A86 intérieure avec trois véhicules impliqués. Il y a la voie de droite et la bande d'arrêt d'urgence qui sont fermées. Ça entraîne du ralentissement dans les deux sens de circulation sur cette A86. D'ailleurs, puisqu'on est sur A86, mais cette fois-ci plus au sud, c'est toujours ralenti entre Thiers et l'A6. Et puis, si vous êtes sur l'A6B en direction de Paris, il y a un accident à hauteur de Vissou. Et derrière, ça n'avance pas sur 4 à 5 km, sachant qu'il y a un poids lourd qui est impliqué, que la voie de droite est fermée. Et en général, quand il y a un accident avec un poids lourd, ça prend un petit peu de temps à être dégagé. Toujours des perturbations si vous êtes également sur le boulevard périphérique, mais ça va encore, de la porte de Bercy à la porte de Bagnolet, chaussée extérieure. Vous mettez 13 minutes en chaussée intérieure avec Paris sur votre droite, entre la porte d'Orléans au sud et la porte de la Chapelle au nord, il faut 20 minutes. Donc franchement, ça va, les transports en commun, des difficultés surtout liées aux travaux cet été, notamment sur plusieurs lignes de RER ou encore plusieurs lignes de Transilien. C'est particulièrement perturbé sur la ligne H ou encore sur la ligne A et la ligne C du RER. Quelques ralentissements également à noter en ce moment sur la ligne 8 du métro.
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2: Est-ce que les étoiles vous fascinent? Oui, alors ne manquez pas les Nuits des Étoiles, l'occasion de lever un petit peu le nez du sol et de contempler durant quelques heures le grand ciel qui vous entoure. Et alors la Nuit des Étoiles, tenez par exemple, entre ce soir et demain samedi, 20h minuit, c'est la ville de Meaux en Seine-et-Marne qui organise une belle soirée d'observation des astres avec au programme chasse au trésor ludique en famille, conférences interactives pour découvrir l'astronomie, je vois qu'il y a également des météorites à découvrir et des démonstrations qui vous seront proposés à la tombée de la nuit. Observez le ciel avec, entre parenthèses, même l'aide de laser. Rendez-vous ce soir et ce jusqu'à demain samedi au parc du Paty à Meaux et c'est gratuit. Et pour finir, un peu nostalgique des JO, allez voir le cheval Zeus qui a fendu, vous vous souvenez, pendant la cérémonie d'ouverture, la scène avec le cavalier d'argent sur le dos. C'est au Musée des Arts et Métiers à Paris 3e.
0: Ah, le Musée des Arts et Métiers, c'est magnifique d'ailleurs. On dit bien Musée des Arts et Métiers, si je peux me permettre. Romain Bruno, eh oui, c'est comme ça, voilà, c'est ce qu'on m'avait dit quand j'y avais été.
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0: Avant d'écouter Moonray, Kim Wilde ou encore Cock Robin, voici Francis Cabrel avec une question d'équilibre sur votre radio, ici Paris Île-de-France.

Francis Cabrel, question d'équilibre. Et je ne sais pas si vous avez vu hier soir sur France 2 la rediffusion de l'anniversaire de la carrière de Laurent Gérard, qui avait été fêté au mois de juin, mais qui a été rediffusé hier soir jeudi. Et justement, il le disait dedans, Francis Cabrel, il n'était pas fan du sketch de la cabane au fond du jardin. Il n'aimait pas trop son imitation par Laurent Gérard, un petit peu comme Johnny Hallyday, Patrick Bruel ou encore François Hollande. Il y en a d'autres qui étaient quand même complètement fans. Et heureusement, parce qu'on aime bien nous aussi Laurent Gérard. À suivre, Kim Wilde ou encore Coq Robin dans 100% 80 sur votre radio ici par Île-de-France. Et là, voici Mounray.

0: Ici Paris, Île-de-France, avec Coq Robin à l'instant. Ici, on fait la route ensemble, 35 km de bouchons cumulés qui se concentrent essentiellement à l'est sur l'A86 intérieure entre Rosny et Fontenay. On a un accident avec trois véhicules impliqués. La voie de droite et la bande d'arrêt d'urgence sont toujours fermées et on a des répercussions dans les deux sens de circulation sur cette A86 entre la 3 et la 4. Si vous êtes sur la Nationale 2, toujours cet accident à hauteur de Mitry-Mory. Ça a été rouvert, mais c'est toujours très compliqué derrière. Soyez prudents. On a quelques ralentissements aussi si vous êtes du côté de l'A86 intérieure avant de rallier la 3 quand vous venez de l'autoroute du Nord. Le boulevard périphérique plutôt calme. Un petit coup de frein en chaussée extérieure entre la porte de Bercy et la porte de Bagnolet, un quart d'heure. En chaussée intérieure, ça freine entre la porte de Bercy et la porte d'Orléans. On passe en transport en commun avec un trafic perturbé sur la ligne 4 du métro entre porte de Clignancourt et Bagneux-Lucie-Aubrac en raison d'un ajustement de l'intervalle entre les trains. Et puis les trains circulent toujours à vitesse réduite sur la ligne 9 du métro entre porte de Montreuil et mairie de Montreuil en raison là aussi d'un ajustement de l'intervalle entre les trains. C'est vrai qu'il y a pas mal de soucis dans les transports en commun avec les travaux cet été et certaines lignes sont plutôt surchargées. Courage.
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0: 100% 80, c'est jusqu'à 20h. Jean Schultes qui arrive dans un instant ou encore Simple Minds. A tout de suite.
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0: On retrouve tout de suite Émilie Mazoyer et ses invités.
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2: Une autrice, compositrice, elle écrit à la guitare et au piano des chansons pour elle-même et pour les autres, et pas n'importe quelles autres. Je lâche un exemple au hasard, en cette semaine de guerre de billetterie, elle a écrit 3 chansons pour Céline Dion. Son premier tube en France nous fait remonter à 2008, l'année de la mort de Carlos. Heureusement qu'elle était là, Zao. C'est

0: ce soir dans Décibel pour célébrer la sortie de son 5e album, un bijou nommé Versatile. Et bonsoir, bienvenue Zao.
1: Bonsoir.
0: La dernière fois qu'on s'est vu, c'était il y a une petite année et vous aviez prêté main forte à Tom Fragé sur son album.
1: Ça passe vite, hein.
0: Bah oui, je sais. Non, c'est terrible, ça passe très très vite. Et là, bim, votre 5e album qui débarque, Versatile, après une tournée de printemps qui s'est fort bien passée par chez nous. Avant tout ça, pour vous présenter tout à l'heure, je mettais la chanson C'est chelou qui est votre premier tube. Rappelez-vous les amis de cette chanson.
2: C'est chelou.
0: J'avais envie de parler avec vous de la puissance d'un premier tube aussi fort que C'est chelou. Et je me suis demandé, vous allez me suivre dans mon délire, si vous n'aviez pas échappé de près au syndrome Diams. Je m'explique.
2: 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Je suis pas d'humeur à ce qu'on me prenne la tête.
0: Premier tube populaire de Diam, c'est DJ, qui est, alors certes une très bonne chanson, comme C'est chelou d'ailleurs, mais qui ne représente pas vraiment l'intégralité du travail d'autrice
1: complète
0: de Diam. Et C'est chelou, c'est un peu la même chose avec vous.
1: Ouais.
0: C'est une chanson qui est très fun et légère, avec des mots comme taspé par exemple.
1: C'est,
0: qui sont
1: c'est
0: pas
1: une
0: forcément...
1: pièce d'un puzzle qui est incomplet. Quoi.
0: Et donc, je me demandais, est-ce que à la fois, alors c'est pas génial évidemment de démarrer sa carrière avec un tube, mais est-ce qu'à la fois, ça peut être l'arbre qui cache la forêt, et est-ce qu'il faut quand même parfois un petit peu se détacher de cette première chanson, de ce premier succès.
1: Alors moi j'en suis très très fière parce que c'est ce qui m'a fait connaître auprès du grand public. Maintenant l'enjeu pour moi après C'est chelou, c'est de montrer toutes les facettes de ma création, de ma musique. Donc c'était important que j'arrive jusqu'à un morceau comme Je te promets ou Tourner la page pour montrer la plume, la sensibilité, la douceur, etc. Mais il se trouve que C'est chelou qui a défoncé la porte et on en est assez fiers. Et puis après on est rentré avec des petites ballerines avec des petits pas tout en douceur, comme un éléphant
0: dans un petit magasin de porcelaine.
1: Exactement.
0: Le premier album, c'était donc Dima en 2008. Et oui, pour celles et ceux qui n'avaient connu à l'époque que C'est chelou, il y avait tellement de merveilles sur ce premier disque. Il y avait des chansons très émouvantes, par exemple, comme Kiff and Dear.

0: phrase de votre premier album. Alors c'est déjà pour le plaisir parce qu'il était super. En 2008, on était jeunes, on était fous. Mais aussi parce que je trouve que dans le cinquième album qui vient de sortir, il y a parfois des clins d'œil à ce que vous chantiez en 2008. Par exemple, Kiff & Dear, vous évoquiez ce moment qui a été à la fois fondateur et hyper dur pour vous de quitter l'Algérie en
1: l'exil,
0: famille,
1: ouais.
0: L'exil alors pour le Canada. Et finalement, dans Iceberg, qui est une chanson très importante de ce nouvel album, vous parlez beaucoup plus précisément de pourquoi quitter l'Algérie et quels souvenirs.

0: Iceberg, c'est là où vous dévoilez finalement la femme derrière l'artiste.
1: Exactement, c'est un peu pour ça qu'il s'appelle Iceberg, parce qu'on ne voit que la pointe étant Zao, et puis on dévoile Zaira, ce qui a la face cachée de Zao, que j'assume plus d'ailleurs, et j'en parle plus, pourquoi ? Parce que l'exil, bon, ça fait longtemps maintenant que je

0: je suis partie. Mais il y a des fois, on a besoin de recul pour parler plus sereinement des choses. Ouais. Sans, genre, l'exil, j'en ai parlé de manière plus agitée, dans Kiffendir, j'étais encore en colère, j'avais pas encore fait la paix avec certaines choses. Et là, aujourd'hui, je fais juste le bilan, disons, il y a de la beauté dans la mélancolie, il y a de la parfois la misère, c'est beau. Mais on cherche pas à ce qu'elle soit là, mais on vit des choses et faut les accepter. C'est ce qui fait de nous ce que nous sommes aujourd'hui. Et je l'assume complètement aujourd'hui. Enfin, bien sûr, j'ai encore un bout de chemin à parcourir, mais on essaie d'être la meilleure.
1: Oui, le plus longtemps possible.
0: Bah oui. Mais je veux dire, oui. on n'est jamais arrivé, mais on essaie d'être la meilleure version de soi-même. Et le but, moi, dans ma vie, c'est d'arriver à la paix intérieure. C'est vraiment la finalité. Si j'arrive à vivre avec mes bagages, mes casseroles, mes complexes, mes insécurités, j'aurais gagné déjà.
1: Oui, et justement, exactement, il y a une forme de joie pour nous qui vous écoutons de se dire elle a grandi, elle a fait la paix avec des choses, mais sans pour autant laisser tomber des sujets. En fait, c'est juste un nouvel œil finalement.
0: Moi, je pense on peut pas faire la paix si on ne regarde pas les choses en face. On peut pas se faire une scission, on peut pas couper une partie de soi. Il faut l'assumer, il faut l'embrasser. C'est pas cool, c'était peut-être des moments dont on veut pas se rappeler. Des fois, on fait le vide, on essaye de faire comme si ça n'a jamais existé, mais ça revient comme un boomerang. Donc, ouais. Le mieux, c'est de l'accepter le plus vite possible et de faire la paix avec ça.
1: L'exil, donc, que vous avez vécu quand vous étiez jeune fille, vous quittez l'Algérie, on est dans la décennie noire, et c'est évidemment un déchirement, et à la fois, voilà, faut arrêter d'avoir peur toutes les 5 minutes. De ouais. sauter sous une bombe, oui. Que ne
0: ouais,
1: sais-je.
0: Oui, c'est vraiment ça.
1: Vous arrivez au Canada, donc, et aujourd'hui, finalement, vous êtes tout le temps en train de bouger entre le Canada, la France. Là, vous étiez
0: en tournée.
1: Vous n'avez pas gardé de l'époque une allergie au voyage, c'est bon.
0: Je vous dis la vérité, depuis que j'ai quitté l'Algérie, on dirait que ma résidence est une valise. Et un passeport. J'ai l'impression que je suis toujours en escale quelque part. J'ai jamais et que je suis partout chez moi. Donc c'est ce truc là où je me laisse. Je vais parler en texte que, ouais. Et je laisse la vie m'emporter et je laisse ma plume me porter. C'est vraiment ça. Je suis dans cet état d'esprit de m'accepter, de me dire bon bah advienne que pourra. Bon, maintenant j'ai des enfants, etc. Donc j'essaie d'être là où ils sont, mais je n'ai pas d'attachement particulier à une place,
1: une terre.
0: Voilà, le plus beau moment ou le plus beau coucher de soleil qu'on puisse voir, si on est seul pour le voir, bah, c'est bien, hein, mais si on n'est pas avec les gens qu'on aime pour le partager, il n'aura aucune valeur. Ou en tout cas, il sera moins fort à nos yeux. Et aujourd'hui, j'essaie de m'attacher à des gens, à des relations, à des. Ma terre, c'est les gens qui m'aiment.
1: Waouh.
0: Voilà, bon, ça y est.
1: Ça, c'est
0: allez,
1: un titre.
0: Ça, c'est fait. Allez,
1: pardon.
0: J'y vais.
1: Excusez-moi. Moi, je vais m'arrêter, je vais pleurer 2 secondes. Et elle va écrire son texte.
0: C'est vrai,
1: ma terre, c'est
0: sincère.
1: Les gens qui m'aiment. Non, mais waouh, Zao. Ah là là. Alors, il y a un homme. Un artiste qui a aussi vécu l'exil. Alors oui, c'était un exil volontaire dans le cas de Yuri Buenaventura quand il a quitté la Colombie. Mais n'empêche que quand il s'est retrouvé à Paris, il était assis là à votre place, Zao. Il nous racontait qu'il était tellement désespéré parce qu'il était venu à Paris pour être chanteur et puis personne ne voulait le laisser chanter. Il nous a dit qu'il a voulu mourir. Il était désespéré.
0: Wow.
1: Et alors, vous chantez avec lui sur cet album, Zao et Yuri Buenaventura, une chanson qui s'appelle Cœur de pirate.
0: Parce qu'on est des pirates.
1: Parce que vous êtes des pirates. Est-ce que c'est ça? Vous êtes un peu les pirates de One Piece, là? Vous vous baladez
0: bah oui,
1: avec vos chapeaux de paille.
0: Exactement. On n'a pas chapeau de paille, mais on a des cœurs en paille qui s'embrassent très, très vite. Et un rien, une passion, en tout cas. Moi, pour lui avoir beaucoup parlé, j'ai passé beaucoup de temps avec lui. J'ai l'impression qu'on est les mêmes et peu importe l'âge, la génération, le style musical, moi je me retrouve beaucoup en lui. Et on s'est très bien entendu et il n'y a pas de hasard.

0: longtemps joué sur ce titre des musiciens qui ont fait l'album de Bad Bunny.
1: Ouais. Que j'ai pu avoir grâce, bien sûr, à Yuri qui les connaît tous. C'est des vrais, enfin, des icônes de salsa.
2: Voilà, chevronné.
1: Voilà, chevronné. Ouais. Enfin, c'est les meilleurs. Et du coup, j'ai, grâce à lui, pu avoir ces musiciens-là sur l'album.
2: C'est un vrai album de musicienne, Zao. Parce qu'en fait, on sent l'amour. Alors, oui, là, pour la salsa, par exemple, qui est une découverte. Moi, je ne vous savais pas fan de ce genre de musique. Et quand vous le faites, vous y allez à fond. Et c'est la même chose pour les musiques afro, pour la pop, pour la chanson française. En fait, vous avez choisi de ne pas choisir.
1: J'ai choisi d'être libre. Voilà, tout simplement.

0: comme Caroline, clin d'œil évidemment à l'énorme tube des 90s de MC Solar. Et thème récurrent de l'album quand même, hein, le départ.
1: Le départ, les relations humaines, amoureuses, les problèmes de couple. Beaucoup d'introspection aussi dans cet album, contrairement aux autres.
0: C'est vrai.
1: C'est avec amour propre, aussi l'amour dans toutes ses formes, même l'amour de soi.
0: Oui.
1: Chose qu'on oublie des fois de mettre en avant. Parce que pour être heureux en relation avec les autres, faut être heureux avec soi-même, faut s'accepter, c'est ce qu'on disait au début. Donc,
0: ça s'est testé, c'est approuvé important. Par vous-même.
1: Ah, oui, ouais, complètement. J'ai foiré beaucoup de relations avant de. Pour l'instant, je touche du bois. On verra.
0: Mais ça sert à ça. Ça sert à ça de se planter aussi, c'est d'être mieux, meilleur après.
1: Bah, si on retient les leçons, sinon on les répète.
0: Alors, sur le thème de la rupture, il y a une chanson qui s'appelle Mens-moi. Et qui touche beaucoup.
1: Oh.

0: te plaît, mens-moi.
1: Et pourtant, jamais j'aurais cru dire ça un jour. Et oui, mais en fait, l'amour n'est pas logique. Des fois, il y a des ruptures ou il y a des relations où ça nous fait tellement mal et on n'est pas prêt parce qu'on est tombé de très haut. On n'est pas prêt. La vérité n'est pas possible à intégrer pour nous et on préfère des fois qu'on nous mente parce qu'on n'est pas prêt à processer cette information. Elle n'est pas rentrée, elle ne rentrera pas.
0: Donc ça, c'est pas un truc que vous nous auriez raconté en 2008.
1: Non, pas du tout. Ça, c'est des choses, justement,
0: l'expérience.
1: Mais c'est des choses que je me dis à moi-même, mais effectivement, ça dure un temps. Donc moi, j'essaye d'immobiliser et de repérer une émotion unique, une émotion qui n'a pas été racontée, ou en tout cas le moins possible par d'autres, pour essayer de la capturer et de mettre une loupe. Et plus je prends de l'âge, et plus je prends de l'expérience, et plus j'avance dans ma carrière, et plus mon microscope, il est un peu plus gros. Je vais dans le détail, et donc jamais ce thème-là ne serait pas sorti avant.
0: Pour celles et ceux qui avaient adoré Ma Meilleure 13 ans après, on vous retrouve avec La Fouine. Ah, ça va pas fort, hein.

0: vraiment chanté la Fouine.
1: Et il chante très bien.
0: Mais ouais.
1: Il chante très très bien. Bah, il chantait déjà, mais c'est vrai que là, ça fait du bien de l'entendre chanter dans le morceau Problème, et qui, 13 ans après Ma Meilleure, bah voilà, on dit bon, on est dans l'idéalisation de l'autre au début, et puis bon, après il y a les problèmes. Ça veut pas dire que c'est fini, mais on va voir comment on va les gérer. Peut-être y aura d'autres morceaux, on séparera la suite.
0: C'est ça.
1: Voilà. Hein.
0: C'est comme Benjamin Biolay et Jeanne Chéral, ils font des chansons album après album.
1: Bah voilà.
0: On va vous suivre.
1: On va essayer de faire ça
0: sur les années. Amour propre. Vous avez parlé de cette chanson, Zao. Elle est, il me semble, comme Iceberg, un vrai pivot dans l'album. Là, oui. Pour le coup, c'est presque déjà un message de transmission, j'ai l'impression.
1: Oui.
0: Voilà. Là, c'est une feuille de route pour celles et ceux, parce que évidemment, ça parle aux femmes, mais aussi aux hommes, celles et ceux qui aimeraient vous demander des conseils, quoi.
1: Bah, je n'ai pas la science infuse et je ne m'y connais pas, mais en tout cas, c'est une feuille de transmission pour moi également. C'est un rappel. C'est un rappel parce que bon, bah, des fois, on se laisse de côté. Je suis un peu sur tous les fronts. Je suis artiste, je suis compo, je suis éditrice, je suis productrice, je suis maman, je suis femme de quelqu'un et tout. Et on se laisse en dernier. Et je l'avais de plus en plus ressenti sur la deuxième grossesse, dès que j'avais accouché. Et je me suis dit, mais en fait, tout le monde est sur les bébés, les trucs, les travails, les deadlines. Et en fait, c'est mon devoir à moi de m'occuper de moi, en fait, parce que sinon, bah, il y a le postpartum, il y a l'effet boomerang, parce que j'ai laissé trop passer de choses, et puis bah tu te retrouves à en vouloir à la terre entière, alors que tu dis comment ça, pourquoi on pense pas à moi, on pense juste aux enfants, à mon mari, à truc, lui il fait un petit truc, on lui dit ah c'est super, c'est un super papa, mais moi je fais tous les jours en fait, et c'est vrai que c'est notre devoir, c'est à moi de faire en fait, c'est à moi de prendre du temps pour moi, c'est à moi de m'occuper de moi, c'est à moi de prendre des vacances pour moi, c'est à moi, sans abandonner tout le monde, mais c'est ok de le faire, en fait, on s'autorise pas ça, et c'est un message que j'ai mis de manière indélébile dans une chanson pour c'est une clé qui me rappelle, c'est comme une pierre précieuse qui nous rappelle de s'occuper de soi-même. Bah là, c'est ma chanson précieuse.

0: Oh là là, amour propre. En fait, c'est un super pouvoir, moi, je trouve.
1: Ah bon ?
0: Le super pouvoir des artistes qui écrivent, qui composent, etc. et qui prennent comme ça, en gros, une énorme dépression postpartum, par exemple, et qui en font une chanson. Et ça, c'est un outil merveilleux, quand même, ce talent et cette façon de transformer des moments vraiment moches. Et là, en plus, c'est dansant. Enfin, je veux dire, c'est.
1: Bah oui, c'est ouais. Ça. Il faut trouver l'équilibre. Faut pas que ça soit trop sucré ni trop oui. Salé. Ouais. Et d'ailleurs, c'est le thème de la pochette de l'album. C'est le juste équilibre entre le très chaud et le froid.
0: Faut et le pas désert tomber dans et la banquise.
1: Super dépression ni la ouais. Super chaleur. Donc, et moi, j'essaie de naviguer entre les deux et de trouver mon équilibre entre les deux émotions.
0: Bah, c'est ça. Parce qu'en fait, moi, je pense, j'ai vraiment une théorie sur les artistes, c'est que vous êtes des éponges. Donc, ça, c'est sûr que vous ressentez encore plus fort que nous tout ce qui se passe autour. Je pense que, non, mais dès qu'il y a un drame, un truc, vous le ressentez au plus profond de vos os.
1: En tout cas, les artistes, normalement, ouais. Sont hypersensibles.
0: Mais du coup, vous avez un super pouvoir qui fait que vous pouvez transformer tout ça quand ça fait trop mal ou quand ça fait trop peur en art, quoi. Nous, on peut pas.
1: Bah, faut essayer. On ne sait pas si vous pouvez ou pas.
0: Ouais, je sais pas. Non, moi, la dernière fois, j'ai divorcé. C'était plus facile.
1: On peut aussi divorcer, mais bon. Voilà, ça peut arriver. Ça peut arriver. L'un n'empêche pas l'autre.
0: Il y a une dimension qui est très intéressante et qu'on aborde assez peu souvent finalement avec les artistes, c'est la dimension du travail. Parce qu'on a souvent l'impression comme ça, je disais tout à l'heure, un super pouvoir, les artistes, ils sont là, et dans l'air, il y a une chanson comme ça qui les percute.
1: Ça peut arriver, ça peut arriver.
0: Alors, mais quand il faut bosser, vous êtes une bosseuse.
1: Ah oui, moi je bosse, même quand ça arrive tout seul. D'ailleurs, je me méfie, pour Je te promets, par exemple, le morceau Je te promets.
0: C'était sur le premier album.
1: Qui était sur le premier album. J'ai rêvé du couplet, du refrain. Je me suis levée dans la nuit, je me suis enregistrée avec la guitare. Il est sorti, parole, musique. Tac, ok,
0: incroyable.
1: Je me recouche. Le lendemain, je me dis, ah c'est marrant, j'ai rêvé que j'ai écrit une chanson. Mais c'est dommage, elle était trop belle. Maintenant, je ne sais pas si je vais m'en rappeler. Mais j'ai rêvé que je l'ai enregistrée. Je réécoute, elle était bien enregistrée. Et là, je fais la suite tout de suite. Donc, ça ne m'a pas pris de temps. Ça volait quelque part, je l'ai interceptée, voilà. Sauf que c'est pire, parce qu'on a le doute. C'est sorti trop facilement, donc.
0: Ah, vous êtes dit, ça se trouve, elle existe déjà, je l'ai entendue.
1: Ouais, soit ça, soit bon, bah, c'est ouais. Nul, et moi, je trouve ça bien, parce que c'est facile, donc c'est pas assez compliqué, je me suis pas. Et des fois, bah, c'est bien, sans que ça soit compliqué, qu'il y ait beaucoup de travail. Le travail, c'est de la laisser reposer, de l'oublier, de la réécouter avec du recul. Mais effectivement, sinon, moi, je fais beaucoup de travail de réalisation, de revenir, de chercher le bon instrument, la bonne forme, parce que des fois, la forme dessert le propos, si c'est trop chargé, les paroles, on les entend pas bien. Enfin, après, voilà, je suis un peu torturée comme ça, je travaille tout le temps, et je suis un peu geek, donc je m'entoure toujours de plein de compositeurs, plein de jeunes qui savent travailler aussi, bah, qui passent peut-être un mois à travailler un son,
0: ouais.
1: Et on se retrouve là-dedans, et puis... À la fin, j'essaie de faire un peu le chef d'orchestre et de lâcher prise et de dire bon bah on a été au bout de cette chanson et on la lâche prise maintenant.
0: Vous l'aurez compris, les enfants, ce n'est pas un métier de feignasse. Voilà, contrairement à ce qu'on vous a dit, à l'école, c'est un vrai métier. Zao, on va écouter ensemble une chanson de votre album, encore une qui émeut aux larmes, c'est Ma Chérie. Vous avez invité Amadou et Mariam à vous rejoindre en studio et dans cette chanson. Et en fait, il se trouve que bah, c'est le dernier enregistrement par Amadou et Mariam avant la mort d'Amadou, qui est mort il y a un an. Pourquoi vous aviez pensé à eux?
1: Parce que je les adore déjà et je trouve ça incroyable, ce couple mythique, non-voyant, qui fait le tour du monde, qui est dans tous les festivals jazz, blues, qui chante avec des John Lee Hooker, avec des Stevie Wonder et tout. Mais c'est incroyable. Où est-ce que leur passion, leur amour, leur talent les a emmenés? Et c'est un bel exemple. Et puis moi, j'étais vraiment fan de cette chanson de Je pense à toi.
0: Ouais.
1: Et je voulais pas juste la sampler. C'était important pour moi d'avoir les artistes avec moi.
0: Comme Caroline.
1: Exactement, ouais. Exactement. C'était un peu le but. Donc ils sont arrivés en studio en chantant un autre morceau à moi, en chantant Laisse les Kouma, hey! Et j'ai dit ah waouh, c'est super. Ils connaissaient déjà beaucoup de mes morceaux. Ils étaient fiers. Ils voulaient des photos pour les montrer à leurs enfants qu'ils étaient avec moi. Et j'ai dit non, mais c'est le contraire. C'est moi qui dois prendre des photos. Et après. On a rigolé, ils se sont détendus, ils étaient déjà détendus. Moi, je me suis plus détendue.
0: Ouais.
1: Et ils ont écrit un couplet. Amadou a pris sa guitare, il a fait un solo de guitare à la fin. Enfin, ça s'est fait naturellement et je suis très fière de ce morceau qui a pris une autre tournure, un autre sens depuis que Amadou nous a quittés et on pense fort à lui et j'ai hésité à le garder sur l'album. Je voulais pas profiter d'un buzz ou de quelque chose, tu vois. Il était décédé, donc j'ai appelé Mariam pour mes condoléances et je lui ai dit écoute, si on n'est pas à l'aise, on le garde pas le morceau et tout. Elle m'a dit non, il se faisait une joie de le sortir dans ton album, donc on va faire comme ça. Et ses enfants, je les ai eus tous, ils voulaient que la chanson apparaisse dans l'album et c'est ce qu'on a fait.
0: Ma chérie, Zao avec Amadou et Mariam. Et Zao, on va vous souhaiter un bon retour, j'imagine, quand même un petit peu au Québec, et une longue et belle route à Versailles.
1: Merci.

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5: J'ai une idée les amis, puisque la pilule n'est toujours pas en vente dans les monoprix, il est le temps d'enrichir le pays d'une autre manière, en retrouvant Antoine de passage par ici, pour célébrer les 60 ans des élucubrations. Amen.

0: Il est avec nous. Bonsoir Antoine.
1: Oui, bonjour, bonsoir.
0: Très très contente de vous rencontrer pour la première fois.
1: Et moi aussi.
0: Que je vous écoute depuis tellement de temps. C'est vraiment génial.
1: Oh, ça fait des siècles. Hein. C'est 40 siècles vous contemple.
0: Sans doute. Alors, mon cher Antoine, ce qui me fait plaisir, c'est qu'au-delà des 60 ans de ces élucubrations, il y a plein d'actualités et vous n'avez toujours pas coupé vos cheveux.
1: Et toujours pas coupé mes cheveux. Non, c'est ça. Et puis, et bon, je crois qu'il y a quelques personnes qui m'ont posé la question. Vous n'avez pas écouté votre mère.
0: Elle a sans doute dû en parler, et ça c'est vrai. Antoine, 60 ans donc pour cette chanson qui est vraiment emblématique, les élucubrations, ça veut dire aussi pour vous 60 ans de carrière. Alors ça ne veut pas dire 60 ans sur scène, puisqu'on le sait, hein, vous avez passé aussi beaucoup de temps à voyager, vous avez tourné des films, des documentaires, etc. Ceci dit, ça fait quand même un chiffre assez impressionnant, 60 ans de carrière. Pendant cette longue durée, quel rapport avez-vous entretenu avec cette chanson, les élucubrations ?
1: Cette chanson, c'était marrant parce que dans les années 60, une chanson passait à la radio pendant quelques... La mienne, elle s'est retrouvée en tête de façon incroyable pendant quelques mois. Oui. Et puis tout d'un coup, ça ne passait plus du tout. Plus du tout. C'est-à-dire que pendant tout le temps que j'ai fait de la chanson ensuite, pendant une dizaine d'années, jusqu'à mon départ en 1974, eh ben, je chantais même pas les élucubrations.
0: On vous la réclamait
1: c'était drôle,
0: pas.
1: Et on me la réclamait pas.
0: Ouais, d'accord.
1: Ça, c'est marrant, ça passait comme ça. On me réclamait d'autres chansons, celles que j'avais fait Canel, d'autres chansons que j'avais faites, ramenées d'Italie, et puis plus tard, la Motogody, ramenée de Polynésie. Mais les élucubrations étaient quelque part dans des limbes, dans une espèce de purgatoire. Et puis, c'est revenu, j'ai repris d'autres versions.
0: Ouais.
1: Et puis là, cette année, j'ai eu envie de marquer ces 60 ans. Et je suis tombé par une chance incroyable sur des enregistrements que j'ignorais, qui avaient été faits par mon arrangeur, mon orchestrateur de l'époque, du temps des élucubrations. J'étais bien entouré. J'avais comme directeur artistique Christian Fechner, qui est devenu producteur de cinéma des plus grands films. J'avais Alain Boublil, qui a écrit Les Misérables. Et Jean-Daniel Mercier, qui était mon arrangeur, qui avait arrangé les premiers disques de Souchon, de Voulzy, de tous les spectacles de Chantal Goya, Dalida, Carlos, Philippe Clay, etc. Et il m'avait enregistré, il est mort peu de temps après, malheureusement, il m'avait enregistré des basses orchestres d'une dizaine de chansons, comme ça, de mes chansons. Je me suis dit, j'ai trouvé ça récemment, il y a même pas un an, j'ai dit, oh, c'est magique, j'ai trouvé ces basses-là, j'ai demandé à des copains guitaristes de compléter, d'arranger, d'ajouter des choses, etc. Et puis voilà, ce qui m'a amené à reprendre cette chanson, du premier disque, des tout premiers disques, voilà. Et des chansons, il y a les élucubrations, bien sûr. Mais il y a aussi des chansons liées à la route. Je reprends la route demain, une autre autoroute. Et puis, c'est pas la pilule dans les monoprix, mais enfin, c'était des chansons, des sujets qui sont toujours d'actualité.
0: Malheureusement.
1: Comme la guerre, pourquoi ces canons, ou bien une chanson dystopique qui s'appelle, qui est une de mes chansons préférée parmi celles que j'ai écrites, qui s'appelle Juste quelques flocons qui tombent.
0: Ouais.
1: Voilà, j'ai eu un grand plaisir à réenregistrer ces chansons, puis à les illustrer également.

0: ce nouvel album, en tout cas ces nouvelles versions de chansons d'Antoine. Vous pouvez, si vous êtes très pressé, les découvrir dès maintenant sur son site officiel antoine.tv, que de toute façon on vous recommande, parce qu'alors il est vraiment plein d'archives absolument savoureuses. Et puis il sera bientôt aussi disponible sur les plateformes de streaming.
1: Bientôt sur les plateformes de streaming, bien sûr, mais pour l'instant on l'a gardé pour nos amis, tous nos fidèles qui nous suivent. Il y a toutes nos archives, y compris des émissions de radio, de télé, d'il y a 10 ans, d'il y a 20 ans, d'il y a 30 ans, d'il y a 40 ans, c'est extraordinaire.
0: Et 50 et 60.
1: Et 60 et 60.
0: Oui, allons-y, ce sont bien 6 dizaines dont nous parlons ce soir, les 60 ans des Élucubrations. Vous citiez Christian Fechner, qui faisait partie de votre équipe rapprochée à l'époque, il y a 60 ans, au moment de la sortie de cette chanson. J'ai lu qu'il n'était pas très très chaud, parce que sur ce titre-là en particulier, il le trouvait un peu trop polémique, avec le petit coup de griffe à Yvette Horner et à Johnny Hallyday. Il s'est dit, ça va peut-être pas servir Antoine. Alors, l'histoire vous a donné raison, vous avez bien fait de le sortir, mais vous avez dû lutter un peu pour sortir cette chanson ?
1: Avec lui, non. Lui était convaincu. Par contre, Alain Boublil,
0: Alain Boublil,
1: il disait, mais qu'est-ce que tu fais du chant d'Almanach Vermeaux ? L'Almanach Vermeaux, c'était un almanach avec des mauvaises blagues qui sortaient.
0: Et des jeux de mots terribles.
1: Des jeux de mots qui sortaient tous les ans et tout. Et donc, ils y croyaient pas trop et tout. Et à l'époque, il y avait 3 radios. Hein. Il y avait ça s'appelait même pas. Ça s'appelait Paris Inter, peut-être, ou France Inter, je sais pas quoi. Il y avait Europe numéro 1. Ouais. Et puis, il y avait Radio Luxembourg, quoi. Ce qui est devenu RTL par la suite. Et l'attaché de presse de la maison de disques est arrivé avec le disque. Le patron de la maison de disques a détesté ça. Il a détesté la chanson. Il était très fâché. Il engueulait Christian. Il disait, tu m'as fait perdre du pognon. À l'époque, on enregistrait un album entier en une nuit, un soir. On commençait à 4 heures du matin. C'était fini, mixé, prêt à partir, quoi. Tous les musiciens, tout le reste, etc. Et donc, l'attaché presse amène aux 3 maisons, donc ici, à la maison de la radio. Et les 3 attachés, directeurs de la programmation, ils ont entendu ça. Aussitôt, ils se sont levés, ils sont allés en studio, en régie, ils sont allés passer ça tout de suite.
0: Ah, c'est génial.
1: C'était quand même assez réussi.
0: Ah ouais, c'est beau, c'est beau. Alors, il faut rappeler aussi à l'époque que vous, Antoine, vous aviez quand même des études particulièrement prestigieuses, Maths-Sup, Maths-P et l'école centrale, et qu'en fait, vous avez été diplômé ingénieur de l'école centrale au moment où vous étiez numéro 1 du hit parade avec cette chanson.
1: Ben oui, je suis le jour où je passais mon dernier examen à l'école centrale, et ben j'étais en vedette à l'Olympia. Inconnu 6 mois avant, ou même 3 mois avant, totalement inconnu. Et tout d'un coup, je passais à l'Olympia en vedette pendant 15 jours.
0: C'est dingue. On se croit presque, vous savez, dans les dessins animés où le héros, est à, comme ça, un embranchement. Alors, à gauche, je ferai star de la chanson. À droite,
1: je ferai ingénieur.
0: Ah
1: non, mais ça a été vraiment comme ça.
0: Ouais.
1: C'était vraiment comme ça. Je me rappelle, dans des événements, il y avait un grand événement qui s'appelait l'école Boom HEC.
0: Ouais.
1: L'école HEC faisait un truc, ça se passait à Vittel cette année-là. C'était un garçon un peu fou qui est devenu d'un directeur de maison de disques ensuite, qui avait organisé ça et qui dit, on va inviter Antoine. Mais Antoine, j'étais en séance j'étais en examen. Un examen enfermé dans une loge à l'école centrale en train de passer un examen, et je pouvais pas faire autrement. Il dit, on annonce le truc à l'école, à HEC, qui était quelque part à Jouy-en-Josas, je crois. Et ben, ils sont venus me chercher à l'école avec une moto. Ils m'ont, juste à l'instant où je sortais du truc, de l'examen, avec la moto, ils m'ont amené à l'héliport de Paris. L'hélicoptère s'est posé à l'école. Il y avait un plateau repas qui m'attendait. J'avais pas eu le temps de déjeuner. J'ai répondu aux questions, annonçant le premier Boom HEC, quoi.
0: Incroyable. Et donc, oui, on peut tout avoir, son diplôme et la scène de l'Olympia.
1: Oui, j'ai eu le diplôme, c'était tout juste. J'étais rentré 70e sur 300, je suis sorti 275e à peu près. Mais j'ai le diplôme. J'ai rien construit depuis, par contre.
0: Ça suffit, mais non. Oui, alors c'est ce que j'allais vous dire, finalement. Vous êtes content du choix que vous avez fait à l'époque de rester du côté des saltimbanques ?
1: Oui. Bon, j'aurais aimé construire certaines choses. Il y a eu des projets, j'avais fait un bureau d'études à un moment, mais ça s'est jamais réalisé. La chanson m'a emporté, quoi. Puis la chanson, ça a débouché sur le voyage. Donc, j'aurais pas pu rester un ingénieur. J'ai des amis qui sont restés ingénieurs, que on se retrouve les traces de temps en temps. Mais moi, j'ai pas hésité longtemps.
0: toujours pas de pilules en vente dans les monoprix. Pourtant, Antoine, c'était visionnaire, cette affaire.
1: Bah, ça a quand même fait des progrès. À l'époque, il y avait la loi de 1920. C'était une autre de mes chansons, d'ailleurs.
0: Ouais.
1: Et la loi de 1920, qui existait depuis la fin de la Première Guerre mondiale, et qui interdisait de parler même de la contraception.
0: C'est vrai.
1: Et déjà, cette pilule, la pilule dans les monoprix, la maison Vogue, ils avaient été hardis d'accepter ça.
0: Ouais.
1: Parce que c'était une loi, c'était interdit, quoi.
0: C'est intéressant que vous disiez ça, parce que quand on vous a en face de nous, mais ça le fait avec vous, ça le fait avec Jacques Dutronc aussi, on pense que ces années 60 étaient une espèce d'âge d'or où tout était génial. Bon, ben, on n'avait pas le droit de dire le mot préservatif nulle part. C'était évidemment une belle période, et notamment musicalement, les années 66, 67, 68, qu'ont sorti des merveilles. Mais est-ce que pour vous, c'est une époque qui vous manque ?
1: Non, moi à l'époque, aucune période ne me manque, parce que j'ai vécu toutes les époques qui ont suivi, y compris celle d'aujourd'hui, avec passion. Il y a des choses. Bon, ces temps-ci, il y a des choses un peu noires qui se profilent à l'horizon, mais il y a des choses magnifiques. Moi, je m'amuse beaucoup avec des choses comme l'intelligence artificielle. Je trouve que les chansons que j'ai enregistrées, c'est pas de l'IA, c'est tout à fait naturel, des vrais musiciens, etc. et tout. Mais par contre, je me suis amusé à les illustrer avec
0: des vidéos,
1: vous savez, c'est très amusant. Bon, il y a plein de choses en bateau. Moi, j'ai passé toutes ces années en bateau. Quand je suis parti, j'avais rien. J'avais un sextant pour faire le point.
0: Pas un petit radar.
1: Il y avait rien du tout.
0: Oh,
1: j'avais un sextant et j'avais une lampe à pétrole pour m'éclairer. Et la nuit, je hissais la lampe à pétrole dans les haubans pour que les cargos me passent pas dessus. Et puis ça a beaucoup changé avec des tas de progrès, une météo bien plus forte, bien plus pratique, bien plus exacte, avec la communication avec les satellites. Maintenant, on peut communiquer. Ce que j'ai fait pendant tous ces voyages avec tous ces films documentaires et tout, maintenant, ils sont des dizaines, voire des centaines à le faire sous forme en vlog.
0: Sur Instagram.
1: Instagram ou sur YouTube ou avec des familles, des couples, etc. Et certains le font très très bien. Mais en même temps, ils sont reliés à la Terre tout le temps, quoi. Même en traversée, ils sont en train de se filmer tout le temps. Moi, j'étais passionné par le voyage pendant toutes ces années, et je voulais pas mélanger. Je racontais pas ma vie en bateau, quoi. J'ai visité des plus beaux endroits de la planète, donc je rapportais des images, je réalisais des films, et c'était comme ça que j'avais pas envie d'être tous les jours à l'antenne, quoi.
0: Ah oui, et puis vivre la vraie déconnexion, la vraie solitude, après des années avoir été adulé, je dois dire, quand même. On parle des 30 ans des élucubrations, mais entre les élucubrations et votre départ en bateau, vous avez eu des gens qui couraient après vous dans la rue en criant « Antoine, on t'aime !»
1: Oui, c'était flatteur, c'était agréable, mais c'était un petit peu excessif, quoi.
0: Ouais.
1: On pouvait pas, par exemple, je pouvais pas aller dîner dans un restaurant seul, sauf peut-être des restaurants guindés à Paris et tout, mais ou prendre un train, c'était difficile, ou des choses comme ça. Mais en même temps, j'ai gardé, le temps a passé, j'ai gardé la sympathie de gens. Bien sûr, ça s'estompe avec l'âge, mais j'ai bien aimé en sortir aussi, quoi.
0: Ouais, et être sur le bateau. Alors, puisque vous en parlez, je dois dire que dans votre discographie, on entend bien vos engagements, Antoine. Sur l'album Demain Loin, que vous avez sorti en 2012, on vous sent très très écolo sur cette chanson dystopique qui s'appelle Chanter au soleil.
1: Et ben,

0: chanter au soleil. Ça, c'est votre engagement, oui, écolo. Il y a aussi, vous l'avez évoqué tout à l'heure, la chanson « Pourquoi ces canons ?». Là, on retourne dans les années 60, où il était peu aisé de militer pour la paix.
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1: Très cynique et très réel.
2: Oui, c'était ça, une histoire qui se mord la queue, parce que c'était à la fin, pourquoi des canons? C'est pourquoi gagner de l'argent, ainsi de suite, l'argent pour acheter des canons.
1: Voilà. Ouais, toujours. Et puis, sur le cynisme des politiques qui font la guerre ou d'autres, il y a aussi votre chanson « Votez pour moi ».

0: Alors c'est presque désespérant que les thèmes d'actualité d'il y a 60 ans le soient toujours d'aujourd'hui.
1: Le soient toujours, oui.
0: Ouais,
1: c'est, cette chanson-là, c'était les problèmes, les musiciens.
0: Et les futurs charlots.
1: Qui sont devenus les charlots par la suite et tout. Et cette chanson, c'était un peu fou, quoi. Voter pour moi, c'était assez fou. Et les problèmes sont devenus les charlots par la suite. Et c'est un peu dommage, parce que c'était un groupe de rock qui était vraiment de qualité, qui m'accompagnait. Mais ils ont fait une belle carrière.
0: Oui, voilà. Eux aussi ont décidé d'aller dans le côté, on va dire, humoristique, mais chacun étaient des musiciens vraiment chevronnés.
1: Un très bon musicien. Ouais. Gérard Rinaldi était...
0: Super chanteur.
1: Était un super chanteur. Ouais. Et puis Phil, grand guitariste. Et Jean, tout le monde, c'était des bons musiciens. Comme.
0: Bon, il faut qu'on parle d'une chanson que j'adore. Un éléphant me regarde.
1: Oui.
0: Alors, en plus, là, vous pouvez en parler avec, on va dire, la mémoire parfaitement rafraîchie, puisque vous venez de la réenregistrer.
1: Voilà.
0: Un éléphant me regarde, version 2026. Voilà ce que ça donne.

0: parle souvent des mini-polémiques créées par les élucubrations entre la pilule Yvette Horner et Johnny Hallyday, mais Un éléphant me regarde, quand même, c'est une chanson très psychédélique.
1: C'était une chanson psychédélique, mais je dois dire que il y avait une seule phrase qui donnait un petit peu l'impression que ce soit psychédélique, c'était la fumée dans les yeux. Oui. En fait, je dois dire qu'à l'époque, moi, je concevais la seule substance que je consommais, c'était de la chartreuse verte, voilà.
0: D'accord. Ah
1: non,
0: ouais.
1: J'ai eu la chance de jamais tomber dans la drogue.
0: Mais alors pourquoi vous avez fait une super chanson de
1: droguée? Ben, c'était marrant. C'était pas une chanson de droguée, c'est une chanson un peu. Par contre, vous avez utilisé le mot psychédélique. J'ai toujours regretté que cette chose qui aurait pu être une chose qui aurait pu faire avancer la science dans certains domaines, etc. Parce que le LSD en question, il a été interdit, donc du coup il est tombé dans les mains des malfrats, des trafiquants, des gens qui en prenaient souvent des doses mille fois trop grandes et en crevaient, alors qu'il y a eu des gens qui ont fait des recherches avec ce produit. Et bon, les lois évoluent petit à petit, de temps en temps. Moi, par exemple, j'ai eu l'occasion, tout récemment, pendant 2 ans, de prendre du cannabis médical, dans un cadre tout à fait légal, pour le cannabis médical, et je pense que cette chanson parle un petit peu, de façon amusante, elle a été reprise, elle a été chantée très longtemps sur scène, oui, par Nicolas Sirkis, par Indochine.
0: Excellent. Indochine.
1: Et cette chanson, bon, c'est une façon aussi d'amener, je pense honnêtement que si l'herbe, la marijuana, le cannabis, qui n'est pas une substance toxique comme la cocaïne ou d'autres choses beaucoup plus graves, si les gens pouvaient le trouver légalement comme dans 40 États sur 50 en Amérique, comme dans beaucoup de pays d'Europe, etc., trouver légalement, eh ben, ça ferait déjà la moitié de la criminalité qui disparaîtrait. Parce que les gamins ou les jeunes, en tout cas à 18 ans, pourraient l'acheter légalement comme ils achètent de l'alcool, du vin ou du whisky ou de la bière. Et puis, ils seraient pas obligés d'aller dans des coins sombres où on va leur fourguer des horreurs,
0: oui,
1: beaucoup plus graves.
0: Oui,
1: honnêtement, je pense que la loi pourrait s'améliorer comme ça.
0: Ouais.
1: Je suis moins militant que j'étais à certains moments, mais je pense que on devrait y penser.
0: Les élucubrations, elles ont été un peu étirées, récupérées sur votre album suivant, donc après 66. On a eu les contre-élucubrations problématiques. Alors j'ai lu que ça vous avait un peu agacé, qu'on ait eu envie de prolonger le succès des élucubrations en faisant donc un duo, c'est entre vous et vos musiciens de l'époque, les problèmes, les futurs Charlots.
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0: et après vous leur répondez. Ça vous a agacé, c'est vrai?
1: Non, ça m'a pas agacé, c'était assez amusant.
0: C'est rigolo, moi je
1: c'était,
0: trouve.
1: Bah, ouais. Non, c'était très, c'était très amusant.
0: Ouais.
1: C'était moins un petit peu agaçant, c'est que la chanson était signée de quelqu'un d'autre.
0: Ah oui, ça c'est ennuyeux.
1: Un jour, des années après, avec Gérard, on se voit comme ça, puis on parlait tout à fait autre chose. Mais toi, t'as touché des sous sur cette chanson-là, puisque c'est, on avait écrit les paroles comme ça avec Gérard et moi. Et il dit, moi non, c'est, sur la pochette, il y a marqué Antoine Rinaldi, le auteur-compositeur Antoine Rinaldi. Et on cherche, et on demande à la SACEM, mais c'était signé Fechner-Boublil.
0: Non, les producteurs. Ah bah voilà, ah bah bravo.
1: Mais par contre, autre anecdote avec les Charlots, un jour qu'on tournait le clip, mais une émission de télé avec cette chanson-là, on s'est trouvé sur un bateau, et puis on avait de temps mort, et puis c'était pas les Charlots, c'était les problèmes. Hein.
0: Ouais.
1: Et puis on m'avait dit, est-ce que tu pourrais pour une émission d'Europe numéro 1 chanter une chanson que tu fais pas de l'étude, une chanson qui soit pas de ton répertoire. Mais je dis, on va en faire une. Et ensemble, on a fait une parodie des élucubrations, c'était pas des élucubrations, mais des Je dis ce que je pense et je vis comme je veux, qui était une chanson que j'ai faite à l'époque aussi. Et oui, Gérard a pris l'accent berrichon,
0: ouais.
1: C'est devenu de la Marie, quelqu'un là. Et ça a donné naissance au Charlot. Cet enregistrement est passé à la radio et monté numéro un des ventes, et les Charlots n'existaient pas, c'était les problèmes. Alors Christian Fechner leur a dit, bah écoute, vous êtes plus les problèmes, demain vous êtes les Charlots. Ah bon, mais nous, le rock'n'roll, non, fini, les Charlots, vous êtes des comiques.
0: Et voilà les débuts.
1: C'était une drôle d'époque quand même.
0: Les Charlots,
1: hein.
0: Bah ouais. Et d'en toucher pas à la mer aussi, finalement, vous reprenez un peu les élucubrations. Hein. La mer.

0: Touchez pas à la mer, 1987.
1: Oui, oui. Voilà. C'était une chanson qui m'est tombée du ciel. J'étais sur le bateau, j'avais envie, je savais pas. Et je pensais pas du tout que ça allait être une chanson écologique. À l'époque, il y avait des problèmes avec certains endroits où il y avait des cultures de perles. Oui. Ils cultivaient des perles. Du coup, ils voulaient interdire des lagons. Certains lagons étaient interdits aux bateaux tout d'un coup. Et je dis, c'est pas possible, on peut pas faire des frontières sur l'océan, on peut pas mettre des barbelés dans les lagons. Puis j'ai commencé à écrire la chanson. Évidemment, elle est devenue une chanson pour la protection de l'environnement. Aussitôt, ça a été les baleines et les grands oiseaux blancs et et les petits enfants. Et cette chanson, c'est marrant parce que on avait créé un autre site internet, tout ce qui s'appelle Touchez pas à la mer, et des milliers d'écoles, de classes, pas plus tard que là, dans mon village, ils m'ont contacté parce que les enfants, ils veulent jouer, chanter « Touchez pas à la mer ». Et des milliers de classes partout ont chanté « Touchez pas à la mer ».
0: Oui, ah oui, c'est devenu un incontournable de la chanson écolo, voilà, pour éveiller les consciences des enfants. Aussi, puis l'importance de la mer et des océans.
1: Oui, à Tahiti, les gens où ils ne sont pas sensibles au succès, ça, ils s'en foutent, t'es connu, t'es vedette, on s'en fout, hein, vraiment. Mais ils m'appelaient par Antoine, ils m'appelaient « Touchez pas à la mer ». comme Danse avec les loups, voilà.
0: Ouais, Kevin Costner, on l'appelait Danse avec les loups. Et...
1: Moi, c'est Touchez pas à la mer.
0: Touchez pas à la mer. Alors, Touchez pas à la mer. Bon anniversaire aux élucubrations et longue et belle vie à vous et aussi à ces nouvelles versions de vos chansons qui sont sur ce best-of qui devrait pas tarder à apparaître sur les plateformes de streaming et qui, pour le moment, est sur votre site antoine.tv.
1: Eh bien, merci beaucoup de m'avoir accueilli. J'ai passé un très bon moment. C'est amusant, tous ces souvenirs.
0: Ah, oui.
1: Je m'amuse aussi à les entendre. J'ai passé un excellent moment.
0: Merci beaucoup,
1: merci
0: Antoine.
1: Merci de m'avoir accueilli. À très bientôt.
0: À bientôt, merci.
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0: Croissy en France et la porte de la Chapelle. Et puis là, un mais dans l'autre sens, vers la province, toujours entre la porte de la Chapelle et Roissy en France. Vous prenez la 3 vers Paris, attention, fermeture entre Roissy-sous-Bois et puis on notera également entre Noisy-le-Sec. Et puis alors sur la 14, là cette fois-ci vers Paris, c'est entre Orgeval la fermeture et Nanterre. Et puis sur la 4 vers la province, entre Saint-Maurice et Noisy-le-Grand. On s'intéresse, tenez également à quelques sorties fermeture sur la 14 vers Paris, c'est la sortie 6, et sur la 15 vers Paris, la sortie 6, également la sortie 6, Pierre Lay. Voilà pour les infos trafic. Bonne route et soyez prudents.
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1: Et on prend quelques instants, si vous le voulez bien, pour regarder les fermetures de nuit entre 21h et 6h du matin ce soir. Et tout d'abord, on s'intéresse au boulevard périphérique intérieur, avec une fermeture vers la 6A dans le sens de la province. L'A1 vers Paris, également concerné par une fermeture entre cette fois-ci Roissy.

0: les infos trafic. Bonne route et soyez prudents.
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4: Et on prend quelques instants, si vous le voulez bien, pour regarder les fermetures de nuit entre 21h et 6h du matin ce soir. Et tout d'abord, on s'intéresse au boulevard périphérique intérieur, avec une fermeture vers la 6A dans le sens de la province. L'A1 vers Paris, également concerné par une fermeture entre cette fois-ci Roissy en France et la porte de la Chapelle. Et puis l'A1, mais dans l'autre sens, vers la province, toujours entre la porte de la Chapelle et Roissy en France. Vous prenez la 3 vers Paris, attention, fermeture entre Roissy sous bois, et puis on notera également entre Noisy-le-Sec. Et puis alors, sur l'A14, là cette fois-ci vers Paris, c'est entre Orgeval, la fermeture, et Nanterre. Et puis sur l'A4 vers la province, entre Saint-Maurice et Noisy-le-Grand. On s'intéresse, tenez, également à quelques sorties fermetures. Sur l'A14 vers Paris, c'est la sortie 6, et sur l'A15 vers Paris, la sortie 6, également la sortie 6, Pierre-Lay. Voilà pour les infos.

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1: Et on prend quelques instants, si vous le voulez bien, pour regarder les fermetures de nuit entre 21h et 6h du matin ce soir. Et tout d'abord, on s'intéresse au boulevard périphérique intérieur, avec une fermeture vers la 6A dans le sens de la province. L'A1 vers Paris, également concerné par une fermeture entre cette fois-ci Roissy en France et la porte de la Chapelle. Et puis l'A1, mais dans l'autre sens, vers la province, toujours entre la porte de la Chapelle et Roissy en France. Vous prenez la 3 vers Paris, attention, fermeture entre Roissy sous Bois, et puis on notera également entre Noisy-le-Sec. Et puis alors, sur l'A14, là cette fois-ci vers Paris, c'est entre Orgeval, la fermeture, et Nanterre, et puis sur l'A4 vers la province, entre Saint-Maurice et Noisy-le-Grand. On s'intéresse, tenez, également à quelques sorties fermetures sur l'A14 vers Paris, c'est la sortie 6, et sur l'A15 vers Paris, la sortie 6, également la sortie 6, Pierrelaye. Voilà pour les infos trafic. Bonne route et soyez prudents.
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3: Oui, salut, bonjour. Je m'appelle Jean Meyer. Je suis né à Sarlat, mais je suis bordelais d'adoption depuis 1964.
4: C'est un florilège de klaxons. Alors, on a commencé par le klaxon italien, ensuite le klaxon de combi.
3: Tous les enfants ont klaxonné un peu plus dans les tunnels et voilà.
4: Ça affirme aussi la personnalité d'une voiture.
3: Oui, oui, chacun.
4: Comme la de chevaux. Jean Meyer nous reçoit chez lui à Bordeaux, dans le quartier de la Bastide. Difficile d'imaginer que derrière la porte d'un garage se cache un véritable trésor sentimental. Des voitures anciennes dont deux modèles font sensation. La 2 chevaux cactus et la 2 chevaux vigne, sur laquelle poussent des raisins.
3: J'ai trouvé un marchand de plants à Sainte-Livrade qui nous a dit on va trouver un cépage qui résiste au vent, et on a fait faire une très belle galerie complètement adaptée. Je crois que j'amuse la galerie avec ma vigne, oui. Tout le long de l'auto. L'auto a même été prolongée puisque je dors dedans. Donc il y a un lit dans l'auto et vous imaginez

0: saluent, ils nous font des grands sourires.
1: Ceux qui l'ont vu s'en souviennent. Donc après, la vigne est verte, alors on a fait ça sur une auto verte, oui.
0: Vous concevez que c'est pas quelque chose de commun?
1: Mon goût, c'est effectivement de faire les choses belles, efficaces et drôles. Ça sert à aimer la vie.
0: Le but d'une voiture, c'est quand même de se déplacer, d'être mobile avec. Elle roule à combien?
1: Elle roule à combien? Oh là là, je dépasse pas 60 à l'heure avec cette auto, mais ce qui m'a pas empêché d'aller et de revenir de Grèce en l'an 2000.
0: Est-ce qu'elle a un nom d'ailleurs cette voiture? Est-ce qu'elle a un surnom?
1: Nous on l'appelle la vigne.
0: Il y a la vigne et puis d'autres voitures, il y en a une qui me plaît bien, c'est la deux chevaux cactus.
1: Ben moi à la place de la roue de secours, j'ai mis un jardin de cactus. En 2007, je suis allé à Pékin et retour.
0: Et toujours le lit dedans. Mais avec les cactus donc sur le capot, jamais vous vous êtes fait arrêter sur la route par la gendarmerie ou la police, on vous a posé des questions?
1: Ils ne nous arrêtent que en disant c'est pour la photo du magazine de la gendarmerie.
0: On peut rentrer à l'intérieur?
1: Mais bien sûr.
0: Ça couine à l'intérieur.
1: Coquin.
0: La deux chevaux vigne est de l'année 1980. Les pieds de vigne ont été plantés en 2000. Ce véhicule a véritablement créé le buzz des propriétés viticoles du Médoc. Ont même contacté Jean Meyer à plusieurs reprises pour organiser des animations. Et Jean Meyer, quand il rentre dans son garage tous les matins, qu'est-ce qu'il se dit?
1: Ben que je suis le plus heureux du monde.
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3: Aujourd'hui, c'est dans le nord des Deux-Sèvres que je vous propose de me suivre. On va tester la confiture. On va même fabriquer de la confiture avec les champions du monde confituriers 2025, Guy et Colette. Ils vont nous présenter un petit peu leur façon de faire. Je vous propose de me suivre. Bonjour.
4: Bonjour.
3: Merci à tous les deux de nous recevoir ici. Vous êtes les champions du monde confituriers 2025. Rien que ça, ça veut dire que chez vous, forcément, on va se régaler.
4: Oui, on devrait, oui. Normalement, avec ce titre-là, c'est la moindre des choses.
3: Bon, on va découvrir comment vous faites de la confiture. Surtout que ce n'est pas des confitures qu'on retrouve dans les magasins, des trucs classiques, quoi. Il y a des petites choses en plus, quoi.
4: Il n'y a rien à voir, puisque déjà, nous cultivons tous nos fruits, hormis les oranges et les citrons. Donc, nous, évidemment, quand on a pu, on ne fait plus. On travaille qu'avec notre propre produit.
3: Bon, on va aller découvrir comment on fait une bonne confiture. On va, je crois, enfiler une tenue et on part dans les ateliers. Donc là, on vient de rentrer dans le cœur de votre atelier. C'est ici que vous fabriquez les confitures.
5: C'est ici que je fabrique mes confitures, les sirops, toute notre production, en fin de compte. Donc, on va commencer une confiture de fraises à laquelle on va y ajouter notre poivre de Sichuan.
3: Ok, très bien.
5: Ces fruits ont été mis hier soir avec le sucre,
3: okay,
5: toute la nuit. Et le poivre également, il a été mis dans un tout petit peu d'eau tiédie à 70 degrés. Voilà. Maintenant, on va mettre les fruits dans la bassine en cuivre.
3: Ok, donc ça, on va commencer par
5: on
3: mettre
5: va
3: ça
5: commencer
3: dans
5: par
3: la bassine
5: ça
3: en cuivre. Et là, on mélange. Là, vous allez laisser cuire pendant combien de temps, grosso modo?
5: 30 minutes.
3: 30 minutes, ok.
5: Pendant ce temps-là, on va mettre les pots vide,
3: okay,
5: à stériliser. Ils sont prêts, on n'a plus qu'à mettre l'eau.
3: D'accord. Hop, là, on arrive dans la toute dernière étape.
5: Oui, bon, la confiture, elle a bien bouilli de tous les côtés de la bassine. Alors, je crois que c'est bon. Voilà, vous voyez le petit frissonnement? Ça y est. C'est presque terminé et qu'on va pouvoir... On est tout près du but pour la goûter.
3: C'est le meilleur moment, ça.
5: Bah, oui, hein. On va pouvoir mettre dans les pots.
3: Et là, vous allez mettre combien, du coup?
5: Là, je vais mettre 220 grammes.
3: Ok.
5: À vous l'honneur.
3: On le met, hop, dans
5: dedans,
3: le pot.
5: Dedans, voilà. Ouais. Bien brassé à chaque fois pour que vous trouviez des morceaux et du jus. Voilà, très bien. Voilà, c'est bon.
3: Et alors, le verdict?
5: Voilà, verdict, allez-y.
3: Tac.
5: 225,93. Vous êtes pas mal. C'est bien. C'est très, très bien.
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6: Et je suis ravie de retrouver dans cette rubrique celle qui a été la révélation littéraire dromoise de 2024, Valérie Patureau, avec sa cuisinière des Kennedy, qui a conquis 100 000 lecteurs l'année dernière. Elle publie cette rentrée aux Escales, un très très beau troisième roman qui s'appelle L'Enseveli.

0: L'enseveli, c'est d'abord l'histoire d'Abel, poilu de la Grande Guerre, blessé au combat en sauvant un inconnu. Il est transféré dans un hôpital de fortune où il va faire la connaissance d'un mystérieux voisin de lit, une gueule cassée qui, incapable de parler, va communiquer avec lui à l'aide d'un petit carnet. Adrien, c'est son nom, est médecin et officier, tandis qu'Abel, simple soldat, vient de la Drôme paysanne. Mais là, pour passer les journées, ils vont se raconter l'un à l'autre et tisser un lien si puissant que lorsqu'ils seront séparés, il faudra à tout prix se retrouver. Pourquoi Valérie Pathureau a-t-elle voulu redonner vie à des combattants de la Grande Guerre? C'est la question que je lui ai posée.
1: Peut-être parce que je suis la dernière génération à les avoir croisés. Je m'en souviens très bien, je devais avoir 7-8 ans et le frère de ma grand-mère me terrorisait parce que quand on allait chez lui, il retirait son œil de verre et donc il avait eu un terrible, voilà, sur un obus pendant la guerre de 14. Moi j'ai un intérêt très fort pour l'histoire, pour cette période particulière de l'histoire aussi, parce qu'elle représente vraiment, je le trouve, au même titre que la Révolution française, elle représente le socle de notre société moderne. Et je ne suis pas historienne, donc je n'ai pas du tout voulu écrire un livre sur la guerre. J'ai voulu écrire un livre sur l'amitié et surtout poursuivre ma quête que j'avais déjà dans Nézida de cette interrogation sur le déterminisme social qui fait que nous rencontrons tous, sans que ce soit vraiment conscient, des gens qui partageons à peu près les mêmes choses, les mêmes... Voilà. Et il n'y a pas 36 circonstances. Il y a l'hôpital qui parfois vous amène à partager une chambre d'hôpital avec quelqu'un qui n'a pas du tout la même vie que vous, ni en âge, ni en lieu, ni rien. Et puis la guerre. Et c'était vraiment ça mon sujet. Et là, j'ai eu envie de m'intéresser, de m'interroger sur la sensibilité des hommes qui, en fait, n'est pas si lointaine de la nôtre.
0: Et puis, contrairement à la cuisinière des Kennedy, on est dans un roman du temps long.
1: C'est vrai que dans la cuisinière, je suivais sa vie, et Dieu sait que sa vie est assez trépidante et qu'elle nous emmenait d'épisode en épisode. Là, c'est un temps long, c'est un livre à la fois de terre, je dirais, parce que la terre est présente tout le temps, la terre qui vous engloutit, la terre qui... Enfin, c'est vraiment un livre de terre, et un livre sur le temps, parce qu'il n'y a que dans ce temps long qu'on arrive aussi à se connaître, à se livrer, à apprendre les uns des autres. La grosse différence aussi avec mes deux premiers romans, c'est que c'était des histoires qui parlaient de personnages qui avaient existé. Là, ils sortent tous les deux de mon imagination. Ils sont nourris de tout mon imaginaire qui a été bercé par tous ces livres formidables sur cette période. Et de beaucoup de choses de ma propre vie, sans s'en rendre compte, les deux grand-mères présentes dans ce livre, ce sont les miennes. Mais je ne sais pas si je l'ai vraiment décidé. Je crois que c'est vraiment arrivé au fil de l'eau.
0: Et de cette écriture puissante de Valérie Pathureau qui, en quelques mots, fait naître des images fortes, des émotions qui vous envahissent, c'est vraiment une magnifique écrivaine que je vous conseille de découvrir avec L'Enseveli qui est paru aux Escales. 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
1: Quand il y a des prédateurs, bah, mais sa tête dans sable, au moins ils disent que c'est un pot avec des roses qui dépassent.
2: Pourquoi l'autruche met de temps en temps sa tête dans le sable?
3: Pour peut-être manger les bêtes dans le sable.
4: Pour manger ce qui est dans le sable, pour tout simplement voir ce qu'il y a dans le sable.
3: Pour dormir.
2: Si elle veut voir ce qu'il y a dans le sable et qu'elle met sa tête dans le sable, elle voit plus rien.
4: Bah, peut-être qu'elle résiste au sable.
2: Ou alors elle a une frontale.
4: Je pense pas.
5: C'est peut-être pour manger ce qu'il y a dans le sable, mais plus profondément avec sa bouche.
1: Quand il y a des prédateurs, bah, met sa tête dans le sable. Au moins, ils disent que c'est un pot avec des roses qui dépassent.
6: Oh, les jolies fleurs!
5: Comme ça, elle voit pas ce qui se passe autour et elle a plus peur.
2: Qu'est-ce que vous faites si quelqu'un vous court après?
5: Courir. Dire à quelqu'un qu'on a besoin d'aide.
2: Tu vas pas mettre ta tête dans le sable?
5: Bah non, sinon il peut nous attraper facilement.
1: Ou alors sinon on lui met un coup de poing dans la figure, au moins bah, c'est lui qui a la tête dans le sable et nous on s'en va.
2: Mais pour l'autruche alors elle?
4: Pour l'autruche c'est facile, elle court plus vite que nous.
2: Et vous savez comment on fait des petits autruches?
5: Une fois qu'ils sont dans l'œuf, bah, ils cassent la coquille, ils sortent.
2: Donc c'est avec des œufs?
5: Bah oui.
2: Vous avez déjà vu un œuf d'autruche?
4: J'ai cru en voir un en vidéo, mais non. Il est comme les œufs normaux, mais quand même un peu plus gros.
7: Oh, plus ils sont gros, plus je les aime.
5: Bah, l'œuf, je l'ai déjà vu, mais pas en vrai. L'œuf, il est gros comme ça.
2: Il est en effet très gros. Comment est-ce qu'on peut avoir une poêle suffisamment grande pour faire un œuf au plat d'autruche?
5: Tu fabriques soit une grande poêle ou...
6: Non, pas la poêle à frire!
5: Soit... T'essaies de trouver une grande poêle, bah comme ça c'est bien. On a des poêles grandes, mais ça suffit des poêles comme ça, ça suffit.
4: Ou alors on le fait tout simplement pas cuire, on les laisse vivre.
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8: Et le cocktail américain, c'est quoi?
9: C'est un cocktail grillé avec une sauce américaine, tomate, échalote, une pointe de cognac, du vin blanc. C'est un peu relevé.
10: Un déca, hein?
11: Pâté, jambon, c'est une oreillette, gruyère, chantal, rosier, jambon de pays.
2: Eh ben, tout ça, ça va aller dans la blanquette.
9: Bon appétit.
12: Dans la plupart des cas, on ne remplace jamais son père, on lui succède. Et encore faut-il traverser la Seine quand on s'appelle Michel Oliver, fils de Raymond, figure tutélaire de la gastronomie parisienne, chef triple étoilé au Grand Véfour et premier cuisinier de la télévision française.
13: Mon père avait fait un restaurant de luxe, je voulais faire un bistrot. Il était rive droite, je voulais être rive gauche. Et je suis parti de cette idée-là. Et j'avais un vieux copain qui était génial, qui s'appelait André Allard, le restaurant Allard, rue de l'Éperon. Allard m'a pris sous sa coupe et il m'a dit « Michel, on va chercher ensemble ». Et c'est lui qui a trouvé cet endroit, rue de Lille, qui s'appelait les anciens établissements Poinçon, qui était un bouillon 1900, quoi. Et j'ai flashé.
14: J'ai travaillé des années sans répit, jour et nuit.
12: Ainsi, en 1965, au 33 rue de Lille, dans le 7e arrondissement, Michel Oliver fonde le Bistrot de Paris dans un décor néo-art nouveau signé Slavik, designer talentueux. En plein milieu des Trente Glorieuses, Paris s'amuse sans se faire du souci. On mange, on boit, on fume et on couche librement. La capitale ressemble à un film de Claude Sautet ou une chanson de Charles Aznavour.
14: Mes amis, mes amours, mes emmerdes.
12: Et le soir venu, on laisse ses emmerdes pour aller dîner chez Oliver qui propose des plats bistrotiers canailles de qualité. Chaque chef rêve d'ajouter au grand livre de la cuisine française sa propre recette. Pour Michel Oliver, ce sera le pot-au-feu en vessie.
13: Oui, alors ça c'était fantastique. Et j'avais créé le pot-au-feu en vessie. Le pot-au-feu était cuit en demi d'abord. Ensuite, je le mettais dans ces vessies de veau ficelées. Je les jetais dans un bouillon et ils terminaient leur cuisson là. Le problème, c'était l'ouverture de la vessie. On disait aux clients, couvrez-vous avec les... On aurait dû leur donner des caouets. Le garçon perçait la vessie et là, chouf, il y avait un jet brûlant qui partait. C'était un spectacle extraordinaire.
10: C'était un succès.
13: J'ai fait un malheur. Les gens applaudissaient. Hein.
12: Et oui, c'est pas dans Top Chef qu'on verrait ça aujourd'hui. Alors le Tout Paris réserve chez Michel Oliver. Le succès est tel que le restaurant se voit récompensé d'une étoile au Michelin. Le plus de bien manger, la clientèle aime saluer et discuter avec ce chef atypique, sympathique, vedette de télévision et qui présente aux côtés d'Anne-Marie Pesson ou de Maurice Favière la vérité est au fond de la marmite.
15: Mes amis étaient pleins d'insouciance.
16: Oui. Vous voyez apparaître la reine des sauces, ah, la sauce béarnaise. Et cette sauce béarnaise se mange avec la croûte de bœuf.
12: Oui, c'était le bon temps des années 60 et 70 à Paris. Télé, radio, bistrot, affaires, comme les frites, tout baigné dans l'huile. Michel Oliver et son associé Roland Pozzo di Borgo montent une des premières chaînes de restaurant concept, l'assiette au bœuf. Et son plat emblématique, une pièce d'aloyau finement tranchée, saisie minute, servie avec sa sauce paradis. Le paradis ne dure qu'un temps, les étoiles pâlissent. Michel Oliver vend le bistrot de Paris. Bonne nouvelle, l'enseigne existe toujours, rue de Lille. Le pot-au-feu en vessie n'est plus le clou du spectacle. Mais les plats canailles subsistent pour le plus grand bonheur de Michel Oliver.
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17: Parmi les plantes que nos mamies et papis glanent dans la nature, nous avons la sauge. On dit la chauvia ou la chalvia en occitan d'ici. Vejaya kechemblo, quelle plante? Savez-vous à quoi ressemble la sauge? De belles fleurs mauves avec de longues tiges. Qui a de la chauvia d'inchouvorzier, des medeshi n'a pas métier. Qui a de la sauge dans son jardin n'a pas besoin d'un médecin. En agriculture, on s'en sert pour les vaches quand elles ont le ventre gonflé. Pour les humains, pareil. Pour tout souci digestif, de ballonnement, une tisane de sauge règle le problème. Au XVIIIe siècle, les asthmatiques roulaient des feuilles de sauge pour les fumer. Pour être en bonne santé, une recette de tisane, une bonne eau bouillie dans laquelle infuse feuilles de sauge et de thym. Chalvio bouillide, sauve la vida. Sauge bouillie, sauve la vie. Génial, non? Allez, adieu.
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1: Oh ben écoutez, j'ai quand même 89 ans, alors je ne sais pas si je pourrais aller longtemps encore, hein. Et puis qu'en Ligue 1, et puis surtout qu'ils y restent quand ils seront en Ligue 2. Mais je vous le souhaite à tous, allez les petits.
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3: À 89 ans, Pierrette est bien plus qu'une simple fan du FC Sochaux-Montbéliard. Elle est l'âme du club et dans son salon, entièrement décoré en jaune et bleu, elle se remémore ses premiers pas au stade. Pierrette, d'où vient cet amour inconditionnel pour le FC Sochaux-Montbéliard ?
1: Oh ben ça, c'est vieux, hein. C'est quand je peux plus vous dire la date parce que je perds la mémoire, hein. Mais ça fait un bon moment et puis c'était des bons souvenirs. On était contents, surtout quand il y avait la victoire.
3: D'ailleurs, vous êtes comment vous, en plein match? Est-ce que vous êtes calme? Est-ce que vous chantez?
1: Mais je chante, je dis « Allez Sochaux, tous ensemble pour vous ». Et puis, il y a aussi les autres supporters, Jean-François Bonnet, Mireille, Jean-Guy, et puis d'autres, ma foi.
3: Et quelle émotion ça vous procure d'arriver au stade avant un match et de vous poser à votre place?
1: J'y vais de bon cœur en espérant avoir une belle victoire, que tout le monde sera content.
3: Depuis que vous venez au stade, est-ce qu'il y a des moments qui vont rester à jamais gravés, des joueurs, des personnalités que vous ne pourrez jamais oublier?
1: Oh ben je garderai surtout quand c'était la Ligue 1. Avec Teddy Richet, Michel Isabé, puis tous les autres dont je n'arrive plus à me souvenir de leurs prénoms.
3: Et dites-moi Pierrette, est-ce qu'il y a quelque chose que vous souhaitez aux joueurs, à l'ensemble du staff pour cette année 2026?
1: Oh ben écoutez, j'ai quand même 89 ans, alors je ne sais pas si je pourrais aller longtemps encore, hein. Et puis qu'en Ligue 1, et puis surtout qu'ils y restent quand ils seront en Ligue 2. Mais je vous le souhaite à tous, allez les petits, bon courage, vous pouvez le faire.
3: Vous êtes un visage incontournable des tribunes de Bonal, je sais que les gens s'arrêtent vers vous aussi. Qu'est-ce qu'ils vous disent ?
1: Ben, y en a qui me disent bonjour, il y en a qui viennent prendre des photos, qui me disent on peut faire une photo, ben, je dis si vous voulez, je réponds ben, c'est gratuit, profitez-en. Et puis quand il y a des enfants, mais j'ai dit je veux que les enfants soient sûrs, que c'est eux qui veulent bien. Hein.
3: Vous avez transformé votre habitation en un véritable musée dédié au FC Sochaux-Montbéliard. Qu'est-ce que vous avez comme objet spécifique, Pierrette ?
1: J'ai beaucoup de gobelets, ma foi, j'en ai donné. J'ai donné beaucoup de choses à des gens parce qu'un jour, je ne sais pas ce que ça va devenir, tout ça.
3: Et dans ces objets, est-ce que vous en avez certains qui sont vos préférés ?
1: Ben, c'est la Coupe de France, les écharpes qu'il y a à la Coupe de France, ça c'est beau. Je les ai, ils sont rangés, là. Je les ai ressortis l'autre fois, mais voilà. Moi, ce que je veux, c'est que Sochaux reste en Ligue et puis qu'ils montent, surtout. C'est pour eux, pour leur avenir, pour l'avenir du club et puis pour l'emblème bébatique du club.
3: Une véritable leçon de fidélité, signée Pierrette. Son portrait, les photos de son incroyable collection sont à retrouver sur notre site internet ici.fr. Et bien sûr, allez Sochaux!
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4: 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J'espère que vous allez bien. Aujourd'hui, on va parler d'amour ou alors de célibat. Enfin, je sais pas parce que on voit tellement de choses sur les réseaux sociaux. Oui, les hommes ceci, les femmes ceci. Il y a une femme, elle m'a fait du mal au cœur. Mon mec m'a fait du mal au cœur. Il m'a trompé. Il est parti. Mais en fait, pourquoi vous vous mettez en couple? Vous savez qui vous mettez en couple? Vous vous mettez en couple avec un être humain. Alors un être humain, je vous rappelle quand même ce qu'il est capable de faire. Un être humain, ils ont créé la guerre, l'esclavage, la torture, le viol, le génocide et la télé-réalité. Et après, vous êtes surpris quand votre partenaire, qui est un être humain, il vous a mal parlé ou alors il vous a trompé, machin et tout. C'est vous qui choisissez de sortir. Pourquoi vous sortez avec un être humain? Et après, vous êtes surpris quand ça se passe mal. Vous avez l'arrogance de croire qu'un être humain, il va bien vous traiter pendant 30 ans. Il y a des êtres humains, ils trichent au Scrabble. C'est quoi l'intérêt de tricher au Scrabble? Et vous leur confiez vos émotions, vous leur confiez votre cœur à un être humain et vous êtes surpris quand l'être humain il vous fait un coup de Trafalgar, mais vous n'êtes pas bien. Arrêtez de vous mettre en couple. Mettez-vous en couple avec un esprit. Voilà. Tu mets en couple avec un esprit. Voilà, l'esprit, au moins, il va pas t'emmerder. Enfin, en même temps, un esprit, c'est un ancien être humain, donc si, ça peut être emmerdant. Non, mais pas les esprits. Arrêtez de faire confiance aux êtres humains. T'as cru que ton partenaire, c'était qui? C'était Jésus. D'ailleurs, même Jésus, ils l'ont tué, les êtres humains. Même lui, s'est fait avoir. Et vous exigez une loyauté pendant 30 ans. Arrêtez ça. Arrêtez de vous mettre en couple avec des humains. Mettez-vous avec un arbre. Voilà. L'arbre, c'est solide, calme, silencieux, stable. Et en plus, il est enraciné, il peut pas partir. Voilà. Ton ex, il aurait dû essayer. L'arbre, tu peux lui faire des câlins. Il parle pas, il t'engueule pas. Tu peux oublier les sacs poubelles, il dit rien. Tu peux lui raconter ta journée, il te juge pas. Et c'est mieux qu'un mec, c'est mieux qu'une meuf, c'est mieux qu'un psy. Alors après, niveau sexe, bah écoute, c'est du bois. Il est toujours dur. Alors après ça dépend de ce qu'on aime, hein, ça dépend de ce que t'aimes, tu vois. En même temps, si c'est pas très fun, au moins il te ghoste pas, l'arbre, tu vois. Il a pas d'Insta, il poste pas de story ambigu en mode je suis dans une forêt chelou. Et le pire, c'est que des fois, tu parles à un arbre dans la vie, tu vois. T'as plus de réponses que quand tu parles à une copine. Parce qu'un arbre, lui, il te fait pas rien, non, rien. Non, c'est pas ça, mais laisse tomber. Alors, moralité, si vous vous mettez en couple avec un être humain, n'oubliez jamais qu'en face de vous, bah, vous avez un être humain. 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
5: Bonjour à toutes et tous, bienvenue dans Affaires classées, le podcast. Nous sommes en janvier 1879. Le sympathique garde champêtre du village de Laguinge, en Haute-Soule, est poignardé de 5 coups de couteau dans une auberge. Les gendarmes arrivent et son meurtrier a disparu.
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5: Les bohémiens. Ces individus, migrant en groupe d'un village à l'autre, ont longtemps alimenté les conversations, les polémiques, les peurs au Pays Basque et au-delà. Les historiens situent leur arrivée dans le coin en l'an 1602. C'est le seigneur d'Urtubi à Urugne et le vicomte d'Etchaus à Baïgorry qui accueillirent en nombre ces descendants du peuple Tzigane ou Rome venus de Bohême grâce au sauf-conduit que le roi de cette contrée d'Europe centrale délivrait. Nombre d'entre eux vont finir par s'implanter en Soule ainsi que dans les pays de Cise et de Mix. Vivant à l'écart des villages, ils offraient leurs services aux villageois, bien contents de leur donner du travail contre très peu d'argent. Selon les saisons, ils étaient employés chez les paysans. D'autres œuvraient comme vanniers, empailleurs de chaises ou tondeurs de mulets. Leurs épouses fabriquaient des chapeaux, de la vannerie aussi. Elles ne tardèrent pas à susciter la curiosité, voire la peur, lorsqu'elle disait disposer de pouvoirs magiques, de remèdes naturels ou jurant prédire l'avenir en lisant dans les lignes de la main. Frappant à la porte des fermes, on les disait mendiants, voire chapardeurs. Dans les gendarmeries du secteur, les plaintes des villageois affluaient pour vol d'animaux, de victuailles ou de linge. Leur présence finit par agacer le préfet palois qui décide de lancer en 1802 une gigantesque rafle. 475 bohémiens sont arrêtés et jetés en prison dans l'attente de les expédier outre-Atlantique en Louisiane. Mais le projet du préfet tourne court et la plupart des rescapés de la rafle reviendra vivre au Pays Basque où ils désigneront leur propre roi.
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5: Il se nomme Pierre Aguerre. Il vit en Haute-Soule, dans le petit village de Laguinge, et partage son existence avec une femme, encore jeune, qu'il dit être son épouse, même si les registres d'état civil du secteur ne trouvent nulle trace de leur mariage. Chez les bohémiens, point n'est besoin de s'ennuyer avec les formalités. On est libre depuis des lustres, et la loi que l'on reconnaît, d'abord, est celle des traditions. La modeste masure qui lui sert de quartier général, à Laguinge, ne l'empêche toutefois pas de faire de fréquentes excursions ailleurs. Pour tondre les mulets, officiellement, comme il le clame à ceux qui l'approchent, et peut-être aussi pour tondre les bourses et les biens des paysans du secteur. Combien de fois, en effet, son premier voisin n'a-t-il pas déploré des vols d'objets agricoles ou d'animaux dans sa propre ferme ? Le dit voisin aurait bien aimé récupérer ses biens en signalant ses méfaits aux gendarmes de Tardets. Mais Aguerre traîne une sale réputation. Maintes fois condamné pour vol, violence, il pourrait bien se venger. Aguerre sait cultiver ses relations et, pour asseoir son autorité, il va lier amitié avec un homme influent au village. Le garde champêtre, un certain monsieur Iriard. Le brave fonctionnaire est au courant de tous les potins du village. Son goût immodéré pour la bouteille fait de lui un informateur facile, de premier choix. Ce 9 janvier 1879, Aguerre accoste le garde champêtre. Il l'invite sans peine à boire ensemble dans le premier cabaret venu. Les deux larrons y retrouvent le vieux Albex, un paysan du coin, et l'instituteur du village, qui a momentanément déserté sa classe. C'est alors parti pour une série de plusieurs tournées de vin.
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5: Dans le canton de Tardets, chacun sait que le garde champêtre, Iriard, est de ces muets à qui la picole alimente surabondamment les paroles. Ce soir de janvier, la nuit tombe tôt et la conversation s'éternise. Ivre à l'excès, Iriard dévoile toutes sortes de fâcheux secrets sur tel ou tel habitant du village. Ses amis, tout aussi ivres, en rajoutent. Soudain, Iriard explose de colère. Il menace ses acolytes de comptoir en ces termes.
7: « Pour un peu, je vous battrai comme on taille le lin !»
5: À peine a-t-il fini sa phrase que Pierre Aguerre, le roi des bohémiens, se retourne. Il lui assène 4, voire 5 coups de couteau en hurlant « Ah, puisque tu le veux, c'est comme ça !» Celui qu'on surnomme le roi des bohémiens prend, sans attendre, la poudre d'escampette, sans doute en direction de son domicile. Dans le troquet, c'est la panique absolue. Le pauvre garde champêtre hurle de tous ses poumons. Il scande des mots de peur, conscient sans doute qu'il vit ses derniers instants. Quelques secondes suffiront pour qu'il s'effondre, baignant dans son sang. On accourt des maisons voisines, le médecin de Tardets arrive peu après, mais il est trop tard. Le malheureux Iriard accuse plusieurs plaies profondes. L'une d'elles a perforé l'abdomen, causant la libération d'une partie de ses intestins. Les gendarmes rappliquent à cheval. Avant d'expirer, Iriard réussit malgré tout à leur balbutier quelques mots, dont le nom de son meurtrier. On se lance aussitôt à la recherche d'Aguerre. Voyant de la lumière à l'intérieur de sa ferme, les gendarmes l'encerclent avec prudence. Qui sait si le roi des bohémiens n'a pas encore quelques armes qu'il pourrait utiliser pour s'enfuir.
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5: Malin, Aguerre s'éclipse par la porte arrière de la demeure. Il marche à pas de loup avant de se blottir dans les broussailles, espérant tromper la vigilance des gendarmes et s'évanouir dans la nature, afin peut-être de se planquer plus tard en Espagne. Hélas, le bruit de ses pas sur les feuilles desséchées va le trahir. On le saisit avant de le coucher au sol, sous la menace d'un fusil. Les gendarmes imaginaient qu'une telle posture lui ôterait toute envie de résistance. Que nenni ! La perspective de sombres lendemains réveille son audace. Aguerre tente les plus violents efforts pour se soustraire à ses gardiens, usant de coups, de nouveaux coups de poing à dessein. Mais la vaillance des gendarmes aura raison de lui. Le voilà maintenant conduit à Tardets, où son interrogatoire commence. Et la première question qui se pose, pourquoi a-t-il tué Iriard ? Le roi des bohémiens aurait fort bien pu être en proie à des remords, formuler des regrets au besoin. Pas un instant. Il livre une fable ingénieuse à ses yeux. À l'écouter, le garde champêtre l'a d'abord frappé avec un bâton, jeté à terre et menacé de mort. C'est pour se défendre et seulement pour cela qu'il s'est emparé d'un couteau qu'il range habituellement dans sa poche. Il avoue donc son forfait, sans hésitation, mais entendez-le bien, son seul regret est de ne pas lui avoir tranché la gorge. Iriard l'avait saisi au bras et serré si fortement qu'il n'avait pas le choix, dit-il. Hélas, pour Aguerre, cette jolie fable ne convainc personne. Les piliers de comptoir présents le soir des faits démentent formellement son récit. Et le médecin venu l'examiner ne trouve sur son corps aucune trace de plaie, de contusion ou d'ecchymose. Conclusion, Aguerre ment.
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5: Le procès du roi des Bohémiens s'ouvre à Pau le 21 février 1879. Une foule nombreuse a fait le voyage pour l'occasion. Des congénères venus du Pays Basque, des amis et aussi des proches du malheureux garde champêtre que chacun appréciait en Haute-Soule. Le procès d'un bohémien n'a rien d'une première à la cour d'assises des Basses-Pyrénées, mais cette fois, on juge l'autoproclamé roi des bohémiens. Âgé de 58 ans, il a le teint cuivré, l'air astucieux et même féroce selon l'un des journalistes parisiens présents au procès. Les préjugés contre les bohémiens ne manquent pas. Le président de la cour, par exemple, M. de Lagéry, pose en préambule, je cite, « qu'au milieu de la race noble et loyale des Basques vit la race maudite et dangereuse des bohémiens. Aguerre, selon les témoins, aurait été proclamé roi des siens à cause de ses innombrables méfaits. » Il était si redouté en Soule que même le maire du village de Laguinge en avait peur. L'élu lui délivrait son certificat de bonne vie et de bonnes mœurs, non parce qu'Aguerre était vertueux, mais pour qu'il aille migrer ailleurs. Le procès vire au mauvais spectacle. Tantôt calme, Aguerre justifie sa royauté bohémienne et tente de lui donner quelque chose d'imposant. Tantôt en colère, il se dresse sur son banc. Saisissant la rampe des deux mains, il insulte, il menace les témoins qu'il dit être des suppôts du diable. Ses regards menaçants n'épargnent personne, pas même son avocat. Aucune émotion n'affecte son visage quand on lui présente les vêtements ensanglantés du défunt. Avec un tel client qui ne rêve que de représailles et de vengeance, la cour d'assises n'aura aucun état d'âme à envoyer le roi des bohémiens au bagne, à perpétuité.
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5: Le roi des bohémiens, c'était ce nouvel épisode en podcast. Merci de l'avoir écouté. Dans un prochain rendez-vous, je vous emmènerai en 2018 du côté de Pau avec une intervention policière qui va faire couler beaucoup d'encre.
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1: Moi, le plus dur à écrire en mots, c'est concessionnellement.
2: 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On a tous rien compris.
1: Concessionnellement.
3: Bah moi, c'est aucun mot, sauf ceux où il y a trois, deux lettres qui sont pareilles. 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
4: Bah, moi aussi, je suis d'accord. Je dirais anticonstitutionnellement, parce que c'est le mot le plus long de la langue française. 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
5: Nous sommes avec Joaquim Cordero dans le centre historique de Montferrand. Joaquim, vous avez un parcours assez atypique. Papa était déjà là, le grand frère, la grande sœur, déjà bien installée. Et vous, finalement, vous êtes resté quasiment une dizaine d'années au Portugal avec maman et les autres frères et sœurs avant de venir.
6: C'est ça.
5: Vous voilà, êtes de Guarda, que l'on dit feia, farta et formosa.
6: C'est ça. Alors, farta, généreuse, fria, parce qu'elle est à 1000 mètres d'altitude.
5: Voilà,
6: c'est la ville la plus haute du Portugal. Après, les mauvaises langues disaient qu'elle était vilaine. Et moi, je dirais plutôt qu'elle est formose, qu'elle est charmeuse, quelque chose un petit peu dans ce genre.
5: Bon, en tout cas, c'est là où vous êtes né, c'est là où vous êtes. Vous avez passé vos premières années, enfin, à proximité, dans un petit village, Montsoito.
6: C'est ça.
5: Un beau jour, donc, vous décidez de partir. Votre papa est venu vous chercher avec votre sœur. Racontez-nous.
6: On part. À l'époque, on était mal informés.
5: Oui, les gens disaient que, attention, vous n'avez pas de papier, il faut se cacher, etc.
6: Alors, moi, j'ai passé la frontière donc, d'Espagne, d'abord.
5: Villa Formosa,
6: par les petits chemins. Je me suis retrouvé de l'autre côté. Donc, on a pris le train Fontes du Nord, donc côté Espagne. J'étais accompagné de ma sœur, le beau-frère, le papa. On arrive à la frontière donc, de France. Et là, bon, à la douane, ils m'arrêtent, ils me disent, bon, papier. Donc, j'ai montré ma pièce d'identité. On m'avait dit qu'il fallait que je dise que j'étais seul, parce que sinon, ils pouvaient accuser le papa qu'il n'était pas sœur. Enfin, c'était un truc qui ne tenait pas debout. Mais bon, à l'époque, c'était comme ça.
5: Là, ça a été un vrai problème.
6: Eh bien, ça a été un vrai problème, parce qu'il m'envoie dans une salle. Et au bout d'un petit moment, un gendarme me prend et me ramène. Donc, on était deux. Marche arrière, direction la douane espagnole. J'étais pas majeur, j'avais pas le droit de voyager. Il me laisse donc à la douane, il prend l'autre gars, il l'amène ailleurs. Et moi, j'étais là tout seul.
5: Seul ? Qu'est-ce que vous avez ressenti,
6: Là, je voyais. Là, j'ai dit, je sais pas comment ça va se passer, mais.
5: Vous n'aviez pas un sou en poche ?
6: Pas un sou en poche, c'était mon père qui avait tenu. Je sors de la gare et je prends la route en direction d'Andaï, donc de la frontière française. Je vais essayer de voir si je trouvais mes parents. Au bout d'un petit moment, qui sait que je vois un taxi qui s'arrête à côté de moi. Ma sœur à l'intérieur, je peux vous dire que ce jour-là, j'ai dit, bon voilà, ça y est, je suis sauvé. Elle a été très courageuse parce qu'elle a dit, arrive ce qui arrivera. Mon frère, je ne vais pas le laisser comme ça. C'est quelque chose que je lui dois, ce geste qu'elle a fait.
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7: C'est le bar du village. Situé au bord de la route départementale 80 au cœur d'Herbalong, le bar chez Jeannot est l'établissement historique de la commune de Brando. Pasqua Sanguinetti a décidé de perpétuer la tradition familiale.
8: C'est mes grands-parents, Jeannot et Jean-Baptiste, c'est pour ça que le bar s'appelle chez Jeannot, qui ont repris le bar en 1971. Du coup, depuis ce jour-là, c'est que des membres de la famille qui ont travaillé dans ce bar. Et mon oncle travaillait dedans. Et moi, depuis, je ne sais plus, mais ça fait quelques années que je suis là en tant qu'employé, bien sûr. Et du coup, voilà, on perdure le commerce familial, comme ça, on essaye d'améliorer les choses comme on peut.
7: Et la recette d'antan marche toujours.
8: Avant, on est resté un peu sur nos acquis, c'est vrai. Le bar a toujours marché comme ça, donc on ne veut pas trop changer l'ambiance bistrot du village, ambiance village. Juste moi, je vais essayer d'améliorer un peu l'hiver. L'été, on fait de la restauration rapide, ça marche très bien, c'est sympa. Et l'hiver, je voudrais aussi faire à manger l'hiver. Faire des trucs tout simples, pas chers, pour les ouvriers de passage, pour les gens qui travaillent autour à la poste et tout ça. Donc on va essayer d'améliorer un peu comme ça.
7: Et les clients sont essentiellement originaires du village.
8: On a ouvert toute l'année, du 1er janvier au 31 décembre. On n'a pas un jour de fermeture. C'est parce que ça fait vivre le village. Hein. C'est un peu du social aussi qu'on fait. Hein. Parce que des fois, l'hiver, il n'y a pas grand monde. Mais bon, c'est bien que si quelqu'un veut boire un café, sortir de chez lui, il sait que le bar est ouvert et qu'il va rencontrer des gens, discuter. Donc c'est un peu du social aussi qu'on fait. On a les gens de passage, les gens du Cap surtout, qui s'arrêtent pour faire deux courses ce soir à côté. Donc du coup, ils s'arrêtent pour boire le café avant d'entrer chez eux. Après l'été, il y a pas mal de touristes. Mais oui, il y a beaucoup de gens de passage aussi du Cap. Je pense qu'il faut bien travailler l'été pour que l'hiver soit plus tranquille. Parce que l'hiver, forcément, il y a beaucoup moins de monde que l'été. Mais bon, ça va. On arrive quand même à vivre bien.
7: Attirer plus de gens de l'extérieur, proposer un service de restauration hors saison, tels sont les projets de Pasqua Sanguinetti pour le bar chez Jeannot à Herbalongue.
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1: Raymond Coppa, il évolue au Stade de Reims entre 1951 et 1956, des années qui ont marqué l'histoire du foot rémois et aussi l'histoire du foot français. Dès son arrivée, il se distingue par sa technique, son flair et sa vision du jeu. Sous la direction d'Albert Batteux, il devient la pièce maîtresse d'une équipe rémoise qui domine le foot français. Il remporte plusieurs titres de champion de France et la Coupe de France. Mais c'est en Europe que Reims, avec Coppa, va se faire un nom. En 1956, l'équipe atteint la finale de la Coupe d'Europe des clubs champions, où elle s'incline face au Real Madrid, mais s'impose comme une équipe de classe mondiale. Coppa devient une star, non seulement en France, mais aussi à l'international, grâce à ses performances exceptionnelles en compétition européenne. Son départ pour le Real Madrid marque la fin d'une époque dorée à Reims, même si Coppa veut revenir au Stade de Reims entre 1959 et 1968. Il est né Raymond Kopaszewski en 1931, Neuilly-les-Mines, dans le Pas-de-Calais, dans une famille de mineurs polonais. Milieu offensif, au talent précoce, petit par la taille mais immense par la vision du jeu, il débute sa carrière pro à Angers avant d'exploser au Stade de Reims. Sa technique fine, sa vitesse et son sens du collectif séduisent bien au-delà des frontières. Le Real Madrid le recrute, aux côtés d'Alfredo Di Stefano et de Ferenc Puskás. Coppa participe à l'âge d'or du club espagnol. Il remporte 3 Coupes d'Europe consécutives. En 1958, il décroche le Ballon d'Or. C'est le premier Français à recevoir cette distinction. En équipe de France, Coppa brille lors de la Coupe du Monde 58 en Suède. Les Bleus terminent 3e, portés notamment par le duo Coppa-Just Fontaine, autre légende rémoise. À la fin de sa carrière, Coppa s'engage pour la reconnaissance des droits des joueurs professionnels. Il devient aussi consultant pour la radio et la télévision. Raymond Coppa s'éteint le 3 mars 2017. Son héritage perdure dans le cœur des passionnés de foot et pas seulement dans celui des supporters du Stade de Reims. Et c'est l'un des trésors de Champagne-Ardenne.
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1: Et on prend quelques instants, si vous le voulez bien, pour regarder les fermetures de nuit entre 21h et 6h du matin ce soir. Et tout d'abord, on s'intéresse au boulevard périphérique intérieur, avec une fermeture vers la 6A dans le sens de la province. L'Ain vers Paris, également concerné par une fermeture entre cette fois-ci Roissy en France et la porte de la Chapelle. Et puis la 1, mais dans l'autre sens, vers la province, toujours entre la porte de la Chapelle et Roissy en France. Vous prenez la 3 vers Paris, attention, fermeture entre Roissy sous Bois, et puis on notera également entre Noisy-le-Sec. Et puis alors, sur l'A14, là cette fois-ci vers Paris, c'est entre Orgeval, la fermeture, et Nanterre. Et puis sur l'A4 vers la province, entre Saint-Maurice et Noisy-le-Grand. On s'intéresse, tenez, également à quelques sorties fermetures. Sur l'A14 vers Paris, c'est la sortie 6, et sur l'A15 vers Paris, la sortie 6, également la sortie 6, Pierre-Lay. Voilà pour les infos trafic. Bonne route et soyez prudents.
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3: Bonsoir Émilie.
4: Mais qu'est-ce que je suis contente.
3: Ça s'entend, hein. Mais moi aussi, je suis ravie, hein.
4: J'ai ma voix qui part dans les aigus, tellement je suis contente. Julie, il faut que je vous dise que je vous trouve formidable, que vous êtes belle, que vous sentez bon, que je suis à la fois impressionnée et à la fois je me sens en confiance quand vous êtes avec moi dans le studio.
3: Ah oui, je ne suis pas une méchante
4: non,
3: nana.
4: Non, vous n'êtes pas une méchante.
3: Non, je suis au contraire dans la sororité, l'amitié,
4: ouais,
3: la douceur de vivre, ouais, et l'envie de vivre tout simplement et partager.
4: Alors Julie, on fête un anniversaire ensemble ce soir. C'est les 40 ans de cette chanson incroyable, Ève, lève-toi. Évidemment, dans quelques minutes, mais alors en préparant l'émission, je me suis rendu compte d'un truc, c'est que cette chanson, elle vous a pas juste apporté un tube. Vous en aviez eu avant des tubes, par exemple Amoureux fou avec Herbert Léonard.

0: on parlait de slow qui tue.
1: Le slow qui tue de l'été 83. Puis encore avant, il y a même eu Maria Magdalena. Mais vous n'étiez que Julie. Vous n'aviez pas de nom de famille.
0: Ah oui, c'est une histoire de fou, ça. Ah ouais, c'est parce que je me suis tiré des pattes d'un...